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À la météo pour demain, ce sera du soleil et encore du soleil avec un maximum de 17 degrés. La température va toutefois rapidement chuter en soirée alors qu'on prévoit un maximum de 8. 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

météo pour demain, ce sera du soleil et encore du soleil avec un maximum de 17 degrés. La température va toutefois rapidement chuter en soirée, alors qu'on prévoit un maximum de 8. 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

La météo pour demain, ce sera du soleil et encore du soleil avec un maximum de 17 degrés. La température va toutefois rapidement chuter en soirée, alors qu'on prévoit un maximum de 8. 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

À la météo pour demain, ce sera du soleil et encore du soleil avec un maximum de 17 degrés. La température va toutefois rapidement chuter en soirée alors qu'on prévoit un maximum de 8. 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
15: Il est 6h, mardi 22 septembre. Bon début de journée, bienvenue. Cube Radio, 99.5 FM Montréal, Alexandre Dubé, Isabelle Perron, qui sont avec moi pour vous parler d'actualité en ce beau début de journée. Bonjour.
16: Salut, Marie. Bonjour.
15: Hey, c'est des matchs pré-saison. En théorie, on ne devrait même pas les regarder, mais le Canadien est quand même divertissant.
16: Ben, ça va très bien jusqu'à date.
15: Ben, là, j'ai deux matchs de regarder, puis les deux fois, Cole Caulfield qui règle sans prolongation sur une passe de Lane Hudson dans les deux cas.
17: Mais fait que, est-ce que ça te donne foi pour la saison à venir? On dirait que moi, je suis sceptique.
15: Écoute,
17: à chaque début de saison.
15: Ouais, moi, j'étais sceptique, puis j'étais surtout inquiet de deux choses. D'abord, leur division est vraiment forte. Leur division est vraiment physique. Vraiment, des équipes se sont renforcées, grossies. Mais en même temps, si on n'a jamais vu ça, tu sais ce que Hudson, Demidov, là, ils n'ont pas pris de vacances cet été de hockey. Ils ont joué au hockey tout l'été. Mm. Tout l'été, ils ont joué au hockey, tous les deux, pratiqué des affaires. C'est sûr que ça paraît, là, les gars. Tu sais, je dis, tes voix présentement, ils sont prêts. Ces autres sont au mois de février, là. Sont en plein. Tu sais, ils sont en plein dedans.
18: Fait que, logiquement, leur courbe de progression va continuer cette saison. Fait que, ils sont loin d'avoir atteint leur plafond encore. Là, t'as Kreider qui s'en vient à Montréal aussi.
15: Mais moi, je reste de l'école que t'as une masse de petits joueurs avec beaucoup de talent. Puis moi, je mets les deux Jack Eye dans l'équipe. Peut-être pas habillés tous les deux tous les soirs, mais j'y garde les deux. Ça change l'atmosphère.
18: Ben oui.
15: La présence d'un Jack Eye assis au banc.
18: Ça impose le respect.
15: C'est tellement bien dit.
18: Non, mais c'est ça.
15: C'est tellement bien dit. Ça rend tout le monde plus poli de l'autre bord avant d'arracher la tête à Hudson ou Caulfield.
18: Je pense à deux fois.
15: Ouais, c'est ça. Fait que, mais oui, ça promet beaucoup, beaucoup pour la saison quand même. Ça promet que ça va être spectaculaire. Puis, j'ai toujours en tête ces années où. Tu sais, Canadien, mettons l'adversaire comptait deux buts, perdait 2-0. Là, tu fermais la TV, ils avaient compté deux buts.
18: Impossible.
15: On a aucun joueur qui marque des buts. On a Carey Price dans les buts, mais on n'a pas de marqueur, deux buts. Là, maintenant, deux buts derrière, là, c'est 5 minutes, 3 minutes, tu peux compter deux buts, t'as du talent à revendre le... La météo, le soleil, toujours au rendez-vous?
17: Oui, mais on a des avis de gel dans plusieurs secteurs.
15: Ah oui, c'est ça qui arrive.
17: Oui,
15: hein?
17: Oui. À Sherbrooke, on a aussi l'Abitibi, le Saguenay, les Laurentides, Gatineau, la Côte-Nord, la Gaspésie. On a des avis de gel de plus en plus longs, là, chaque jour qui arrive. C'est la dernière matinée de l'été, hein, parce que l'automne frappe fort à 20h05 ce soir.
15: Et pourquoi t'as une rose?
17: Ça, c'est parce que c'est pour mon... Dans 20 minutes, je vais te l'expliquer. Il y a une livraison spéciale aujourd'hui à la station. Ben, t'as le droit d'en parler, parce qu'on va parler dans ce qu'on appelle tout savoir.
15: Okay.
17: Oui, mais moi, c'est une nouvelle culturelle, puis quand ils nous apportent des affaires de même, des fleurs, c'est sûr que ça nous émoussait. Il y a matin, 5h, une rose.
18: Grosse opération marketing, là.
17: Puis sinon, mais c'est du soleil.
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15: Eh bien, à la veille du dernier débat, celui de Radio-Canada, sondage léger ce matin. On pensait que les débats de la semaine passée avaient fait virer le paysage à l'envers.
18: On avait très, très hâte de voir l'impact là, du face-à-face, l'impact de ce deuxième débat sur Nouveau et Crave sur les intentions de vote. Or, quand on regarde le portrait de la situation ce matin, c'est presque au beau fixe, Mario, dans les intentions de vote au national. Le Parti québécois reste à 29%, donc ça bouge pas. Le Parti libéral est à 23%, ça bouge pas non plus. La CAQ recule de 1 quand même à 20%. Les conservateurs font du surplace à 17% et QS reste à 10. Maintenant, là où ça bouge, c'est dans le vote francophone, où le Parti québécois progresse de 2, on est à 37%. La CAQ est à 24%, un recul de 1 là aussi. Les conservateurs progressent de 1 à 18. Les libéraux progressent de 1 à 11 et QS perd 2 points pour se retrouver à 9 maintenant. Là où ça bouge aussi, c'est chez les 55 ans et plus. Là, c'est le PQ qui prend la pole là-dessus. C'est une mauvaise nouvelle pour la CAQ parce que c'est un vote qui était... Bon, dans, disons quand on regarde le portrait de la dernière
15: c'était
18: élection, ça allait beaucoup,
15: pour la CAQ,
18: beaucoup
15: ça.
18: Vers la CAQ. Quel est le deuxième choix des électeurs? Ça aussi, c'est un volet qui est intéressant. Et là, c'est Duhem qui s'impose. Maintenant, qui mène la meilleure campagne? C'est ne sait pas qui arrive en premier avec 33%, sinon Paul-Saint-Pierre Plamondon à 25, Duhem à 13, Fréchette à 11, qui ferait le meilleur premier ministre en terminant. Et c'est là que Paul-Saint-Pierre Plamondon fait des gains. Là. Il a progressé quand même de 4 pour 26%. Madame Fréchette fait du surplace à 19. Charles Milliard recule de 1 à 13.
15: Quelques interprétations. D'abord, pour la CAQ, il y a un glissement qui se continue. Il y avait eu une montée là, en tout début de campagne, un glissement qui se poursuit. Mineur. Sincèrement, je pense que les gens de la CAQ ce matin sont très soulagés. Là. S'attendaient à pire compte tenu de la dernière semaine catastrophique qu'ils ont eue parce que il y a les deux débats que Mme Fréchette a clairement pas gagné, là, pour être poli. L'affaire Touin, il est 20$. Juste des nouvelles négatives. Mais, qu'est-ce qui se passe avec le PQ? Là? Pour moi, c'est ça le grand mystère. Écoute, dans la dernière semaine, et c'est toute une poussée, là, médiatique, des appuis de toutes parts, des appuis qui avaient gagné le débat, qui étaient bons en fin de semaine, des chroniques dans tous les journaux, pro-PSPP. Les gens veulent pas voter PQ. Pour une raison, pour une autre. Même, regarde, lui, personnellement, a gagné 4 points, mais le parti, rien. Puis là, on dit, il a gagné chez 55 ans et plus, mais il l'a perdu ailleurs. Tu sais, je veux dire que c'est globalement, le PQ est pas capable de remonter en haut de 30%. Je pense qu'au PQ, on doit être extrêmement déçu de ce sondage-là. Je pense qu'on se voyait dans les repartis dans les 30% ce matin. Un peu la même chose pour Éric Duhaime. Bon, lui, il va être content parce que il est vraiment rendu fort à Québec. Là. Il est vraiment tout seul à Québec en tête. Mais il ce qu'il a gagné là, il l'a perdu ailleurs parce que sur le global. Et lui aussi, je pense qu'il se voyait monter. Là. Il se voyait monter plus haut que ça. Bon, tu l'as dit, il est devenu le deuxième choix. Ça lui permet tous les espoirs parce que lui, il était le deuxième choix de personne. C'est comme si, il y a ceux qui votaient pour lui, puis tous les autres avaient peur de lui, disaient, ah, Parti conservateur, on a peur. Là, tout à coup, il y a le 17% qui vote pour lui, mais tout à coup, il y en a plein d'autres qui sont plus ouverts d'esprit, qui se disent, ben, sais-tu quoi? J'exclus pas ça, conservateur. Donc ça, pour lui, c'est un gros gain. Mais tu sais, même Ruba Gazal pensait que c'est performant. T'sais, tout le monde pensait, à part la CAQ, tous les autres pensaient que leur performance au débat, les libéraux, même chose. Et ça a pas bougé. Donc, est-ce qu'on a surestimé l'impact des débats, qui d'habituellement ont beaucoup d'impact, ou est-ce que carrément les électeurs savent pas? Parce que ça, c'est l'autre bout. Il y a encore autant à 1 à 2% près, il y a autant d'indécis. Autant de gens qui ont tout regardé ça puis qui disent, je sais toujours pas.
18: Mais là, on vote par anticipation à compter de dimanche, lundi prochain. Est-ce que tu qualifies le vote encore de mou, Mario?
15: Ah ben oui, c'est ça. Ben, oui, je qualifie le vote de mou, mais c'est parce que ça ressemble à un portrait, mettons, là, de veille du déclenchement. Mm. Tu comprends? Ouais, où il y a encore 40-quelques% pas décidé, puis tout ça. Mais c'est ça. T'es à moins de 2 semaines, puis t'es à 6 jours du vote par anticipation où les gens vont commencer à mettre des bulletins dans les boîtes, là. Fait que...
17: Il n'arrive rien de surprenant dans cette campagne pour l'instant. T'sais, on disait quelque chose dans le vent, on le suit, mais en même temps, il n'y a rien, il n'y a pas de grandes émotions. Là.
15: Ouais. Mais je pense qu'il n'y a personne qui réussit à capter. Je ne veux pas me faire l'interprète, mais les gens voudraient du changement. Mais les changements offerts, le PQ, ça vient qu'un référendum, la majorité n'en veut pas. Le Parti libéral, on n'a pas considère qu'on n'est pas fiable pour le français. Éric Duhaime fait peur à certains, quoique un petit peu moins ce matin, mais en tout cas, il n'a pas gagné un point. Fait que c'est comme si tout ce magma-là, tu sais, ça fait que les gens... bon, tu sais, Jeanne nous écrit en direct, je pense que malgré la grogne collective face à la CAQ, les gens ont trop peur du fantôme référendaire. Ouais, mais est-ce que c'est un fantôme, le référendum, ou est-ce que c'est une réalité aussi, là? Est-ce que tu veux que dans le prochain mandat, ton gouvernement...
18: Même minoritaire.
15: Oui. Est-ce que tu veux que ton gouvernement mette ses énergies, travaille? Parce que l'organisation d'un référendum, tu sais... Prenez le mandat de Jacques Parizeau, il a fait juste ça. Il était au pouvoir un an, puis il n'a pas gouverné vraiment. Il a juste organisé un référendum. Donc, les gens n'ont pas nécessairement le goût de ça. Fait qu'ils savent pas. En gros, les gens savent pas. Fait que ça reste un drôle de portrait. Bon, il n'y aurait pas de bromance, il n'y aurait pas d'association entre le Parti conservateur et le PQ.
18: Mais ça, c'est un spin qui est venu du camp Fréchette initialement, là, en fin de semaine. Après ça, Mme Gazal a embarqué un peu là-dedans, hein, puis c'est elle qui l'avait un peu nommé comme ça. Hier,
15: mais c'est dans l'air depuis le début. Même si tu regardes sur les réseaux sociaux, là. Habituellement, je vais te donner un exemple.
18: Okay.
15: Habituellement, les gens de Québec, la droite, le Québec, là, les gens, les supporters d'Éric Duhaime, là, ça méprisait le PQ. Au fil des années, là, tout ce qu'ils ont dit contre le PQ, il n'y a pas de limite. Tu vois plus ça. Moi, je suis les gens sur les réseaux sociaux, là, des supporters de Duhaime Québec, tout à coup, là, PSPP, c'est un bon gars, puis le PQ, ça a bien du bon sens, puis... Tu sais, fait que là, il y a quelque chose... Tu sais, je dis pas qu'il y a rien d'officiel, à mon avis, mais il y a un rapprochement, ben, avec le virage à droite de Paul Saint-Pierre-Plamondon, là, qui veut couper dans l'État, tu sais, il y a quelque chose, c'est sûr, là, tu sais, qui... Ben, est-ce que c'est officiel? Je pense que non. Je pense qu'hier, les deux ont dit, ben non, il n'y a pas de rapprochement officiel.
18: Les deux l'ont dit très, très clair. Paul Saint-Pierre-Plamondon, lui, a exclu une union formelle avec un seul parti rival s'il prend le pouvoir le 5 octobre prochain. Peut faire des ententes à la pièce, là, c'est ce qu'il a dit, dans une éventualité de gouvernement minoritaire. Même chose aussi pour Éric Duhaime, là, qui a écarté l'idée de participer à un gouvernement de coalition, mais tu sais, lui, il veut avoir un peu la balance du pouvoir. Alors, tu sais, si y aller un peu à la pièce, mais pas, tu sais, on n'est vraiment pas dans une possibilité de gouvernement de coalition, par exemple, PQ, conservateur, puis essayer de former quelque chose.
15: Mais Alexandre, je te ramène il y a 4 ans.
18: Oui.
15: Éric Duhaime, c'était Belzébuth, là. C'était.
18: Ouais, mais il avait pris des positions.
15: Ouais, c'est sûr. Mais ce que je veux dire, c'est que lui, quand même, il a gagné ça. Là. C'est que là, maintenant, on parle de lui comme ayant potentiellement la balance du pouvoir, même d'une certaine façon, Christine Fréchette, en disant ça. C'est une sorte de consécration pour Éric Duhem de dire qu'il pourrait détenir la balance du pouvoir puis tout ça.
18: Ben, Duhem nous avait déjà dit aussi en entrevue que le défi, c'était de se professionnaliser. De le parti, puis là, on n'est plus du tout il y a 4 ans là,
15: non,
18: dans les élections.
15: C'est
18: on a une proposition sérieuse à proposer aux Québécois. Là.
15: En passant, j'en profite pour vous dire que Éric Duhem, puisqu'on parle de lui, on avait lancé l'invitation à la veille du déclenchement à tous les partis, parce que moi, je ne ferai pas d'entrevue formelle avec les chefs. Tout le monde va le faire. Là. Oui, je vais leur poser quelques questions, mais le but, c'est de les mettre sur notre plateau, de les amener à notre micro, pour répondre à vos questions.
18: C'est
15: questions,
18: vous qui allez faire l'entrevue.
15: Voilà, aux questions du public. Alors, dans ce qui est habituellement notre discussion là, vers les 8h30 où on implique le public, ce matin, vous allez pouvoir poser vos questions à Éric Duhem. Il y a d'autres chefs, on devrait être en mesure, peut-être même en cours d'émission, d'en confirmer au moins un autre. Pour les autres, on hésite, on n'a pas le temps. J'ai peur qu'il y en a quand même, parce qu'il y en a qui risquent de refuser cet exercice-là. On vit avec ça. Ce serait dommage, mais on vit avec ça. Mais donc, Éric Duhem l'avait accepté. C'est le premier qui avait accepté l'invitation. Et on avait fixé ça depuis longtemps, au 22 septembre. Donc, c'est ce matin. Charles Milliard qui, lui, lance un appel aux indécis.
18: Oui, rapidement là-dessus. Charles Milliard, effectivement, qui a lancé, d'ailleurs, hier soir, là, c'était le plus gros rassemblement de la campagne électorale, 400 militants à Laval. Le chef voulait fouetter ses troupes avant le dernier droit. Il a lancé un appel aux indécis. Là, on sait que il est à la traîne dans les sondages et M. Milliard a présenté son parti comme la seule façon de se débarrasser de la coalition Avenir Québec.
15: Ouais, et pendant ce temps, à Ottawa, c'était la rentrée parlementaire.
18: Ouais, puis rapidement, bon, le gouvernement Carney a été pris à partie sur sa gestion du dossier tarifaire au terme d'un été marqué par l'échec des négociations commerciales avec les États-Unis. Tour à tour, les partis d'opposition ont demandé au gouvernement de dévoiler les répercussions économiques des droits de douane visant les produits américains. Les questions de Poilievre portaient là-dessus. Le Bloc québécois également a questionné Mark Carney. Dans le cas de Carney, il a répondu par un simple non là, à Yves-François Blanchet quand M. Blanchet lui a demandé « Ouais, mais tu sais, là, avec vos accoquinances avec les Européens sont très sévères avec les géants du web, là, tu sais, pour des justement l'encadrement financier. Avez-vous l'intention peut-être de revoir votre méthode, votre stratégie qui n'a pas fonctionné ben? » Carney a juste répondu non à Yves-François Blanchet. C'est un peu ordinaire comme réponse. Petit mot aussi pour vous dire qu'on a déposé aussi un projet de loi dans lequel se trouvent des dispositions pour mieux encadrer de manière plus stricte l'intervention du gouvernement en cas de grève.
15: C'est ça que j'allais dire. C'est ça qui est devenu la nouvelle hier. Au-delà de la période de questions, bon, puis de la critique des oppositions sur la stratégie face à Trump, c'est un projet de loi majeur là, qu'on n'a pas fini d'étudier, mais qui touche deux fronts. Un qu'on avait deviné, parce que d'abord, le but, c'est de réduire l'incertitude puis d'encourager les entreprises à investir au Canada.
18: Ouais.
15: On avait deviné le front de l'évaluation environnementale plus rapide. Parce qu'on dit on veut évaluer un projet en un an. Obtenir, tu sais, mettons, t'as un projet de pipeline, en un an, tu peux savoir tout ce qui prenait 3, 4, 5 ans au Canada, qui était devenu très long, là. Donc, il y a toutes sortes de mécanismes pour des, ce qu'on appelle des fast track en anglais, là, tu sais, des voies rapides d'évaluation.
18: Sans tourner les coins ronds, là, par exemple.
15: Ben, qu'ils disent.
18: Ouais.
15: Mais, à un moment donné, tu vas vite, mais ça veut dire que tu opères, là. Mais aussi, la loi va jusqu'à dire que dans certains cas précis, tu pourrais commencer le projet. Tu sais, si t'as une évaluation environnementale complexe, avant que l'évaluation complète soit faite, donc mettons, sur la phase 3 du projet, tu pourrais commencer à construire, là. À mon avis, les environnementalistes vont dire, ben là, tu peux pas te mettre le bras dans le tordeur si l'évaluation est pas faite jusqu'au complet. Mais l'autre partie, donc j'allais dire l'autre portion de ce projet de loi, c'est sur les grèves. Ça, on l'avait pas nécessairement vu venir. Qu'on se donne des mécanismes pour éviter les grèves, un nouveau système de médiation, puis potentiellement, tu sais, on a mis fin à grève à Post Canada, on a mis fin à certaines grèves du côté du gouvernement fédéral. On veut formaliser ces mécanismes. Et là, c'est pas juste les groupes environnementaux qui vont s'opposer, là. C'est aussi les syndicats. J'ai vu le président de la CSN qui disait notre droit de grève, c'est la prunelle de nos yeux, c'est notre droit fondamental. Alors, on comprend que Mark Carney, dans ce qu'il considère, lui, puis c'est très à droite comme virage, là. Moi, ça me plaît, mais je pense pas que ça va plaire à tout le monde, puis à tous les libéraux. Mais c'est comme si tu veux avoir des investissements, tu veux réduire l'incertitude, oui, il faut pas que tes mécanismes environnementaux soient, tu sais, qui traînent pendant des années, mais il faut aussi que tu puisses assurer tes investisseurs qu'ils seront pas, il y aura pas une grève ou un, tu sais, en cours de route, là, qui va tout stopper les travaux. Alors, débat animé en vue. Je regardais hier le chef du NPD. C'est un peu comme c'est des réformes plus conservatrices. C'est Pierre Poilievre qui est mal pris avec ça. Le chef du NPD, lui, là, il a la glace est ouverte devant lui pour hurler que c'est épouvantable. L'évaluation environnementale, le droit de grève, là, c'est vraiment. Je voyais hier le chef du NPD qui était tout feu, tout flamme sur ces questions. Comédie musicale de Juste pour rire pour l'année 2027 qui est dévoilée.
17: Ben, c'est toujours un gros morceau. Hein. Quand on regarde les années précédentes, il y a eu Air, il y a eu Waitress, il y a eu Chicago. Cette année, c'était Les Misérables. Ça devient un incontournable et un classique chaque année. Ou même
15: et c'est pas nécessairement pour rire. Parce que Les Misérables, c'était magnifique. C'était une réussite, mais c'était pas vraiment drôle.
17: Chicago, c'était super bien repris, mais je veux dire, c'est pas drôle. Waitress, c'est une histoire de violence conjugale. On n'est pas dans
15: pas
17: le
15: tellement
17: rire.
15: Drôle. Donc, c'est comme acquis qu'on fait aussi une comédie musicale. Oui. Dans le cadre de...
17: Grand public. Cette année, visiblement, on vise les familles. On veut amener les jeunes dans cet amphithéâtre que sera le Théâtre Saint-Denis. Alors, cette année, ça vient tout juste d'être dévoilé.

0: Est-ce que c'est Céline qui va chanter?
1: Imagine, hein? Ça serait vraiment le fun. Elle pourrait utiliser même Barnett avec
0: elle. Avec ça, là.
1: Ben, puis cette chanson-là, je veux dire, Beauty and the Beast avait remporté l'Oscar, le Golden Globes, le Grammy. C'était d'ailleurs, parce que c'est sorti en 91, juste le film d'animation avant que ce soit adapté par Broadway en 94, mais c'était le premier film d'animation dans la catégorie des meilleurs longs métrages aux Oscars. Là. Donc, c'est un film qui avait marqué l'imaginaire. C'est 35 millions de spectateurs au fil du temps qui ont vu cette comédie musicale-là. Ça a été présenté dans une quarantaine de pays. On ne sait pas encore qui seront les artistes sur scène. Ça va être dévoilé dans deux jours, mais on sait que le metteur en scène, c'est Hugo Bélanger, celui qui est derrière Boulevard Pérusse. David Tétrault, qui était le directeur musical des Misérables, va faire partie de ça. Alex Francoeur, vous l'avez connu à Révolution, il est très, très actif et impliqué. Donc, c'est l'histoire derrière. Il y aura 25 artistes.
0: Mais dès après-demain, on va connaître certains artistes.
1: Oui, parce que les billets sont déjà en vente. T'sais, pour ceux qui sont abonnés Saint-Denis, déjà en vente.
0: Rapide, là.
1: Jeudi, oui. Mais j'imagine que c'est une superbe stratégie pour essayer de renflouer les coffres un peu. C'est une production qui coûte très cher. Est-ce que c'est ça? Je sais pas. Je suis pas dans le secret des dieux, mais de vendre ça de bonne heure de même, c'est bon.
2: Donc là, c'est la bête qui t'a amené une rose.
1: Oui.
2: Ce matin.
1: Hey, ça, j'aime ça quand ils font un petit effort marketing. Là. Ça existe presque plus ces affaires-là. Mais ce matin, ils sont venus livrer des roses à ceux et celles qui espèrent en parler. Parce qu'on se rappelle que dans La Belle et la Bête, là, la bête, faut qu'elle essaie de s'aimer elle-même et de se laisser aimer avant que la rose, avant que les pétales de rose ne tombent au complet.
0: J'ai aimé, moi, là.
1: Sinon, la bête va rester bête toute sa vie. Donc, c'est un petit clin d'œil. Moi, j'ai trouvé ça super côté marketing.
0: Bon, mais tu traînes ta rose.
1: Je traîne ma rose. Ouais. Elle n'a pas ses bretelles. Non, fait qu'on restera pas. J'ai
0: Par contre, là, tu as laissé la pointe dans l'air. Il faudrait que tu la mettes dans l'eau.
1: Mais je sais, mais là, on avait d'autres choses à préparer.
0: Au moins,
1: qui s'appelle Kleenex
0: mouillé.
1: Tu t'inquiètes. Non, mais je pourrais la faire sécher tout de suite. La tête par en bas, clic-clic, t'as gardé longtemps.
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11: Si on avait à parier sur les probabilités, ben, elles favorisent pour l'instant l'esprit critique. Et c'est vrai encore aujourd'hui.
12: Stéphane Bureau.
13: Bonjour Stéphane.
14: Salut Mario.
13: Est-ce qu'on est sur le bord d'un scandale littéraire qui pourrait secouer toute la francophonie?
14: Et le Québec qui est directement montré du doigt, ou sinon Haïti, puisqu'il s'agit de Télizane Aurélien, qui est pour beaucoup de gens ici considéré comme celui qui pourrait peut-être décrocher le prix Goncourt. Je te raconte avant le possible scandale une anecdote. Week-end dernier, ma librairie de quartier, je suis en train de bouquiner et j'entends, je ne le nommerai pas, un géant du paysage culturel qui rentre sourire en coin par la son libraire. On le salue honorablement, vous cherchez quelque chose et il dit, bien entendu, je cherche le prochain Goncourt. Et il le regarde, il essaie de comprendre. Il dit oui, peut-être. Il dit l'haïtien. Parce que il est suffisamment connu pour savoir que si on veut être branché, il faut avoir lu aujourd'hui C'était ça ou mourir. Pas assez pour comprendre que son prénom, c'était Télizon, Aurélien, son nom, mais l'haïtien retenait beaucoup l'attention. Et c'est là que je me suis dit, c'est sérieux la semaine dernière, il y a de bonnes chances qu'il se faufile jusqu'au fil d'arrivée avec peut-être un grand prix littéraire en poche, comme c'est arrivé d'ailleurs à d'autres Québécois. Et c'est une nouvelle positive qu'on souhaitait. Sinon qu'aujourd'hui, on se réveille avec un possible scandale. Il y a un site de détection de l'écriture par intelligence artificielle qui avertit, il y a à peu près une chance.

0: sur 1 million pour que ça ne soit pas de l'écriture par IA. C'est un site qui, à ce jour, était absolument inconnu. Balance ton Claude. On avait connu en France Balance ton porc. Là, c'est Balance ton Claude qui avait une centaine d'abonnés jusqu'à hier, mais la publication sur le réseau X a été reprise par un influent chroniqueur au Figaro, Monsieur Fitoussi, Samuel Fitoussi. Et là, c'est parti ici. C'est des accusations qui fusent de toutes parts. Et comme par hasard, ça arrive au lendemain de ce que le roman, qui a eu beaucoup de succès au Québec et qui, tu le sais, est publié dans une vingtaine de langues, c'est en rupture d'impression en France. Ça marchait très fort. Au lendemain de Grand Prix, le prix Fnac, puis le prix Publicis Drugstore, avec une certitude, il est sur la liste du Renaudot du Goncourt. Alors moi, j'ai pas lu le roman. Ça fait quelques semaines qu'il est à côté sur ma table de chevet. Alors je peux pas dire que j'ai une opinion définitive là-dessus. Je sais pas si je serais capable de détecter l'écriture par intelligence artificielle. Je connaissais pas non plus Pangram qui détecte ça. Il faut voir comment, hein, parce qu'il distingue, lui, Pangram, les textes humains des textes évidemment générés. Puis le moyen de savoir
1: Mais
0: si c'est un texte généré.
1: Ce que je disais, c'est qu'il va par un pourcentage de probabilité. Quelle est la
0: Oui, mais
1: probabilité
0: pour
1: que
0: voir le
1: ce
0: calcul de
1: texte...
0: probabilité, 20 passages du livre ont été testés. Les 20 passages donnent à penser que c'est de l'intelligence artificielle. Or, les 20 passages ont été écrits par la même personne, avec probablement les mêmes tics de langage, la même construction dans ces phrases. Donc, c'est tout à fait possible. Et ce que l'on sait, alors je connaissais pas ça, je me suis un peu renseigné depuis quelques heures, c'est qu'évidemment, les outils de détection, et clairement, aucun n'avait été employé avant qu'on ne publie le livre, les outils de détection compare dans le fond des textes humains, la moyenne des textes humains avec ce que de l'écriture générée par intelligence artificielle va produire. Or, on est très loin de la norme écrite en français avec le texte d'Aurélien parce que c'est traversé de toutes sortes de langues, c'est du créole. Donc, il y a peut-être statistiquement aussi de meilleures chances que ça diverge de ce qu'est la norme à partir de laquelle on construit les outils de détection. Mais surtout, c'est un écho, Mario, formidable au thème du roman. Je répète, je ne l'ai pas lu, mais j'ai lu sur le livre. On parle évidemment du parcours du combattant, d'un professeur qui quitte Haïti, qui quitte les gangs et qui fait une série de pays avant d'aboutir au Canada, au Québec. Et aujourd'hui, comme l'écrivait Léo Ferré en d'autres temps, c'est pas poète vos papiers, c'est auteur vos papiers. Et là, c'est la plateforme, en fait, c'est l'algorithme qui demande à l'auteur, prouve-moi que tu es bien celui que tu dis être. C'est une autre manière de dire, prouve-moi que tu n'es pas parfaitement sans papier ici ou que tu as une légitimité. J'ai aucune opinion sur le fait que ce soit écrit ou non. Je laisserai à des spécialistes le soin de le faire. Mais le hasard, au lendemain de l'annonce de ces prix qu'il a déjà gagnés, la sortie sur un micro-site qui a été immédiatement amplifié. Alors, tu me diras, chez nous au Québec, les affaires littéraires, c'est pas des affaires d'État. On est en France, c'est une affaire d'État.
1: Non,
0: Ça
1: mais
0: retient beaucoup d'attention.
1: même au Québec, c'est une bombe, là. C'est-à-dire que si, écoute, il a été célébré, évidemment, le thème des migrants dans les médias, c'est comme s'il a été célébré. Si on apprenait que tout ça n'est qu'une construction, on avait eu le même genre de réaction quand on s'est rendu compte, par exemple, que des chansons qui étaient dans le sommet du Billboard étaient des constructions de l'intelligence artificielle. C'est sûr qu'il y a quelque chose d'inquiétant, quelque chose,
0: ça,
1: c'est une vraie nouvelle.
0: ça soulève plein de questions et je ne jetterai pas la pierre parce que j'ai pas d'opinion. Encore une fois, je te
1: Parce
0: dis,
1: que
0: c'est un écho
1: je
0: au
1: voyais
0: roman.
1: ça ce matin, son éditeur, ben, tout ça, eux se défendent complètement en disant que tout ça est une immense arnaque, là, puis que le roman est vrai, puis on se défend bec et ongles pour l'instant, là.
0: On se défend en bec et ongles. L'éditeur ne voudra évidemment pas avoir été roulé dans la farine. On verra ce que l'auteur dit. Mais pour l'instant, j'ai envie, moi, de faire confiance à celui qui dit avoir écrit le roman. Comme je te dis, là, il y a une espèce de tournis statistique. On dit, la preuve par neuf, elle t'est présentée. Il y a une chance sur 1 milliard pour que ça ne soit pas, ou 1 million, ai-je dit, pour que ça ne soit pas de l'écriture par
1: Donc
0: intelligence artificielle.
1: les gens du logiciel, eux, disent à 99,99, ça relève de
0: Mais
1: l'IA.
0: je répète, que t'aies testé 20 passages, les 20 passages seront ceux, si ce n'est pas de l'IA, du même auteur. Les mêmes syntagmes, les mêmes formules, le même style. Donc, il y a de bonnes chances pour que tu ne fasses que répéter. Et des faux positifs en santé, ça arrive aussi. Tu sais, tu testes quelqu'un, puis c'est un faux positif. Tu dis, il a le cancer, il ne l'a pas. Ça arrive pas fréquemment, mais ça arrive. Tu testes 20 fois le patient dans la journée, il y a de fortes chances que tu aies 20 fois un faux positif. Mais ça change pas la réalité de ce que, pour autant, tu n'es pas nécessairement malade. Alors, je répète, j'ai pas la compétence. Je te dis, aujourd'hui, ce qui anime les foules, c'est cette affaire. C'était l'envie, en tout cas en France, de célébrer cet Haïtien. Et si je le souligne, c'est parce que ça dit quelque chose. On voulait être sur la bonne ligne. On voulait avoir le bon livre. On voulait savoir ce qui était dans l'air du temps, mais pas assez pour se rappeler du nom de l'auteur. Mais celui-là, on va peut-être s'en rappeler pour d'autres raisons. Et comme par hasard, ça arrive alors qu'il devient un concurrent très sérieux au plus haut sommet de la littérature française.
1: Bon, à suivre. Bon, Trump à New York aujourd'hui, donc rencontré Mandami hier. Macron aujourd'hui, d'autres rencontres, parce que là, il est en marge du sommet de l'ONU. Il va prendre la parole d'ailleurs à l'ONU, là, je pense vers 9h30, 9h45.
0: Oui, je te proposais un Trump en trois temps à New York. C'est rare qu'il retourne chez lui à Gotham City. Ça a commencé par une réunion qui en a surpris plusieurs à Gramercy, qui est la résidence officielle du maire de New York, le héros des socialistes, Monsieur Trump dirait des communistes, le maire Mamdani, donc, qui seront retrouvés comme larrons en foire. Troisième rencontre, la première avait eu lieu à la Maison-Blanche. On avait tous été surpris, médusés de ce que côte à côte, ils avaient l'air d'être des buddies, des potes. Bonne raison à ça, parce que faut aussi se rappeler qu'à ce moment-là, en février, si ma mémoire est bonne, le maire de New York avait dit, ben, je vous rendrai la politesse si vous voulez venir chez moi. Ce qu'a fait Trump alors qu'il se déplace pour aller aux Nations Unies. On dit, mais qu'est-ce qui se passe? Ben, il se passe que Trump est conscient que l'électorat est polarisé. Mamdani incarne l'autre bord de cette polarisation, mais ses électeurs, à gauche ou à l'extrême droite, réagissent essentiellement aux mêmes choses, c'est-à-dire que les recettes gagnantes ou les échecs du centre nourrissent les extrémités. Et Trump, d'une certaine manière, parle à ses électeurs de l'extrême gauche, même s'il ne voudrait jamais être vu ou entendu en sa compagnie, et parlait d'une chose qui est de plus en plus difficile pour lui, d'abordabilité. Et il le fait à côté de quelqu'un qui l'incarne parfaitement, le maire de New York. La parole de Trump là-dessus est un peu usée. Mais qu'est-ce qu'ils ont fait? Ils ont parlé de construire des logements abordables. Et il a profité, il a fait du coattail. Il était sur la queue de pie du maire, qui sur ces enjeux-là est certainement crédible. Il disait, regardez, on ne parle pas la même langue politiquement, mais nous voyons les mêmes problèmes et nous nous y attaquons. C'est politiquement habile dans un contexte, je te le dis pour la première fois parce que j'ai changé d'opinion, je pense que le Sénat n'est plus assuré d'être sous contrôle républicain. Depuis une semaine, les choses bougent. Alors la Chambre, j'ai toujours pensé, depuis mars, je suis convaincu que Trump sait qu'il perdra le contrôle du Congrès, la Chambre, mais là, le Sénat, ça devient de plus
1: pourrait
0: en plus
1: lui possible. Échapper aussi. Ouais. Aujourd'hui, on parle
0: de Macron.
1: Macron, qui, lui, vient de faire un geste symbolique avec Carney, Saint-Pierre et Miquelon, une espèce de pied de nez à Trump, mais le surlendemain, il va rencontrer Trump.
0: En fait, ils se sont vus hier à l'appartement de Trump, à la Trump Tower. Là aussi, on est dans des registres différents de ce qu'est la norme. Rencontre très positive, dit M. Macron, qui s'engage plus fermement dans le détroit d'Ormuz pour faciliter la navigation, accueilli évidemment très favorablement par Donald Trump. Il n'y a absolument aucun doute là-dessus. Ça fait son affaire. Les Anglais qui disent vouloir appuyer les Saoudiens dans des gestes défensifs, appuient les Saoudiens contre les Houthis, parce que la flambée des cours du carburant, ça fait évidemment très peur. Aujourd'hui, aux Nations Unies, une rencontre hyper importante entre le président et les dirigeants des pays du Golfe. Mais qu'est-ce qui est derrière tout ça comme une espèce de possible scénario? Le président iranien est à New York, Pezeshkian. Est-ce qu'on peut penser, et Trump a refusé de rejeter l'hypothèse, est-ce qu'on peut penser qu'il y aurait aujourd'hui, demain, d'ici jeudi, une rencontre entre l'Iranien et Donald Trump? Si ça devait arriver, je ne te dis pas que c'est un game changer, mais c'est certainement politiquement payant pour M. Trump de montrer qu'il y a encore des canaux de communication et possiblement de dire qu'il y a un espoir. Je ne te dis pas que ça va arriver. Je te dis que la Maison-Blanche a refusé de rejeter cette hypothèse d'une possible rencontre. Je parlais à beaucoup de monde depuis hier et on me dit c'est vraiment pas impossible.
1: OK. À suivre. Merci Stéphane. À demain.
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25: Yasmine Abdel-Fadel.
1: Bonjour Yasmine.
26: Bonjour Mario.
1: Ben, on avait l'impression que les deux débats de la semaine passée avaient bousculé le paysage, changé les choses complètement. Et, ben, peut-être qu'on a mal analysé ou mal vu, il n'y a pas grand-chose qui a changé.
0: Non, ben en fait, on voit qu'au national, là, on a presque pas du tout changé. Là, on est à moins un à la coalition Avenir Québec, largement dans la marge d'erreur. Si on regarde strictement d'un point de vue global, il y a
1: les quatre autres partis ont aucun mouvement, là, zéro.
0: Aucun mouvement, zéro. On reste à 29% au Parti québécois. Au Parti libéral, on demeure à 23%. À la coalition Avenir Québec, on passe de 21 à 20. Parti conservateur à 17 et Québec solidaire à 10. On regarde chez les francophones, c'est intéressant, il y a des mouvements, mais encore, ça reste dans la marge d'erreur. Le Parti québécois a montré de 2 points chez les francophones pour être à 37. La coalition Avenir Québec n'a perdu qu'un point, finalement, chez les francophones. Le Parti conservateur est à 18 avec un point supplémentaire. Québec solidaire perd 2 points et le Parti libéral prend 1 point. Donc, encore une fois, on peut dire que chez les francophones, ça reste dans la marge d'erreur pour beaucoup de mouvements. Je te dirais qu'il y a du mouvement à Québec, dans la région de Québec, là, dans la grande région de Québec. Là, le Parti québécois perd 8 points. Là, on sort de la marge d'erreur. Là. Ça commence à être une grosse perte quand on parle de 8 points.
1: Éric Duhaime se retrouve tout seul là, à Québec.
0: Éric Duhaime est tout seul à 34%. Il a pris 5 points, Éric Duhaime, durant la dernière semaine à Québec. Les libéraux auraient pris 4 points à Québec également. Là. Ils seraient maintenant à 15%. Le Parti québécois est à 23%, donc il est deuxième. La coalition Avenir Québec est troisième à 18%. Donc, les plus gros changements que l'on voit sont principalement dans la grande région de Québec et ne sont pas à l'avantage du Parti québécois. Je dirais que là où un autre segment de la population qui est intéressant, c'est les 55 ans et plus. Depuis le début de la campagne, c'est la coalition Avenir Québec qui menait les 55 ans et plus avec une large avance. Là, on avait même une avance de plus de 10 points. Ben, cette avance-là s'est évaporée. Maintenant, c'est le Parti québécois qui est premier chez les 55 ans et plus.
1: Excuse-moi, les péquistes sur les réseaux sociaux voulaient enlever le droit de vote aux gens âgés il y a 2 semaines. Là.
0: Ben là, ils viennent de le retrouver, Mario.
1: Finalement, les péquistes vont vouloir redonner le droit de vote aux gens, aux aînés.
0: C'est
1: là.
0: Ça.
1: OK, parce que je lisais ça, j'étais découragé. Je voyais des péquistes qui étaient en avance d'un sondage, puis ils étaient frustrés contre tout, puis ils voulaient enlever le droit de vote aux personnes âgées. J'ai lu ça plusieurs fois.
0: Ben oui, mais là, ils vont vouloir redonner le droit de vote. Et même peut-être 2 droits de vote, parce qu'ils seraient à 32% avec 2 points de plus. La coalition Avenir et Québec est à 30%, donc c'est pas quand même un effondrement total.
1: Mais je suis convaincu qu'au Parti québécois, là, on est, très, très, très déçus de ce sondage-là. Là. C'est-à-dire que, si je regarde au Parti... Parce que non seulement Paul Saint-Pierre Plamondon, on a dit qu'il avait gagné le débat, le face-à-face à TVA, quand même très bon le lendemain, mais il y a eu une poussée médiatique. Là, la quantité de textes qui ont été écrits, qui avait gagné le débat, qui était bon, des chroniques favorables. Tu sais, c'était d'ouragan pro-PSPP. Je pense qu'au PQ, on pensait avoir gagné 3, 4, 5 points, être repassé dans les 30%. Il y a comme une résistance, comme je l'ai dit tantôt comme ça, mais c'est comme si le monde veut pas voter PQ, peu importe quoi, là. Même Paul Saint-Pierre Plamondon, personnellement, gagne plusieurs points comme meilleur premier ministre pour son débat, mais l'électeur va pas voter PQ.
0: Ben, on voit que lui, il est considéré comme celui qui pourrait faire le changement, incarner ce changement-là, qui pourrait être le meilleur premier ministre. Mais en termes d'intention de vote, t'as raison de le dire, Mario, ça ne se matérialise pas nécessairement. Et je te dirais que les 8 points à Québec font quand même mal, là. Tu sais, perdre 8 points en une semaine, là, normalement, c'est quelque chose d'assez gros. Mais au-delà de ça, ce que je regarde, c'est que on parle même dans les médias aujourd'hui qu'on va avoir potentiellement ça pourrait être un gouvernement péquiste, là, reste à voir si c'est majoritaire ou minoritaire, mais est-ce qu'il y pourrait y avoir une coalition?
1: C'est drôle, Yasmine. Marc nous écrit là, présentement, il dit, bon, il s'en inquiète d'un gouvernement minoritaire, préférerait un gouvernement majoritaire, mais voici comment il conclut. À 5 partis, il faudra en arriver à instaurer un système électoral à 2 tours comme dans plusieurs pays. Écoute, là, il est trop tôt, peut-être qu'à la fin, il y a un parti qui va s'envoler puis qui va aller chercher 40%, mais c'est sûr que si on élit un gouvernement puis qu'aucun des partis a 30%, mettons que, je sais pas, mais je veux un scénario, le PQ reste à 28-29, gagne l'élection avec ça, après ça, t'as 3 autres partis, libéral, CAQ, conservateur, tout autour de 20-21%, tu sais, je fais un scénario... Là, tu te dis, ouais, là, c'est comme... est-ce qu'il y a un gouvernement légitime? Il y a vraiment une question sur notre système. Tu te dis, OK, est-ce qu'on va gouverner, va avoir tous les pouvoirs avec même pas un vote sur un tiers des votes? Mais là, système à 2 tours, j'avoue que ça, c'est c'est vraiment pas dans notre culture. Mais est-ce que le système à cinq partis, c'est quelque chose, là? C'est compliqué pour les débats, mais ça va devenir compliqué pour gouverner aussi.
0: Le système à cinq partis fonctionnait tant et aussi longtemps que le Parti conservateur faisait pas un point. T'sais, c'est à peu près ça, là. Mais maintenant que le Parti conservateur est quoi, maintenant à 17 % au national, qui est à 34 % à la région de Québec, là, ben là, ça change la donne. Et ça change aussi, ça diminue les possibilités d'avoir un gouvernement majoritaire stable pendant 4 ans. Moi, je pense qu'il va falloir, il y a un débat, là. Il reste un débat cette semaine. C'est un peu le débat de la dernière chance pour tout le monde. Un débat de la dernière chance pour le Parti québécois d'aller chercher une majorité ou pas, parce que c'est pas fait, là. Il faut le dire, là, avec 29%, on n'est pas non plus rendu là. Pour sauver les meubles, pour Christine Fréchette, est-ce qu'elle est capable de donner un dernier coup et de coaliser?
1: La CAQ perd juste un point, puis je pense que les gens de la CAQ vont être soulagés du son, parce que je pense qu'ils voyaient ça pire, là, tu sais, après leur débat. Mais là, quand même, elle était à 24, 23, 22. C'est un point, mais c'est un point par semaine, en gros, là, tu sais. Elle doit relancer sa campagne absolument, là, Christine Fréchette. Ça, c'est incontournable. Bon, les libéraux, chez les francophones, ça reste fragile. Ouais, tout le monde... Hey, je veux qu'on se garde une minute pour parler de ce projet au fédéral, projet de loi. Je l'ai mentionné plus tôt. On savait qu'il s'en venait un projet de loi pour accélérer les projets, l'évaluation environnementale. Sincèrement, peut-être c'est moi qui ai pas assez attentif, j'avais pas réalisé que dans cette approche pour attirer l'investissement, rendre les entreprises, rendre le Canada plus attrayant pour les entreprises, on allait aussi toucher la question du droit de grève.
0: Ben, et c'est majeur, parce que c'est vrai que dans les dernières années, tu sais, on a eu la grève, les grèves notamment au port de Montréal. On se rappelle des manifestations qui avaient bloqué les chemins de fer aussi il y a quelques années. Et ça, c'est critique, là, quand tu veux investir un endroit, là, pour pouvoir recevoir des intrants, exporter notamment. Alors, c'est un projet de loi mammouth, le projet de loi C-39. Si j'ai à le résumer, c'est une phrase qu'a dite Mark Carney il y a quelques jours. C'est un projet, une évaluation, un an. Donc, essayer d'accélérer tout ça, accélérer la bureaucratie pour les projets. Mais on touche à plus que juste l'accélération des projets, puis c'est plus que juste le petit frère du projet de loi C5 qu'on a eu l'année dernière, là. On parle aussi de la question du droit de grève. C'est pas une atteinte au droit de grève, dans le sens où on vient encadrer l'espèce de disposition qu'on avait trouvée dans le Code de travail pour imposer un arbitrage obligatoire exécutoire. Et donc, on vient dire, ben, on va obliger les parties, tant patronales que syndicales, à commencer à négocier 6 mois avant l'échéance de la convention collective. Et à l'intérieur de ça, on aura un 21 jours où on va demander à un médiateur, là, de regarder ça et de venir avec un rapport sur les demandes et les irritants de chacune des parties et de le rendre public pour que les Canadiens puissent se faire une tête avant éventuellement d'imposer un arbitrage exécutoire selon le Code du travail. Est-ce que c'est vraiment une atteinte? Parce que là, ça touche pas juste le droit de grève, là, c'est aussi le lockout. Ça, c'est important de le dire. Là, c'est comme si on oubliait souvent de parler du lockout. Là, c'est tant les deux mécanismes de contestation des négociations. Donc, probablement que les syndicats vont monter au front puis vont dire que c'est la pire atteinte au monde au droit de grève, mais qu'on vienne ici éclaircir et encadrer l'utilisation de l'arbitrage exécutoire obligatoire. Moi, je trouve que c'est pas une mauvaise idée. Au moins, tout le monde saura quels sont les mécanismes pour sortir des conflits de travail. Là, moi, je trouve que c'est intelligent comme manière de faire.
1: Je pense que tu doutes que moi aussi, ça me plaît beaucoup. Puis je trouve qu'il y a bien trop de grèves. C'est devenu bien trop facile de faire la grève. Ça, c'est moi. Mais je sais pas si tu as lu les premières réactions. Et la CSN a dit le droit de grève, c'est la prunelle de nos yeux. Puis là, le droit de grève, c'est sacré. Puis les syndicats sont dopés par des jugements de la Cour suprême, là, qui ont dit le droit de grève, c'est au-dessus de tout, là. T'sais, c'est un droit sacré au-dessus de tout, tout, tout. Fait que là, je veux dire, monsieur Carney, il y a une job à faire. En soulignant quand même que... Qui c'est qui va dire... C'est tout ça le met dans difficulté. Pierre Poilievre, hier... T'sais, pour le NPD, c'est du gâteau de dire « Ah, c'est écœurant, on fera plus l'évaluation environnementale, on va négliger notre nature, le droit de grève, c'est sacré. » Mais du côté conservateur, tu fais quoi? T'applaudis un projet de loi comme ça? Et qu'est-ce qui te reste comme place politique pour débattre?
0: Encore une fois, c'est une démarche qui ressemble beaucoup plus au Parti conservateur qu'au Parti libéral du Québec lorsqu'il était marié avec le NPD. Et ça laisse encore très peu de place pour Pierre Poilievre. D'ailleurs, on a vu hier dans la période de questions, il est parti sur le coup de la vie. On voit qu'il a très peu de pogne là, à essayer d'aller chercher pour finalement contredire Mark Carney. Mais c'est sûr que cette question-là, ben ça va mettre encore une fois les conservateurs dans l'embarras. Ils vont probablement devoir appuyer ce projet de loi d'un point de vue purement philosophique et idéologique.
1: Et puisqu'on se parle de politique, je rappelle à nos auditeurs, Yasmine, qu'on a invité tous les partis à venir répondre aux questions des auditeurs. Ça va être ça, notre façon de faire l'entrevue avec les chefs. Éric Duhaime va être là ce matin, vers les 8h20, 8h30. Et Charles Milliard, vendredi aussi. Donc, on invite. L'invitation est toujours lancée à tous les chefs. Je craignais, en faisant cette formule, de donner la parole au public, que c'est pas tout le monde qui allait venir, mais moi, je suis têtu. Je l'ai lancé comme ça, puis ça va rester comme ça. Ceux qui viennent, viennent. Ceux qui viennent pas, viennent pas. Hey, merci.
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1: Alexandre Dubé aux infos. Déversement de diesel sur l'autoroute 13. Est-ce que c'est fermé?
4: Ben, ça force la fermeture partielle, Mario, de la 13 en direction nord. Là, si vous êtes dans le secteur, ça risque de compliquer votre matinée dans l'heure de pointe. C'est un réservoir d'un camion semi-remorque qui s'est percé aux alentours de 3h45. Entraînement, le déversement là, donc de diesel sur la chaussée. On est à la hauteur de la bretelle de l'autoroute 20 en
1: mais
4: direction.
1: Mais il s'est percé. Ouais, est-ce qu'il y a eu un accident? Ou...
4: Ben, en fait, regarde bien. Là, 2 voies sur 3 sur l'autoroute sont fermées pour une durée indéterminée. Ça prend au moins 4 heures pour nettoyer la chaussée. Alors là, on en a au moins là, jusqu'à peu près 8 heures. Le déversement a provoqué aucune collision ni causé de blessure à personne. C'est l'information qu'on a présentement.
1: Parce que l'impression que ça donne,
4: c'est que c'est une fausse manœuvre.
1: Ou que le bouchon était mal vissé.
4: Est-ce que le bouchon était mal vissé?
1: Parce que généralement, il y a un déversement, c'est qu'il y a accident puis ça abîme, ouais, ça abîme le réservoir. Mais là, s'il n'y a pas d'accident, ça se met à couler, tu dis OK, qu'est-ce qui se passe là?
4: Ouais, c'est quelque chose qui est accroché. On le sait pour l'instant, okay, c'est très fragmentaire comme information, Mario.
1: Tentative de meurtre à Laval.
4: Oui, ben oui, c'est survenu vers 22h20, près des installations du carrefour Multisport. On est sur l'avenue Jacques Bureau. C'est un jeune dans la vingtaine qui a été blessé par balle. Une victime qui est connue des milieux policiers. Toujours pas d'arrestation de la part de la police pour l'instant.
1: Et dans les prochaines minutes, va s'amorcer cette audience attendue là, de Guy Turcotte, qui veut obtenir des libérations le supervisé.
4: Oui, des sorties de prison avec escorte, l'homme de 54 ans, qui va présenter sa requête à la Commission des libérations conditionnelles du Canada. La décision rendue après cette audience-là devrait par contre rester confidentielle, parce que ce type de permission-là ne fait pas partie des décisions accessibles au registre public. La Commission doit déterminer, entre autres, si une sortie de prison représente un risque inacceptable ou non pour la société. Le fait que la décision soit confidentielle, ça a été décrié par plusieurs, notamment par Isabelle Gaston, la maman.
1: Qui est censée, là, je pense qu'elle est censée être
4: elle est censée
1: matin.
4: Lire, effectivement, ouais, là, une lettre. Elle avait déjà fait une sortie sur les réseaux sociaux dénonçant l'aspect confidentiel entourant tout ça.
1: Une partie de cette nouvelle-là, qu'on me pardonne, c'est que il commence à travailler à 7h30 le matin, la commission des libérations conditionnelles. Ça me plaît, en soi.
5: Oui, c'est intéressant.
1: Ils font des longues journées, je ne sais pas. Quand j'ai vu toute la nouvelle, il me semble que d'habitude, tout ce qui est des tribunaux, ça commence un peu plus tard, mais...
4: Ouais. C'est sûr que la commission des libérations conditionnelles fait souvent la manchette pour
1: des mauvaises raisons. Mais là, je souligne quand même, ils commencent à travailler à 7h30 le matin.
5: J'encouragerais d'autres à faire de même.
1: Ben oui. Des
5: les services gouvernementaux, par exemple.
1: Les services de communication des services gouvernementaux. J'adore, là, c'est quand un service de communication d'une agence gouvernementale, c'est encore pire au fédéral, puis là, sont à la une. Tu sais, des journaux le matin avec...
5: Commence pas avant 10h.
1: Bon, 9. Ben, le 9. C'est la 9. L'agent de communication arrive.
5: L'ordi n'est pas branché à 9.
1: L'ordi n'est pas branché, faire son café, etc.
5: Ben oui, j'ose un peu.
1: Ben, pour des émissions du matin, t'es bien de bonne humeur quand ils sont à la une, puis t'as pas de numéro de cellulaire, t'as personne. Puis là, ils disent après ça, ben, pas de problème, monsieur. Regardez, là, notre porte-parole pourrait être disponible lundi prochain. Ben oui.
4: Ben, gestion de
1: crise. Ben oui, t'es à la une ce matin, mais on va en parler la semaine prochaine. Hey boy. Bon, Paramount Skydance, c'est vite un procès.
5: Oui, parce que Paramount réussit à s'entendre avec 12 États américains pour le rachat de Warner Brothers Discovery. Ça fait un an, la saga, qu'on en parle. C'est une union majeure dans le domaine de la télévision, du cinéma. Là, c'est une acquisition de $110 milliards. C'est vite, donc, un procès qui était prévu en mars. On l'accusait, donc, Paramount, d'entorse à la concurrence, parce que ces deux groupes-là rassemblés ensemble, il y avait une crainte de perte d'emploi, il y a une crainte également d'indépendance éditoriale, parce que quand on se rappelle, Warner Brothers possède HBO Max, Warner Brothers, mais aussi la franchise Harry Potter, les chaînes CNN et Discovery. Quant à la chaîne CNN, on craignait donc pour la suite des choses. Donc, pour l'instant, c'est bien. Il y a une entente à la amiable qui est fait, mais il faut que ce soit approuvé encore par un juge. Il manque ça, le juge fédéral de la Californie. On rappelle aussi que Paramount Skydance possède CBS, la plateforme Paramount+, les franchises Transformers, Mission Impossible, Star Trek. C'est gros.
1: Ça devient énorme.
5: Et ce sont, ils ont promis, par contre, d'investir, investissement majeur dans les productions cinématographiques. Ils ont dû, au fait, faire un paquet de promesses pour que les 12 États acceptent finalement cette transaction-là qui est énorme.
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1: Salut Jean-Antoine.
7: Salut Mario.
1: On a beau dire que c'est des matchs pré-saison qui comptent pas pour le classement, mais c'est pas plate là.
7: Ouais, le Canadien trône au sommet du classement de la Ligue nationale de hockey. 3 victoires en 3 matchs. Le résultat est un peu accessoire, même si t'as envie de voir une équipe qui est affamée. Puis moi, je trouve que le Canadien reprend exactement où il a laissé, de par son intensité, sa cohésion. L'équipe est portée par ses jeunes. Ouais. Lane Hudson joue chaque match comme si c'était la rencontre 7 de la finale de la Coupe Stanley.
1: Mais en même temps, on dit qu'il joue au hockey tout l'été, ça paraît.
7: Oui, lui, il
1: n'y a pas de rouille. Là.
7: Non, exact. Mais tu sais, c'est dans la façon de faire, dans les intentions. Je trouve que, justement, cette équipe-là, à part peut-être un Juraj Slafkovský hier qui, je sais pas,
1: il
7: peut-être.
1: Il a redonné la rondelle 2 fois de sale façon.
7: Oui. Il semblait peut-être un peu moins intentionné. Peut-être que la Mauricie l'impressionnait. Tu sais, s'il n'était jamais allé à Trois-Rivières, peut-être. Que...
5: Ben, c'est beau.
7: Ah oui, belle place.
5: C'est beau. Hein?
7: Non, mais d'ailleurs. Pour être allé voir un match de la LNH, les fameux Kings Bruins, qui a fait la controverse, le 5 millions à Québec, au centre Vidéotron. C'est magnifique voir de la LNH au centre Vidéotron. Mais à plus petite échelle, le Colisée Vidéotron à Trois-Rivières, c'est magnifique. Oui. C'était pas gênant hier de voir un match de la LNH. Bon, c'est sûr que c'est plus petit gabarit là, comme Arena, 5000 places.
1: Mais c'était le party là-dedans.
7: C'était le party. Tout le monde mentionnait que la qualité de la glace était là. T'sais, c'est ça aussi. Tu veux recevoir la LNH, t'as envie de bien paraître dans tous les volets. Donc c'était plein, il y avait
5: de
7: l'ambiance.
5: La place de stationnement.
7: Oui, c'est vrai. C'est le bord de l'autoroute. Non, mais tu sais, tout ça pour dire que Trois-Rivières et Saint-Boniface, là, parce que c'était Saint-Boniface, la ville récipiendaire, je trouve qu'on remplit le mandat. Mais les Canadiens aussi. Puis c'est un autre but en prolongation de Cole Caulfield. Incroyable quand même, là, exactement.
1: Ben moi, j'ai regardé 2 matchs, là, puis les 2 fois, c'est Caulfield en prolongation sur une passe de Hudson.
7: De Lane Hudson, exact. Et les 2, plus tôt dans le match, ont marqué le but égalisateur de Hudson à Caulfield. Caulfield a voulu repasser la rondelle à Hudson. Finalement, ben, elle s'est retrouvée entre les jambières du gardien. Donc, c'est Caulfield qui a été crédité du but. Si bien qu'il y a 3 buts. Le Canadien a joué 3 matchs préparatoires. Caulfield en a joué 2, mais a 3 buts. Puis c'est ça, tu sais, un peu à l'image de l'an passé, 10 victoires du Canadien l'an passé en prolongation, la moitié grâce à un but de Cole Caulfield. Donc, on retrouve un peu là, les mêmes épices que l'an passé.
1: Bon. Parle-moi de certains joueurs. Il y a un nom là, qui est sur toutes les lèvres, qui impressionne, qu'on a dit transformer en un an, c'est David Reinbacher. Même qu'on avait questionné ce que ça avait été un choix au repêchage gaspillé à un certain point. Là.
7: Bon, c'est clair que, vous le savez, à chaque fois qu'il y a un match hors concours, on extrapole, puis on fait des règles de 3, puis on s'enflamme avec des grandes déclarations. Mais tu sais, honnêtement, en écoutant le match hier, les collègues soulevaient la possibilité qu'il devienne le partenaire de défense de Lane Hudson.
1: C'était le cas hier.
7: Et ça fonctionne. Ça fonctionne pour un paquet de raisons. Un, il est très, très calme. C'est peut-être sa plus grande évolution. En même temps, il n'y avait pas eu beaucoup de millage en début de carrière. Il était toujours blessé. L'an passé, il a joué une vraie saison avec le Rocket. Tout le monde qui ont suivi les activités du Rocket ont dit « OK, là, on est en train de voir l'évolution de David Reinbacher qui a 21 ans. Il va avoir 22 bientôt. »
1: Mais c'est ton calme. Pour un défenseur, souvent, c'est 23-24.
7: Tout à fait. Puis c'est un style de défenseur ou un style de joueur qui n'est pas éclatant. Faut pas s'attendre à du Lane Hudson de David Reinbacher, d'où l'importance d'avoir un gars comme Reinbacher aux côtés de Lane Hudson. Un a du patin, donc il est capable de suivre la parade menée par Lane Hudson. Deux est calme, donc il est capable de mettre en scène Hudson. Et c'est un gars qui peut compenser pour les aventures offensives de Lane Hudson.
1: Et mais qui est habile en même temps et qui passe bien, c'est qui peut partir la première passe puis partir la machine.
7: On aura jamais l'air fou aux côtés de Lane Hudson, mais va être un peu le metteur en scène. Ça va être géré par Lane Hudson, mais lui, en coulisses, va faire bien paraître les autres. Donc, ce qu'on a vu hier, très responsable. Il est gros aussi, là, David Reinbacher. Si Lane Hudson est diminutif, Reinbacher, c'est 6 pieds 3.
1: Hier, je jasais à LCN avec le collègue Jean-Charles Lajoie qui disait que l'année passée, Hudson a joué avec tous les autres gars. Ce qui n'a pas de bon sens, parce que jouer avec Hudson, c'est forcément compliqué. Parce que lui, à un moment donné, là, il voit une fente là, dans la défensive. puis il est parti, là. Trois secondes plus tard, il est rendu en arrière du but. Fait que, tu sais, il faut que celui qui joue avec comprenne ce qui est en train de se passer, à y compenser, à y se replacer. Parce que, d'abord, faut que tu penses aussi vite que Hudson, là. T'sais, lui, il voit tout, il pense.
7: Ben, tu vois, tu sais, on parle beaucoup en duo. Caulfield, Suzuki, là, se comprennent, c'est transcendantal, là. On est d'accord? Sur l'avantage numérique. Demidov et Hudson ont passé l'été ensemble, donc développe des repères. Mais si je reviens à ton point, pas seulement pour cette année, pour les 7-8 prochaines années, faudrait que Elaine Hudson, plus souvent qu'autrement, ait le même partenaire de défense.
1: Et qu'il devine qu'il est en train de faire ça. Il part là, mais faut que j'aille à gauche.
7: Qui devine ce que personne d'autre devine, parce que c'est tellement imprévisible, le jeu de Elaine Hudson. Donc, à suivre, c'est ça. On est très tôt dans l'expérience, mais ça fait beaucoup de sens sur papier d'avoir David Reinbacher. Et l'autre qui a tiré son épingle du jeu, c'est Florian Jacquet.
1: Ouais.
7: Vraiment, 22 ans. Puis tu sais, je comprends que l'an passé, on a fait confiance à des vétérans. Tant au poste de David Reinbacher que celui de Florian Jacquet. Mais là, on s'est rendu compte que les jeunes, l'avenir, c'est maintenant. Les jeunes sont capables de gérer. Donc, je serais prêt à insérer deux autres gars de 22 ans.
1: Puis dans la division Atlantique, il y a du poids.
7: Ouais.
1: Il y a des gars robustes. Ce dont le Canadien a besoin, ce que le Canadien a pas, tu sais, ce qui manque un peu.
7: Exact.
1: Fait que les deux Jacquet dans l'alignement, limite disponibles dans l'alignement, même s'ils sont de temps en temps, un des deux et pas sur.
7: Ben, exact. C'est exactement ça mon point. Arbor Jacquet sera pas là à tous les matchs. Moi, je serais très, surtout ses linebackers, tu sais, Silas. Donc, si Arbor est pas là tout le temps, d'avoir Florian qui compense, tu sais, honnêtement, le 6 pieds 4, il est méchant, puis je vais paraphraser ou répéter ce que Max Lapierre a dit hier. Il frappe, mais il frappe avec une intention. Il frappe pas pour frapper, il frappe pas. Son frère, parfois, frappe pour faire du bruit. On dirait que son Florian, le plus jeune, a une compréhension de quand frapper, s'en sert pour séparer l'adversaire de la rondelle au lieu de juste faire brasser les bandes.
5: Mais ça va peut-être aider parce qu'il y en a qui sont dubitatifs sur la messagerie qui disait que l'année passée, on était chanceux en série de se retrouver là.
7: C'est le genre de gars qui pourra aider. Maintenant, on pourra s'en reparler, mais il faut t'en sortir un. Parce qu'il n'y a pas de place. Là. Le top 12 du Canadien.
1: Il est déjà plein.
7: Donc.
1: À suivre. Hey, merci.
7: À demain.
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32: Il a passé sa vie à déchiffrer des stratégies, des bluffs et des coups fourrés. 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
1: Mais les cadres financiers des partis qui soulèvent comme un débat, je dirais un débat parallèle à la campagne, parce que à part Éric Duhaime là, qui ouvertement parle de réduction de dépenses, les autres, oui, réduction un peu de la fonction publique, mais on reste très vague sur quel organisme, qu'est-ce qu'on toucherait. Alors que plusieurs experts qui regardent les cadres financiers, qui regardent aussi la situation financière du Québec aujourd'hui, telle que le prochain gouvernement la prendra, disent, ben c'est inévitable que ça va être des années très, très dures. Bon, certains ressortent le mot austérité. Louis Lévesque, qui est président du Comité des politiques publiques de l'Association des économistes québécois. Monsieur Lévesque, bonjour.
33: Bonjour, Monsieur Dumont.
1: Êtes-vous de ceux qui pensent que, quel que soit le parti élu, il va y avoir une job ardue, difficile à faire?
33: Certainement une gestion très difficile des finances publiques. Il faut remonter, avant même les cadres financiers des partis, il faut regarder le rapport préélectoral sur lequel les partis politiques ont bâti leur cadre financier. Et quand vous analysez en détail ce document et vous lisez l'analyse de la vérificatrice générale, comprenez très rapidement que ça ne sera pas jojo dans les prochaines années. Mmh. Un taux de croissance des dépenses très faible qu'on n'a jamais vu dans le passé, avec en plus un autre 2 milliards à trouver à la fin, et par ailleurs, un plan des infrastructures qui nous garantit essentiellement la continuation de la dégradation des infrastructures.
1: Ouais.
33: Ça, c'est le programme pour les prochaines années.
1: Prenons-le morceau par morceau, parce que c'est vrai qu'à peu près tous les partis, puis bon, c'était le cas là, du gouvernement sortant de la CAQ, on dit, bon, on arrive, on dit, on va éliminer le déficit, puis là, on met ce que vous venez de nommer, le 2 milliards à trouver, mais le montant. Ça veut dire que c'est des économies qu'il faudra faire, donc couper quelque chose, réduire des programmes, couper des... Mais qu'on n'a pas encore trouvé quoi. Donc, à cette date, on se dit, ben dans le futur, l'année prochaine, puis l'autre après, on va les trouver, ces dépenses-là, à couper. Mais dans les faits, c'est jamais facile. Si on les trouve pas aujourd'hui, ou si on les voit pas dans le firmament aujourd'hui avec nos longues vues, c'est parce que c'est des dépenses douloureuses. C'est peut-être aussi parce qu'on veut pas le dire.
33: Vous avez tout à fait raison. La première chose à se rappeler, c'est que les réductions de dépenses les plus faciles, le gouvernement actuel les a déjà annoncées, c'est-à-dire arrêter d'embaucher, réduire le temps supplémentaire, pas remplacer des départs à la retraite. Ces choses-là sont déjà en train d'être faites pour permettre, dans le fond, l'atteinte des cibles que le gouvernement s'est déjà données. Mais pour atteindre les cibles des prochaines années, c'est 1,9 % de croissance des dépenses en moyenne. On n'a jamais vu ça dans les 20 dernières années.
1: Ouais.
33: Et après ça, vous avez encore 2 milliards à trouver.
1: Ouais. Donc, puis ça, 1,9 % là, faut aider nos auditeurs qui ne sont pas habitués avec la comptabilité gouvernementale. Parce que quand vous le dites, les gens se disent, ben là, 1,9 % d'augmentation des dépenses, c'est quand même une marge de manœuvre. Là, tu sais, tu peux, mettons, arrondissant, tu peux augmenter tes dépenses de 2 %. Là, vous allez nous parler des coûts de système, parce que ce qu'il faut savoir au gouvernement, c'est qu'avant même que l'année financière commence, t'as des conventions collectives signées qui prévoient des augmentations de salaire de 2,5, puis t'as des augmentations de prix de médicaments, puis t'as un paquet de choses, t'as l'inflation générale de l'économie, donc t'as un paquet de choses qui automatiquement augmentent, et souvent les coûts de système sont plus qu'1,9 %. Juste les coûts là, automatiques sont plus qu'1,9 % par année.
33: Exactement. Vous avez mentionné les salaires, les médicaments, mais aussi toutes les fournitures. On est dans la situation notamment avec la guerre en Iran où le coût du carburant a augmenté de façon très importante. Donc, tout ça, là, ça vient gruger. Et à 1,9 % il y a aussi, vous tenez pas compte non plus du vieillissement de la population. C'est clair que ça, c'est insuffisant pour ce qu'on appelle la reconduction des services. Mais encore une fois, même si on réussissait ça sur les 4 prochaines années, en 2025 puis 2029, pour dire qu'on atteint la cible de croissance des dépenses, il faudrait retrouver un autre 2 milliards.
1: Mais vous dites juste pour maintenir le 1,9 % faut fermer le robinet des services. Là. Faut être assis sur le robinet, ouais. Parce que dans notre discussion, ce dont on parle pas, c'est que à chaque année, il y a plein de nouveaux besoins. Là, on va découvrir qu'il y a l'érosion des berges, les routes, il y a une route qui est brisée, l'intelligence artificielle, ça prend un nouvel organisme pour l'encadrer. Ça arrête jamais. Parce que dans toute notre discussion, on fait comme s'il n'y avait pas de nouveaux besoins, mais on connaît la vie. Là. Le gouvernement est soumis tous les jours à des demandes pour des nouvelles urgences, des nouveaux besoins.
33: Tout à fait. Et en plus, il y a les imprévus. Est-ce que quelqu'un va me dire que pendant les 4 prochaines années, on ne dépensera rien pour des inondations ou des feux de forêt.
1: Ou des verglas. Ou des verglas, oui, c'est ça.
33: Et des verglas. Mais encore une fois, même si vous avez fait ça, il vous manque encore 2 milliards. Après ça, il faut regarder carrément la partie infrastructure. Comme tout le monde le sait, c'est l'évidence au réseau routier, nos infrastructures ne sont pas en bon état. Mais le plan d'infrastructure qui est à la base des cadres financiers des partis politiques, dans le fond, est basé sur le PQI 2026-36. Et ça vous donne, dans le fond, à partir de 2028, une baisse importante des investissements. Pourquoi? Pour pouvoir rattraper la cible de dette. En fait, ce qu'on est rendu, c'est la situation, on est comme dans un étau. Si on fait pas de déficit budgétaire, on va avoir des pressions énormes sur les services. Comment va-t-on maintenir les services avec les taux d'augmentation de dépenses qu'on a mis dans le cadre financier? Et de l'autre part, si on se dit, non, on va attendre d'atteindre l'équilibre budgétaire, on va se ramasser à emprunter davantage, ce qui fait que les agences de crédit nous l'ont déjà rappelé, on est très proche déjà de notre capacité d'emprunt.
1: Ouais.
33: Et si on fait ça, on sert des emprunts pour payer des dépenses courantes, mais pendant ce temps-là, on fait pas des emprunts pour le maintien d'actifs des infrastructures. Donc, voyez-vous, les taux, d'un côté, les services courants, de l'autre côté, les infrastructures.
0: Puis quand on regarde les réactions, Antoine de Montréal se constate au fait que le gouvernement a laissé des finances pires que ce qu'on pensait. Puis il y a Manon de Québec qui se demande, OK, à la lumière de ce que vous dites, on commence par quoi, on coupe par quoi en premier? C'est quoi qu'on enlève?
1: Mais à la question de Manon, M. Lévesque, c'est un peu qu'on constate que les partis veulent pas nous le dire. Là, personne. T'sais, vous nous dites, voici les chiffres. Mais c'est pas très populaire pour les partis de nous dire, ben moi, je couperais ceci ou cela. On le nomme pas, là.
33: Tout à fait, parce que ça amène à la réflexion, est-ce que vous allez être capable de faire ça sans affecter les services? Et aucun parti politique ne veut dire, nous allons enlever certains services ou nous allons, dans le fond, faire des coupures d'effectifs beaucoup plus importantes. Comme on le voit, il n'y a pas beaucoup de partis. Il y a le Parti conservateur qui le fait, mais encore une fois, c'est très vague sur quel est l'impact potentiel sur les services. La vérificatrice générale a été très claire, elle disait qu'on elle voyait pas comment on allait atteindre ces cibles-là. C'est-à-dire, elle disait que c'était plausible, mais elle s'inquiétait de l'impact potentiel sur les services et notamment sur la remise en question de certaines activités de l'État. Je pense qu'il faudrait, dans le contexte de transparence, se poser ces questions-là. Et ce qui est encore plus choquant d'une certaine façon, c'est la question d'équité entre les générations.
0: C'est pas là.
33: Parce que pendant qu'on parle de, dans le fond, qu'est-ce qu'on va se payer aujourd'hui, essentiellement, on ne se le paye pas, on emprunte, on laisse une dette encore plus élevée aux générations futures. Et non seulement ça, des infrastructures en mauvais état.
1: Eh bien, vous nous donnez le portrait juste et précis. C'est quand même éclairant, même si c'est pas toujours beau à entendre. Louis Lévesque, du Comité des politiques publiques de l'Association des économistes. Merci beaucoup. Au revoir.
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1: Salut Félix. Bien, on Salut. S'y attendait. La Colombie-Britannique qui officiellement poursuit OpenAI. C'est pour la tuerie à l'école de Tumbler Ridge.
3: Oui, et rendez-vous compte là que c'est au Canada présentement qu'on livre la bataille juridique, en tout cas à titre de test au moins la plus importante de toutes. Vous vous rappelez, hein, le 10 février dernier, il y a une jeune femme transgenre originaire de la petite ville de Tumbler Ridge, tu l'as bien dit, qui a tué sa mère, son demi-frère. Elle s'est rendue dans son ancienne école secondaire ensuite et elle y a battu 5 enfants de 12, entre 12 et 13 ans. Une éducatrice de 39 ans, elle s'est donné la mort ensuite, elle avait des

0: tout de suite des autorités. Alors, qu'est-ce qui est arrivé hier? C'est ça, c'est ce que je veux souligner ce matin, c'est que la Colombie-Britannique a finalement annoncé avoir, elle aussi, en tant que province, a intenté une action en justice contre OpenAI parce que, justement, on l'accuse de ne pas avoir informé la police des messages de cette tueuse de masse. Alors, ce qui est intéressant, les arguments qui sont évoqués là, en demandant des comptes à OpenAI, c'est que, selon la poursuite, on dit, bon, ça c'est assez commun, là, l'intelligence artificielle présente de graves risques pour la sécurité, on ne peut pas laisser ces entreprises s'auto-réguler. Mais par contre, ce qu'on va dire dans un autre paragraphe de la poursuite, je l'ai lu au complet hier soir, dans toute situation où une autre personne, dans toute autre situation où une personne aide, encourage, conspire en vue de commettre une infraction pénale, elle peut faire l'objet d'enquêtes, de poursuites et être jugée. Il n'existe aucune exemption liée à l'IA, à ses principes du droit pénal. C'est ce que je trouve intéressant dans le fond, c'est que ce que la poursuite évoque, c'est plus gros. En fait, c'est plus organiquement, il y a un principe qui est intéressant. Si tu dis que l'intelligence artificielle, justement, améliore avec les modèles génératifs son taux de réussite, son intelligence, justement, ben, alors il n'y a pas de raison qu'elle soit exemptée des grands principes que nous, on est vraiment régis par des grands principes, puis la justice, puis de grandes lois. Puis, alors, si l'intelligence artificielle s'approche de l'humain, pas aucune raison de penser qu'elle ne doit pas être exclue de ce grand système de lois. N'est-ce pas?
1: Mais on s'attend, tu sais, c'est un procès long, complexe, qui va être très intéressant à suivre, là. Mais c'est le genre d'affaire qui est pas fini devant les tribunaux.
0: Encore, faut le tester.
1: Faut le tester, t'as absolument raison. Encore un vol de bijouterie, tu nous en parlais, je pense, c'est la semaine passée. Il y en a eu un autre gros hier.
0: Ben oui, je t'ai parlé du prix de l'or, hein, qui est en constante augmentation. Donc, l'or vaut de l'argent, donc les bijouteries en valent également. Sur le territoire de Montréal, depuis 2022, il y a eu 143 vols dans les bijouteries, mais seulement depuis le début 2026, il y en a eu 46, là. C'est-à-dire que...
1: Incroyable.
0: Des 143, il y en a eu 46 depuis le début de l'année. C'est beaucoup, beaucoup. L'autre, écoute, ce vol-là est survenu dans la place Rosemère. Pour ceux qui connaissent ça, c'est sur la deuxième couronne de Montréal, près d'autoroute 1640. Et là, on est le midi, on est à la place Rosemère, et là, boum, hold up, selon une des personnes qui était présente, pas tant un hold-up là, qu'un vol de une casse là, de bijouterie. Et puis, ça s'est produit sur l'heure du dîner. Les suspects, ils étaient plusieurs, il semble, se promenaient masqués avec du poivre de Cayenne dans la place Rosemère, suscitant évidemment beaucoup de craintes. Et puis, ils sont arrivés devant le présentoir à la bijouterie Richie. Et là, bing, bing, les marteaux, ils ont tout cassé. Et ils sont repartis en voiture.
1: Mais Félix, voilà. Je sais, l'autre jour, quand on s'en est parlé, tu me disais ça, puis là, aujourd'hui, ça me frappe encore plus. J'aurais pensé que ce serait plus facile de s'attaquer avec des bijouteries qui ont pignon sur rue. Mais là, c'était le cas la semaine passée aussi, ils rentrent dans des centres commerciaux, parce que là, dans le centre commercial, t'as deux étapes, c'est-à-dire que tu voles la bijouterie, mais que pendant un certain temps, t'es dans le corridor d'un centre commercial, devant tout le monde, pour te rendre à la porte. Là, je suppose qu'il y a un véhicule qui t'attend dans le stationnement, mais tu sais, en termes de temps, là, tu peux pas partir, parce que dans une bijouterie qui a pignon sur rue, tu pourrais avoir ton auto dans le stationnement, puis cinq secondes après, t'es décollé. Mais là, entre la fin du vol de bijoux puis le départ, c'est-à-dire que tu traverses des corridors de centre d'achat. Masqué et tout ça.
0: Oui, ben. Ça semble contre-intuitif pour un braqueur, en tout cas, d'aller se faire voir dans le centre d'achat, parce que je veux dire, il y a des caméras partout, là. Alors, d'aller se faire filmer dans le centre d'achat, dans tous les couloirs.
1: En tout cas, faut être confiant.
0: Peut-être que pour certains, c'est un avantage, mais là, tu sais, regarde l'âge des suspects dans ça, là. Ce sont des adolescents puis des jeunes adultes, là. Je sais pas s'ils ont pensé à tout ça. Honnêtement, je ne sais
2: mais
0: pas.
2: Mais est-ce qu'ils se font arrêter? Est-ce que finalement, on réussit à découvrir leur identité puis à les arrêter?
0: Oui. Ils ont été arrêtés près de l'école de Jean-Jacques Rousseau, située à peu près à 4 km de la place Rosemère.
1: OK, donc ceux d'hier ont été arrêtés, là?
0: Oui. Okay. Exactement. Ils ont même placé l'école en confinement, étant donné qu'on savait que les suspects étaient près de l'école. Évidemment, c'est une décision qui se comprend. On ne sait jamais comment c'est...
1: Fait que c'est des kids, excuse-moi, c'est des kids qui volent les bijouteries.

0: Ben, pas que, c'est-à-dire oui, mais pas que dans ce cas, dans ce cas-ci, oui, mais il y a comme une courte pointe dans ça, là. Il y a des kids, comme vous dites, mais il y a aussi des gens qui viennent de l'extérieur du pays, puis qui
1: Ah
0: viennent
1: ouais.
0: voler des bijouteries, mais pas juste des bijouteries, des maisons luxueuses aussi, des coffres-forts, tu sais, puis il y a des gens qui essayent juste de se faire, donc qui se disent, OK, ça marche, l'or est cher, je m'essaie, c'est une initiative personnelle. Non, c'est ça. Mais donc, dans ce cas-ci, c'était des jeunes, puis tu sais, des jeunes de midi à... Je me suis posé la question à savoir s'il y avait des jeunes dans ça qui sont allés traîner la place Rosemère sur l'heure du dîner
1: Ouais.
0: à partir du secondaire, puis qui ont décidé de participer à ça. Honnêtement, je pense pas.
1: Là, ça va.
2: Je sais pas comment vont tes maths 5,32 quand tu fais un vol de bijouterie le midi. Quand...
1: Je pense 5,36,
2: par
1: là.
2: l'heure
1: Non.
2: du dîner, là, tu fais un vol de bijouterie, en tout cas. Question. Hey, merci, Félix. Salut.
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2: Une des façons que les jeunes volent pas des bijouteries le midi, c'est qu'ils s'organisent dans des sports, des activités structurées. Et c'est le cas des programmes sport-études qui sont assez populaires. Il y a plusieurs personnes qui nous ont contactés, qui nous ont fait signe pour un problème qui est en train de se développer. Et c'est une école qui est très réputée là, pour son programme sport-études. L'école secondaire de Mortagne, sur la rive sud, à Boucherville. Et là, écoutez, on va se faire expliquer ça dans les prochains instants. Problème avec la ville, problème de facturation des terrains sportifs, des équipements sportifs. Mais il y a des parents qui craignent ou qui se font annoncer que le coût, là, le coût du sport-études pourrait exploser, l'augmenter considérablement dans les prochaines années. Alexandre Darrochat, mandataire du programme sport-études soccer, porte-parole de la coalition des organismes sportifs affiliés de sport-études de Mortagne, est avec nous. Bonjour Alexandre.
5: Bonjour M. Dumont.
2: Bon, on veut pas rendre ça trop compliqué, là. J'ai lu tout le dossier, c'est extrêmement complexe, mais résumez-nous, qu'est-ce qui a changé dans votre relation avec la ville?
5: Ouais, je pourrais en parler pendant une heure facilement, mais je vais essayer de mettre ça le plus vite possible. Tous les organismes ont été rencontrés par le directeur général de la ville entre le 15 juin et 30 juin passé pour se faire dire, ben, nos négociations avec le centre de services scolaires suite au retrait d'une mesure du gouvernement qui payait les gymnases à la ville, donc les gymnases que la ville louait au centre de services. La négociation, c'est comme pas vraiment bien passé, je dirais, parce que la facture de la ville qu'a reçue, c'était autour de 600 000 $ de la part du centre de service. Donc, on s'est fait annoncer là à la fin juin que notre tarification pour l'année en cours, donc 26-27, elle allait littéralement exploser. Je vais prendre juste mon exemple à moi,
2: ouais,
5: qui est très
2: soccer.
5: facile à comprendre. Au soccer, on payait environ 9 000 $ de carte loisirs. On payait donc pour les non-résidents de la ville. On payait environ 3 000 $ pour les plateaux sportifs qu'on louait et environ 1 000 $ pour un conteneur pour entreposer. Donc, on parle en gros de 13 000 $.
2: Ça, c'est ce que payait le programme soccer à la ville. C'est ça?
5: Tout à fait,
2: OK.
5: exactement. Et c'est comme ça depuis 25 ans.
2: Donc, 13 000 pour l'utilisation des terrains de la ville, c'est ce que payait l'école, le programme soccer.
5: Exact.
2: Et là,
5: Si je prends,
2: maintenant, on
5: mettons,
2: parle, le 13 est devenu quoi?
5: le 13, quand j'ai rencontré monsieur le directeur général de la ville, le 13 est devenu 168 000.
2: Wow! 13 000 est devenu 168 000.
5: Oui. Par contre, le directeur général, de sa bonté de cœur, était prêt à me facturer seulement 60% du 163 000 la première année, 80% à l'an 2 et 100% à l'an 3.
2: Faisons
5: pour avoir
2: des
5: une
2: chiffrons.
5: Augmentation
2: Donc, 100
5: graduelle.
2: que la première année, 130, puis la troisième année, on revient aux 160, en gros, là.
5: Exactement.
2: Donc, vous, ce 100 000-là, vous n'avez pas de source de revenus autre que quoi le charger aux parents?
5: Exactement. Donc, directement, la facture est refilée directement aux parents.
2: Ce qui représente, excusez-moi, en soccer, ce qui représente combien d'augmentation?
5: On parlait environ pour 60%, c'est à peu près 400 $ par enfant. Mais encore là, de 400 $, ce qu'il faut comprendre, c'est que c'est si tous les parents décident de rester avec l'augmentation, parce que si des parents décident de quitter, il faut que je redistribue la pointe de
2: entre
5: tarte
2: moins
5: à ceux qui restent.
2: Moins de gens.
1: Mais est-ce qu'il y en a qui quittent?
5: Et surtout, le problème, c'est que si j'ai des jeunes qui quittent en gros nombre, mais ça met en péril la survie d'un groupe de travail. Donc, je devrais peut-être annuler des groupes et par le fait même aussi annuler des postes.
2: Puis l'année prochaine, ça va augmenter encore plus, puis l'autre année encore plus.
5: C'est ça. Là, ce qui s'est passé, c'est que nous, on a créé une coalition rapidement. Et on a demandé une rencontre avec le maire, ce qui a été refusé. Donc, ça s'est rendu aux oreilles du centre de service. Et le centre de service scolaire a décidé de, pour cette année, de retirer sa facture et retourner à la table de négociation avec la ville.
2: Donc là, c'est comme gelé temporairement.
5: Exact. Donc, on a eu un statu quo pour les tarifs pour cette année avec la ville. Donc, certains organismes ont décidé de signer le protocole. Par contre, on a eu des surprises. Donc, c'était le statu quo sur les heures que le centre de service avait envoyé comme des amplitudes d'heures de sport-études. Donc, un exemple, selon le protocole d'entente avec le ministère, nous, on devrait arrêter le sport-études à 4h20. Faute de plateau, bien, certains mandataires doivent poursuivre jusqu'à 5h. Donc, qu'est-ce qui se passait à ce moment-là? C'est que le statu quo était appliqué, mais à partir de 4h20, bien là, exemple, patinage artistique, mais passait de 56$ de l'heure à 300$ de l'heure de 4h20 à 17h.
2: Parce qu'il était en dehors des heures permises. Mais les autres programmes, parce que soccer, quand même, c'est un programme où il y a les terrains de soccer. Est-ce qu'il y a des programmes qui avaient des augmentations encore plus grandes?
5: Généralement, c'était le soccer et le baseball qui ont connu les plus fortes, avec le judo et le karaté aussi, parce qu'il faut aussi considérer que même si on leur parle juste de 8 000$ de plus au judo, s'ils sont juste 8 athlètes, c'est quand même 1 000$ par athlète. Donc, et ce qui était surprenant, c'était dans le calcul de la ville. Donc, comment qu'ils ont fonctionné, c'est que le centre de service facture leur gymnase au mètre carré. Donc, la ville décide de nous facturer les terrains aussi au mètre carré. Mais vous comprendrez que la gestion d'un terrain de soccer versus une glace de hockey ne peut pas être la même au coût. Et pire que ça, mon conteneur, je payais le même montant au mètre carré le conteneur que l'hockey pouvait payer sa glace avec la Zamboni qui passe à chaque heure. Donc, c'était complètement... Et c'était selon lui, un moyen de pression de la ville envers le centre de service. Et ça a fonctionné parce que le centre de service a retiré sa facture l'année passée.
2: Mais est-ce que ça, à un point, est-ce que c'est en train de compromettre ou de mettre en danger les programmes sport-études? Parce que si on devait avoir toutes ces augmentations-là, il y a des parents qui risquent de décrocher. Est-ce que ça met en péril certains programmes sport-études de Mortagne?
5: Tout à fait. Puis l'autre problème qu'on a, c'est que tous les organismes à qui j'ai parlé se sentent déjà très mal, souvent, du montant qu'ils chargent aux parents dans une école publique pour faire du sport-études. Et là, maintenant, on va littéralement devenir au même coup que certaines écoles privées avaient il y a quelques années pour faire du sport-études.
2: Mais là, il y a quand même, il y a tout un mouvement, plusieurs partis politiques qui ont embarqué là-dedans, là, qui attaquent l'école à trois vitesses, qui attaquent les programmes sport-études. Bon, il y en a qui disent qu'il faudrait qu'il y en ait pour tout le monde, mais on a l'impression quand même qu'il y en a qui veulent faire disparaître ça en disant, regarde, tu peux pas avoir, là, si tout le monde peut pas se le permettre, est-ce que ça vous fait peur, ça, ce mouvement-là? Et vous rencontrez un peu les partis en campagne? Parce que toute l'appellation trois vitesses, là, c'est un peu vous, là, qui êtes les mises en accusation. Même si moi, je trouve que c'est excellent, mais moi, je tiens pas ce langage-là. Je suis l'exception.
5: C'est vraiment... et c'est très ironique parce qu'effectivement, il y a plusieurs gouvernements qui sont favorables à ce qu'il y ait de plus en plus de programmes particuliers dans les écoles. Mais le problème en ce moment, c'est qu'on a déjà plus de plateaux. Donc ça, c'est le problème majeur qu'on a aujourd'hui, c'est que les plateaux qu'on utilise la ville, c'est en raison que le centre de service scolaire et l'école n'ont pas de plateau sportif pour nous desservir. Donc, on doit aller chercher des plateaux
2: de la ville,
5: à travers les villes. Mais quand le gouvernement dit « on en veut pour tout le monde », c'est cute quand tu le dis, mais dans le concret, là, pas de c'est plateau, pas fait. On fait quoi? Après ça, il faut aussi trouver les gens pour encadrer ces jeunes-là. T'sais, nous, nos employés chez nous, là, les éducateurs, leur salaire pour l'année varie entre 5 000 et 20 000 par année. Là. Donc, c'est pas leur emploi à temps plein. Là. Il faut qu'ils trouvent d'autres choses pour assumer, je parle dans son cœur. Donc, clairement, il y a une réalité que les gens ne voient pas. Maintenant, lorsqu'on est rendu au point où qu'un jeune être bon dans un sport ne va plus suffire. Il faut que tes parents puissent
2: les moyens
5: payer pour que tu fasses partie de... Et c'est là que nous, on est vraiment blessés. Là.
2: Mais on va garder un œil sur ce dossier. Merci de nous avoir parlé ce matin. Au revoir. Merci Alexandre Darrocha du programme Sport-Études Soccer de Mortagne.
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2: C'est un Benoît Dutrisac, le cœur léger qui se présente ce matin avec nous, parce que Benoît, non seulement de Gazette, faisait la promotion d'Éric Duhaime en fin de semaine.
0: Je suis ému.
2: Mais là, aujourd'hui, à la une de Gazette, des jeunes indépendantistes, oui. ouverts d'esprit,
0: oui.
2: l'indépendance inclusive.
0: Oui.
2: Ça existe au Québec.
0: Oui! Je le veux! Qu'est-ce qui se passe avec le Montreal Gazette? Un article positif où il dépeint Alex Valiquette, ses amis, ses collègues, qui ouvre un café sur la rue Saint-Hubert puis qui invite les gens, indépendantistes ou pas, à venir discuter de l'indépendance, leur vision du monde, du Québec. T'sais, pis, écoute, j'ai eu de la misère à finir le texte parce que j'avais les yeux pleins d'eau. C'était comme, oh my God, qu'est-ce qui se passe? Mais écoute, faut le marquer au calendrier. D'accord. C'est la première page du Montreal Gazette qui ne vomit pas sur le mouvement indépendantiste. Je suis dû pour la retraite.
2: Bon. Tu me parlais hier, tu veux revenir là-dessus aujourd'hui, là, sur les candidats de Québec solidaire, leur campagne « Votons Palestine ».
0: Ouais, c'est aussi que... Alors, je veux pas aller dans le détail, là, mais là, je vous rappellerai que les incidents antisémites là, au Canada en 2025, il y en a eu 6800 documentés. Et il y a eu une fusillade...
2: Il y a eu un gros hier, c'est
0: près,
2: ça?
0: Près de, dans une synagogue près de Toronto, où il y a un policier qui a été grièvement blessé. Et c'est un gars de Sean Ward, 29 ans, qui avait un fusil de chasse qui a tiré entre 20 et 30 balles. Il y a eu un échange de coups de feu. Et tu te dis, encore une fois, et là, au Québec, on n'en parle pas, là. Tu sais, je connais personne, moi, qui a applaudi Bissonnette, qui est allé tirer des gens qui priaient à la mosquée à Québec. Je connais personne. Pourtant, là, on n'entend personne dénoncer ça. Les attaques antisémites, il y en a eu à Montréal, il y en a à Toronto, il y en a partout au Canada, puis encore là. Et pendant ce temps-là, t'as ce site, même Louise Arel, qui fait la promotion du site « Votons Palestine », moi, ça me dépasse. C'est une élection au Québec, payée par les Québécois et les Québécoises pour gérer le Québec, le gouvernement du Québec, notre société.
2: Oui, mais c'est devenu un thème politique, là. Au fédéral aussi, le Parti conservateur. Excuse-moi, le NPD qui disait... Il y avait un candidat du NPD qui faisait son dépliant, il parlait de la Palestine plus que du Canada.
0: Ben, va te faire élire en Palestine, mon ami.
2: Non, mais ils disent votes pour eux, ils seront solidaires de la Palestine dans leur rôle dans notre Parlement.
0: Mais il n'y a personne qui veut de mal à personne, là, pour l'instant, là. En tout cas, à ma connaissance, à part les crinqués. Tous les crinqués. À droite, à gauche, les crinqués, eux autres, tu peux pas gérer ça. Mais je comprends pas, et là, il y a eu une plainte auprès du directeur général des élections, le Québec solidaire, Jean-François, si on peut le montrer, là, le Votons Palestine, tous les candidats Votons de Québec solidaire, c'est...
2: Mais qu'est-ce qu'on voit à l'écran?
0: C'est Alexandre Boulris, c'est tous les candidats.
2: Non, mais ce que je veux dire, c'est que c'est un site qui s'appelle Votons Palestine?
0: Ouais. Oui, montre le début du site, s'il te plaît, regarde.
2: Et là, Votons Palestine.
0: Puis... Là, tu te dis, à quoi ça rime, ça? Ça vous tente pas de votons Québec? Ça vous tente pas de vous occuper du Québec? Puis la Palestine, ben, qui s'organise, là. Mais
2: y a-tu des candidats des autres partis que
0: non,
2: QS?
0: Non, c'est que Québec solidaire, Ruba Gazaliel, ils sont tous là.
2: Je pense qu'on a les 127.
0: Là, on vient de le voir. Puis là, tu te dis, à quoi ça rime? C'est quoi le but? C'est quoi le but, là? Ruba Gazal, là, il y a 7% des gens qui la voient premier ministre. Mais il y en a 92% qui la voient...
2: QS considère qu'il y a du vote là.
0: Mais il y en a 92% qui la voient premier ministre de la Palestine. T'sais, où? Tu te présentes où pour gérer quel problème? Et là, t'as tous les candidats de Québec solidaire qui votons Palestine. Ben allez-y, votez ouais. en Palestine.
2: Pendant qu'on dit votons Palestine, votons ici... Sondage bouge pas beaucoup. J'avais l'impression que les débats avaient brassé la cage. Il y a la CAQ qui perd un point. Éric Duhaime, j'avais l'impression qu'il y avait eu un bon débat, il gagne pas un point. Paul Saint-Père-Plamondon, tout le monde l'a dit, gagnant, extraordinaire, ouais. Des appuis de partout.
0: C'est peut-être parce que, pour l'instant, là, celui que t'as monté, tu parlais d'Éric Duhaime. Là, tu dis, OK, Éric a une vision du Québec qui lui appartient, avec laquelle on peut être d'accord ou non. Mais au moins, on sait ce qu'il veut faire. Il veut changer les affaires. Il veut couper. Il veut. T'sais. Le Parti québécois aussi, t'as un plan de match au Parti québécois. La CAQ, ils ont essayé les autonomistes. On s'est planté. On a frappé un mur.
2: Non, on a fait des choses.
0: La troisième voie. Très peu. Ben, très peu. Hey, la loi 21, la loi 96, là, c'est à contre-courant de tout et de tout le monde.
2: Fait que c'est ça, c'est ça la politique autonomiste. Là. Puis d'inscrire la langue française dans la Constitution canadienne, puis une série de
0: mais
2: gestes.
0: Mais le nombre de fois, je veux pas revenir là-dessus, parce que je veux pas ridiculiser les efforts de François Legault, mais le nombre de fois il est allé à Ottawa, puis a été reçu avec indifférence pour le moins pire. Tu dis ça.
2: Mais tout les ça gens moins pire qu'un référendum qui finit avec un non. Parce que là, ça, c'est la phase dans le mur.
0: Il n'est pas fait ton référendum. On ne sait pas. Là, tout à coup, on lance toutes sortes d'attaques. Là. Puis je lisais ça, puis on utilise Éric Duhaime pour attaquer le Parti québécois. Là, c'est une nouvelle bromance. Et so what s'il y a une bromance? So what s'ils s'entendent sur certains points en commun, puis ils décident de travailler les deux pour le Québec? Fait que parce que pendant ce temps-là, le Parti libéral, on ne sait pas ce qu'ils veulent faire, autre que prendre le pouvoir, parce que le pouvoir leur revient. C'est dans leur culture. Mais comment, pourquoi, pour arriver à
2: 10-12% chez les francophones sont plus loin du pouvoir. Là,
0: c'est ça.
2: Ça. Ouais,
0: c'est ça. Ben, c'est ça. Fait que c'est ça à quoi on assiste.
2: Tu veux parler d'un influenceur?
0: Un mot avant. Là. Il y a encore un petit encadré dans le journal.
2: Ouais.
0: Mais là, il va falloir qu'on s'intéresse à la question. Encore une attaque dans une bijouterie.
2: Oui, on en a parlé tout à l'heure avec...
0: À Place Rosemère, là. Là, tu dis, et pourquoi pas? Pourquoi pas se mettre en gang avec des marteaux, tout casser, rentrer dans une bijouterie?
2: Mais Benoît, c'est des kids. Je sais que tu t'intéresses beaucoup à ça.
0: Ouais.
2: Ils ont arrêté à côté de l'école.
0: Ouais. Puis
2: Félix Séguin nous dit qu'il y a toujours des majeurs. Il y a comme trois affaires. Il y a des gens de l'étranger carrément, puis il y a des majeurs des criminels d'ici. Mais les acteurs qu'on embauche, c'est des kids, des jeunes. Ils retournent au secondaire l'après-midi. Ils font ça le midi, puis ils retournent au... C'est incroyable.
0: Puis même quand ils les arrêtent, ils retournent au secondaire l'après-midi.
2: Oui, probablement.
0: Parce que même quand ils les arrêtent, c'est catch and release de Trudeau. Fait que tu dis, ben là, Minou, fais-le plus, va-t'en chez vous, puis reste tranquille. Reste tranquille. Toi, t'es capable de prendre un marteau, puis de terroriser des employés de bijouterie pour aller faire de l'argent sans travailler. Puis après, on va te dire, reste tranquille, puis tu vas le faire.
2: Ils ont un front de bœuf, ils font ça d'un centre d'achat. Il court masqué dans le corridor d'un centre d'achat, tu sais.
0: Ouais. Fait que c'est quoi les conséquences de voler une bijouterie?
1: Ben, visiblement pas vraiment.
0: Pas grand-chose. Tu sais, on va t'enlever ton marteau.
1: Mais il va falloir qu'il augmente la sécurité autour des bijouteries aussi.
0: Ah ouais, non, ben, les gens
2: c'est déjà
0: ont peur,
2: le cas,
0: là.
2: Mais oui.
0: Ah ouais, en tout cas. Fait que, bref.
2: Non, mais parce celles qui sont barrées, là, ce qu'ils font, c'est qu'ils en habillent un de la gang, ils l'habillent propre.
0: Ouais.
2: Ils sonnent à la porte normalement, ils rentrent. Puis là, quand la gang est prête, il va débarrer.
0: En arrière.
2: Ils le rouvrent.
0: Ouais. Mais encore une fois, ces conséquences sont pas là. Qui connaît Claviculeur?
2: Claviculeur.
0: Claviculeur. Comme clavicule?
1: Comme clavicule.
0: Des flaboxés? Ouais, c'est ça. Claviculeur. Alors moi, c'est mon plus jeune qui m'a parlé de lui il y a deux mois. C'est un douchebag. Avant, un influenceur douchebag, misogyne, de 20 ans, qui est là...
2: Est-ce qu'il lève des kettlebells?
0: C'est sûr. J'ai juste une petite vidéo que Jessica m'a sortie, on l'écoute.
3: Clavicular, are you dropping game?
1: Pour ceux qui ne le connaissent pas, Clavicular est un streamer de 20 ans, notamment connu pour ses contenus masculinistes. Dans ses lives, une partie de son concept consiste à draguer des jeunes femmes, parfois en les mettant mal à l'aise, avec l'idée de montrer à sa communauté qu'il peut séduire n'importe qui. Et ce week-end, il a décidé de venir tester ça à Paris.
0: C'est une mouche à marde. Lui, un influenceur, puis là, il y a une jeune influenceuse qui pensait qu'il allait l'aider dans sa carrière. Il lui a payé un Uber pour se rendre chez lui à Cape Cod, puis il l'a violé. C'est une mineure, il l'a saoulé, il l'a violé. Et ça, c'est le modèle qu'on a, malheureusement, que des gars suivent. C'est, tu sais, un espèce de disciple des frères Tate, là, des deux autres crapules, là, accusés de trafic humain, de viol aussi. Et là, t'as ce type-là de 20 ans, qui est un douchebag fini, qui passe plus de temps à se regarder que de regarder le monde.
2: Mais si je comprends bien, lui, il est riche parce qu'il a du succès sur les réseaux sociaux.
0: On sait pas s'il est riche. On présume qu'il est riche. Mais lui, il fait la promotion aussi, ce qui m'inquiète, du bone smashing.
2: Le bone smashing,
0: c'est de se frapper le visage pour les adolescents en puberté, là, pour les adolescents qui grandissent, pour redéfinir les traits du visage.
2: Qu'est-ce que tu dis là?
0: Qu'est-ce que je dis là? Moi, je dis ce qui est là. Moi, c'est lui. Qu'est-ce que tu fais là?
2: Tu tapes la face.
0: Ouais. Pour redéfinir les joues, la mâchoire. Puis là, tu
2: sais. Avec tes poings, sur le mur.
0: Ouais, avec un marteau, avec ce que t'as. Ah non, c'est Mario, c'est d'une débilité qui dépasse l'entendement. débilité. Et ces types-là sont... Vous savez, t'es allé à Paris, mais les Parisiennes, elles, l'ont viré de bord comme une crêpe.
2: Ah oui?
0: Ah oui, dis-toi à la mouche à marde, là, vire,
2: t'sais, pas on, de succès dans le dragage à Paris.
0: Parce qu'ils approchaient les jeunes femmes, là, ils leur faisaient un compliment, et tout de suite après, ils critiquaient leur apparence. Puis ils essayaient de les diminuer, puis de les dénigrer. Puis ça, ils disaient que c'est la façon de faire. T'approches, tu dis, ah ouais, hey, comment ça va, là? Ouais, ta robe fait dur. Ouais, t'es un peu moche, hein? Mais je t'approche pareil. C'est vraiment des mouches à marde.
5: Mais
0: c'est
5: le problème, c'est que sur les plateformes, c'est ces vidéos-là qui circulent le plus. Ouais. C'est s'il y a le plus de nombre de partages, de j'aime, de commentaires.
2: C'est pour ça que je disais qu'il fait de l'argent, là. Parce que quelqu'un qui est d'influenceur à l'échelle mondiale, là.
0: Ouais, il doit
2: monétiser. Il fait de l'argent il monétise à faire de la connerie.
0: Mais 20 ans. Puis il a besoin de manger un steak dans sa vie parce que tu sais il est pas. Pis, et là lui c'est que le physique, mais accusé de viol sur une mineure.
2: Mais tu sais pas si c'est avec quel type d'alter il s'entraîne. Est-ce que c'est des.
0: On présume les kettlebells, mais je ne suis pas un expert, comme okay. Tu peux le constater.
2: Ok. Mm-hmm. Mais on connaît un expert toi et moi. Au Canada.
0: De temps en temps il travaille. Vous pouvez le voir en habit et souvent en t-shirt.
2: Merci beaucoup.
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2: Triste anniversaire qui était commémoré hier à Longueuil.
23: Ouais, la mort donc de Norhan Rezaei. Et il y avait effectivement donc commémoration hier, des amis, des proches qui lui ont rendu hommage. Norhan Rezaei, c'est cet adolescent qui a été abattu là il y a un an lors d'une intervention policière dans le quartier Saint-Hubert. D'ailleurs, toujours aucune accusation n'a été déposée. Dans le dossier, toujours selon les vérifications faites par TVA Nouvelles, famille et amis demandent quand même des réponses.
2: Il y en a du secret autour de cette histoire-là.
23: Tu dis?
2: Oui. Qu'est-ce qu'il faisait là? Semble-t-il que l'on sait des choses sur ce que c'est, pourquoi des gens avaient appelé la police. Il me semble qu'on nous fait juste, tu sais, c'est juste de la brume, là, du début à la fin. Quand on voit juste l'image, on comprend mal comment ça se fait. Bon, c'est sûr que le jeune n'a pas montré ses mains. Il a fouillé dans son sac à dos plutôt que de montrer ses mains, mais quand même, le coup de feu qui part. Mais j'ai l'impression. Puis là, il devait y avoir des arrestations. Il devait y avoir des mises en accusation. Finalement, tout a tombé. On a l'impression qu'on est juste dans du brouillard. Saura-t-on un jour? La grève des cols bleus, ben, c'est annulé.
23: Oui, leur syndicat qui a annoncé qu'une entente de principe, Mario, avait été conclue avec l'administration municipale à propos de leur nouveau contrat de travail. Les syndiqués qui devaient être en grève à compter d'aujourd'hui, là, et jusqu'au 28 septembre prochain, c'est un syndicat qui regroupe quand même 6000 employés. La convention collective des cols bleus est échue depuis le 31 décembre 2024, donc... À ceux et celles qui se demandaient, ben, est-ce qu'il va y avoir des perturbations pendant les championnats de cyclistes? La réponse est non.
2: Les Québécois pourraient être parlables pour du péage.
23: Et c'est intéressant, un sondage léger, donc, qui est dans le journal ce matin, qui avait été commandé par l'Alliance Transit. Donc, un Québécois sur deux favorable au péage, mais il y a un mais, OK? L'état des routes et le manque de services de transport collectif, ça expliquerait cette hausse dans la tendance. Mais quand je vous dis qu'il y a un mais, c'est que les répondants au sondage ont indiqué que les péages, c'est seulement une bonne idée si l'argent sert à remédier à ces deux enjeux-là qui ont été identifiés comme problématiques. L'Alliance Transit, qui regroupe toutes sortes d'organismes en faveur du financement des transports collectifs, affirme que 40% de la population au Québec vit d'ailleurs dans une municipalité qui n'a aucun service de transport collectif.
2: Mais... Ça va peut-être en prendre des réflexions comme ça. Si vous avez écouté l'entrevue avec le monsieur de l'Association des économistes oui. québécois tout à l'heure sur l'état réel des finances, ce dont tous les partis ne parlent pas, là, puisque ça va prendre comme sacrifice, peu importe là, celui qui est élu, peut-être ouais. que ça va en prendre des solutions ouais. comme ça.
23: Où tu coupes? Et quel sera l'impact aussi sur les services? Ça, c'est un point important qu'il avait souligné. Puis on les entend pas beaucoup là-dessus.
2: C'est-à-dire qu'ils veulent pas nous dire où ils coupent. Ils nous mettent ils nous présentent ouais. des scénarios où les dépenses sont très, très restreintes, ouais. mais sans nous dire où est-ce que ces coupures-là vont arriver. Et je rappelle, dans environ une demi-heure, au moins d'une demi-heure, Éric Duhaime va être avec nous. Je le dis parce que vous pouvez déjà commencer. Oui, vous pouvez nous appeler, puis on va vous mettre en ligne pour poser directement votre question à Éric Duhaime. Mais vous pouvez aussi nous envoyer des questions là, que je vais lire et je vais lui poser. en votre nom, parce que c'est l'exercice qu'on a proposé au chef de parti. Venez répondre aux questions de nos auditeurs. Moi, je vais en poser quelques-unes, oui, mais c'est pas moi qui fais l'entrevue, c'est vous. Les gens peuvent déjà nous écrire
5: ou
2: prendre une place en ligne s'ils sont patients.
5: Parce que Jess est là, est prête. 1-877 Cube Radio, 1-877-827-2346 pour nous joindre par texto, par téléphone. Par téléphone, c'est le fun. Ouais. N'hésitez pas par texto à écrire le nom de votre ville, votre nom aussi, pour qu'on puisse bien vous situer à travers le Québec.
2: Jessica me souffle à l'oreille, vous pouvez aussi l'appeler tout de suite. Laissez votre numéro de téléphone, puis elle va vous rappeler à la bonne heure. Donc, c'est une autre possibilité.
4: Ça, c'est du service à
2: clientèle.
5: Il y en a qui devraient prendre exemple.
2: Oui, et je vous dis tout de suite qu'il y a Charles Milliard aussi qui doit être là vendredi. Et l'invitation est ouverte aux trois autres chefs, mais on change pas la formule. Je veux dire, c'est ça ou c'est rien. Vous venez, je pose moi une couple de questions, mais l'essentiel des questions vient de nos auditeurs. Météo.
5: Bon. Il y a des avis de gel au sol encore pour la nuit prochaine pour plusieurs régions à travers le Québec, entre autres l'Abitibi, l'Outaouais, le Saguenay-Lac-Saint-Jean, l'Estrie, même chose pour la Côte-Nord et la Gaspésie. Par contre, c'est une semaine sans faute pour la luminosité. Là, on a du soleil pour les 7 prochains jours. On a un anticyclone assez puissant. 17 degrés aujourd'hui dans le sud du Québec. On est sous les valeurs saisonnières. C'était frisqué ce matin, là. C'était pas chaud. Pas d'avis de gel pour le sud. Par contre, aujourd'hui, à 20h05, l'équinoxe d'automne, donc le jour et la nuit d'égale durée. C'est à compter d'aujourd'hui, donc, que la saveur citrouille épicée sera légal à travers le Québec. D'ailleurs, ça fait plus de 20 ans que cette saveur-là existe. Ça a été propulsé, entre autres, par la chaîne Starbucks. 600 millions de cafés à la citrouille ont été vendus au cours des 20 premières années.
2: Imagine si c'était bon.
4: Puis sais-tu combien j'en ai acheté, moi, là-dessus? Zéro pin bar.
5: Moi, je fais partie des adeptes de cette saveur.
2: Ah oui?
5: J'aime pas l'odeur, là, tu sais, une bougie à citrouille, je trippe pas, mais un latte à la citrouille, oui. Mais un jet, puis du lait d'amande.
2: Ouais, mais ça, c'est un café à 7$, là.
5: Ouais, à peu près.
2: 8, bon, OK.
5: À peu près.
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1: Salut Francis.
2: Salut Mario.
1: T'as-tu pris de ton café, ton latte à la citrouille?
2: Non, j'ai pas. J'ai décidé de mettre 7$ dans mon CELI à la place.
1: Ah, c'est pas fou.
2: Comme ça, à ma retraite, j'aurai 28$.
1: C'est, voilà, okay,
2: c'est bon. Le coût des lattés à la citrouille. Hein?
1: Bon. Projet de loi C-39 déposé hier à Ottawa. Et surprise, il n'est pas question que d'évaluation environnementale accélérée. Il est aussi question de réviser le Code canadien du travail pour restreindre le nombre de grèves.
2: Oui, ben en fait, il y a plusieurs dispositions, Mario, là, autour du droit du travail. C'est intéressant parce qu'évidemment, l'objectif du projet de loi C-39, c'est de faire en sorte que les grands projets, là, comme on les a appelés depuis l'arrivée de M. Carney, se fassent. Puis évidemment, si on anticipe ce qui peut mal aller dans un grand projet, ben à un moment donné, effectivement, les travailleurs, les syndicats, les grèves, fait partie de la réalité canadienne. On a le droit d'association, on a le droit de grève. Mais c'est sûr que ces dernières années, là, avec Air Canada, le CN, les ports, Post-Canada, on a vu quand même beaucoup de grèves qui ont affecté toute l'économie canadienne. Puis des fois, on sentait que, oui, il y avait grève, mais on n'était même pas si loin d'une entente. Fait que c'est comme si on avait sorti le bazooka, tu sais, pour dépoter le géranium. Fait que essentiellement, le projet de loi C-39, ce qu'il dit, c'est qu'on va exiger 6 mois avant la date de fin des conventions collectives certaines modalités de négociation en amont. Puis on va même aller jusqu'à éventuellement comme prénommer une forme de médiation qui se déroulerait sur 21 jours.
1: Mais tu trouves-tu que ça a de l'allure?
2: Ben, écoute, c'est sûr que là, les syndicats vont ruer dans les brancards, mais je pense que ce qu'on veut tous, syndicats inclus, c'est que le monde y travaille puis qu'il soit bien payé. Fait que si on a dit que c'était ça l'objectif, après, qu'est-ce que c'est être bien payé? T'sais, c'est justement souvent là-dessus qu'on se chicane. Mais à un moment donné, d'avoir des intermédiaires neutres autant que possible qui peuvent faciliter ces conversations-là, ça pourrait être une bonne idée. Puis, tu sais, rappelons là, que dans les cas que j'ai nommés, le fédéral a fini par intervenir là, avec l'article 107, là, Mario, que tu connais, qui obligeait le retour du travail puis qui finissait par nommer un médiateur. Fait que dans le fond, ce que fait le projet de loi C-39, c'est qu'il dit on va rehausser la barre pour sortir l'article 107, mais pour que nous, on se restreigne, il va falloir que vous mettiez un petit peu d'eau dans votre vin. Et donc, on va essayer de faire en sorte que les parties s'entendent plus facilement.
1: Mais là, au niveau syndical, ça hurle le matin, là, pas à peu près.
2: Ben, ça hurle, mais en même temps, j'invite les syndicats à proposer quelque chose. Hein. Je sais pas si certains me reprochent là quand je parle de la guerre commerciale, Mario, mais je sais pas si c'est une guerre, mais bref, on est quand même dans une situation économique périlleuse, compliquée, difficile avec notre principal client. Il faut qu'on se retrousse les manches puis qu'on mette les choses en branle. Si c'est pas ça, il faut que ce soit quelque chose d'autre. Mais ça se peut pas qu'on dise on va faire des grands projets dans le temps, dans les budgets, tu sais, avec le niveau de qualité puis de satisfaction qu'on attend, mais on va laisser à une des parties le droit de faire tout capoter la patente. Ben non, tu sais, on va trouver le capital, on va trouver les ingénieurs, on va trouver les lieux pour faire ces projets-là, mais il faut aussi que les syndicats mettent la main à la pâte. Encore une fois, s'ils sont pas d'accord avec ça, qu'ils proposent d'autres choses, mais je pense que au moins le projet de loi ouvre la conversation. Il y a aussi dans le projet de loi d'autres affaires qui vont faire plaisir aux syndicats, là, notamment s'il y a un employeur passe d'un fournisseur à un autre, ça va obliger les droits syndicaux à suivre vers le nouveau fournisseur. Hein, souvent, on avait recours, là, on changeait de fournisseur pour un peu enlever la syndicalisation. Le projet de loi inclut une sorte de transport des droits syndicaux. Donc, il y a du positif pour les syndicats aussi. À un moment donné, tu peux pas avoir le beurre et l'argent du beurre. Fait que j'invite les syndicats à faire leurs propositions aussi pour que ces projets-là puissent se réaliser.
1: Hier, en fait, on avait eu des journées quand même, des semaines assez difficiles en bourse depuis le début du mois de septembre, comme toutes sortes de nuages qui planaient au-dessus de l'économie américaine. Et là, hier, tout à coup, il y a un certain relâchement dans le prix du baril de pétrole, ça a été la folie en bourse.
2: Ben, certains relâchements. On est passé de 108$ à la semaine dernière, Mario, à 97$ là, ce matin. La dernière fois que j'ai vérifié, c'est quand même une forte baisse là, du prix du brut. Ça reste toujours un peu contraignant là, du côté de la capacité de raffinage, notamment pour le diesel, mais dans l'ensemble, on a l'impression, peut-être parce que c'est l'Assemblée générale des Nations unies, là, les Chinois parlent aux Américains, les Américains ont fait un peu des bruits là, de pacification avec l'Iran. Bref, tout ça, c'est des rumeurs, mais ça reste que le prix du baril a beaucoup chuté là, dans les 4-5 derniers jours. Donc ça, c'est sûr que ça redonne un peu d'air là, à l'économie américaine. Ça laisse présager peut-être un moins pire impact que ce qu'on aurait pu anticiper. Et donc là, hier, c'est effectivement la folie furieuse. Je pense que Meta, là, la maison mère de Facebook, a pris 11% hier dans la journée. Tu sais déjà que ça vaut des milliards de dollars, que ça prend 11%, ça conduit évidemment une trajectoire haussière. Donc, tu sais, tu avais des indices là en hausse de 2,5%, le Nasdaq, plus de 1% pour tous les autres indices. Donc, c'était vraiment une très, très bonne journée. Après, il faudra voir, là, tu sais, encore une fois, il y a plusieurs incertitudes qui persistent là, sur l'économie américaine, notamment la crainte d'inflation, mais pour l'instant, là, on dirait qu'il y a eu un petit peu un vent d'espoir là, en début de semaine hier.
1: Ouais, et là, il semble même que le président iranien va être à New York pour le sommet de la rencontre de l'ONU et qu'il pourrait même rencontrer directement Donald Trump. Alors ça ferait renaître l'espoir là, de la fin de ce conflit. Merci beaucoup, Francis.
2: Merci, Mario. À demain.
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21: Je ne peux pas le dire à l'éditeur.
1: Non, vous connaissez la voix de Fabien Cloutier qui parle tout le temps. Là, on était rendu à chercher une cinquième saison. Là.
22: Oui, ouais. Mais il faudrait. Là, on peut s'en inventer une, être créatif. Fabien Cloutier et Jean-Philippe Leclerc le sont. Bienvenue à l'émission.
23: Merci. Salut. Beaucoup.
22: Allô. Territoire. 4 livres, un par saison. C'est le 4e. Automne, ça tombe bien parce que l'automne s'installe à 20h05 aujourd'hui. Ça, c'est vraiment tout est dans tout, comme on dit en bon québécois.
23: Oui, cette saison-ci, là, on a le timing parfait du lancement. Avec la saison, tu sais, puis on la voit arriver, puis on est heureux, nous autres, de remettre nos chemises un peu plus chaudes.
1: C'est toujours le même concept, chasse, pêche, cueillette, tous nos produits qu'on produit, qu'on a disponibles, pour les cuisiner.
23: Ouais, puis tu sais, l'automne, tu sais, saison d'abondance, hein. C'est les récoltes, puis ce temps-là aussi où on entre en forêt, tu sais. Puis j'espère qu'au bout de 4 saisons, de 4 livres comme ça, tu sais, qu'on va avoir donné le goût aux gens, tu sais, d'aller à la rencontre, de tu sais, puis de sortir de leur confort. Puis tu sais, quand on parle de producteurs, puis de gens un peu partout au Québec, tu sais, oui, à essayer de rencontrer ceux qu'on voit dans les livres, mais aller autour de chez vous. T'sais, des fois, c'est pas loin. T'sais, ces marchés-là débordent présentement. Rencontrer les agriculteurs. Il y a des gens qui travaillent fort pour nous nourrir avec cœur. Puis, tu sais, il y en a partout. Puis, à chacun des tomes, on a rencontré des gens comme ça.
22: Mais savez-vous si ça fait un impact justement sur les producteurs d'ici?
24: Ah, ben oui. Moi, je suis retourné aux endroits qu'on a visités, à certains endroits. Puis, oui, il y a eu un impact. Dans le livre Printemps, une chèvrerie où je vais régulièrement chercher mon fromage, hein, ils m'ont dit, il y a des gens qui viennent nous visiter grâce à votre livre Printemps. Fait que, oui, ça a un impact.
23: Ouais, puis je sens que j'ai l'impression, tu sais, parce qu'on parle de consommer local, puis mais moi je vois ça, tu sais, j'ai envie que manger ça soit quelque chose de positif. Tu sais, c'est pas une idée de boycotter telle ou telle chose, c'est de promouvoir ce qu'on a ici puis de favoriser. Je trouve ça beaucoup plus positif que de partir en fermant des portes, tu sais, c'est de se dire hey, il y a de la richesse autour de moi puis je vais en profiter.
22: Les types de viande aussi, les sauvagines, on a les noix, les truffes, la caméline que peut-être personne connaît, moins de gens connaissent, que vous mettez en lumière.
1: Les concombres marinés, les ketchup, ça c'est autant de pas à peu près.
23: Ouais, ouais, là, j'ai même donné la recette de concombre mariné à ma mère, là, tu sais. Je me suis permis de la changer un peu. Ma mère, à l'époque, mettait du sucre, moi je mets du sirop d'érable. Fait que vous allez voir, c'est d'une simplicité désarmante, mais on s'est fait plaisir aussi à travers ça. Puis, tu sais, justement dans cette partie-là aussi de matrimoine, de reconnaître le travail des femmes aussi à travers tout ça, qui ont conservé des fois des recettes familiales, qui continuent encore à nous apprendre des choses. Puis tu sais, tout ce monde-là qui ont le réflexe, des fois, hey, je vais appeler ma mère pour vérifier telle ou telle recette. Fait que tu sais, j'espère qu'on a réussi à mettre ça de l'avant.
24: Je crois que oui.
22: Ça devient aussi une autre façon de faire, une autre façon de consommer nos produits. Là. Ça devient un autre mode de vie, finalement, d'appliquer vos livres.
23: Ben c'est sûr aussi, tu sais, comme chasseur, pêcheur, ça change notre quotidien, ça change notre consommation. Tu sais, on demeure ouvert aux producteurs qu'il y a ici, mais quand il y a 40, 50 livres de viande de chevreuil ou d'orignal dans ton congélateur, c'est sûr que ça change ton année.
1: Ça donne une option.
23: Ça donne une option. Ça finit même par, tu sais, la famille a hâte que la saison de chasse revienne aussi pour consommer tout ça.
1: Parce que c'est aussi les photos. Les livres sont, au-delà de tout le reste, les livres sont vraiment magnifique. Fait que là, c'était notre discussion pendant la pause, là. Printemps, été, automne, hiver, les quatre sont faites, là. Là, vous avez une super belle collaboration.
22: Il pourrait pas avoir des entre-saisons? quatre entre-saisons.
23: On va laisser la cinquième saison à Harmonium.
1: C'est déjà fait,
23: c'est déjà fait. Mais, tu sais, je pense qu'on va travailler ensemble. Mm. On va faire des choses. Tu sais, quelle couleur ça va prendre. Tu sais, puis je pense que la série Territoire pourrait décoller vraiment dans.
22: Une série télé.
23: Dans d'autres. D'autres façons. Ah. Mais là, pour l'instant, tu sais, on a fait quand même 4 livres en 2 ans. Fait que, tu sais, juste de retourner, tu sais, justement à la rencontre de nos producteurs, puis aller chasser, pêcher, prendre le temps de la nature pour nous, et non pas toujours en se disant, OK, il faut
22: Fabien Cloutier, merci. Jean-Philippe Leclerc, bonne saison, bon automne.
23: Bravo. Merci beaucoup, grand plaisir.
1: 81e Assemblée générale des Nations unies, Alexandre.
0: Ça va monopoliser beaucoup de temps dans l'actualité aujourd'hui parce que, bon, plusieurs dirigeants sont sur place, Mark Carney, mais Donald Trump aussi, le président américain Mario, qui va prendre la parole en milieu d'avant-midi aujourd'hui.
1: C'est que, techniquement, c'est des temps parce que je m'intéresse à ça, parce que moi, je suis en onde à 10h.
0: Ben oui, c'est ça.
1: Monsieur Trump prend la parole à 9h45. Mm-hmm. Normalement, c'est des temps de parole fixe, là, tu sais, c'est à tous les leaders du monde qui sont là.
0: Mais lui,
1: il ne respecte rien.
0: Rien comme dans
1: rien comme dans rien. Je sais plus laquelle de ses allocutions à l'ONU. Écoute, c'était gênant. Et il parlait pas partout du sujet, là. Il parlait même pas d'affaires internationales. Il disait, tu sais, quand ils se vantent, là.
0: Ouais, c'est le discours de campagne habituel.
1: Ah oui, à l'usuel, quand ils se vantent, ça va bien aux États-Unis, puis il a tout arrangé, puis avant lui, tout était pourri, puis maintenant tout va bien. C'était dérisoire.
0: Fait que j'espère
1: interminable.
0: Fait que j'espère que ton premier bloc à LCN est amovible, Mario.
1: Ouais,
0: que ça
1: ouais,
0: se
1: ouais.
0: peut que Donald dépense dans ton bloc. Bien sûr qu'on va parler de tous les bouleversements à l'échelle mondiale. Conflit au Moyen-Orient, guerre en Ukraine, menace de la Chine contre Taïwan et montée de l'intelligence artificielle. On sait que le président iranien met le cap sur New York aussi. Alors ben ça, il y a un regain d'espoir.
1: Ça qui devient quasiment le centre d'intérêt tout à coup.
0: Totalement.
1: Là.
0: Alors ça va être bien sûr à surveiller aujourd'hui.
1: Est-ce qu'on pourrait finir ce soir ou demain avec un vrai sommet, là, organisé vite, mais un vrai sommet Trump-Iran là, pour essayer de mettre fin à ce conflit? Ceci dit, le conflit qui s'envenime, c'est celui entre Trump et les médias de son propre pays.
0: Ah, c'est une guerre ouverte, là, sincèrement. Et j'avais hâte de voir, moi, le comportement des autres médias. Est-ce que, au contraire, on allait continuer comme si de rien n'était ou il allait avoir une espèce d'élan de solidarité? Ben, c'est dans un élan de solidarité sans précédent que les différents réseaux affectés à ce qu'on appelle le pool présidentiel là, de diffusion qui se sont ralliés à CNN à la suite du retrait de l'accréditation donc du réseau. De leur côté, les 3 grands médias dont les accréditations à la Maison-Blanche ont été révoquées vont faire entendre leur poursuite contre le gouvernement à compter de demain. Et ce qui était particulier hier, c'est que là, Trump, tu sais, il veut de l'attention. Là. Il aura beau dire que les médias fake news, mais c'est le premier à chigner.
1: Il veut voir sa face aux nouvelles.
0: Oui, c'est le premier à chigner quand il parle pas de lui. Fait que là, ben, tu sais, on voyait des petites vidéos sur les réseaux sociaux de son équipe qui le filmait. Pas de son, une conférence de presse, pas de son.
1: Parce que c'était complètement loufoque.
0: Ben, c'est complètement loufoque, cette affaire-là. Si bien que, savez-vous que depuis hier soir, la Maison-Blanche a dévoilé sa nouvelle plateforme qui s'appelle Trump TV.
1: Juste la vérité, pas de fake news.
0: Non, pas de fake news là-dessus.
1: Là, tu veux savoir la vraie affaire?
0: C'est direct à la source, Mario. ça survient 72 heures à peine avoir privé ces 3 médias américains de leur accréditation. C'est sur YouTube. Ça permet aux téléspectateurs de recevoir et de revoir les moments forts du président américain. Un nouveau développement dans ce bras de fer entre Trump et les médias.
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1: Toujours un grand défi d'intégrer dans les milieux de travail, dans différents plateaux de travail, des personnes qui vivent avec toutes sortes de difficultés, de particularités, notamment les gens qui sont pas neurotypiques, qui sont neuroatypiques. Une nouvelle application, je dois avouer que ça pique ma curiosité, une nouvelle application gratuite qui veut aider les employeurs à mieux aider les personnes autistes en milieu de travail. Charles Lafortune, cofondateur de la Fondation Autistes et Majeurs, est avec nous. Salut Charles.
4: Salut Mario.
1: Parce que c'est au cœur de la mission là, de voir passer 18 ans quand les gens deviennent adultes, comment on peut les intégrer à la société, puis le milieu de travail devient un incontournable.
4: Oui, ça fait partie d'un des piliers de la Fondation, l'intégration au travail, la poursuite des études, des activités socio-culturelles. Et bien sûr, la recherche, puis ça en fait partie. En fait, Marc Lanovas, qui est directeur scientifique de l'Institut universitaire des sciences intellectuelles, TSA, et aussi à Santé Québec Mauricie. Lui, c'est un projet qui est aussi soutenu par la Caisse. Parce qu'il y a plein de gens qui aimeraient ça. Moi, dans mon entreprise, je pense que je pourrais être un bon citoyen corporatif, participer à la société. J'aimerais ça intégrer des personnes autistes dans mon entreprise. Mais je ne sais pas comment, je connais pas ça. Fait que cette application-là vient aussi aider ces gens-là à mieux comprendre. C'est une application toute simple que vous allez trouver sur l'App Store ou encore sur Google Play. Un petit peu plus tard dans l'année, on va avoir une version anglophone qui va sortir. Ça fait plusieurs mois que moi, je l'ai sur mon téléphone. Bien sûr, faut déboguer les choses. Fait qu'on a fait ça. Puis en gros, c'est 5 modules. On entre là-dedans. Premier module, c'est des vrais ou faux. Ça permet à l'utilisateur de comprendre c'est quoi son niveau de connaissance un peu de l'autisme. Ensuite, tu as 3 petites capsules vidéo qui présentent l'autisme, qui accueillent comment on accueille une personne autiste dans le milieu de travail. Module 3, il y a des témoignages. Puis ensuite, dans le module 4, on guide les gestionnaires dans leur façon de soutenir un employé. Et le module 5, lui, il y a une redirection vers différentes ressources spécialisées. Parce que c'est bon l'application, mais les choses changent rapidement, trouver des numéros de téléphone, des ressources, etc. Puis l'idée derrière ça, c'est de démystifier l'autisme, puis c'est de faire en sorte que ce soit un win-win, que la personne autiste qui vient travailler en entreprise, on adapte sa tâche pour maximiser un peu ses capacités, puis de faire en sorte que c'est quelque chose de gagnant pour elle. Puis c'est des très bons travailleurs, hein, des fois. Leurs conditions font en sorte que des fois on dit c'est des gens qui ont le deuxième degré, ils l'attrapent pas. Mais une personne a dit quand il dit c'est ça qu'il faut faire, il pense pas que le deuxième degré. C'est ça qu'il faut faire. Le taux d'absentéisme de ces personnes-là en entreprise est très bas parce qu'ils aiment beaucoup souvent, je généralise bien sûr, mais souvent la routine, c'est important pour eux. C'est rarement des personnes qui mentent. Qui sont très honnêtes. Et puis, il y a une grosse compagnie américaine, j'aime toujours raconter cette histoire-là, qui est une compagnie pharmaceutique. Ils engageaient des gens dans un entrepôt de distribution. Puis dans leur questionnaire, quand ils faisaient venir des gens, ils leur demandaient « Pourquoi vous voulez travailler ici, chez nous? » Puis les gens disaient « parce que ma famille est toujours venue dans vos pharmacies, etc. » Puis une personne autiste, à un moment donné, qui est arrivée, puis il a dit « Pourquoi vous voulez travailler chez nous? » Puis la personne autiste a dit « Je sais pas, j'ai jamais travaillé chez vous. » C'était la réponse la plus honnête. Ils ont enlevé cette question-là parce qu'ils se sont aperçus. Toutes les neurotypiques, c'est une énorme perte de temps parce qu'ils faisaient juste faire les louanges de cette entreprise-là. Et ce centre-là qui était à Atlanta, qui n'a engagé que des personnes handicapées, est devenu, en dedans de 4 ans, le centre de distribution le plus productif aux États-Unis. Il y avait un gars sourd qui travaillait sur un lift, puis dans des gros entrepôts, quand tu travailles sur un lift, où tu klaxonnes à tous les coins pour pas avoir d'accident. Généralement, les gens qui ont leurs deux oreilles, ils viennent énervés de klaxonner, ils sont énervés par eux-mêmes. Lui, ça les dérangeait pas du tout. Klaxonnait toute la journée. Fait qu'il était extrêmement sécuritaire. Je le dis avec humour, mais en même temps, c'est ça que la Fondation fait, c'est de donner des opportunités aux gens de vivre en dehors de la maison, d'avoir des collègues de travail, d'avoir une vie que nous, on prend tous pour être.
1: Il y a des entreprises quand même qui sont embarquées, je pense à Saint-Hubert, etc., là, qui a fait quand même pas mal pour intégrer des personnes autistes.
4: Oui, hier, j'étais d'ailleurs, la Fondation avait leur tournoi de golf, puis moi, j'allais animer ça. Et puis oui, ils ont été les premiers, en fait, à la Fondation Saint-Hubert à s'impliquer avec nous. Ensuite, Québécois s'est joint à nous. La Fondation Marcel et Jean Coutu aussi s'est joint à nous. Tim Horton aussi a embarqué avec nous. Chez Saint-Hubert, ils intègrent à l'usine de Beaubriand. Là, c'est vos tartes au sucre, vos sauces, vos salades de choux que vous achetez en épicerie. C'est fait là-bas. Puis je me toujours me souvenir, moi, pour le documentaire, j'avais interviewé un gars qui travaillait sur la chaîne de montage. Puis j'avais demandé, tu sais, toi, c'est quoi que t'aimes le plus ici? Puis je me disais, il va me dire, ça paye son uniforme, il va peut-être

0: Les dimanches matins, il y a maintenant 80 rôtisseries au Québec où on peut, de 11h le matin à 2h l'après-midi les dimanches, bien aller manger avec une personne autiste. Là, il y a souvent des familles qui ne vont pas au restaurant, leurs enfants ou des personnes autistes aussi qui sont des fois un peu agressées par la musique, c'est trop fort, l'éclairage, etc. Là, on tamise les lumières, puis on baisse la musique, puis le personnel est formé. Puis là, ben, quand on va manger là, ben, on sait que c'est pas grave si quelqu'un parle fort. C'est pas grave s'il y en a un qui se lève puis qui part à courir. C'est pas grave si quelqu'un rentre dans le restaurant, passe à côté de votre assiette puis vous pique une frite parce qu'il pense que les frites, c'est pour tout le monde. Fait que Saint-Hubert a vraiment voulu embarquer. Puis moi, je trouve que, c'est une marque qui est issue d'une famille. Puis je pense que ça, même si c'est plus cette famille-là qui en est propriétaire, ils ont quand même gardé cet esprit-là familial, puis moi, je en suis énormément redevable.
1: Bien, Charles, merci beaucoup. Donc, l'application, si on rappelle, donc c'est disponible pour tous les employeurs intéressés à partir d'aujourd'hui. Mon employé autiste.
0: Exact, on l'a dit en duo, Mario, c'était beau.
2: Wow.
1: Ben, merci.
2: Salut. Beau diapason.
1: Oui, au stéréo.
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4: Le chef du Parti conservateur du Québec, Éric Duhaime, est à ma droite pour répondre à vos questions. Je répète, je l'ai dit plus tôt dans l'émission, l'invitation a été lancée quelques jours avant le déclenchement même d'élections aux cinq partis de se trouver une date, mais l'invitation, elle était claire. C'est le public qui pose les questions. Fait qu'on ne sait pas les questions, on les arrange pas. C'est ce qui rentre, là, ça rentre, la boîte est pleine. Vous pouvez nous appeler aussi.
5: Ou 187 Cube Radio.
4: C'est ça. Et donc... Charles Milliard a confirmé pour vendredi. Les trois autres chefs n'ont pas encore confirmé. S'ils viennent pas, ils viennent pas. Ce sont eux les pires. Éric Duhaime, bonjour.
6: Bonjour.
4: Bon, vous, vous étiez prêt. Premier à avoir répondu.
6: Pas si pire, hein?
4: Pas si pire.
5: Même pas nerveux.
4: La boîte est pleine. Il y a vraiment beaucoup de questions.
6: On va y aller vite.
4: J'en pars avec quelques-unes. Il y a Pascal, ça revient souvent, là. Comment il va s'assurer de couper dans le gras de l'État sans que les services directs aux citoyens soient pas les premiers coupés? C'est connu lors des compressions. La machine va toujours couper au détriment des citoyens. Ça revient beaucoup. Oui. Les gens croient pas. C'est trop beau, votre affaire.
6: 47 milliards qu'on veut couper sur 5 ans. Le plus gros morceau, là, la majorité de ces coupures-là, c'est des subventions aux entreprises. Okay? Pour nous, c'est fini les Nordvolt, les Lyon électriques. Mario, tu le sais, là, j'étais venu la journée qui a annoncé la subvention à Nordvolt. J'étais probablement le seul au Québec qui disait que ça n'avait pas de sens. Et j'ai toujours été contre. Le parti a toujours été contre. Donc, nous, ça, c'est fini. Fait que ça, c'est la moitié des coupures. L'autre type de coupure, on parle de 2,5% du budget sur 5 ans. Là. Et c'est 20 000 postes de fonctionnaires de moins. C'est-à-dire que tous les fonctionnaires qui vont quitter...
4: Mais il va falloir éliminer des organismes, éliminer des programmes, des ministères,
6: il y a des choses qu'on élimine. Là. On a parlé de Santé Québec, on a dit qu'on allait l'éliminer. Le Fonds de développement économique, on va l'éliminer. Évidemment, la bourse carbone, on l'élimine parce qu'on élimine la taxe carbone, donc le Fonds vert va être éliminé aussi. Fait que c'est sûr qu'il va y avoir des choses qui vont être éliminées, puis ces personnes-là vont être placées ailleurs, puis on remplacera pas celles et ceux qui partent à la retraite. Donc, on veut écoutez, le 2,5% sur un budget, là, je comprends que mes adversaires, ils parlent que ça a tronçonneuse, là, mais vous autres, à la maison, là, quand il vous manque 2,5% du budget, vous êtes capable de faire des économies.
4: Le problème, c'est que
6: là,
4: le gouvernement est déjà dans le trou, puis, tu sais, je veux dire, il y a déjà des augmentations de salaire signées avec les employés dans des conventions. Tu sais, il y a comme des coûts qui augmentent naturellement avec juste tenir les cordons de ça, les rênes de ça, c'est tough, là.
6: On veut éliminer aussi le tiers de la réglementation, des exigences réglementaires. Au Québec, on a 146 000 exigences réglementaires. Il y en a 60 000 en Alberta. Quand t'élimines des règlements puis des lois, t'élimines du contrôle, t'élimines de la paperasse, t'élimines des fonctionnaires aussi, là.
4: Sous question, parce que je trouve, tu sais, éliminer le Fonds de développement économique puis le PQ dit la même chose. En théorie, tout le monde est d'accord avec ça, parce que là, on dit Nordvolt, tout le monde dit, ouais, on perd de l'argent. Mais, il y aurait un autre Nordvolt ou un autre investissement majeur, une usine extraordinaire. Là. Puis là, l'Ontario dit, moi, je déplie, moi, je sors, là, puis je mets 500 millions sur la table. Vous dites, va-t'en en Ontario.
6: Allez-y. Ben oui, c'est sûr qu'on
4: mais
6: va...
4: Mais là, tu comprends qu'à la une du Journal de Montréal, partout, on va dire, on se fait voler par l'Ontario, puis le Québec, on perd tout, puis tout ça. La pression sur le premier ministre deviendrait
6: c'est vrai.
4: Énorme.
6: Puis ça, c'est une distorsion là, médiatique puis politique qui fait que la PME, là, qu'on aide à peu près jamais, là, elle ne ferait pas une nouvelle si on lui donne pas de subvention. Hein, mais Nordvolt, il fait une nouvelle. Puis il faut arrêter de vouloir voir gros puis de penser que politiquement, ça peut être rentable. Puis il faut enlever de la taxe puis des impôts. Nous, on propose d'éliminer, là, de baisser les impôts de 59% des entreprises. Présentement, le Québec, là, on est dans le peloton de cul. On est un des pires États au niveau des provinces et des États en Amérique. On va être dans le top 10. On veut complètement renverser la tendance.
4: Bon. Il y a Hugues qui nous demande, allez-vous légiférer sur les camionneurs Inc? Là?
6: Ça n'a aucun sens. Là. Il y a de la concurrence déloyale qui se fait présentement. Il y a des gens qui n'appliquent pas les mêmes lois, qui n'ont pas les mêmes formations, qui n'ont pas les mêmes standards. Et c'est devenu un danger public. Là. On a eu des accidents tragiques. Là. Malheureusement, il y a des victimes un peu partout au Québec. Et ça, il faut absolument s'assurer que ça ne se reproduise plus.
5: Ben, dans les questions, ça va dans toutes les directions, mais il y en a un, entre autres, de McMasterville. Steven, c'est quoi les trois premiers objectifs des 100 premiers jours?
6: Ben, le premier de tout, là, c'est de laisser de l'argent dans vos poches. Donc, mon premier objectif, c'est de s'assurer qu'on va couper les impôts, on va baisser les impôts. Au total, là, on propose les plus grosses baisses de taxes et d'impôts de l'histoire du Québec. 11 166 piastres qui vont rester dans vos poches.
4: Mais c'est trop beau pour être vrai, ça, là.
6: Mais c'est trop beau pour être vrai. Si on coupe 47 milliards, il faut bien qu'on le mette en quelque part, le 47 milliards. Là. Fait qu'on va le mettre, on va le laisser dans les poches du monde. Puis c'est pourquoi c'est trop beau pour être vrai au Québec, puis c'est faisable partout ailleurs sur le continent. À un moment donné, là, le modèle québécois, il marche pas. S'il marchait, là, vous iriez dans les hôpitaux, puis vous rentreriez à l'urgence sans salle d'attente, puis vous promeneriez ces rues, là, puis ça serait comme de la
4: poudre, tellement ça serait beau. Tout ça va être encore pire, les services publics, les routes, tout va être pire que pire.
6: Mais là, deuxième affaire, ça va dans ce sens-là, c'est la santé. On veut additionner le privé en santé. On veut améliorer l'accès aux soins en assurant que les gens avec leur carte d'assurance maladie puissent aller au privé si les délais sont déraisonnables ou si c'est moins cher au privé qu'au public. Ça, je pense que c'est quelque chose qui est très important. Tu avais quelque chose à dire là-dessus.
4: Non, je fais signe que j'en vais prendre un appel après, mais
6: c'était déjà, dit ça quelque chose de
4: Je vous écoute, vous avez dit trois choses.
5: Les deux objectifs sur
4: vous
5: trois.
4: Vous avez trois objectifs, il en manque un.
6: L'autre, c'est les taxes. Les taxes, on en a parlé, là, tantôt, j'ai parlé de la taxe, sur la taxe carbone sur l'essence, là. C'est 11 sous du litre. On veut aussi suspendre la taxe provinciale sur les carburants de 19,2 sous. Ça aussi, c'est une façon de laisser de l'argent dans le portefeuille du monde.
4: Mon doigt ne visait qu'à dire à Jeff, prépare-toi, on va aux appels du public. Kevin. Kevin est en ligne. Bienvenue, Kevin.
7: Bonjour.
4: Votre question, M. Duhem.
7: Oui, j'ai question sur question, puis je vous promets d'être concis et rapide.
4: Good.
7: OK, pour... tu sais, j'adhère à toutes les idées de couper les impôts et donner de l'argent dans les poches du monde. Mais les maisons sont 10 fois le salaire moyen en ce moment. Avec plusieurs enfants, c'est très difficile de se loger convenablement parce que les logements... À des grands logements, il n'y en a pas disponible. Et ma sous-question, c'est, exemple, un membre de ma famille a acheté sa maison en 2014 à 200 000. Son hypothèque, il coûte 800 piastres par semaine, pendant que moi, mon logement, il me coûte 1900. Il y a une distorsion sociale, qui n'y a pas des réalités pareilles. Fait que là, je vais croire qu'on va couper les paperasses de la construction, mais ça ne sera pas du jour au lendemain, l'offre et la demande d'augmenter l'offre.
4: C'est...
7: À court terme, on est compagnie des. En tout cas,
4: qu'est-ce qu'on fait pour l'accès au logement, Kevin? Merci. Ouais, l'accès à propriété,
6: c'est le capitaliste. Je crois à la loi de l'offre et la demande. Okay? Le problème qu'on a, c'est qu'on a eu beaucoup d'immigration rapidement. On a bloqué la construction de toutes sortes de façons. On a amplifié les délais, les coûts. Et aujourd'hui, on se ramasse avec une pénurie. Donc, les vendeurs ont le gros bout du bâton. Puis, effectivement, les prix ont explosé. Puis, il y a toute une génération qui n'a plus accès à la propriété. La seule façon de le faire, ça peut pas se faire en 24 heures, là, Kevin a raison. Il va falloir d'abord déréglementer l'industrie de la construction. C'est pas normal qu'en Ontario, il y a 7 métiers. Pour Québec, il en reste encore 25. Là.
4: Mais ça, c'est des guerres syndicales énormes. Jean Boulet essayait d'en faire un bout de ça. Vous avez vu ce que ça a donné.
6: Ils en ont fait un petit bout. Moi, je l'ai appuyé en passant, Jean Boulet, quand il a fait ça. J'ai pas été partisan. Là, je l'ai appuyé à 100%. Je suis même allé le voir. J'ai même eu des rencontres avec. On a travaillé ensemble sur ce dossier-là. Puis si la CAQ veut continuer à travailler avec moi, s'il y a d'autres partis qui veulent travailler avec moi dans un gouvernement minoritaire le 6 octobre, moi, ma porte est ouverte. Deuxième chose, tous les permis, les délais, tous les problèmes, la réglementation, la sécurité sur les chantiers. Il y a un paquet de réglementations au Québec qui font que ça coûte beaucoup plus cher. Même le nouveau code qu'ils voulaient mettre en place, là, juste ça, c'était 9 % de coût de plus. On se rend pas compte du coût astronomique de la surréglementation au Québec. Donc, déréglementer massivement l'industrie puis permettre la construction, l'émission de permis.
4: Il y a Yvon qui est en ligne. Bonjour Yvon. Oui, Yvon, bonjour. Est-ce qu'Yvon nous entend? Nous, on entend comme un...
6: Nous autres, on entend qu'il est dans son genre.
4: Oui, on entend Yvon, mais on n'entend pas Yvon. Ange-Claude, qui est en ligne. Ange-Claude, bonjour.
8: Bonjour, monsieur. Dis-moi, bonjour, monsieur Diem.
4: Allez-y avec votre question.
8: Ma question est la suivante, en fait. C'était au niveau de l'immigration. Moi, j'ai une divergence et puis je trouve que M. Duhem sème la zizanie dans la population où quand il vient déclarer qu'il y a des femmes québécoises, et lors d'un débat, qu'il y a des femmes québécoises qui manquent de services à cause des femmes immigrantes. Moi, j'aimerais avoir, est-ce que ça, c'est vérifié? Y a-t-il vraiment les gens qui manquent de services au Québec à cause qu'ils n'ont pas... Il y a les immigrants qui reçoivent ce service? Ça, c'est la première chose. Et puis la deuxième chose, vite en terminant. Monsieur Duhem, ça fait longtemps que vous n'avez pas travaillé pour l'État. Couper 20 000 personnes dans l'État, ça va faire du mal aux services.
4: Vous pensez ça. Ange-Claude, merci. Mais la première question, là, est-ce qu'il y a des services publics utilisés par des immigrants ou des demandeurs d'asile qui en privent le reste de la population?
6: Ce que j'ai parlé, là, j'ai parlé de ça dans les débats, puis oui, on estime qu'il y a à peu près 6 000, par exemple, pour en CPE. Là. Il y a 6 000 demandeurs d'asile qui ont des places en CPE.
4: Alors, non, mais la Cour suprême l'a imposé.
6: On peut utiliser la clause dérogatoire, puis on peut les combattre aussi. Là. Il y a 6 000 personnes qui ont des accès, alors qu'il y a 30 000 par an, des gens qui payent des taxes, les impôts au Québec depuis toujours, puis que eux ils ont pas de place. Et je trouve que c'est pas équitable. Je m'excuse, mais quelqu'un qui arrive ici, qu'on a même pas traité sa demande, on sait pas si c'est frauduleux, on sait pas si c'est un faux réfugié ou non, puis on leur donne une place en garderie, puis on les fait passer en avant des gens qui payent des taxes puis des impôts chez nous. Moi, je trouve que ça a aucun sens. Là. Puis c'est la même chose avec les services pour les yeux, pour les dents, pour les psychologues. Pourquoi on paye pour des gens qu'on sait même pas s'ils sont de l'ego, puis qui viennent d'arriver, qui ont jamais payé une scène de taxes, puis qu'on leur donne des services auxquels les Québécois qui payent des taxes ne peuvent pas avoir accès. Moi, je m'excuse, là, je suis bien ouvert à l'immigration. Je suis pas contre l'immigration d'aucune espèce de façon, là, mais il y a des limites. Ils peuvent être bons, bonasses, puis niaiseux. Là. Ça, je trouve qu'on est rendu dans la catégorie là, que c'est on va beaucoup trop loin. Là. L'élastique a été tiré beaucoup trop loin. Puis il y a présentement, c'est pas marginal, là, il y a près de 200 000 demandeurs d'asile dont la demande n'a pas été traitée présentement sur le territoire du Québec.
4: Mais ça, c'est le vrai problème.
6: C'est bien plus le problème que les travailleurs. On n'arrête pas de parler des travailleurs. Les travailleurs, ils travaillent, puis ils contribuent. Puis c'est pas eux, moi, tant qu'à moi, le problème. Le vrai problème, c'est les demandeurs d'asile qui sont pas traités, puis qui sont encore ici, puis qu'on paye aussi des logements, on paye de l'aide sociale, on paye, je veux dire...
4: Mais c'est de la faute du fédéral. Vous allez faire quoi avec le fédéral?
6: Bien, on va mettre de la pression, puis il faut se mettre unanime à l'Assemblée nationale sur cet enjeu-là.
5: Quelqu'un demande d'ailleurs si le Québec gagnerait à collaborer avec Carney, votre position là-dessus?
6: Bien, sur ça, on n'a pas le choix. Il va falloir qu'on s'assoie avec le premier ministre du Canada puis avec les libéraux à Ottawa pour dire, là, ça suffit, là. On peut pas continuer ça. Il y a un problème majeur. Puis même les gens qui sont pro-immigration, là, comprenez-moi bien, quand il y a des cas comme ça qui sont révélés, là, les gens, ils sont moins chauds par rapport à l'immigration. Ça a exactement l'effet inverse de ce qu'ils veulent. Ça donne mauvaise réputation au gouvernement parce que il y a ces gens-là qui viennent ici, là, pour profiter du système. Faut le dire, là. Ils viennent ici parce qu'ils voient les programmes. Puis là, je me suis fait dire par M. Charles Milliard, c'est pas vrai, ils viennent pas ici pour... Puis il y avait des chercheurs aussi qui disaient que c'était pas vrai dans les journaux en fin de semaine. Mais il y a un guide du gouvernement du Québec qui explique en 6 langues c'est quoi les avantages quand t'arrives au Québec et t'es un demandeur d'asile. Ils ont fait un guide du gouvernement traduit en 6 langues. Voici le Klondike si vous décidez de venir chez nous puis de prétendre que vous êtes un demandeur d'asile. À un moment donné, là, ça n'a aucun bon sens, cette affaire-là.
4: Il y a Simon qui est en ligne. Bonjour, Simon.
9: Bonjour.
4: Votre question?
9: Moi, j'habite à Berthier, puis je vais voter pour vous, c'est sûr.
6: Bon, merci, Simon.
9: Je travaille à Maisonneuve-Rosemont. Ça fait 6-7 mois qu'ils n'ont pas engagé. On fait du temps supplémentaire. Il manque du monde partout. Vous, c'est quoi votre plan si vous êtes élu? Allez-vous faire l'austérité, réembaucher du monde? Qu'est-ce que vous prévoyez faire?
6: En matière de santé...
4: Simon, merci pour votre question. Oui.
6: En matière de santé, on veut mettre de la concurrence. On veut que, justement, il y ait des... Mais c'est présentement, il y a des cliniques privées. On veut qu'il y ait aussi des hôpitaux privés. On veut améliorer l'offre. Moi, je suis allé en Suède, là, je l'ai vu, là, c'est visible. Tu vas à l'hôpital Goran, qui est en face d'un hôpital public. Il faut mettre des structures en place.
4: Mais là, il demande, est-ce que dans le secteur public, s'il y a des gens qui prennent leur retraite, on les remplacera pas?
6: Non,
4: là.
6: Non.
4: Donc, là, ceux qui sont en place, ils vont étouffer d'ouvrage.
6: D'abord, là, nous autres, quand on parle de couper 20 000 postes, c'est dans la fonction publique. Là, on n'a pas parlé de couper des postes dans les réseaux. Au contraire, on a promis 500 médecins par année, mais sauf que ça va prendre des années avant de les avoir, parce que vous comprenez qu'il faut faire la formation, mais on veut ouvrir 500 places là, en médecine de plus par année, 450 infirmières, super infirmières de plus aussi par année. On pense que c'est important, parce que ça, les gens ignorent ça, là. On paie énormément d'argent au Québec, puis on a beaucoup de structures, puis on a même une nouvelle structure avec Santé Québec, puis des Top Gun à 500 000 piastres chaque, mais le ratio de médecins au niveau de la population par 1000 habitants au Québec est très bas. Il faut monter le ratio de nos médecins puis de nos super infirmières au Québec. Les meilleurs systèmes, les systèmes les plus performants au monde ont des ratios beaucoup plus élevés que le nôtre.
4: L'abolition de Santé Québec, là, tout le système, il n'y a personne qui approuve ça. Là. Moi, je connais des gens qui n'aimaient pas la création de Santé Québec du tout, mais là, qui disent... Hey, pas une autre réforme. C'est pas vrai qu'on se rembarque à défaire ce qui vient d'être fait puis tout ça. On serait pas mieux de débureaucratiser Santé Québec? Vous dites, il y en a trop de Top Gun à 500 000 de couper là-dedans, mais de pas faire revivre au réseau une autre réforme, une xième réforme de structure?
6: Nous, là, comme conservateurs, on est des décentralisateurs. On veut que les décisions se prennent directement dans les hôpitaux puis dans les institutions. Arrêter de centraliser puis d'ajouter une couche de bureaucratie. Puis je sais que, tu sais, au niveau de l'argent, là, honnêtement, Mario, là, c'est sûr que c'est pas des montants astronomiques. Là. C'est pas, quand on regarde le budget total là, du ministère de la Santé, là, c'est quoi? C'est 60 quelques milliards. Là. C'est sûr qu'on comprend que Santé Québec, c'est pas ça qui va régler le problème financièrement parlant. Mais il faut ramener les ressources dans les institutions. Il faut rapprocher. C'est une des raisons pourquoi il y a autant de gens qui désertent le réseau aussi. Là. T'es tellement comme un robot pris dans un système où tu sais pas trop où les décisions se prennent, puis qu'il y a pas de flexibilité locale. C'est déshumanisant. ce milieu-là. Et pour nous, il faut ramener les décisions sur le plancher des vaches.
5: Question sur la qualité de la route. Qu'est-ce que vous ferez avec un super ministre du MTQ pour déboucher le Grand Montréal, faire des vraies autoroutes, contourner la 640, la 440?
6: On va commencer par arrêter d'avoir un préjugé contre les voitures. Là, ça va déjà, je pense, être une première étape. Et puis pas faire exprès pour en faire créer de l'embouteillage, pour dire au monde, prenez le transport en commun.
4: Mais là, si on coupe les impôts de 11 000 $ par personne, on ne fera pas de nouvelle route. Là.
6: En tout cas, on va avoir plus d'argent pour changer nos pneus.
4: On va durer nos vieilles routes, là.
6: Mais ça dépend, parce que présentement, il faut revoir, puis ça, c'est une réflexion qu'il faut avoir, là, puis ça n'a même pas rapport avec plus ou moins d'argent. On a financé nos routes en partie historiquement avec les taxes sur l'essence. Vous le savez, il y a de plus en plus de voitures électriques. Les voitures électriques qui roulent, c'est des gens qui ont plus les moyens que ceux qui roulent avec des minounes au gaz, OK? Et il y a quelque chose de très inéquitable présentement qui va s'accentuer dans les prochaines années au niveau du financement de nos routes. Qu'est-ce qu'on fait? Puis en passant, les autos électriques sont beaucoup plus pesantes puis maganent pas mal plus les routes que des voitures à essence. Donc, on a toute une réflexion à y avoir sur comment financer nos routes. On peut pas continuer à demander à un nombre de plus en plus petit et de plus en plus pauvre relativement aux autres de gens de payer avec des taxes sur l'essence pour rénover les routes des autres. Il y a une grosse réflexion à y avoir là-dessus. Là. Et puis je pense que tout le monde est ouvert à ça. Là. Tout le monde, quand on le dit, là, parce qu'il y a du monde qui n'a pas pensé, mais c'est la grosse logique. Là.
4: Il y a Daniel qui est en ligne. Bonjour, Daniel.
10: Oui, bonjour, monsieur.
6: Bonjour.
10: Moi, ma question, c'est que est-ce qu'on va faire quelque chose au niveau Hydro-Québec? Ça fait 40 ans qu'ils achètent des camions pour les monteurs de ligne. Des internationales faites aux États-Unis. Quant à Sainte-Thérèse, on fait des Packard puis des Kenworth. Même chose pour Transport Québec avec le Western Star puis le Freightliner qui sont pas faits au Québec. Moi, j'aime mieux faire travailler mon voisin que faire travailler les Américains, surtout avec le Grand Orange qu'on a en ce moment.
4: Merci Daniel.
6: Là, j'étais pas au courant des achats d'Hydro-Québec, très honnêtement. Vous connaissez ça pas mal mieux que moi, Daniel. Là, j'ai jamais entendu parler de ça. Mais oui, c'est sûr que si on peut faire travailler notre monde, on serait nono. Mais en même temps, il faut faire attention aussi dans ces affaires-là. C'est facile de dire ça, puis c'est oui, je suis d'accord avec le principe, mais c'est parce que si on commence à dire qu'on refuse l'achat des camions de un, ça veut-tu dire que après ça, on vend à l'extérieur plein de produits. Moi, je suis un libre-échangiste, là, dans le sens que je crois au libre-échange, et je pense qu'il faut pas embarquer dans la théorie là, de Donald Trump. Il faut au contraire continuer à négocier des meilleures ententes de libre-échange entre le Canada et les États-Unis, puis avec les autres nations de la Terre, je suis bien d'accord. Puis même à l'intérieur du Canada, d'abolir nos barrières interprovinciales. Moi, je pense qu'il faut plus d'échanges avec l'étranger. Faut pas mettre plus de barrières.
4: Moi, je suis comme vous, je suis un libre-échangiste, très, très, très critique là, de toutes les politiques de protection de Trump. Là, dans vos candidats, c'est pas tout le monde qui pense ça. Il y en a combien qui sont pro-Trump, là? Des vrais pro-Trump dans vos candidats? Il y en a, là, c'est sûr, là.
6: Ils se sont tous excusés puis dit qu'il y avait...
4: Ils sont plus pro-Trump.
6: Non, pas du tout.
4: Ils ont changé d'idée.
6: Non, mais je pense que...
4: Y a-t-il une date?
6: je pense qu'il reste plus de pro-Trump du tout au Québec, là. Je pense que ça... Même s'il y a des gens qui ont une scintille, il y avait des gens qui aimaient pas beaucoup Kamala Harris quand il y a eu l'élection présidentielle pour toutes sortes de raisons.
4: C'est une chose de pas être démocrate, mais d'être pro-Trump, ça.
6: Mais je pense que depuis qu'on a vu les conséquences de ces actions anti-libre-échange, je pense qu'il y a beaucoup de gens qui ont déchanté. Là.
4: Nathalie est en ligne. Nathalie, on vous écoute.
6: Bonjour.
11: Oui, bonjour. Vous êtes très persévérant, M. Duhaime. Moi,
6: merci.
11: Ça prendrait des salaires pour les proches aidants.
6: Ah ben ça, c'est une bonne...
4: Merci, Nathalie.
6: C'est
4: oui,
6: une bonne réflexion. Effectivement, il faut calculer là, que ces gens-là, ils travaillent énormément. La première étape, là, ça serait d'y reconnaître. D'abord, de lever notre chapeau à ces gens-là, puis qu'il y ait une forme de reconnaissance formelle des gens. Puis c'est pas juste monétaire. Je pense qu'ils ont besoin d'une reconnaissance.
4: Il y en a déjà une là, depuis Marguerite
6: Blais. Oui, il y en a une avec Marguerite Blais, mais je pense qu'il faut accentuer ça. Il faut vraiment qu'on prenne conscience. Puis on n'aura pas le choix là, avec la population vieillissante. S'il n'y a pas de proche aidant, on va
4: mais dans votre cadre financier, il n'y a pas de pièce pour ça de réserver.
6: Non, mais attends une minute.
4: Je t'en aime, moi.
6: Non, Mario, attends. Il va y avoir plus d'argent pour la santé. Parce que on va pouvoir. Il y a des gens, nous autres, on croit aussi à l'assurance duplicative, par exemple. C'est-à-dire que quelqu'un qui veut pas du tout être dans le système public va pouvoir s'assurer et aller directement au privé. On est peu importe le type d'intervention qu'il va avoir. Fait qu'au total tout, là, il va avoir plus d'argent dans le système de santé si on ouvre la porte au privé. Puis la santé, là. Il y a personne qui peut vous dire que les budgets en santé vont baisser. Parce qu'avec une population vieillissante puis des gens qui sont de plus en plus soucieux de leur santé, les budgets en santé sont appelés à exploser. C'est sûr et certain. Faut juste s'assurer d'avoir un financement public viable.
4: Si les proches aidants décrochaient tout le même matin, le gouvernement sera en faillite à la fin de la journée.
6: Mais c'est ce que je pense.
5: La question la plus récurrente.
4: Ouais, mais il y a citoyen de Terrebonne, je vais poser cette question-là. Yann, il revient un peu, là, sur votre rapprochement, là, qui était accusé avec PSPP. Il dit, est-ce que vous croyez que PSPP est un cheval de Troie pour les politiques plus à droite? Une fois au pouvoir, il va revenir avec ses politiques plus socialistes.
6: C'est pour ça que je vous demande de nous donner la balance du pouvoir pour être sûr que tous les politiciens aujourd'hui qui clignotent à droite, là, ils verront pas à gauche le 6 octobre. Parce que c'est ce qui est arrivé avec François Legault, hein. Il nous a clignoté à droite, puis on était nombreux à mordre à l'hameçon puis à voter pour lui. Puis on s'est ramassé avec un gouvernement qui nous avait dit qu'il allait exploiter notre gaz naturel. Il a adopté une loi pour l'empêcher. Il nous avait dit qu'il ferait des budgets équilibrés. Il a fait les pires déficits de l'histoire. Il nous a mené à une décote. Il nous avait dit qu'il était pour remettre deux hôpitaux privés à chercher les pots aujourd'hui. Mettez pas ça dans votre GPS, vous les trouverez pas. Je veux dire, il a fait tout le contraire. Donc, si on a la balance du pouvoir, je peux vous assurer que ses engagements qui sont un peu plus à droite, il va être obligé d'y tenir, croyez-moi.
5: Il y a la question la plus récurrente. Comment couper des taxes peut rimer avec améliorer le système? Plusieurs se posent la question.
6: C'est une bonne question, puis je vais répondre par l'inverse. Comment ça se fait qu'on a augmenté les dépenses de 70 % en santé depuis 8 ans avec la CAQ, beaucoup plus donc que le coût de la vie, là? Et comment ça se fait que 8 ans plus tard, l'attente des urgences est passée de 4h20 à 5h?
4: C'est pas un problème d'argent. C'est qu'on a augmenté le salaire, là, des
6: employés. Mais c'est pas un problème d'argent. Je veux dire, quand même qu'un monopole public, quand même que tu garocherais de l'argent, tu ne régleras pas le problème. Il faut que ça soit plus efficace. Puis je vais vous donner l'exemple, je le donne toujours, là, parce que c'est un des rares domaines où on a justement ouvert au privé, c'est les yeux. Quand ils ont décidé que la ZQMD avait le droit de concurrencer le public, mais on se ramasse qu'aujourd'hui, la liste d'attente est passée de 5 ans à moins d'un an, entre 6 mois puis un an, puis le coût par intervention est passé de 1600 à 600 $, puis un médecin qui avait d'en faire 3 fois plus de patients d'une journée.
4: Mais je suis désolé pour notre collègue. Il y a encore des
5: gens. C'est incroyable. Il y a des dizaines
4: de questions auxquelles on ne peut pas toutes les passer. On a déjà dépassé.
6: On va m'inviter plus longtemps la prochaine fois.
4: Alexandre, le gestionnaire du temps fait signe. On peut s'étirer sur une autre question au téléphone. Benoît.
6: Bonjour, Benoît.
12: Oui, bonjour. Allez-y. Monsieur Zain, écoute, j'écoute attentivement vos propositions, mais ça me rend un peu inquiet en même temps parce que je vous écoute parler, vous enlevez la taxe du carbone, vous baissez les impôts. Puis dans les mêmes discussions, vous parlez peut-être d'en regarder pour offrir d'autres offres de services, d'engager des médecins. Il y a quelque chose qui fonctionne pas en arrière de tout ça, là.
6: Ben écoutez, ça fonctionne. Il faut éliminer le gaspillage. Quand je vous ai dit, la moitié de ce qu'on va aller chercher, c'est d'éliminer les subventions puis des Nordvolt de ce monde, là. En partant, ça, c'est facile à comprendre. La taxe carbone, je veux vous le dire, là, ça coûte pas un sou au gouvernement abolir la taxe carbone. Parce qu'on abolit le fonds vert qui va avec, qui est un autre programme de subvention à des entreprises, là. Et donc, il n'y a pas pour le fonds consolidé, je ne veux pas être trop technique, là, mais l'argent va pas dans les coffres de l'État quand vous payez de la taxe carbone. Ça s'en va dans un fonds dédié à ça. Et ce fonds-là, on l'abolit en même temps qu'on abolit la taxe.
4: Dernière question, Rémi. On veut donner la parole au maximum. Rémi, on vous écoute très, très, très rapidement.
13: Bonjour, Éric. Ça fait longtemps qu'on ne s'est pas parlé.
6: Bonjour.
13: Je crois que tu es capable de former le gouvernement. Wow. Tous les chiffres me donnent tort, mais je pense que tu es capable de former le gouvernement.
6: Ben, j'espère que tu as raison.
13: T'es premier ministre demain matin.
6: Oui.
13: Ben, le 6 octobre, quelle est ta première action?
4: Oh, ça, c'est une bonne question pour finir la discussion.
6: Moi, je l'ai dit, ma priorité, c'est de m'assurer qu'il y a plus d'argent dans vos poches. La première chose qu'on va adopter, c'est une baisse d'impôts historique.
4: Avant de réduire les dépenses?
6: Ben, ça va ensemble, là, mais je pense qu'il faut l'annoncer. Ben, on l'a voté. De toute façon, le monde, ça arrivera pas dans le seul chèque de paye le lendemain, là, mais il faut que le premier signal qu'on
4: envoie,
6: budget,
4: là,
6: pour que les gens adhèrent justement à des coupures puis nous comprennent la logique du gouvernement, je pense qu'il faut aussi qu'ils voient la récompense qui va avec. Puis, juste pour l'expliquer vite, là, ce qu'on veut, présentement, le 18 000 premiers dollars que vous gagnez, vous payez pas un sou d'impôt, OK? Puis après ça, vous commencez à payer à partir de 18 000. Nous autres, on pense que quelqu'un qui gagne 20 000 piastres au Québec en 2026, il est pas riche, là. On veut monter ça à 35 000. Donc, c'est une baisse d'impôt.
4: Mais pour celui qui gagne 200 000.
6: Oui, mais c'est une baisse d'impôt très progressiste dans le sens que le gars qui fait 200 000, il va continuer à payer beaucoup d'impôts, puis le pourcentage de baisse d'impôt est beaucoup plus bas que celui qui fait 40 000, que lui, il va faire quasiment une baisse d'impôt de 100 %, là. Ouais. Donc, c'est une mesure très, très progressiste.
4: Éric Duhem, mais là, débat à Radio-Canada demain
6: soir.
4: Là, vous pourrez parler aux autres chefs, là, dire, là, allez voir du monde, ayez pas peur de répondre, ça a bien été.
5: C'est vrai que ça a bien été.
4: Là, il y a juste Charles Milliard, puis vous qui êtes oui. Il y en a trois qui hésitent.
6: Moi, je n'étais pas sûr, parce que j'étais à Québec
4: peur,
6: souvent. Là.
4: Dites-là que c'est des bons auditeurs qui
5: c'est
4: ont des
5: vrais... C'est le fun, les gens sont smart.
6: Je vais leur dire, vous n'avez pas besoin d'avoir peur, c'est pas Mario qui pose les questions, vous allez être correct.
4: Merci, Éric Duhem. Bonne journée, bye.
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4: Alexandre, depuis 7h30 ce matin, Guy Turcotte qui se fait entendre là, pour obtenir ses possibilités de sortie supervisée.
30: Oui, devant la commission délibération conditionnelle du Canada, pour nous aider un peu à comprendre la procédure, Maître Vicky Powell, avocate criminaliste, est avec nous. Bonjour, Maître Powell.
31: Bonjour.
30: Et comment ça se passe, ce genre d'audience-là? Qu'est-ce qu'on doit évaluer?
0: Il y a plusieurs facteurs à évaluer, mais c'est sûr que le critère principal, c'est la protection du public. Donc, on va dire que c'est la règle principale qui va guider la commission dans la décision qu'ils vont devoir prendre ce matin. Puis pour voir si une personne représente un danger pour la collectivité, il y a un paquet de facteurs qu'ils peuvent prendre en considération.
4: Ça reste des visites, ce que je comprends, des sorties très, très restreintes pour l'instant, ce qui est demandé, là.
0: Je ne suis pas au courant de son plan de sortie, mais c'est sûr que chaque personne qui passe devant les libérations, là, que ce soit les libérations conditionnelles du Québec ou celles du Canada, doit arriver avec un plan de sortie qui est... Ouais.
4: Mais quand on dit sortie supervisée, ça veut dire qu'il y a toujours une personne avec lui, donc on est quand même dans quelque chose de... Tu sais, il revient coucher le soir, là, il sort avec une personne qui supervise, c'est ce qu'on appelle plutôt restrictif.
0: C'est quand même assez restrictif. Il y a des gens qui vont demander d'aller dans des maisons de transition également. Là, c'est des ressources qui existent, qui hébergent les détenus, qui exercent un contrôle sur les détenus quand ils sortent. Mais ça dépend tout des rapports qui ont été produits pendant son incarcération, pendant les dernières années, ses progrès, ses suivis, les évaluations de risque. Parce que c'est sûr qu'avant de soumettre un dossier aux libérations conditionnelles, il y a quelqu'un qui va se pencher sur l'évaluation de risque puis qui va également émettre des recommandations.
4: Est-ce qu'à cette étape-là, dans le processus, ce qu'on appelle la confiance du public, là, dans les remises en liberté avant procès, on dit à la confiance du public, à la justice qui est en jeu, est-ce que c'est encore le cas compte tenu de la gravité du crime, assassiner ses deux enfants de façon extrêmement violente, etc.? Est-ce que ce critère-là de la confiance du public en la justice est encore présent à cette étape-ci?
0: La confiance du public, c'est plutôt au stade de la remise en liberté, là. Puis on l'avait vu dans le jugement du c'était le juge Vincent de mémoire qui avait décidé suite à l'appel dans son dossier de le remettre en liberté. Il avait fait un gros paragraphe sur la confiance du public. Au niveau des libérations conditionnelles, c'est des facteurs qui sont différents. Puis c'est vraiment la protection du public.
30: Très bien. Maître Vicky Powell, avocat criminaliste, merci pour vos lumières là-dessus.
0: Mais ça fait plaisir, merci.
30: Au revoir.
4: Débouchons Montréal. Ce matin, on regarde ce qui se passe du côté du REM, en fait, ouais. De ceux qui essayent d'aller prendre le REM.
30: Il va falloir rebaptiser ce segment-là, débouchons le stationnement du REM, Alexandre Moranville-Ouellette. Là, ça a l'air que c'est l'enfer.
2: Ouais, ben ça fait quasiment une heure, moi, que j'essaie de trouver du parking dans le stationnement du REM. J'étais ici, là, aux alentours. Ben, ça fait plus qu'une heure, 7h30, 7h40. Il y avait déjà des longues files là, qui s'étiraient dans les sorties pour se rendre, justement, là, jusqu'au stationnement Brossard du REM. C'est assez intense, merci. Là, ça s'est calmé un tout petit peu parce que je pense qu'il y a bien des gens qui sont rentrés bredouilles ou ont trouvé un autre endroit pour se stationner. Mais même les endroits qui sont payants étaient complètement rempli des gens qui suivaient là, tout le monde à la queue leu-leu ce matin. Il a fallu que je me mette dans des petits stationnements, 15 minutes maximum, des débarcadères pour aller faire des vox pop et interroger des gens là, qui étaient sur place, qui en avaient quand même long à dire là-dessus. On peut écouter.
3: Je viens juste d'arriver puis je vois tout le monde qui tourne en rond, donc j'imagine que ça va l'être, oui.
7: Merci. Oui, clairement, comme vous pouvez voir, il y a toutes les automobiles ici, puis c'est très, très compliqué se trouver un parking le matin au REM.
8: Est-ce que vous venez souvent ici?
7: Oui, je viens souvent. Moi, j'ai l'option de prendre l'autobus ou de prendre le REM. Je me suis dit, je vais venir prendre le REM parce qu'il va avoir du parking ou quoi que ce soit. Puis même le parking payant, il est complètement rempli aujourd'hui.
9: Ouais, ben en fait, avec la course de vélo, c'était mieux d'aller avec le REM, je pense. Mais le parking est souvent plein maintenant à partir de 8h30, peu importe vélo ou pas. Ça, c'est quand le REM fonctionne.
8: C'est très compliqué. C'est pas le premier matin que c'est compliqué non plus. Écoute, je trouve qu'il y a trop de places payantes. On devrait enlever des places payantes pour mettre des places gratuites. On fait des aménagements comme ça pour pas être capable de bouger après. C'est pas très avantageux.
4: Ce qui est pas gratuit, Alexandre, c'est quand les gens trouvent pas de place, laissent leur auto quelque part qui est pas nécessairement à l'intérieur des lignes autorisées et se rattrapent une contravention, là.
2: Ouais, puis j'en ai vu moi ce matin là certains véhicules, je sais pas si on peut le voir en visuel, j'ai pris quelques photos là de voitures qui sont pas pour les stouler, mais qui sont installées là directement là sous des panneaux no parking qui vont probablement là se manger une amende là. D'ailleurs là, je vois même une contrôleur qui est en train de passer juste devant moi là qui inspecte les véhicules qui sont un peu partout autour. C'est sûr que là on est comme victime de son propre succès du côté du REM, c'est un beau moyen de transport pour se rendre jusqu'à Montréal. Là, surtout, comme l'a dit un de mes intervenants, en pleine période là, des motions de vélo. Mais encore faut-il qu'il y ait de la place là, pour se stationner.
4: Alexandre, est-ce que tu vois des gens, est-ce que tu as constaté de tes yeux des gens qui quittent, là, c'est-à-dire qu'ils se découragent, ils tournent en rond, ils cherchent une place, puis finalement ils sacquent le camp, puis ils rentrent à Montréal en auto?
2: Ben oui. Ben je sais pas s'ils rentrent à Montréal en auto, mais j'en ai vu là, moi, des gens, tu sais, est-ce qu'ils vont aller se stationner dans une autre station du REM, est-ce qu'ils vont aller trouver un autre endroit pour se parquer, puis marcher ici jusqu'au REM, ou encore aller prendre les stationnements incitatifs d'autobus. Je sais pas où ils se rendent après, mais je vous le dis, là, ce matin c'était un carrousel. Là, on suivait, tu sais, 8, 9, 10, 15 véhicules à tourner, tu sais, une allée, une autre, une allée, une autre, pour essayer de trouver des stationnements.
5: C'est décourageant.
2: Il n'y a absolument rien, là. Je vous le dis, j'en ai pas trouvé une heure, moi, là. Bon. J'ai pas fini encore.
5: Ouais, alors si on veut t'écrire, te raconter une histoire, scoop à commercial tva.ca. Alexandre Moranville-Ouellet, journaliste, salut. Débouchons Montréal. À demain, Alex. Salut.
2: Salut, à demain.
4: Et nouveauté, ici au 99.5 FM Montréal.
5: Et ça, c'est honnêtement, les réactions sont très, très, très positives. Il y aura une nouvelle émission de sport sur les ondes du 99.5 Montréal. Et c'est avec nul autre que Marc-André Perrault, Mapper, qui est là. Hey, salut Marc-André!
6: Bon matin tout le monde, comment ça va?
5: Ça va bien, ça va bien.
4: Ça semble que le meilleur allait se trouver un micro aussi.
6: comment tu dis, excuse?
4: J'ai dit, il me semblait que le meilleur allait se trouver un micro. On t'adore!
6: Ben, c'est super gentil, je suis vraiment... très, très, très content, très surpris. Donc, avec beaucoup d'humilité que je remplis ce défi-là, parce que cette grille-là, il y a quand même des gros morceaux avec vous autres, là. Donc, c'est des gros, je veux pas vous faire honte le soir.
4: Non, non, non, mais on met des morceaux de puzzle, là. Tu sais, tout ça se construit, là.
5: Hey, dis-moi, Marc-André, bon, t'es avec Richard à chaque soir aussi à queue, mais ton émission, ça va ressembler à quoi?
6: Ben, écoute, c'est sûr que ça va être quelque chose de, tu sais, pour ceux qui me connaissent, ça va être très léger, très inclusif, là, tu sais, j'ai pas la prétention de réinventer la radio, mais c'est que, tu sais, ceux qui me connaissent dans la vie de tous les jours, je suis quelqu'un de quand même très, comment dire, un petit peu manque de structure, mais en même temps, ça fait que ça peut être le fun, ça fait que c'est très, très léger, puis c'est ça que je veux apporter, tu sais. Je veux vraiment faire le sport, discuter sans trop de structure, sans trop de carcan, mais évidemment, il va être question de hockey, il va être question de d'autres sports aussi. Comme je disais tantôt, je veux que ça soit inclusif. On a des collaborateurs extraordinaires. J'ai été chanceux, là. J'ai pas encore eu un nom. Fait que ça, je suis quand même très content de ça. Ça, il y a eu Jean-François Chaumont, Joe Byrne, Martin Thériault qui est à TVR Sport, Nick Cloutier qui est une machine aussi à sortir des belles histoires. Fait qu'on va avoir vraiment, vraiment beaucoup de fun. Puis, comme je disais, le TQ de Rouen, si un jour tu avais dit qu'il y aurait son émission de sport à Radio à Montréal, il y aurait dit ben change ta posologie, mais
4: on a des auditeurs, Marc-André, qui sont bien contents, le Jasmin, d'autres, yeah, Mapper, les gens sont contents de te voir apparaître. Puis là, si on se fie, c'est juste des matchs pré-saison, mais si on se fie à ce qu'on vient de voir, deux matchs en prolongation, deux buts de Caulfield avec des passes de Hudson, ça sera pas plate encore cette année, le Canadien?
6: Hey, on s'entend dessus pour dire que commencer une nouvelle émission de sport dans le contexte actuel des Canadiens, tu peux pas mieux tomber. Puis effectivement, là, je veux dire, tout est en place. Caulfield, qui c'est juste du pré-saison. On se calme, mais on s'énerve quand même.
5: Ben oui. C'est extraordinaire. T'as bien choisi.
6: En plus, avec la nouvelle entente de TVA, c'est super.
5: Ah ben c'est clair, t'as bien choisi ton moment. Donc ça commence quand?
6: Ça commence le 28 septembre, du lundi au jeudi, 18h à 21h. Puis j'ai vraiment hâte. Puis encore une fois, merci là, juste de me donner du temps. Ça me fait bien plaisir.
4: Bonne chance, mon vieux. Salut. On va t'écouter. Bon, culture, Stéphane Bureau nous parlait plutôt de cette controverse, plus en France qu'au Québec, au cours des 24 dernières heures.
10: Mais tout le monde parle de ça.
4: Ouais. Est-ce que ce roman, vraiment là, salué de tous, aurait été écrit par l'intelligence artificielle, celui de Silaison Aurélien?
10: C'était ça ou mourir, tout le monde en parle. Il remportait d'ailleurs hier le prix FNAC, puis il est en lice aussi pour le Goncourt et différents autres prix, là. Donc c'est un Québécois d'origine haïtienne qui raconte justement comment il a quitté Port-au-Prince jusqu'à arriver au Canada. Bon, il y a l'intelligence artificielle, l'IA Pangram, qui a passé le roman dans cette affaire-là. Là. Libérons le Claude, là, c'est comme ça que s'appelle le compte X. Ils ont passé le roman à travers l'IA Pangram. Et puis, selon lui, 100% du contenu généré aurait été fait par l'intelligence artificielle. Ça fait le tour du web. Est-ce que s'agit d'une rumeur? Est-ce qu'il s'agit d'une campagne de salissage?
4: Stéphane Bureau nous invitait à la plus grande prudence tantôt. Je suppose qu'il y a d'autres détecteurs d'IA qui vont le passer dedans, là, qui vont nous arriver peut-être avec d'autres points de vue, ou le même point de vue.
10: Sur la plateforme Reddit, il y en a plein qui racontent leur expérience et eux-mêmes ont vécu ça, là, passer leur propre document dans le détecteur d'IA. Puis l'IA disait que c'était fait par l'intelligence artificielle. Il y a eu beaucoup d'erreurs. Il y a entre autres Boréal qui dit avoir pris connaissance des accusations avec cet outil d'intelligence artificielle-là, que pour l'instant, la confiance avec Télésonne Aurélien est entière, mais qui prennent ces allégations-là au sérieux. Ce n'est pas pris à la légère. Il est trop tôt pour émettre toute autre déclaration ou commentaire à ce sujet. En France aussi, Grasset, là, qui édite ce roman-là, nie complètement que l'intelligence artificielle aurait pu être utilisée pour écrire ce roman-là. Mais bien sûr, aujourd'hui, tout le monde parle de ça parce que c'est le roman de l'année 2026. J'espère que c'est pas une campagne de salissage comme il fait partie des plus concours les plus prestigieux. Si c'est ça, c'est vraiment bon.
4: Faut être vraiment très, très prudent. On s'arrête.
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1: Ordinaire. De Robert Charlebois.
2: Qu'on va réentendre sur scène, mais avec la voix de son fils.
1: Un spectacle hommage.
3: Il y a eu Céline qui a chanté Ordinaire.
1: Oui, absolument. Salut,
2: aussi,
1: comment vas-tu?
3: Salut.
2: Jérôme Charlebois, c'est tout un projet, ça, parce qu'en 2027, tu as décidé de rendre hommage à ton père en proposant un spectacle événementiel. Comment on réussit à rendre hommage à son père? Il me semble que ça vient avec une espèce de pression.
3: Oui, puis non. Là, je me laisse enlever tout de suite parce que moi, c'est un anniversaire de carrière. C'est mes 20 ans de carrière. Et voilà, je voulais célébrer ça et je me suis dit comment je peux faire enfin un clin d'œil à papa à travers ça. Parce que c'est lui qui m'a poussé à faire de la musique. C'est à cause de lui que je suis là, donc c'est comme ça que je voulais le célébrer. Et oui,
1: sauf que c'est tout un monument, là. Nombre de succès, en importance dans le cœur des gens, c'est tout un monument.
3: Ben oui, puis je veux pas faire une tournée avec ça. Moi, je veux commencer tranquillement, je veux voir comment j'adapte ça, comment je me sens avec ça. Donc, je veux le faire sous forme événementielle avec des festivals en collaboration. Mmh. Donc, je t'en pourparler pour voir où est-ce que je vais le faire une fois ou deux cet été, puis okay. On verra après.
2: Un peu de Jérôme, beaucoup de Robert. Voilà. Comment on choisit les pièces?
3: Oh ben là, ça, c'est ça l'affaire, là. On veut déjà un peu déterrer des anciennes. Je sais qu'il y a des petits trésors cachés. Hein. Il y a vraiment toujours une ou deux. Moi, je peux me permettre aussi de retoucher des chansons musicalement, puis bon, aller chanter mes préférées, celles qui m'ont représenté. Il y a vraiment un choix qu'il faut faire. Et je veux surprendre, je veux vraiment faire un peu... le meilleur de Robert, mais le meilleur de moi à travers ça.
2: Ouais.
3: C'est...
2: Mais là, est-ce que tu t'assois avec ton père pour ça?
3: Non. Faut juste que la toune te colle bien au final. Ouais.
2: Mais parlant de toune qui colle... Donc là, les dates ne sont pas encore dévoilées.
3: Non.
2: Et éventuellement, quand on voit une date, on la saisit parce qu'il n'y en aura pas 1000. C'est ça qu'on comprend.
3: Exact.
2: Il y a aussi un album, un nouvel album, parenthèse avec un S, qui va être disponible à compter de vendredi. On sait que tu fais des albums jeunesse, mais là, on est vraiment dans la maturité d'un 20 ans de carrière. Voici un premier extrait.
4: Je ne suis pas chanteur à voix. Je suis heureux. Chanteur à cheveux.
2: C'est quoi, chanteur à cheveux?
3: Ça, c'est une folie, parce que ça résume pas l'album. L'album est plutôt sérieux. Hein? C'est vraiment des parenthèses, des tranches de vie. Ce qui m'est arrivé dans les dernières années, bon, des aventures, des... C'est vraiment ce que j'ai traversé récemment, dans les dernières années. Et là, je me suis dit, bon, faut que je garde ma folie aussi à travers ça. J'ai eu des collaborations avec mon premier groupe Vers Vénus pour la chanson Le pinceau de Dali. J'ai eu beaucoup de musiciens qui sont passés en studio parce que moi, j'ai commencé ça en 2021 et que je l'ai fini cette année. Donc, oui, c'est ça qui est beau, c'est que j'ai pris le temps d'un peu analyser tout ça, voir quelle chanson tenait la route. Vraiment, c'est le fun.
2: Bon, mais c'est quoi donc ta relation avec les déneigeurs?

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1: 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Donc c'est ça. Faire du folk, c'est vraiment faire des chansons. Moi, c'est un mode de vie, la musique. Maintenant, j'ai envie vraiment de décrire ce que je ressens, ce que je traverse. Ça vient d'un ami déneigeur. Parce que j'habite, moi, on vient des Laurentides, des Charlebois, j'habite là, et moi, un de mes bons amis, il est déneigeur, puis il vient prendre un café quand il vient de déneiger, puis c'est lui qui a pratiquement écrit toute la toune. Ce qui me raconte comment c'est difficile, comment ça chiale, bon, et voilà. Donc, c'est vraiment ça, c'est faire du folk, c'est, moi, je me vois bien vieillir à travers ça, parce que c'est, tu sais, les meilleures chansons, finalement, c'est ça, hein, des vraies affaires ordinaires, que ce soit Robert, les Colocs, mon groupe préféré, que c'est juste une petite nuit, c'est à peine d'amour, les Cowboys fringants, les Étoiles filantes, tu sais, les vraies chansons qui restent, c'est ça, hein, c'est d'aller vraiment le chanter avec ton cœur, puis...
2: Mais là, t'as fait une parenthèse d'album jeunesse, dont un est en nomination récemment, la semaine passée, à la disque.
1: Ouais, ah ça, j'ai du fun avec
2: ça. Ouais, t'as eu du fun à faire, parce que c'est comme une autre affaire.
1: Là. Oui, c'est moi et Annie Roy, on se promène depuis maintenant 4-5 ans avec ça, on a deux albums, mais quel plaisir. Quand ça parle aux enfants, ça parle à tout le monde.
3: Donc, c'est important, puis, la culture pour les jeunes, pour
1: toi. Ah ben oui, la langue, la culture, on le fait pour ça, puis vraiment... on veut faire vivre ce spectacle-là encore longtemps. On ne sait pas combien de temps. Bon, nous, on a encore la passion pour le faire. Donc, tant qu'on l'a, voilà.
3: On pourrait se laisser d'ailleurs sur ta chanson « Je m'ennuie de ce temps » qui fait partie de l'album, qui a une petite mélancolie qui vient nous toucher. Jérôme Charlebois, merci d'être passé à l'émission. Bravo pour tes 5000 projets.
1: On se

0: Autrement dit, cube. Moi, j'ai une autre théorie. Mais c'est une théorie, je trouve ça intéressant. Mais ma théorie du jour...
1: Marc Boilard.
0: Complètement.
2: Bonjour, Marc.
0: Salut, Mario. Salut, Isabelle.
3: Bonjour, Alexandre.
2: Hey, toi aussi, un nouveau show... 99,
0: ouais, ben oui, ça commence le week-end prochain, donc le 3 octobre, c'est de 9h à midi, les samedis, dimanches. Devinez comment ça s'appelle, Bravo, c'est le week-end. Donc c'est déjà une grande victoire pour moi d'avoir enfin mis mon classique Bravo dans un titre d'émission. Et c'est trois émissions en une.
2: Trois émissions en une.
0: Absolument. La première heure, c'est trois chroniqueurs le samedi, trois chroniqueurs le dimanche. La deuxième heure, c'est une longue entrevue avec, entre autres, des humoristes qui, pour la plupart, sont en train de se booker. Ça commence avec François Morency. Et la troisième heure, c'est un invité qu'on choisit par rapport à tout ce qui s'est passé dans la semaine. Parce que c'est un show qui va résumer la semaine avec qu'est-ce qu'on en pense, qu'est-ce qu'on a à dire de tout ça, puis qu'est-ce qu'on va surveiller par la suite. Et après, j'ouvre les lignes, parce que moi, j'ai fait 5 ans de ligne ouverte sur un autre réseau dans le temps, puis j'ai toujours trouvé ça extraordinaire, de la ligne ouverte. Parce que la ligne verte, on a une image des fois poussiéreuse de ça, là, des affaires de nuit ou autre. Mais ça peut être très actuel.
2: Ben oui, je comprends.
1: Ça dépend si qui. Serait bon d'être tribune de nuit aussi.
2: Mais moi, j'y crois tellement.
0: Mais je suis pas très de nuit.
2: Ouais. Non, mais j'y crois tellement. Mais t'as vu, les chefs de parti, je les ai invités pour répondre aux questions du public. Là, Éric Duhem l'a fait ce matin.
0: Ça fait plat Duhem. C'est toujours plat Duhem.
1: Ouais, c'est
0: pourquoi,
1: pour ça qu'on
0: est. C'est quoi ce froid-là? C'est parce que j'ai fait un an de radio avec, c'est mon chum.
2: Non, je sais. Non,
0: mais... on aime beaucoup se baver.
2: Mais il est plutôt bon.
0: Ben non, il est très
2: bon. L'exercice,
0: c'est toujours mon premier. J'ai toujours deux invités ou trois quand je commence un projet. C'est Morency, Dominique Paquette et Éric Duhem.
2: Parce qu'ils jasent.
0: Parce qu'on a une complicité, là. Ah ouais. Puis on est dans des registres.
1: Il a passé aussi.
0: Un petit peu différent.
2: Mais, oui, mais il était très bon, mais objectivement, les quatre autres chefs sont aussi bons. Je veux dire, répondre aux questions du public pour un chef, ça devrait être naturel.
0: La base.
2: Ça devrait être. Tu le dis, la base. C'était pas grave de faire. C'était pas grave de venir t'asseoir, puis des gens là, qui ont pas un doctorat en sciences politiques, qui font juste vivre des problèmes, puis ils te les racontent ou ils te disent tu devrais. Puis t'es plus capable de leur répondre.
0: Ouais, ouais, ouais.
2: Je veux dire, c'est que tu fais en politique. Là.
0: C'est
2: pas grave de répondre. C'est pas grave de répondre au monde. Enfin, bon.
0: Écoute, sais-tu quoi? Je te le dis d'avance, là, ça va être en deux parties, parce qu'on a peu de temps à cause de Duhem. Donc, on va faire une première partie où je vais t'établir un peu les faits de ce que je veux te parler, puis on va probablement en parler
2: aux enfants.
0: Demain.
2: Ben, aux surtout... grands-enfants.
0: Ouais,
2: aux
0: exact.
2: Enfants adultes.
0: Écoute ça. Écoutez, c'est fascinant. C'est dans le quotidien. OK? C'est un journal qui fait partie de la coop des infos. Mm-hmm. Là,
1: oui. Bon.
2: Au Saguenay?
0: Ouais, exact. Voici le titre. On commence avec le titre. Les parents continuent de soutenir financièrement leurs enfants à l'âge adulte. Moi, quand je lis ce titre-là, hier, je me dis, j'ai déjà lu ça il y a plusieurs années dans le New York Times. C'est-à-dire que ça expliquait, parce que c'est une question que je me posais, comment ça se fait qu'avec le prix de l'immobilier à New York, il y a encore des jeunes qui sont capables de s'acheter ne serait-ce qu'un petit condo. Et dans l'article en question, ça fait des années, il dévoilait que, ah, tout à coup, on se rend compte, c'est une espèce de... c'est dans les mœurs depuis longtemps, mais là, ça sort, que c'est les parents qui, beaucoup, aident leurs enfants à faire une première acquisition.
2: Ce qui est logique pour ceux qui peuvent le faire, dans l'état du marché immobilier.
0: Voilà.
2: Donc, et de deux, tu te dis, ben regarde, là, si je pour donner un héritage, quand moi, mettons, je vais décéder, mes enfants vont avoir 67 ans, leur maison va être payée, là. Là, je viens de leur annoncer que je vais vivre vieux, ils vont être poignés avec moi.
0: Exact, on en a parlé hier, de l'économie circulaire chez les Dumont.
2: Pour me changer de couche longtemps, non, mais sans joke, est-ce que t'es pas mieux au moment de leur vie où ils ont le plus besoin de les aider un petit peu? Je sais pas, tu sais.
0: Mais non, mais je suis entièrement d'accord. Moi, je suis quasiment contre l'héritage. C'est épouvantable de donner ça à du monde qui en a pas besoin. Bref. Quand je lis le titre, je te relis le titre. Les parents continuent de soutenir financièrement leurs enfants à l'âge adulte. Je me dis, avec le coût de l'immobilier aujourd'hui. Mais je continue. Je te lis intégralement l'article, tout le début. Un peu plus de la moitié des parents canadiens ayant des enfants qui sont entrés dans l'âge adulte continuent à les aider financièrement pour couvrir certaines dépenses, comme l'épicerie et le loyer.
2: Oups, c'est moi.
0: Je continue. Lors d'un sondage de RBC, OK, la banque, 51% des parents interrogés ayant des enfants âgés de 18 à 40 ans, vous avez bien compris.
4: Et 40 ans.
0: On dit leur avoir apporté un soutien financier en cours de l'année précédente. Dernier paragraphe. Parmi les parents qui ont aidé financièrement leurs enfants à entrer dans l'âge adulte, 56% ont dit le faire pour payer l'épicerie, tandis que 43% ont dit l'avoir fait dans un contexte d'une dépense imprévue et urgente. Là, Mario, pauvre, là. T'as des enfants, OK, si c'est un enfant handicapé, si c'est un coup dur parce que la vie, ça arrive, si t'as les moyens de les aider, c'est pas le sujet. Moi, je te parle que combien de parents qui, à quelque part, se sentent obligés. Je vais te donner un exemple.
2: Fait, je comprends la question que tu m'as écrit.

0: Juste ne pas dire non, ben c'est plate de dire non.
1: C'est hallucinant. Oui, puis ça, non, là, on tombe dans, c'est pour ça que je te dis que c'est un sujet touché, parce qu'on tombe aussi dans l'éducation des enfants. Enfants jusqu'à 40 ans, dans notre exemple. Mais ça me fait capoter. C'est le fameux dire non. Et là, je vais vous poser une question de base à tout le monde. Qu'est-ce qui est le plus intelligent entre un enfant de 8 ans puis un cocker?
2: C'est bien dur comme question.
3: J'aimerais te répondre à un enfant de 8 ans, mais je suis pas sûr.
1: Non, c'est vrai, c'est l'enfant de 8 ans. Je pense que c'est flagrant. Comment ça se fait qu'on répète pas 20 fois un cocker avant qu'il le fasse? Pourquoi j'entends des parents dire « faut répéter ». C'est parce que les 19 premières fois, l'enfant a compris que ça donne rien. Pourquoi faut attendre la 20e fois?
0: Pas au sérieux.
1: C'est tout. Pourquoi? Il n'y a pas de prix à payer? Ah ouais, tu veux pas ramasser tes jouets dans le salon? Ben, tu manges pas à soir, c'est tout. Après une fois, c'est terminé. Oui, mais demain, qu'est-ce qui va arriver? Il y a 9 ans, quand il va colorier des dalmatiens, ils vont être mal faits. Qu'est-ce que tu vas dire? Hey, demain, ça me tenterait de manger. Honnêtement, je suis drastique, mais c'est parce que ça me fait capoter. C'est de tout ça qu'on parle. Là, c'est ça que ça dit, les chiffres. Ça parle d'éducation des enfants.
0: Tu m'as dit que c'était en deux temps.
1: Oh, demain, il faut que je continue.
0: Non, mais c'est le deuxième temps. Merci. Merci, Marc. Merci à nos auditeurs. Merci, Alexandre et Isabelle. Benoît Dutrisac s'en vient. Nous, on se retrouve demain, 6h.
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3: Bon avant-midi à tous, ici Alex Laramé. L'administration Martinez-Ferrada a finalement adopté le règlement interdisant les insultes envers les employés municipaux à Montréal. Les contrevenants s'exposent maintenant à une amende entre 300 et 1000 $. La mairesse Soraya Martinez-Ferrada a toutefois tenu à préciser que ce règlement ne vient pas brimer la liberté d'expression des Montréalais.
4: Okay. Si vous avez envie de faire un droit d'honneur à un policier, ben faites-le. C'est pas ça que je vais vous demander de faire. Mais ce que je veux dire, c'est qu'on n'est pas en train d'enlever à personne le droit d'être en désaccord. Nous disons simplement qu'il existe une limite entre contester une institution et adopter des comportements qui sont inappropriés envers les personnes qui la servent.
3: Un homme dans la vingtaine a été la cible d'une tentative de meurtre hier soir à Laval. Les coups de feu ont été entendus vers 22h30 sur l'avenue Jacques-Brault, tout près du carrefour Multisport. La victime, qui est connue des milieux policiers, aurait été atteinte par des balles. Elle a été transportée à l'hôpital, mais sa vie n'est pas en danger. L'enquête se poursuit pour tenter de retrouver le ou les suspects. La station du REM à Brossard est aux prises avec de sérieux problèmes de stationnement. Le Journal de Montréal rapporte que les quelques 2000 places de stationnement incitatives ne fournissent pas la demande. Plusieurs automobilistes se résignent à laisser leur véhicule à des endroits interdits, quitte à recevoir une contravention. L'opérateur du REM Pulsar et la ville de Brossard se disent conscients de la situation et sont à la recherche de solutions. Et à la circulation, un déversement diesel sur la chaussée force la fermeture de l'autoroute 20 direction ouest, tout près de l'embranchement pour prendre la 13. Et pour ce qui est des mondiaux de cyclisme, les courses débutent près du Mont-Royal, passent par le centre-ville via Atatecan pour aboutir dans le Vieux-Port. Ces secteurs sont donc à éviter pour aujourd'hui. En terminant la météo, il fait présentement 10 degrés à Montréal. C'était les actualités. 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
7: Bonjour tout le monde, j'espère que vous allez bien. On est quoi? On est mardi le 22 septembre. Mme Bayron, bonjour.
8: Bonjour, bon début d'automne.
7: Ah, c'est aujourd'hui?
8: À 20h05.
7: Parfait. C'est correct. On était dû.
8: Oui.
7: Moi, c'est assez.
8: Oui.
7: 30 degrés, là, c'est bon.
8: On n'a pas eu tant que ça cet été au Québec.
7: Non?
8: Pas quand si pire.
7: OK. Non, on a eu un bel été.
8: Très.
7: Non?
8: Moi, j'ai trouvé.
7: Ben, moi aussi.
8: Bon.
7: Mais toi, tu as travaillé tout l'été.
8: Oui, mais qu'est-ce j'aime ça travailler.
7: Ah oh, oui, tu sortais d'ici, il faisait déjà noir.
8: Bon, ben des fois, tu fais des couvertures sur le terrain.
7: Ah oui, c'est vrai.
8: Ben oui.
7: Grosse émission. Là, j'attends mes écouteurs. J'ai oublié mes écouteurs.
8: Mais quand on commence au début, tu sais, il n'y a pas une routine qui est installée, c'est normal. Avec l'expérience.
7: Tu avec l'âge.
8: Avec
7: c'est l'âge. Ça qu'elle a dit.
8: Tu vois, j'ai changé avec
7: l'âge
8: l'expérience.
7: Sale. Merci. Ah ben. Je savais que je
8: pouvais. Bon, Jessica arrive en Jessica. Sauveuse.
7: Sacré à moi.
8: Mais il n'est pas habitué de faire ça.
7: Merci.
8: L'expérience
7: non, mais,
8: rentre.
7: Mais tu vois comment t'es langue sale. Toi, il y a des fois. J'espère que tu. Moi, j'ai dit à une collègue de travail l'autre jour, parce qu'à 9h15, j'ai toujours ma brosse à dents.
8: Oui.
7: Puis je dis la règle, c'est quand t'as une langue sale, il faut que t'aies une bouche propre.
8: Oui.
7: C'est ça la règle.
8: Oui.
7: Alors, moi, j'ai toujours d'embrasser.
8: On est content de savoir.
7: Non, c'est parce qu'on a, à 10h, on a une grosse entrevue avec France-Hélène Duranceau, présidente du Conseil du Trésor, ministre de la cybersécurité du numérique. Et là, Radio-Canada sort les 5 vérifications des affirmations de Mme Duranceau à propos du scandale de la CIFA, qui était censé coûter 96 millions, va peut-être en coûter 667 ou 1 milliard, puis on ne sait plus. Puis c'est quoi l'évaluation? Puis là, il y a toutes sortes de... manipulation des chiffres dont je suis grandement tanné et je ne pense pas être le seul. Alors, fallait préparer le dossier puis lire ça comme il faut. Là, on demande, les partis adverses à la CAQ demandent un directeur parlementaire du budget. Oui. Où va l'argent? Quelles ont été les décisions, les bonnes, les mauvaises? Dans quelle direction on s'en va? Puis est-ce que va falloir qu'il y ait des redditions de comptes aussi des gens? Donc, c'est pour ça que j'ai oublié mes écouteurs.
8: Je comprends. Uh-huh. Ah, c'est tout ça pour ça?
7: Oui.
8: Parce que tu travailles fort puis que vous êtes juste deux.
7: On est juste deux.
8: Je comprends.
7: Cybèle et moi. Cybèle en premier, moi après.
8: C'est correct. C'est dans l'ordre des choses.
7: Je tiens
8: bravo
7: à le préciser.
8: 5
7: certainement.
8: Points.
7: Merci. Il y a Sergent Daniel Dubois sera avec nous de la Gendarmerie royale du Canada. À propos du chemin Roxham, il y en a qui souhaitent le rouvrir. Ça a l'air que c'était plus simple, mais on va faire un retour là-dessus parce qu'il y a eu plus de 100 000 personnes qui sont passées par le chemin Roxham. Qu'est-ce qui leur est arrivé? Est-ce qu'ils sont devenus des citoyens à part entière? Est-ce qu'ils sont retournés dans leur pays d'origine? On va revenir sur cette question. Et tous les passeurs, là, tu sais, là, toutes les pleureuses disaient, mon Dieu, il n'y a personne d'illégal. Oui, il y a des lois, puis il y a des lois qui s'appliquent. Puis si la première chose que tu fais en arrivant dans un pays, c'est d'enfreindre la loi, ça augure mal. Je trouve. Fais comme tout le monde, remplis le formulaire, prends le numéro, mets-toi en ligne. Le système d'immigration est comme ça qui fonctionne. On va revenir sur le système d'immigration dans un instant. Tantôt à midi, on a une mère, Mme Deschamps, qui sera avec nous. Sa fille de 13 ans qui s'est fait agresser deux fois à l'école. Deux fois, solide, sérieusement. Puis on a tout vérifié. Puis l'école dit non, on la change pas d'école, c'est compliqué, y a pas de place ailleurs. Puis je ne sais pas ce qui est arrivé aux deux personnes qui l'ont agressé, cette jeune-là. Écoute, c'est tellement une histoire qui pourrait être simple à régler. Puis dans le Québec dans lequel on vit, avec toute la lâcheté connue dans les directions d'école, qui a peur d'intervenir, qui a peur de dire ça suffit, de se tenir debout comme un adulte, une femme, un homme adulte, puis dire toi, puis toi, dehors. Puis tu convoques les parents, tes enfants sont mal élevés, ils ont agressé, dehors. Trouvez-vous une place ailleurs. Puis la victime, on va en prendre soin. Non, c'est l'inverse. Fait qu'on va lui parler à midi. Mais là, quelque chose de sympathique, parce qu'on parlait du système d'immigration dans un instant. Cybèle, je t'en prie, veux-tu faire l'appel là? Parce que on m'a demandé faire un appel, puis on va le faire. On va appeler quelqu'un. Là, oui... On commande pas de pizza. Qui veut du poulet?
8: Bon, c'est mieux ça que la pizza hawaïenne, on va se le dire.
7: Qu'est-ce que t'as avec la pizza hawaïenne?
8: Je trouve que c'est un insulte à la gastronomie.
7: Quoi? Ah, ça sonne.
8: Bon.
7: OK.
8: Et on est sur le qui-vive, nous autres.
7: Oui, oui. J'espère que ça va répondre. Sinon, on n'a pas prévu. On n'a rien fait, là.
8: Non.
7: On appelle en direct. Sinon, je vais laisser un message. Allô? Allô, cet appel est important pour nous.
8: Ne quittez pas.
7: Là, oui, bonjour.
6: J'entends. Oui, vous êtes.
7: Bonjour, je voudrais parler à Christophe, s'il vous plaît.
6: Oui, c'est moi.
7: Christophe, c'est Benoît Dutrisac. Je voulais juste vous dire bonjour.
6: Salut, Benoît.
7: Je voulais vous souhaiter joyeux anniversaire.
6: Pour vrai, merci.
7: Ben oui, quel âge vous avez?
6: J'ai 36.
7: Ah, c'est parfait, ça. C'est en pleine gloire. Dis donc, je parlais du système d'immigration dans un tantôt. Là. Vous, Christophe, ouais. Est-ce que vous avez des problèmes avec vos papiers d'immigration?
6: Oui, ça fait neuf mois que j'attends une réponse de l'Immigration Canada. Et je peux pas travailler, mais je suis coincé au Québec. Je peux pas sortir du pays, je peux rien faire.
7: Parce que vous êtes un criminel, parce que vous avez commis des crimes graves, vous avez fait des hold-up dans des bijouteries. Pourquoi ces délais?
6: Non, c'est parce que je travaillais, je payais mes impôts, je payais mes plaintes. J'étais un citoyen normal, mais ils m'ont quitté mon visa quand même.
7: Et qu'est-ce qui a justifié cette décision-là?
6: C'est que la demande que j'avais faite la première ne correspondait pas.
7: À quoi?
6: Parce que j'avais fait la demande depuis le Canada. C'est compliqué. Il faudrait que je vous explique pendant au moins 10 minutes tout le parcours. Mais c'est ça.
7: Non, mais expliquez-nous votre parcours, parce que on parle beaucoup d'immigration, là, puis on se dit, il me semble, quand tu es intégré, quand tu as une conjointe, quand tu as un travail, quand tu es impliqué, quand tu es honnête, ça devrait être simple.
6: Ici, ça n'allait pas. Ben, je vous explique. En gros, c'est que moi, je suis arrivé en PVT ici, en permis vacances-travail pendant 2 ans. Au bout des 2 ans, j'ai demandé un renouvellement. J'avais toujours le même employeur. Je suis toujours resté. Enfin, j'ai changé une fois entre deux.
7: Okay.
6: Mais après, je suis resté. Ça fait 2 ans et demi que j'étais avec ma même entreprise. J'ai fait un renouvellement de visa du Canada, vu que je travaillais au Canada. Donc, j'ai demandé du Canada pour continuer. Donc, j'ai eu le droit à continuer pendant 8 mois parce que en attente d'une réponse. Et au bout de 8 mois, le 18 décembre, ils m'ont dit qu'ils m'ont refusé mon permis de travail et que je devais quitter immédiatement le pays.
7: Mais là, vous êtes installé, là. Vous travaillez.
6: Bah oui, moi, pour vous dire, M. Dutouzac, moi, j'ai une conjointe. Je suis conjoint de fait avec une Québécoise depuis 2023. J'ai acheté une maison en 2025, en avril 2025. Et depuis. Depuis décembre de l'année dernière, 2025, je ne peux plus travailler. Mais c'est ça. Mais comment je fais pour survivre? J'ai appelé plusieurs fois l'immigration. Et ouais, mais c'est pas notre faute. En fait, la réponse pour moi, ils me disent que ça vient d'Edmonton. Edmonton donne la réponse.
7: Edmonton. Alors, c'est Edmonton qu'on décide le sort des Québécois.
6: Moi, c'est ce qu'elle m'a dit. Elle m'a dit c'est Edmonton qui décide pour mon dossier.
7: Dis donc, Christophe, quand vous voyez Mark Carney là, faire le tour du monde, là, puis rencontrer les chics au Qatar, puis la fripouille premier en Angleterre, puis le président Macron, puis toute cette bullshit qu'il nous présente, là, au lieu de s'occuper des problèmes dans son pays, des problèmes ici, parce que ça, c'est Immigration au Canada, c'est fédéral, d'avoir des fonctionnaires qui se contre-crissent pas des citoyens qui veulent intégrer la société, il me semble qu'il devrait, lui ou quelqu'un de son gouvernement, s'occuper des affaires internes.
6: Ah, exact. Moi, je comprends. J'attends rien du gouvernement, comme j'attendais rien du gouvernement en France.
7: Ouais.
6: C'est que moi, j'essaie de faire ma demande légalement, tout en respectant la loi. Je vole le travail de personne. Mon ex-employeur, je le vois une fois tous les mois. Je vais le voir et puis je vais retravailler pour lui dès que j'ai mon permis.
7: Et je vous attends.
6: Tu auras toujours une place pour toi ici. Dès que tu as ton visa, viens me voir. Puis tu vas travailler le lendemain. C'est tout.
7: À quel point c'est frustrant, Christophe?
6: Ben écoutez, moi, c'est très compliqué financièrement. C'est très frustrant d'être ici au pays, que j'ai pas le droit de travailler. Puis quand j'appelle l'immigration, ils me disent que c'est pas de leur ressort, ça vient d'Edmonton. Et j'ai été voir la députée de Châteauguay, Nathalie Provost. J'ai été la voir 2 fois, j'ai écrit par mail, j'ai écrit ma situation, je lui dis on est en difficulté financière. Je dis, j'ai acheté une maison avec ma conjointe. Ma conjointe a 4 enfants. J'ai dit il faudrait que je travaille un petit peu ou un minimum, ou faites-moi un visa temporaire, je sais pas, un truc. Mais ils me disent c'est pas de notre ressort. C'est Ottawa qui décide.
7: Nathalie Provost, ça c'est l'élu, c'est une libérale. Puis elle vous représente. Puis quand elle vous dit non, c'est Ottawa. Puis quand vous appelez à Ottawa, il dit non, c'est Edmonton.
6: J'appelle pas à Ottawa.
7: Non, je comprends.
6: Il y a un numéro exprès pour l'immigration, mais
7: il est quelque part en ligne.
6: Les gens me disent il faut attendre et puis quand vous aurez une réponse, vous aurez une réponse. Mais c'est ça là.
7: Ouais,
6: Et dans tous les cas, ma demande que j'ai normalement c'est la réponse est entre 4 et 6 mois, et ça fait déjà 8 mois, donc ils sont hors délai.
7: Fait que là,
6: moi, je me dis, c'est parce qu'il y a aussi le problème avec le PEC, parce que le PEC a ouvert pendant 3 mois, il me semble, et il va ouvrir pendant 2 ans, mais pour s'inscrire, on n'a que 3 mois pour s'inscrire. Ben, moi, ça ne me concerne pas, mais la fin d'inscription du PEC, c'est fin octobre, si je ne me trompe pas. Pour moi, c'est pour ça qu'ils repoussent tous les
7: quel bordel.
6: Tous les immigrations. Je pense pour faire dans les chiffres, ça fait qu'il y a moins de demandes. Mais on est tous là. Mais je suis pas le seul dans le cas. J'ai deux collègues qui sont dans le même cas. Ils lui ont retiré le visa. Puis on attend une réponse.
7: C'est extraordinaire. Ça, c'est le système d'immigration au Québec, au Canada. Vraiment, c'est... Mais quel bordel. Écoutez, Christophe, tenez-nous au courant si ça se règle. Tu sais, des bonnes nouvelles de temps en temps, moi, j'en prendrais. Mm-hmm. Puis, ben, joyeux anniversaire quand même. J'espère que vous allez avoir un gâteau. J'espère que vous allez avoir quelque chose. Puis, peut-être un cadeau de la part d'immigration. Ben oui, en ce jour.
6: Ça serait bien parce que ça serait vraiment génial. Tu sais, attendre 9 mois sans rien faire.
7: Non, mais ça n'a pas d'allure.
8: Mais pas travailler.
6: Je ne peux pas sortir du pays parce que si je sors du pays, c'est comme ma demande est annulée. Donc, je suis obligé de rester dans le pays, attendre la réponse, sans travailler.
7: Ben, écoute,
6: comment je fais?
7: Ouais, ben,
6: je sais comment?
7: Je ne sais pas. Honnêtement, je ne sais pas. Puis, il n'y a même pas de blague à faire parce que c'est des problèmes au quotidien. Puis, il y a des comptes à payer à chaque mois. Puis, il y a des enfants à nourrir. Sûr,
6: le loyer, la nourriture. Ouais, ben, ouais. Même si ce n'est pas mes enfants, mais tu sais, ils vont à l'école. Ouais. Alors, on leur paye les fournitures. J'ai la grande qui est au cégep.
7: Ouais.
6: J'en ai une autre qui est à l'université.
7: Mais savez-vous quoi, Christophe?
6: Elles sont tous à notre charge. Je veux dire,
7: Mais la bonne nouvelle là-dedans, Christophe, c'est que les fonctionnaires d'Immigration au Canada, eux, on leur paye aux 2 semaines. J'espère que vous êtes rassurés. J'espère que ça vous réconforte.
6: Ah ben, je sais que je suis important pour eux. À chaque fois que j'appelle, c'est comme ça.
7: Oui, hein, l'appel est important, mais ils n'ont pas de réponse à vous donner.
6: Ça, non, ils n'ont jamais de réponse.
7: Comment écœurer le monde vraiment 101? Exact. Christophe...
6: Ça m'a fait plaisir de vous parler, M. Dutrisac. Je vous écoute assez régulièrement.
7: Ben,
6: c'est vraiment génial.
7: Parfait. Là, je sais pas. Merci de vos bons mots, puis joyeux anniversaire, Christophe. Puis donnez-nous des nouvelles quand ça va aller mieux.
6: C'est bon, parfait.
7: Ça marche. Merci. Salut. On peut-tu faire plus exprès? Puis ça, c'est pas le premier cas.
8: Non.
7: De Français, surtout avec les Français, oui. Là. Des Français intégrés. Je me souviens d'un cas qui était... C'était-tu dans le Bas-Saint-Laurent? Il était impliqué dans un festival de films. Tu sais, il y avait une conjointe, oui. Là. Puis on lui dit, non, c'est assez, tu t'en vas. Il y avait le cas des boulangers aussi.
8: Oui.
7: C'est qui les imbéciles qui gèrent ça?
8: Parfois, on va même les chercher. Moi, j'ai une collègue, on est allé la chercher en France, puis ça a été le bordel total des mois d'angoisse, un peu comme ce que Christophe raconte, de pas savoir si elle va pouvoir rester ici avec sa famille.
7: 9 mois, pas de revenus.
8: Oui. Comment tu fais pour payer ton loyer?
7: Ben oui. Puis là, t'as des fonctionnaires. Puis là, faut pas être méchant avec les fonctionnaires. Faut les apprécier, faut les aimer. Je veux bien, mais Chris, travaillez donc un peu. Faites donc votre job. 9 mois, la moyenne, c'est 4 à 6 mois. Y a-tu quelqu'un qui va se faire congédier parce qu'il se traîne les pieds? Pense pas, moi.
8: On pénalise pas ceux qui rentrent illégalement, ceux qui respectent rien. Ça, on pénalise pas.
7: Non, on leur paye tout.
8: Ouais.
7: On leur paye tout.
8: Mais ceux qui sont intégrés, ouais. On les fait schnailleux.
7: C'est ça. Fait que, on salue Christophe et toute sa famille. Et c'est son anniversaire, puis c'est sa conjointe qui m'a écrit pour lui parler. Des fois, je pense, j'espère que ça lui a fait du bien. Ça le soulage.
8: Ben, quelqu'un qui l'entend, au moins, qui l'écoute.
7: Ouais, boy, ça, on peut bien souhaiter. Mais sincèrement, t'as pas plus sourd qu'un fonctionnaire à l'immigration.
8: Mais là, tout était là pour
7: Canada.
8: L'écouter aujourd'hui.
7: Ah, ouais, ben, ça sert à ça. OK, on revient après ceci.
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26: Hey Alex, as-tu vu ça, toi?
27: Je t'ai pas donné ta feuille.
28: C'est complètement fou, cette histoire-là.
29: Non, non, c'est majeur. Là.
30: Alexandre Dubé.
7: Alex Dubé, mesdames et messieurs, bonjour.
28: Salut.
7: Bonjour.
28: Salut, madame Perron.
8: Bonjour.
7: Tu fais ça, là, puis après, tu t'en vas chez vous. C'est fini, ta journée est faite.
8: Oui, Rête de même.
27: C'est-tu correct, boss?
7: Oui, oui. Parfait, c'est bon.
27: OK.
8: Pas de temps sûr.
7: T'es viré. T'es jusqu'à demain. Reviens demain.
27: Bon, il y a du pouvoir, hein? Lui, ici.
8: Oui, oui, oui. Pas un phénomène pour rien.
27: Non. N'est pas phénomène qui veut.
7: Non, monsieur.
8: Un fantastique phénomène.
7: Puis, tu sais, une fois que tu l'es, faut que tu t'assumes.
28: Ah, ben oui.
7: Ouais.
28: Ça vient avec des grosses responsabilités.
7: Faut que je l'habite.
8: Faut que tu l'habites.
28: Oui, ça.
7: Arrêtons ça. Collision spectaculaire sur la route.
28: Ouais, on va commencer avec deux histoires. Les images qui circulent beaucoup sur les réseaux sociaux. C'est une caméra, ça se passe en Californie, qui a capté notamment une voiture traverser complètement une route là, qui est dans le comté de Fresno. C'est survenu un petit peu plus tôt en septembre dernier. Percute, là, mais de plein fouet. Un camion qui tire une remorque et sous la force de l'impact, on aurait pu croire que c'est juste la petite voiture qui aurait pogné le clou, mais non. Écoutez, le camion, la remorque se sont renversés sur le côté. Il y a un nuage de poussière par la suite, mais vraiment là, tu sais, puis ça arrive, tu sais, dans une courbe aussi. Le conducteur de la voiture a subi des blessures importantes. Le conducteur du camion, lui, a été blessé, mais on parle de blessures mineures. On ne connaît pas exactement la cause. Pourquoi la voiture s'est retrouvée là, sur la trajectoire du camion? C'est sous enquête.
7: Enquête. Mais t'es toujours mieux d'être dans un camion que dans une petite voiture.
28: Bien, c'est sûr qu'entre les deux...
7: Leçon du jour, là.
28: Oui, puis tu vas voir que dans la prochaine nouvelle, aussi, la taille, elle est importante.
7: Ah, oh. Il paraît.
28: Pas juste ses nouilles de piscine.
7: Non, monsieur. Oui. La taille, c'est important. Collision spectaculaire sur l'eau.
28: Dans le détroit de Singapour.
7: Oui.
28: Un immense navire de commerce qui percute un petit bateau de pêche. C'est survenu là, il y a quelques jours à peine, mais c'est viral. C'est un cargo qui mesure 229 mètres de long. Le bateau de pêche, lui, mesure à peu près 49 mètres. Je vous laisse deviner qui a gagné entre les deux. Images filmées, entre autres, là, nous montrent le moment où le cargo s'approche dangereusement du bateau de pêche, le percute violemment, le petit bateau de pêche se retrouve tout incliné, bien sûr, sous la puissance du choc. Le bateau de pêche a pris l'eau, mais il est quand même demeuré à flot. Il y a une partie de l'équipage qui a dû être transférée à terre. On a remorqué le bateau vers une zone d'évacuation. Pas de blessés comme tel. Mais là, on veut essayer de comprendre un peu qu'est-ce qui a causé cette collision. Parce que là, supposons là, que tu es un petit bateau de pêche. À moins d'avoir un problème, tu peux avoir un problème mécanique. Là, tu es pris. Là. Mais si... Puis on peut amener ça ici aussi, là. Tu sais, mettons dans le fleuve Saint-Laurent ou quoi que ce soit. Bon, là, toi, t'as un petit bateau, là. Puis là, tu t'en vas, là. Bon, puis là, t'as un cargo qui s'en vient, là. Normalement, j'aurais tendance à pas me sacrer dans le chemin du bateau.
8: Normalement.
28: Non, normalement, moins, comme je vous dis, d'avoir un souci technique ou, tu sais, que je peux pas bouger. Alors, qu'est-ce qui est arrivé dans cette histoire-là? C'est très mystérieux.
7: Tu as le temps de le voir venir, le gros bateau.
28: Ben, c'est sûr qu'à 229 mètres de long, tu...
7: Combien en pièces?
28: Je chaigne du nez, là. C'est trop de calculs.
7: OK. Bon, ben, enlevez-vous du chemin. C'est pas compliqué.
28: Le son du jour. Lancez-vous du chemin.
8: C'est 684 pieds.
7: Merci. C'est immense. Ouais, tu t'enlèves. Tu sais que tu vas perdre le combat.
28: C'est ça.
7: Les affaires.
8: David Mike Tyson.
7: Tu croises Mike Tyson.
28: Hey, sauf toi.
7: Puis là, tu sais, il lève les poings et tu dis.
8: Je
7: vais faire mon bateau de pêche, puis je vais faire un café.
28: Exactement.
7: Faut pas avoir de vertige, because...
28: T'as-tu le vertige, toi?
7: Non.
8: T'as l'air d'un vertigineux, non?
28: Toi, tu montes dans les escabeaux, il n'y a pas de problème, c'est à toi.
7: J'ai tout sablé le côté de la maison dans un...
8: Bon, moi, c'est vraiment moins pire, mais quand j'étais petite, juste aller faire du ski, là, je trouvais ça extrême. Surtout le Montibas, c'est un petit but, là. Je trouvais ça très, très dur. Mais aujourd'hui, j'ai vaincu ça, là.
28: Fait que c'est pour ça que ta technique de ski n'a pas trop évolué.
8: La technique de ski est très, très divertissante.
28: Comment tu la décrirais, ta technique de ski?
8: Je la décrirais comme quelqu'un qui essaie de survivre, puis qui descend, qui dévale la pente. Mais c'est divertissant.
28: Mais dans une posture très crispée.
8: Oui, oui, puis j'ai les genoux pliés, là, pour être le moins haut possible.
7: OK. Mais bon, comment faut l'aide pour être bon?
28: Ben, en fait, vous prenez la technique de Mme Perron
8: et vous
28: faites le complet inverse. Mais peut-être que la funambule que je vais vous présenter avait la technique de Mme Perron. Mais ça, cette image-là, c'est complètement fou. Sincèrement, là, on est au Pas-de-Calais. OK? Et la funambule en question s'appelle Tatiana Mozio Bogonga. OK? Et elle a réussi l'exploit.
7: Ben non.
28: Non. Elle a réussi l'exploit de traverser deux fils de fer qui étaient attachés sur ce qu'on appelle, puis bon, c'est des terrils. Des terrils, c'est quoi? C'est des monticules formés par des déchets issus de l'exploration minière. OK? Alors là, t'as deux terrils à 300 pieds du sol. On attache un câble de 16 mm de diamètre entre les deux. Ça mesure 400 mètres. Puis elle marche d'un pas quand même, moi je trouve que...
8: Un pas décidé. Agile.
28: 16 mm de diamètre. Là,
8: mais c'est parce que si elle tombe, elle meurt. Là.
7: C'est fou, écoute, je pense que c'est clair.
28: Puis là, il y avait des gens qui étaient là pour regarder son exploit. Elle a réussi à traverser 400 mètres en 36 minutes.
7: Est-ce que c'est un record ou non?
28: C'est une bonne question, ça ne le spécifie pas comme tel. Mais honnêtement, c'est viral. Partout.
8: Mais là, elle n'a pas l'air d'hésiter pas en tout.
7: Non, mais tu sais, de parler de vertige, dans ce cas-là, il y a personne qui peut embarquer sur un fil comme ça, non, traverser une vallée.
8: J'ai juste fait un rappel sur le delta à Trois-Rivières, descente en rappel, j'étais attaché, ça a pris une heure avant que je me donne l'impulsion d'y aller.
28: Non, mais c'est vraiment assez incroyable. Le paysage aussi était très spectaculaire, là, tu sais, avec des vestiges un petit peu miniers. Mais vraiment, chapeau à cette funambule-là qui nous en met plein la vue.
7: Le feras-tu, quoi ça?
28: Bon. Tu sais, moi, j'habite à la campagne, puis moi, une de mes craintes le matin, là, quand je m'en viens travailler pour aller faire le show de Mario, c'est de croiser une moufette.
8: J'étais sûr que t'allais dire ça.
7: Je l'ai fait ce matin. Ah, j'ai roulé.
8: Comment ça a été?
7: Dans l'accès du pont Jacques-Cartier. Comment ça a été?
8: Oui.
7: Puant.
28: Tu l'as frappé?
7: Non, elle était déjà foirée, mais elle sentait le désespoir encore. Puis là, les roues, on sentait. En tout cas, j'ai ouvert les fenêtres.
28: Ben oui, j'espère que tu t'es pas stationné près de mon camion. Mais moi, c'est ma crainte. Fait qu'en sortant de chez nous, tu sais, je fais du bruit, je fais aller mes clés, juste pour être sûr.
7: Fais aller
28: mes clés. Ben, ce matin, il y avait un chat qui m'a surpris. Mais un chat, c'est possible, mais ma crainte, c'est
8: territoire.
28: Okay? Ouais. Imagine cette scène-là. Bon, ça se passe à Reno, au Nevada. Une petite moufette qui a eu besoin d'un coup de main. En fait, je devrais plutôt dire un coup de pelle. Ouais. Parce que la moufette s'est retrouvée avec la tête coincée dans une espèce de pot. Là. Fait que là, tu vois les images de la moufette, là, la tête dans le pot, puis là, elle frappe le mur. Puis là, t'as un policier qui est là, puis là, tu dis... Là, fait que là, il prend une grosse pelle, puis là, il essaie d'enlever la canisse de la tête de la moufette. Se reprend à 2-3 reprises, mais il a fini par l'avoir. Mais là, tu sais, il y a cette fraction de seconde-là là, où... Tu réussis avec ta pelle à enlever à canisse la tête de la moufette. Fait que là, les deux...
7: Il y a du bon bord de la moufette.
28: Mais exactement. Fait que là, tu croises le regard de la moufette.
7: Ouais.
28: Mais tu veux pas croiser d'autres choses. Tu veux pas que la moufette fasse un 180.
7: Non.
28: Tu comprends?
7: Non.
8: Il y a une frayeur dans le geste.
28: Mais après ça, là, il s'éloigne. Il s'en va en courant. Il est fier de son coup.
7: C'est une bombe puante. Là.
28: Alors, est-ce que je l'aurais fait, moi? Non, bref. Pas.
7: Oh non, moi,
8: Alex, je pense pas que tu l'aurais fait, moi.
28: Je pense la que
8: oui, le ministère.
7: Puis, avant qu'on se quitte, d'étranges cris, c'est quoi ça?
28: Dernière, des fois, tu sais, quand on dort la nuit, là, des fois, il y a des bruits qui peuvent nous réveiller. Là,
8: les esprits.
28: Non, pas nécessairement. Dans ça, je vais laisser ça à Christian Page. C'est quoi ça?
8: Les Sasquatch de Christian Page.
28: Non, mais là, tu te dis, c'est ça, c'est-tu les Sasquatch de Christian Page? Je vais vous présenter un petit film là-dessus, peut-être plus tard. Mais non, regarde-moi mon petit film à moi, c'est quoi? Ça se passe à San Diego, en Californie. C'est une meute de coyotes. En pleine nuit, qui se sont mis à crier. Ils sont 1, 2, 3, 4. Il y en a au moins 5 devant la résidence. Fait que là, il y a des gens qui étaient à l'intérieur de la maison qui se font réveiller par ces cris-là. Ils se disent, c'est quoi cette affaire-là? Après ça, là, ils sont allés voir leur caméra de surveillance. Et là, ils ont capté cette meute-là. Alors, on voit, tu sais, plein quartier résidentiel, meute de coyotes comme ça. On peut supposer ce qui les attire un peu dans des quartiers comme ça, en quête de nourriture, les accès faciles, etc., etc.
7: Ouais. C'était quoi?
28: Ben, on ne peut que supposer.
7: On ne sait pas.
28: On fait des hypothèses.
7: On ne sait pas après quoi ils j'appellent.
8: Peut-être des chiens comme Lunch. Des petits chats comme Lunch.
28: Peut-être. Ils réclamaient Poncho.
7: Ouais. Ça ne nourrit pas bouchée. Fort, ça. Hein, ça doit être fibreux. Ça ne doit pas être bien appétissant.
28: Mais quoi que Poncho... Quoi? Poncho est un petit peu en surpoids.
7: Ah,
8: ça se peut pas.
28: Ah,
7: ouais.
28: Oh, oui.
7: Ah. Ouais. Mais ce n'est pas de la viande. C'est pas très bon à manger.
28: En fait, j'en l'ai renommé Pancho.
7: Bon, mettez-le sur le tapis roulant. Là. Faites-le, envoie-le faire du ski. Amène-le faire du ski, si tu veux.
28: Hein? Ben, l'attacher en arrière.
7: Ouais, ben, puis faire du ski, Pancho. Bon, c'est tout?
28: Ben, écoute.
7: Sans massant.
28: Non, mais là, c'est du contenu, ça, Benoît. Là,
7: sans arrêt.
28: Ça arrive
7: ouais,
28: pas.
7: Ouais, ouais. Ben, il y a Mme Duranceau qui nous attend.
28: Exactement. On voudrait pas faire attendre Mme la ministre.
7: Pas plus que ça, tu sais, parce qu'elle va être de mauvaise humeur avec moi, puis ça, tu sais, c'est pas à mon avantage. Merci, Alexandre.
28: Salut.
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7: Avec nous, France-Hélène Duranceau, qui est présidente du Conseil du Trésor, ministre de la cybersécurité et du numérique. Madame Duranceau, bonjour.
2: Bonjour, Monsieur
7: Dutrisac.
2: Merci. Je suis
7: très
2: de bonne humeur, là,
7: je tiens à le dire. Ouais. Bon, ben, on va voir si ça va durer. Je vous le souhaite. Là, il y a plein de nouvelles qui sortent aujourd'hui, Mme Duranceau, là. Ça tombe comme ça. Mais d'abord, il y a le Parti libéral, Parti conservateur, Parti québécois et Québec solidaire qui disent ça prend un directeur parlementaire du budget au Québec. Vous voulez parler d'économie. Est-ce que vous êtes d'accord avec ça, là, pour savoir où on s'en va puis comment l'argent est dépensé?
2: Non, on a déjà donné notre position là-dessus à l'effet que il y a déjà des mesures de contrôle qui sont en place actuellement là, avec la vice-directrice générale, avec les différentes commissions parlementaires. Donc, ça serait juste encore une fois d'ajouter une structure puis d'ajouter des coûts pour la supervision, alors qu'on a déjà les mesures de contrôle qui sont en place.
7: Mais comment,
2: alors, c'est beau quand t'es dans l'opposition, tu peux dire un paquet d'affaires, là, mais
7: comment vous expliquez que les quatre autres partis trouvent que c'est une bonne idée, sauf la CAQ?
2: Mais encore, je répète ce que je vous ai dit, ce sont les oppositions. Alors, ils ont le beau jeu de nous présenter, de mettre ça de l'avant. Mais nous, ce qu'on dit, c'est que la vérificatrice générale du Québec, le vérificateur général du Québec est déjà là et fait une vigie qui est très détaillée. Alors, on n'a pas besoin de créer une nouvelle structure. Puis c'est drôle, pour des partis là qui veulent, qui se targuent de vouloir travailler sur l'efficacité de l'État, ben pas si sont là à nous proposer une structure additionnelle. Donc, nous, on considère que c'est pas nécessaire.
7: OK. Dernière affaire là-dessus, Mme Durenceau. Là, je vais être bête avec vous, là, mais vous n'avez pas l'humilité de vous dire « Ouais, peut-être qu'ils ont raison. On est tout seul dans notre coin à se dire qu'un directeur parlementaire du budget, tu sais, pour s'enligner un peu, là, parce que, mettons que c'est pas rose, là, l'avenir économique du Québec, il me semble que ça serait une bonne idée. »
2: Ben, savez-vous quoi? L'humilité, là, bien franchement, c'est pas en ajoutant des structures pour en ajouter qu'on va améliorer les choses. Je pense que ça prend au contraire des gens compétents, des gens qui savent compter, des gens qui ont de l'expérience au gouvernement. C'est ça qui va nous assurer de passer à travers les prochaines années. C'est très certainement pas de nous parler de référendum puis de repartir avec des questions d'il y a 50 ans. Là,
7: vous voulez défendre les décisions de votre gouvernement. Puis, Mme Durenceau, moi, j'ai accepté de vous recevoir, puis je suis content que vous ayez qu'on ait cette conversation-là, parce que je voulais pas avantager un parti face à un autre, mais vous êtes quand même toujours bien la présidente du Conseil du Trésor. Puis je lisais, on est rendu à presque 260 milliards de dollars de la dette nette projetée. C'est presque 71 milliards en 8 ans sous M. Legault, M. Girard. Mettons que l'horizon est pas très beau.
2: Bien, c'est facile, encore là, de dire des chiffres en date d'aujourd'hui. On a réduit la dette par habitant par rapport à 2018 quand on est arrivé au pouvoir. Mm-hmm. Et ça, malgré une pandémie, malgré une augmentation de notre plan québécois des infrastructures de 70 milliards, on a réinvesti comme jamais parce que il y avait un déficit de maintien d'actifs qui n'est pas arrivé à cause de la CAQ. Les oppositions, en alternance, le Parti libéral et le Parti québécois, là, ils ont été au pouvoir en alternance pendant 50 dernières années. Ben, vous ne viendrez pas me dire qu'il n'aurait pas pu avoir une meilleure planification au niveau de l'entretien et du maintien des actifs. Nous, on s'est occupé de ça puis on s'excusera pas d'avoir réinvesti dans des infrastructures qui sont désuètes puis qui viennent toutes à terme ou à la fin de leur durée de vie utile en même temps. T'sais, rappelez-vous, les cégeps, les écoles, les hôpitaux, tout ça a été construit soit il y a 100 ans, soit il y a 50 ans, puis là, tout ça devient désuet en même temps.
7: Ouais, ça, alors, je vous l'accorde.
2: C'est ça qui a fait augmenter la dette. Mais puis la dette nette par habitant, elle a malgré tout réduit par rapport à 2018. Alors, de ce point de vue-là, c'est très, très gérable. Puis je pense que notre ministre des Finances est tout à fait crédible à cet égard-là.
7: Ouais. Mais disons que je vous l'accorde, là, que l'entretien, là, puis Philippe Couillard a remis 7 milliards de surplus à M. Legault, sauf que au détriment des écoles, au détriment des hôpitaux, au détriment, tu sais, on a coupé partout. Ça, je vous l'accorde. Reste que sous le règne de la CAQ, Mme Durenceau, là, vous n'avez pas fait que des bons coups. Puis j'espère que vous allez avoir l'humilité encore une fois, de dire ça clique, on l'a échappé, Lyon Électrique, on l'a échappé, Nordvolt, on l'a échappé, Panier Bleu, Taiga Motors, dire, la maison des aînés, 2,8 milliards. Il y en a eu des dépenses presque inutiles là, sous votre gouvernement.
2: Là, encore là, voyez-vous, on a beaucoup parlé de Saclic, on a beaucoup parlé de Lyon. C'est sûr, ça, c'est pas les meilleurs coups. Encore là, Saclic, on a hérité d'un dossier qu'on a géré comme on pouvait. Lyon, c'est un placement
7: qui a bien... Excusez-moi, venez pas me dire que ça a été bien géré, Saclic, là. Là, faut pas exagérer.
2: Non, pas du tout. J'ai dit, on l'a géré comme on pouvait dans les circonstances, puis c'était pas parfait. Mais je veux revenir aux investissements. Vous savez, les investissements dans Lyon, dans Nordvolt, ça, là, bon, ça n'a pas été extraordinaire, mais est-ce qu'on peut les mettre dans le contexte mondial? Et avant l'arrivée de Trump, là, Ford investissait dans la batterie. Volkswagen investissait aussi dans la filière batterie. Trump arrive, là, l'environnement, c'est plus important. Alors, tout ça est reporté dans le temps et a fait tomber cette filière-là. Alors, je pense que, OK, ça n'a pas été un bon coup, mais le bon coup, il faut le mettre en contexte. Et somme toute, dans l'ensemble de l'œuvre, les montants, Ce n'est pas négligeable, mais ce n'est pas une catastrophe non plus. Mais est-ce qu'on pourrait parler des 100 écoles qu'on a construites et qu'il n'y en avait pas eu depuis 20 ans, des 42 maisons des aînés? Oui, ça a été dit, ah, oh, ça a coûté cher, ça n'a pas de bon sens.
7: Oui.
2: C'est comme des mini-hôpitaux. Il faut les avoir visités pour comprendre que ce n'est pas du logement, là. Des mini-hôpitaux. Puis, si on veut parler de logement, 25 000 logements livrés ou en voie d'être livrés. Quand je suis arrivée là, dans ce poste-là, comme ministre de l'Habitation, il y avait 15 000 unités qui étaient bloquées dans le système. Il n'y a pas un chat qui se baderait de combien les choses coûtaient. J'ai posé des questions. Là, les projets sortent, puis ils sortent à des coûts par porte qui sont pas mal plus raisonnables que quand les libéraux ou les péquistes s'occupaient pas du dossier. Mmh. Alors, tu sais, les bons coups, on peut-tu les souligner aussi, là?
7: Ben, j'ai rien dit, je vous laisse aller. Ça gramouille, là. Je peux pas faire plus, là.
2: Je suis passionnée, là.
7: Ça frise l'info-pub, votre affaire. Tu sais, mais, OK. Là, aujourd'hui, Mme Durenceau, il y a d'autres informations à Radio-Canada, vos amis, qui...
2: Non, c'est pas mes amis.
7: J'attendais la réaction. Tu sais, il y a cinq faussetés, là, cinq affirmations inexactes de la ministre Durenceau sur le projet CIFA. Là, on reviendra pas dans tous les détails, là, on n'a pas le temps. Mais ça va coûter combien? 96 millions, 667 millions ou 1 milliard? C'est un quiz. Vous n'avez rien gagné.
2: Ben, M. Dutrouzac, je ne repars pas une guerre de chiffres. Là. Bien franchement, moi, dans ce dossier-là, là, j'ai tout lu. J'ai rencontré et Santé Québec et le ministère de la Cybersécurité et du Numérique. Et je me suis appuyée sur les recommandations des fonctionnaires du secrétariat du Conseil du Trésor qui ont fait un travail de moine là-dedans. Et ce qui est important de retenir, parce qu'il y a beaucoup trop de chiffres là, dans ce qui est rapporté, on a autorisé 329 millions. Il y a un suivi mensuel qui est fait auprès de Santé Québec. Ils doivent revenir au Conseil des ministres avant la fin janvier 2027 avec des réponses aux questions, les drapeaux rouges qui ont été soulevés par le ministère de la Cybersécurité et du Numérique. Santé Québec doit y répondre.
7: Mais Santé Québec dit que ça va coûter 677 millions, pas 329 millions. Fait que, y a-tu quelqu'un qui sait ce qu'il fait au gouvernement, là?
2: On mélange ce qui s'appelle des coûts de...
7: Les coûts de projet sur 18 ans.
2: Des coûts de projet d'infrastructure avec des coûts d'opération qui, eux, sont annuels. Comme je vous dis, je ne rembarque pas là-dedans. J'ai fait 5 entrevues la semaine dernière. Mm-hmm. C'est très clair là-dessus. Puis,
7: mais là, vous êtes bien bête avec moi. Vous faites des entrevues avec les autres, puis là, vous ne voulez pas répondre aux miennes.
2: Là, regardez, je suis là. J'ai le goût de vous dire, là, on n'est pas fou à temps plein, là. Ce dossier-là, on savait très bien qu'il se ramasserait dans les médias, dans le contexte actuel. Alors, croyez-moi, il a été analysé de manière très rigoureuse avec l'ensemble des documents.
7: Mais ça n'a pas l'air. Mme Durenceau, vous dites ça, mais ça n'a pas l'air. Est-ce que vous avez exigé que les mises à jour soient faites sur les systèmes actuels,
2: là? Ça, M. Dutrouzac, ça relève de Santé Québec. C'est une question technique sur les logiciels. C'est pas moi qui va répondre à ça. Moi, je pense que ce qui est important, là, puis l'autre chose aussi que j'ai le goût de vous dire, moi, je suis CPA, là, puis j'accepterai pas qu'un journaliste vienne remettre en doute mon intégrité puis ma rigueur professionnelle. Si ce journaliste-là veut se lancer en politique puis venir débattre avec moi, là, ben, qu'il le fasse, OK? Là, ce que je vous dis, c'est que ce dossier-là, il a été analysé par le politique, il a été analysé par les fonctionnaires du secrétariat du Conseil du Trésor, qui voient un paquet de dossiers dans une année, et les recommandations sont très claires, très détaillées, et Santé Québec est tenu très serré dans ce dossier-là.
7: Mais Mme Durenceau, je suis obligé de vous dire... mais je suis obligé de vous dire, je pense que vous ne pouvez pas prendre les gens de haut comme ça. C'est pas parce que vous êtes comptable qu'un journaliste ne peut pas remettre vos chiffres en question. Parce que ça clique, ça a été une catastrophe. Puis là, on peut bien rire, mais ce sont des millions de dollars qui sont mal dépensés, qui sont mal gérés, alors qu'on en cherche partout dans les écoles.
2: Voyons donc. Là, à un moment donné, la transformation numérique de l'État, il faut la faire. Là, on a trouvé 329 millions. Toutes les recommandations là doivent être suivies à la lettre et vont être suivies par des gens compétents à l'intérieur du secrétariat du Conseil du Trésor. À un moment donné, il ne faut pas non plus dire n'importe quoi. Là.
7: Non, OK. Ben, en même temps,
2: la semaine dernière, j'ai dit 329 millions. Là, après ça, M. Gerbet sort 1 milliard. Le PQ sort 2 milliards. À un moment donné, c'est ridicule.
7: Mais c'est quoi les chiffres?
2: Je vous l'ai dit, c'est 329 millions le montant qui a été autorisé pour les coûts de projet. Après ça, les licences, c'est d'autres choses, c'est un frais annuel, puis c'est absolument pas comparable à Saclic où on a des gens qui nous ont menti. Ça a été clairement démontré. Fait qu'on est, puis on n'est pas dans un dossier qui est déjà livré, on est dans un dossier qui est en élaboration,
7: okay.
2: Puis on suit tout le monde de près pour pas qu'il y ait de dérapage.
7: Madame Duranceau, il y a Stéphane Le Bouillonnec là, qui était dans le journal, qui il vous a averti, ça sera pas 96 millions, il vous a averti que ça allait coûter plus cher. Monsieur Le Bouillonnec, là,
2: vous dites 96 millions, c'est même pas un chiffre qui a rapport dans la conversation.
7: Mais on ne sait pas c'est quoi les chiffres. C'est ça l'affaire.
2: Non, mais pour ça, arrêtons de répéter toutes sortes de chiffres. Là. On vous dit que c'est 329 millions, le décret qui est passé au Conseil des ministres. Fait qu'arrêtons d'en inventer okay. d'autres, des coûts prospectifs, que peut-être ça va coûter plus cher. Mm. Le chiffre approuvé, c'est 329 millions. Les dirigeants de Santé Québec sont imputables et devront s'organiser pour que ça rentre dans ces paramètres-là.
7: Ouais, vous devriez abolir ça, Santé Québec. Ce serait bien plus simple.
2: Ben, ça, là, les histoires d'abolition de structure, là, c'est notre ami Paul Saint-Pierre Plamondon là, qui prévoit ça. Je pense que c'est plus important. Il y en a une. Moi, je peux vous dire que d'un point de vue financier, là, Santé Québec, depuis le mois d'août 2025, ils respectent leur budget. Le ministère de la Santé...
7: Bon, on n'a pas plus de services, Mme Duranceau. On ne se lancera pas là-dedans parce que vous n'êtes pas ministre de la Santé.
2: Ça commence par avoir une enveloppe budgétaire, puis de l'efficacité, puis après ça, l'efficacité qui se dégage, l'argent va pouvoir servir à rendre des services aux citoyens.
7: Okay.
2: Je suis d'accord avec vous, il faut que les services soient... En fait, les services de santé, ils sont bons, mais il faut que l'accès soit facilité. Alors, on travaille encore là-dessus.
7: Mme Duranceau, je ne veux pas vous décevoir, fait que je vais être bête avec vous. Là, vous êtes comptable, hein? Vous avez été courtier immobilier aussi. Là. Qu'est-ce que vous faites comme ministre de la cybersécurité et du numérique? La question est simple, qu'est-ce que vous connaissez à ça?
2: Bien, M. Dutrisac, quand on étudie en comptabilité aussi, on étudie toute la gestion de risque, puis toute la gouvernance, et puis c'est aussi, puis évidemment, c'est pas moi toute seule, là. C'est aussi toute l'approche du Conseil du Trésor en lien avec le suivi des projets. Alors, la première ministre a jugé que j'avais une facilité à suivre les coûts, à décortiquer des dossiers compliqués pour bien les expliquer. Et puis, c'est ce que j'ai fait dans ce dossier-là. Il n'y a personne qui se plaint de moi...
7: Ben là, c'est
2: dans ce dossier-là.
7: OK, bon. Mais OK, je reviens sur une affaire, par exemple. En avril, on a appris que votre gouvernement prévoyait créer une co-entreprise avec CGI sans appel d'offres. Vrai?
2: Il y a des discussions qui avaient cours avec CGI et pour effectivement regarder une co-entreprise ou une façon de travailler avec CGI, qui est un joueur québécois. Sans appel d'offres. On n'avait pas conclu sur la façon dont on allait y arriver. Mais quand tu décides de faire une co-entreprise avec quelqu'un, ben il y a une contribution des deux parties qui est faite. Et
7: OK, mais au mois d'août, là.
2: CGI aurait contribué quelque chose, nous aussi. Mais honnêtement, le dossier a pas cheminé. Qu'il restait plusieurs questions et drapeaux rouges qui étaient soulevés, puis on voulait répondre aux questions. Mais je pense que c'est un bon projet, puis il faut continuer de l'analyser parce que c'est une bonne façon d'aller chercher de l'expertise et puis de mutualiser aussi à travers le gouvernement une technologie qui peut être utile
7: pour
2: l'éducation.
7: Mais Mme Duranceau, on ne peut pas créer une nouvelle société d'État avec une entreprise privée comme CGI, ça n'a pas d'allure?
2: Non, c'est pas une société. Ben, je veux dire, M. Dutrisac, il y en a plein des sociétés en commandite à l'intérieur desquelles Investissement Québec est partenaire ou la Société d'habitation du Québec est partenaire. Alors, c'est une forme de. C'est une façon de fonctionner juridiquement qui est acceptable. Au contraire, est-ce qu'on peut, s'il vous plaît, se donner la chance, comme Québécois, de réfléchir en dehors de la boîte, puis d'arrêter de s'auto-flageller, de dire qu'on n'est pas bon, puis qu'on ne peut jamais rien faire? Je veux dire.
7: Non, non, on dit de le faire en toute transparence, là. Tu sais, puis.
2: Ça va être fait en toute transparence, inquiétez-vous pas.
7: Mais pourquoi vous avez choisi chez CGI? Connaissez-vous quelqu'un là-dedans, ou sous le conseil d'administration, ou jouer au golf avec quelqu'un en particulier?
2: Ben, Monsieur Dutrisac, je connais plein de monde partout. Là. Fait que ça, premièrement, ce dossier-là a été élaboré avant que je sois ministre de la cybersécurité et du numérique. Et je vais vous relancer la question. Mmh. On propose d'être partenaire à déterminer là, la manière dont, ouais, arrive, dont on y arrivera avec un CGI, un joueur québécois. Hein? Mmh. On n'est pas content de ça. Hein, mais quand on fait affaire
7: mais
2: avec
7: un
2: joueur étranger, là, on remet en cause notre souveraineté numérique.
7: Non, ça peut.
2: Tout le monde déchire.
7: Madame Duranceau, soyez correct avec moi, là. Là, vous êtes en train de m'embarquer. Il y a un choix, il y a une différence entre toujours aller coucher avec IBM qui nous fourre à tout rompre ou choisir un partenaire québécois. Pourquoi ne pas ouvrir? Pourquoi ne pas faire un appel d'offres? Pourquoi dire on va travailler avec des Québécois, mais pas nécessairement avec CGI? On va laisser la chance aux autres de se prouver.
2: Monsieur, on n'est pas allé de l'avant. Là. Vous me parlez de ce projet-là, mais ouais, on n'est pas allé de l'avant justement parce que mon approche, mm-hmm, était d'être effectivement beaucoup plus transparente, d'aller de l'avant avec un appel d'intérêt qu'on n'a pas eu le temps de faire, là, parce que le mois de juin est arrivé trop vite, un appel d'intérêt où toutes les sociétés québécoises qui pensaient être en mesure de nous accompagner dans la transformation numérique, puis là, je ne rentrerai pas dans les détails techniques, mais le but était, pour ma part, là, d'aller de l'avant avec une approche comme celle-là, où toute la proposition aurait été sur la table et on aurait avancé graduellement là-dedans avec pleine transparence et avec toutes les options possibles sur la table. Tout ça dans une perspective là, de souveraineté numérique puis de jouer avec,
7: Souveraineté. Okay.
2: De jouer avec un joueur d'ici. Là.
7: OK. Deux dernières affaires rapidement, Mme Duranceau. Je pense qu'il y a autre chose à faire que de me parler dans la vie. Là. Mais l'Autorité des marchés publics, en mai dernier, disait que valait mieux, il recommandait d'assurer une séparation des responsabilités entre le ministère de la cybersécurité et du numérique et le secrétariat du Conseil du Trésor. Vous êtes à la tête des deux. Fait que l'Autorité des marchés publics dit que c'est une mauvaise idée que vous ou n'importe qui d'autre soit à la tête des deux. Vous signez des chèques sur des décisions que vous prenez comme ministre de la cybersécurité. Qu'est-ce que vous répondez à l'Autorité des marchés publics?
2: Ben, on suit les recommandations de l'Autorité des marchés publics. Moi, je suis à la tête des deux ministères, mais les équipes administratives qui travaillent sur la recommandation des dossiers, là, on a créé une équipe au sein, un sous-secrétariat au sein du Conseil du Trésor et pour la gouvernance, donc la vigie des projets, c'est le ministère de la cybersécurité et du numérique, lui, il a l'expertise technique au niveau des projets. Alors, c'est vraiment analysé de façon neutre, si vous saviez, là, par le secrétariat du Conseil du Trésor. Alors ça, l'équipe des fonctionnaires au Trésor fait ses recommandations au Conseil du Trésor. Alors ça, on voit pas d'enjeu. Au contraire, je vous dirais que dans les dernières semaines et mois, ça a beaucoup facilité les conversations entre les deux ministères.
7: OK, dernière question, Mme Duranceau. L'Institut national de la paie, on apprend ce matin qu'un travailleur québécois sur 5 vit d'une paie à l'autre. Comment vous allez faire pour redonner confiance en la CAQ, redonner confiance aux Québécois en la CAQ?
2: Ben, je pense que la première ministre est claire. Là, le coût de la vie, c'est ça qui préoccupe les Québécois en ce moment. C'est très certainement pas de s'embarquer dans un référendum qui va créer plus d'instabilité, puis qui va mettre les jobs des gens à risque, puis qui va réduire les investissements au Québec. Alors, moi, je pense qu'elle a la réponse.
7: Ben non, elle n'est pas là, la réponse, Mme Duranceau. Là, vous me parlez du Parti québécois. Parlez-moi de vous. La CAQ, qu'est-ce que vous avez prévu pour redonner confiance aux Québécois en votre parti, en votre gouvernement pour les 4 prochaines années en matière économique?
2: On ne crée pas d'instabilité additionnelle. On ne va pas faire fuir les investissements parce qu'on propose de se séparer du reste du Canada qui est en ce moment en train de créer des alliances partout et dont on va bénéficier. Alors, nous, là, on n'en veut pas de référendum. Et ça, c'est la première des choses et elle est cruciale. Il faut que les gens le réalisent. Là. S'ils pensent que ça va mal en ce moment, là...
7: Mais vous me dites, non, Mme Duranceau, je vous arrête. Non, je vous arrête, là. Dites-moi ce que vous allez faire. Arrêtez de me parler du référendum. Si les gens veulent voter pour le PQ, ils voteront. Donnez-moi des raisons pour voter pour la CAQ. Au lieu de déblatérer sur votre adversaire, dites-nous ce que vous voulez faire. Qu'on n'aura pas d'autres NordVote ou Satlick ou d'autres orgies de dépenses inutiles.
2: On a déjà mentionné qu'on veut soutenir nos PME, toutefois avec moins d'interventionnisme comme ça a été fait dans le passé. On a dit aux jeunes, il y a des mesures d'accession à la propriété, crédit d'impôt pour les droits de mutation, un crédit d'impôt pour première résidence. Mm-hmm. On a bonifié le régime québécois d'assurance parentale. On a permis de l'étaler sur une plus longue période. En tout cas, on travaille sur l'efficacité de l'État pour libérer des dollars, pour que les fonctionnaires travaillent directement sur les services aux Québécois et non sur de la paperasse qui apporte pas de plus-value. On bonifie le crédit d'impôt pour les aînés. Il y a un paquet de mesures financières comme celle-là, les maisons bigénérationnelles. On veut travailler sur les coûts de construction qui sont astronomiques parce que notre code de construction est beaucoup trop restrictif ou prescriptif. Ensuite de ça, on parle d'ajouter un peu de privé en santé pour accélérer, réduire les listes d'attente, mais toujours en permettant aux citoyens de payer entre guillemets.

0: OK. Moi, je préfère quand vous parlez de ce que vous voulez faire que plutôt
1: Ouais,
0: de déblatérer sur les autres. Parce que,
1: mais...
0: sincèrement, votre score, Mme Duranceau, là, les Québécois le voient. Vous n'êtes pas en avance dans les sondages. Puis je pense qu'on a perdu confiance en cette proposition qui existait à l'origine de la CAQ, qui était un parti d'économie autonomiste, qui allait pas, puis on vous a entendu, là, qui allait pas faire de référendum, mais qui se disait pas nécessairement fédéraliste. Puis là, on l'a essayé pendant 8 ans. Je suis pas sûr que les gens soient satisfaits du
1: Ben, monsieur,
0: résultat.
1: je vous disais que le contexte mondial commande qu'il y ait des personnes en charge qui ont de l'expérience, puis qui ont du vécu, puis qui travaillent sur les vraies
0: Bon,
1: priorités.
0: ça, c'est un
1: Alors, je
0: argument
1: pense que
0: valable.
1: c'est
0: Parfait.
1: ça. Alors, je pense que c'est ce qu'on propose avec Mme Fréchette puis avec notre équipe.
0: C'est bon.
1: Donc, oui, on a fait des erreurs, mais un, on a appris de ça. Christine Fréchette a tout à fait une autre approche de gestion autour de son caucus et son conseil des ministres. Alors, je pense qu'on est bien équipé pour la suite. Puis, on est transparent. Honnêtement, là, on est transparent avec les Québécois. Puis heureusement qu'il reste une quarantaine de pourcents de gens qui sont indécis, là, parce que c'est important la prochaine élection.
0: Oui, mais est-ce qu'on
1: vous
0: vote
1: pas
0: pour...
1: que je parle du PQ, mais
0: Non, c'est pas
1: c'est
0: non,
1: grave
0: non, non,
1: de
0: du
1: nous
0: Parti
1: faire rentrer
0: libéral.
1: dans le mur avec un référendum.
0: Mais que ce soit le PQ, le Parti libéral, Québec solidaire, Mme Duranceau, les gens sont tannés de ça. Ils sont tannés d'entendre les politiciens, les politiciennes, tu sais, bitcher contre les autres au lieu de dire ce qu'ils vont faire. Tu sais, vous étiez là au Conseil du Trésor, ben là, moi, je m'attends à ce que vous ayez un plan de marche pour les 4 prochaines années. Qu'est-ce que vous allez faire? Puis c'était ça mes questions.
1: Je vais vous parler de ce que je suis en train de faire au Conseil du Trésor sur la transformation de l'État, là, en profondeur. OK, c'est beau de dire, je vais couper des fonctionnaires. OK, puis vous voulez pas que je me parle que je vous parle des autres partis.
0: Non, parlez-moi de vous.
1: Nous, on fait ça de manière très structurée, chirurgicale et avec l'assentiment puis l'aval des fonctionnaires, là, au secrétariat du Conseil du Trésor. Je travaille ça en collaboration avec eux. Puis, on a dit qu'on couperait 5 000. On a atteint, d'ici au 31 mars 2027, on l'a atteint cet été. Alors,
0: ouais.
1: On continue avec ça, un programme de départ à la retraite. Ensuite de ça, d'introduire l'utilisation d'intelligence artificielle pour accélérer certaines tâches, pour faire en sorte que nos fonctionnaires, comme je vous dis, passent du temps sur des choses qui sont plus pertinentes, qui répondent plus rapidement aux citoyens. Alors, on n'a pas garoché des chiffres en l'air, là, nous. Le plan, il est très, très structuré, détaillé,
0: okay.
1: Puis il marche. J'ai déjà atteint mon 5 000 de l'année dernière. Ce que je vis, c'est baisser le ratio là, de gens qui sont dans des postes administratifs. Là, il est à 17 %. On veut le baisser à 12 puis on veut le baisser à 10. Puis ça, c'est justement avec notre ménage puis notre efficacité de l'État
0: Parfait.
1: Qu'on est en train de faire ça.
0: Ouais, vous avez gardé une blague enfin. Là, je suis contente que vous ne m'ayez pas ghosté, mais ça, c'est une vieille référence. On va laisser aller.
1: Ah, oh, ben là, c'est ça. Il y a bien de l'eau qui a coulé sous les ponts.
0: Oui, oui, je le sais. Parfait.
1: Ça me fait plaisir de débattre avec vous.
0: C'est
1: vous
0: bon.
1: Voyez, je suis passionnée.
0: Oui, parfait. Ben, c'est ça. Puis on veut entendre ce que la CAQ veut, ou l'équipe Fréchette propose, comme je veux entendre ce que le Parti libéral a proposé et pas toujours, tu sais, les vieilles cassettes là, de politiciens qui se déchirent. Là,
1: ouais,
0: ça ne tombe
1: mais,
0: plus, là.
1: Mais vous savez quoi? Mais honnêtement, là, je me permets de le redire, c'est pas une vieille cassette. En fait, la vieille cassette, c'est de nous parler encore d'un référendum. Y a-t-il quelqu'un dans le monde en ce moment?
0: Allez-vous lâcher?
1: Sacramouille,
0: Madame Duranceau, lâchez prise. Je viens de vous dire, on veut pas vous entendre toujours sur le référendum. Faites-en pas, vous voulez pas en faire. Vous voulez pas manger du bacon, mangez-en pas. Mais arrêtez.
1: Exactement.
0: C'est
1: mais c'est
0: tout.
1: Important parce que le PQ, là, ils ont un free ride.
0: Mais arrêtez, Sacramouille.
1: Ça
0: n'a
1: pas de bon sens.
0: Ben, ouais, comment vous réagissez quand vous voyez Québec? Tous les candidats de Québec solidaire sont sur le site de Votons Palestine. Ça, vous ne me parlez pas de ça. Vous, ça vous dérange pas, ça? C'est un parti politique payé par des Québécois. Puis là, on parle de Votons Palestine.
1: Bien là, c'est un autre débat.
0: Si ben, je
1: qu'on
0: sais.
1: Parle de Québec solidaire. Là. Mais celui qui me préoccupe en ce moment,
0: ah, j'ai remarqué.
1: C'est celui qui me sort un livre bleu avec une agence spatiale québécoise,
0: ben,
1: une monnaie
0: pas?
1: Québécoise, une armée québécoise. Bien, si vous me dites que ça, c'est les priorités des Québécois, là...
0: Non, c'est une proposition.
1: On s'en va dans le mur.
0: Bon,
1: non,
0: parfait.
1: Non, c'est une proposition.
0: C'est pas une proposition.
1: Ils sont là-dessus, puis ils veulent faire un référendum. Faut se le dire.
0: Puis vous voulez l'armée canadienne au service d'Ottawa. Puis, tu sais, on peut jouer à ça longtemps. Là, ça donne pas grand-chose. Moi, je suis content de vous avoir

0: parler, d'entendre les réponses aux questions de ce que vous voulez faire. Puis je pense que les gens vont pouvoir se faire une tête. C'est vrai qu'il y a quoi, 40% des gens qui n'ont pas décidé
1: encore.
0: Ben oui,
1: c'est ça. Parfait. Fait qu'on continue. Moi, savez-vous quoi, sur le terrain, là, j'ai beaucoup de plaisir. J'ai un bel accueil. Mm-hmm. Les gens aiment Christine Fréchette. Ils aiment
0: C'est assez l'infopub, Mme Duranceau. C'est correct, là. Bon, parfait. France-Hélène Duranceau, présidente du Conseil du Trésor, ministre de la cybersécurité du numérique. Candidate aussi pour rester en poste avec le gouvernement de la CAQ. Merci, Mme Duranceau.
1: Ben, merci beaucoup, M. Dutrisac. Au plaisir.
0: Au revoir. Je sais pas si ça vous tente de... il est 10h30. On a passé à travers. Ben, là, je suis désolé, il n'y aura pas de tribune aujourd'hui. J'ai passé
2: Mais qu'est-ce que tu vas faire avec les pauses de trop?
0: Les pauses, on va les placer. Il y a toujours une place. Il y a toujours quelque part où on peut placer une pause. On revient après ceci.
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0: OK, c'est correct.
2: Ben!
0: J'ai juste le gars qui interview, moi, là, je suis pas responsable de l'équipe Fréchette. Sacrement, de me faire ainsi. Est-ce qu'il y a eu des réactions?
2: Ben oui, il y a des réactions. Il y a des réactions, il y a des gens qui sont en colère, il y a des gens qui ont l'impression d'entendre une cassette. J'avoue que tout ce que tu as nommé par rapport au flop, les différents projets, beaucoup ont ça en tête. Tu sais, Mme Duranceau parlait des bons coups.
0: Ouais.
2: Sur la messagerie, peu ont l'impression d'avoir ça en tête encore.
0: Ah oui.
2: Ouais.
0: Okay.
2: Mais je résume.
0: Christian, ça va?
20: Oui. Moi aussi, j'avais mes propres réactions.
0: Ouais, c'est quoi ta réaction?
20: Ben, tu sais, quand tu mentionnes, Benoît, que les gens, un certain nombre, un pourcentage de Québécois vivent d'une paye à d'autres.
0: 22%.
20: Ouais. Tu sais, on a oublié que Mme Duranceau, c'est elle, il y a quelques années, qui avait dit, ben, si les gens ont de la difficulté à se loger, ils ont rien qu'à investir dans l'immobilier.
0: Ouais, ouais.
20: Quel mépris pour les gens, là. C'est la lie du baril, là. Tu sais, tu peux pas tomber plus bas, là. Mm. Je veux dire, c'est comme...
0: Ça va?
20: Oui, oui.
2: Même une fois que ça sorte, c'est correct, ça.
0: C'est correct.
2: Oui.
0: Ah, boy. Bon, OK. Passons, déjà.
20: Revenons à autre
2: ben
20: chose,
2: bon,
20: de plus sérieux. Toi, Benoît, je le sais.
0: Oui.
2: T'es pelaille.
20: Tous les jours.
0: C'est une drôle de journée.
20: Tous les jours, oui. Tu te poses la question.
0: Laquelle?
20: Qui est pourquoi le tombeau de Toutankhamon est-il si petit?
2: Oui.
20: Hein?
0: Tu me connais tellement.
2: Oui.
0: Je me suis levé ce matin.
2: Ben oui.
0: Pied droit par terre. Question, oui. C'est quoi?
2: Tourmenté.
20: Pourquoi le tombeau de Toutankhamon est-il si petit?
0: Exactement.
2: Parce que ça coûtait cher, grosseur, les matériaux.
20: La grosseur, parfois, ça compte.
0: Oui.
2: Ça dépend, mais...
0: Ça fait deux fois qu'on entend ça depuis le début de l'émission.
20: Ben oui, ça peut faire...
0: On consulte l'experte.
20: Ça peut faire...
2: Oui, c'est vrai. Ça dépend. Il y a multiples facteurs.
20: Ça peut faire toute la différence entre un beau merci ou une claque saillante.
0: Donc,
20: bon, et on n'est pas les premiers à se poser cette question-là.
2: C'est pas Benoît, t'es pas seul.
20: Allons-y de manière plus sérieuse, si on y arrive.
0: Il y a
20: des archéologues qui ont relancé une magnifique étude, une soixantaine de pages que je me suis tapé en fin de semaine avec les films d'ovnis. En deux films d'ovnis.
0: T'as des fins de semaine excitantes, toi.
20: Donc, une magnifique étude qui était.
0: Tout en camon.
20: Oui, une magnifique
0: étude. C'est tout en plastique chez nous. On se casse pas la tête.
2: T'as aussi des problèmes de grandeur.
0: Ouais, non, je connais grandeur.
20: Et c'est une étude dont s'est fait l'écho le magazine Nature. C'est une belle étude, 60 pages. Ce sont des scientifiques qui se sont intéressés au tombeau de Toutankhamon avec cette fameuse question qui est assez rhétorique. Hein. Depuis la découverte du tombeau, tu te rappelles très bien, hein, c'était en novembre...
0: 1922,
20: novembre 1922. Mais t'étais quand même pas
2: t'étais
20: très loin.
2: Même bout,
20: par...
0: Déçu moi-même.
20: L'inspecteur
0: Clouseau.
20: Non, c'était Howard Carter.
0: Ah, je savais pas.
20: Donc, Howard Carter trouve le tombeau de Toutankhamon en 1922 et ce qui va frapper les égyptologues, parce qu'on est dans la vallée des rois. Et quand on visite les autres tombeaux de la vallée des rois, parce que celui de Toutankhamon n'est pas unique, là, il y en a une dizaine d'autres, les tombes sont gigantesques. Hein. La tombe de Séti, Ramsès, c'est des dizaines de mètres, sinon des centaines de mètres sous la surface du sol, des corridors, des chambres funéraires. Le tombeau de Toutankhamon, là, c'est minuscule. Il y a deux volées de marche qui nous amènent à l'antichambre. À droite, il y a la chambre funéraire. Merci, bonsoir. Deux petites charges de décharge où on avait les vases canopes. C'est tout. On n'a jamais vu une tombe aussi minuscule que ça, et surtout une tombe royale. Depuis la découverte du tombeau, beaucoup d'archéologues se posent la question, pourquoi la tombe est-elle si petite, surtout pour un pharaon? Même si ce n'était pas un grand pharaon, Toutankhamon, c'est le plus grand pharaon qu'on connaît, parce que...
0: Mais pas grand physiquement, là.
20: Non, pas grand physiquement, mais pas non plus grand comme étant, comme souverain. Hein, il est mort à l'âge de 19 ans, il a pas fait grand-chose, puis il a été un peu stigmatisé parce que son père, Akhenaton, était considéré un peu comme le pharaon hérétique.
0: Ouais, c'est dur de suivre.
20: Donc, il a dû réinstaurer plein de choses.
0: Mmh.
20: Mais là, on s'est dit, ben même si c'est pas un très grand souverain, c'était quand même un pharaon qui aurait dû avoir une tombe royale à sa hauteur. Or, c'est pas le cas. Donc, on se pose la question pourquoi. Et à plusieurs reprises, des gens se sont dit, et si la tombe de Toutankhamon avait été construite sur une autre tombe? Donc, en dessous ou derrière la tombe de Toutankhamon, il y en aurait une autre. Et il faut savoir que la belle-mère de Toutankhamon, certains prétendent que c'est sa mère, mais là, c'est sûr que quand on tombe dans les belles-mères...
0: Il y en a des bonnes. Là,
20: c'est dangereux.
2: Comme les beaux-pères, ça.
20: Et la belle-mère de Toutankhamon, on connaît, on a sa dépouille, on a sa momie, mais on n'a jamais trouvé sa tombe, et ce n'est pas la moindre des souveraines, c'est la reine Néfertiti.
0: Oh non!
20: Ouais.
0: Oh.
20: Et je t'ai préparé un petit. On sent notre popcorn!
2: Le climax!
20: Donc, les scientifiques ont analysé la tombe de Toutankhamon à Amon. Ils ont fait, là on la voit, là, c'est l'entrée de la tombe. Et c'est minuscule, hein, j'ai un petit plan pour ceux qui ont l'image. Là, c'est un plan, on voit là, à quel point c'est minuscule. Hein, c'est quelques chambres et c'est tout.
0: Claustrophobie.
20: Ouais. Et là, donc la fameuse étude en question, qui semble démontrer, on a comme passé au rayon X la tombe de Toutankhamon. Et on a en effet découvert sur les graphiques qu'on voit les zones roses pourraient être des chambres souterraines dont un tunnel permettrait de rejoindre la chambre funéraire de Toutankhamon. Donc, ce tunnel derrière le mur nord. Mmh. Et là, évidemment, on suppose qu'il pourrait s'agir de la tombe de la reine Néfertiti. Donc, quand Toutankhamon est décédé, comme il est décédé à l'âge de 19 ans, un très bas âge, on a été un peu pris de court.
0: Est-ce qu'on sait de quoi il est mort?
20: Ben, certains disent qu'il aurait pu être assassiné. On sait qu'il était en mauvaise santé, mais il aurait peut-être été assassiné par un rival. Mmh. Donc, à 19 ans, il faut trouver le moment de faire une tombe. Ça demande du temps. On n'a pas ce temps-là. Et donc, on a déjà une tombe royale dans la vallée. On va aménager 3 ou 4 pièces à l'avant de cette tombe, faire des murs, et c'est là qu'on va placer Toutankhamon. Et depuis sa découverte, donc, il y a cette espèce de rumeur qui n'a jamais été confirmée, qui n'a jamais été appuyée sur des découvertes archéologiques rigoureuses qui permettaient d'entretenir cette fascination. Mais là, cette nouvelle étude, tous les égyptologues en ont pris connaissance, donc des lectures au pair, sont tous très enthousiastes. On n'est pas ici là dans des spéculations gratuite, extraterrestre et tout le reste. Ça repose sur de véritables données. Et effectivement, et c'est sûr qu'il faudra plus, parce que j'ai visité la tombe de Toutankhamon, puis écoute, t'arriveras pas là avec une pioche, un pic pour percer un trou. Là. C'est donc, il va falloir des nouvelles données qui vont finalement convaincre le département des antiquités égyptiennes d'autoriser des fouilles supplémentaires. Mais il faudra que ce soit des fouilles non invasives pour percer un mur dans le tombeau de Toutankhamon.
2: Mais ça va être difficile.
20: Ça demande... C'est un peu comme quand il y a eu le projet Scan Pyramide, ils ont bien localisé au-dessus de la grande galerie un espace vide. Mm. Mais encore aujourd'hui, les autorités égyptiennes refusent qu'on aille dans vide-là. Ouais. Il faut trouver des moyens non évasifs. Pas question qu'on aille enlever des roches.
0: Mais qu'est-ce qu'on peut apprendre de plus de ce qu'on connaît?
20: Ben, écoute, Benoît, si on a la momie de, on sait qu'on a retrouvé la momie de Néfertiti. Donc quelque part, on suppose que
0: la belle momie ou la momie?
20: La momie.
0: La vraie.
20: Et on suppose que si on a retrouvé la momie, c'est qu'il y a eu un pillage de la tombe de Néfertiti. Mais on n'en est pas certain. En tout cas, la tombe.
0: Il n'y avait pas des sorts qui venaient avec ça?
20: Non, ça c'est une invention des journalistes, la malédiction des pharaons.
0: Ouais.
20: Ça, c'est des journalistes.
0: Non.
2: Mais il faut que ça parte de quelque chose, ben ces rumeurs-là.
0: Les chercheurs qui tombent malades, qui meurent parce qu'ils ont ouvert des tombes de pharaons.
20: Oh, là, tu me lances sur une piste, là.
0: Je le savais.
20: Il faut savoir que l'histoire de la malédiction des pharaons, elle vient d'abord d'une invention journalistique. Quand Howard Carter a trouvé le tombeau, il avait une exclusivité avec le Times de Londres. Mais tous les journalistes étaient là. Tous les journalistes voulaient avoir un petit bout d'information. Donc, ils en glanaient à gauche, à droite, auprès des ouvriers. Mais Carter et son philanthrope, qui était Lord Carnarvon, eux, donnaient aucune entrevue à la presse. C'était essentiellement pour le New York Times. Donc, les journalistes avaient tellement besoin de se mettre des trucs sous la main qu'il y en a un d'entre eux qui a inventé ça, l'histoire de la malédiction du pharaon qu'on aurait trouvé dans la tombe, une inscription qui disait « La mort va poursuivre les impies qui ont dérangé le pharaon. » Mais il n'y avait rien de vrai là-dedans.
0: Oh, c'est pas vrai!
20: Non, mais dans les années qui ont suivi, des gens ont remarqué, on dit « Hey, c'est drôle parce que des gens qui étaient impliqués dans la découverte du tombeau sont morts.
0: Ben oui.
20: Ils sont morts sur une période de 20 ans. Oui, c'est vrai. Mais il faut savoir que la plupart des gens qui ont pénétré dans le tombeau de Toutankhamon, dont Howard Carter, Lord Carnarvon et tout le reste, ces gens-là avaient déjà plus de 50 ans. Donc, dans les 20 ans qui suivaient,
0: il t'en restait.
20: Là, ouais. Il y a eu quelques morts un peu étranges. Lord Carnarvon, par exemple. Non. N'a jamais vu le visage de Toutankhamon. Jamais. Il a financé le travail, et puis à un moment donné, après que Carter a trouvé l'entrée de la tombe, lui et Carnarvon sont descendus. Ah, d'ailleurs, c'est un moment de tombe dans l'histoire. Ils ont percé le mur, puis la phrase, c'est « Carter rentre la main avec une espèce de bougie à travers le trou. Carnarvon est derrière, il lui dit « Et tu vois quelque chose? » Et Carter lui dit « Oui, des merveilles. » Donc ça, c'est quand ils ont trouvé l'antichambre. Mais après ça, pour les travaux qui ont suivi, parce qu'on... Il faut déblayer les murs pour avancer. Carnarvon est retourné à son hôtel, là, au Caire, et en se rasant, crois-le ou non, il s'est rasé, il y avait une espèce de piqûre d'insecte, il s'est coupé, ça s'est infecté, il est mort d'une septicémie avant même de pouvoir pénétrer dans le tombeau.
2: Très étrange.
20: Donc, évidemment, les gens qui croyaient à la malédiction là, du pharaon ont vite dit, voilà la raison pour laquelle la malédiction existe. Mais donc, bref, si on en revient de manière plus sérieuse, cette découverte, elle est très intrigante, elle est très... les archéologues sont très enthousiastes, et imaginons-nous, Toutankhamon est un tout petit pharaon insignifiant et son tombeau était richement, très, très richement décoré. Imagine-toi si on devait trouver...
0: Tu peux pas ouvrir les murs, à quoi ça sert?
20: Ben, si on réussit à démontrer qu'il y a bel et bien un corridor derrière, on va l'ouvrir, le mur.
0: Okay.
20: Mais on a besoin de plus que ça. Et si on devait trouver une tombe comme celle de la reine Néfertiti, non pillée avec ses trésors, ce serait la tombe de Toutankhamon, mais multipliée par 1000. Donc,
0: Très lugubre. Fabuleux. Très, très lugubre. Merci.
20: Je fais piquer, madame bébé.
0: Il y a tellement de raisons de te donner des gifles. Merci, Christian.
20: Salut.
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5: Est-ce que ça a changé ton vote, cette entrevue avec Mme Durenceau, Isabelle?
6: Ben, moi, je suis très confuse pour ce vote-ci. On peut voter par anticipation dimanche.
5: C'est vrai?
6: Puis là, je me dis, je vais y aller par anticipation, mais je ne sais pas en tout ce que je vais faire.
5: Non, attendez la fin de la campagne. Arrêtez avec les votes par anticipation. Il y a toute une dernière semaine là, où on va peut-être apprendre des choses.
6: Est-ce que dans ta vie, la dernière semaine, à toutes les fois que tu as voté, peu importe le municipal, fédéral, provincial, ça a changé quelque chose?
5: Tout le temps.
6: Ah oui?
5: Tout le temps.
6: Pas moi.
5: Tout le temps. Soit parce qu'il se passe rien, soit parce qu'il se passe quelque chose. Mais de voter par anticipation pour aucune raison valable, je trouve que c'est une très, très mauvaise idée.
6: Comme ça, tu t'assures d'y aller, mettons que tu travailles
5: ou
6: quoi que ce soit.
5: Assurez-vous d'y aller pareil. Mais au moins, rendez-vous jusqu'à la fin pour voir ce qui va se dire, ce qui va sortir, ce qu'on va apprendre.
6: Mais en ce moment, est-ce que tu apprends quelque chose dans la campagne que tu ne savais pas déjà?
5: Pas tant, non.
6: Mais c'est ça.
5: Bon, Philippe Richard Bertrand est avec nous. Phil, bonjour.
7: Salut, Benoît.
5: Même question pour toi.
7: Non, moi, je vais attendre jusqu'à la dernière minute. Je fais honnêtement partie des indécis. Peux-tu croire à ça?
5: Ça va bien.
7: Ça en dit beaucoup. Non, ouais. Mais c'est parce que, honnêtement, et là, je vais faire acte de positivisme.
6: Oh! Fait. 22 septembre 2026. Partant cassette.
7: Non, mais il y a des bonnes choses dans toutes les parties, honnêtement. Bon, il y a des parties qui me collent moins à la peau pour certaines choses, mais je trouve qu'il y a des bonnes choses dans tous les partis. Puis, c'est bizarre ce que je vais dire. J'aimerais quasiment un gouvernement minoritaire.
5: Non.
7: Parce que, oui, mais laisse-moi attendre. Benoît, imagine qu'on est dans un gouvernement minoritaire et que la personne qui est minoritaire, mais tu sais, qui a le plus gros de la minorité, déciderait de faire une équipe, un peu comme on fait une équipe All-Star de la Ligue nationale, et aller chercher des ministres dans les autres partis. Moi, je rêve à ça, là. OK? Je rêve à ce que il y a un gouvernement qui se sente assez en confiance de ses convictions.
5: C'est comme Mark Carney fait.
7: D'aller chercher.
5: D'aller chercher des joueurs dans les équipes adverses, des crosseurs de plancher.
7: Non, Benoît, là, je te parle pas de transfuge. Je te parle pas de personne.
5: C'est Isabelle qui a dit ce mot-là, hein? C'est pas moi en passant. Non, mais
7: moi, je fais juste te dire que, imagine, tu sais, je vais te lancer un énoncé, là. Je vais en nommer un. Imagine que c'est M. Plamondon qui devient premier ministre minoritaire et qui déciderait de créer, je sais pas, moi, le ministère de l'efficacité gouvernementale. OK? Puis qui nomme Éric Duhaime. Peut-être que M. Duhaime veut rien savoir de ça. Sauf que ça, là, oh, que je serais... Là tu commencerais à me rallier encore plus à la cause souverainiste. Puis après ça,
5: question pour suivre là, dans ta réflexion. Est-ce que ça veut donc dire qu'il y a trop de partis politiques pour cette élection?
7: Oui. Selon moi, il y en a trop. Tu comprends que si je me fie au sondage, faut pas trop se fier au sondage, mais si je regarde les sondages, il y en a peut-être un qui risque de disparaître.
5: Lequel?
7: Québec solidaire. Arrête. En mauvaise posture.
5: L'Anxal. Va-t-on Palestine?
7: Après ça, tu sais, t'as Christine Fréchette et M. Riendeau, Bernard Drainville, qui ne seraient possiblement même pas élus dans leur comté. Si on se fie au sondage, ça va pas très bien. Mm-hmm. Donc, tu sais, je pense que l'échiquier politique va vraiment être transformé le 6 octobre au matin, mais la personne qui va en être victorieuse ou le parti qui va en être victorieux, j'espère qu'il va tendre la main à tous les Québécois et Québécoises parce qu'on a une réingénierie de l'État puis une réingénierie de notre province à bâtir.
5: Oh, t'as beaucoup d'ambition, toi. Projet SIFA, qui dit vrai?
7: Ah oui, ça, là, très bon travail de collègue journaliste à Radio-Canada qui a sorti cinq affirmations de la ministre Duranceau et qui lui met des documents à l'appui, OK, qui proviennent du ministère de la Santé, de Santé Québec et du ministère de la Cybersécurité et du Numérique, qui viennent contredire ce qu'elle dit publiquement, ce qu'elle a dit en entrevue à Mario Dumont. OK? Alors, tu sais, à un moment donné, là, l'amnésie sélective, puis de pas être trop au courant de ton dossier.
5: Non, non, non, hey, attends. Mme Duranceau, tantôt, était en onde à 10h, elle était avec nous. Puis elle disait, moi, je suis comptable professionnel agréé, là, puis moi, je sais mieux qu'un journaliste quels sont les chiffres, puis comment on a dépensé l'argent.
7: Ouais, mais honnêtement, malheureusement, les documents internes de Santé Québec, les documents internes du ministère de la Santé et maintenant les documents internes du ministère de la Cybersécurité et du Numérique et la petite crise sur le Sunday, comme on dit souvent, le prestataire de service actuel qui va perdre son contrat, tu comprends? Là, lui, il perd son contrat parce qu'on change le système, dit qu'elle a exagéré de façon éhontée dans la valeur des licences actuelles, le coût des licences. Mm-hmm. Ah, tu sais, ça commence à être beaucoup de monde, Benoît, là, qui contredisent la comptable de formation, là. Ah, tu sais, à un moment donné, je te dis pas non plus que tout est véridique. Je te dis juste que on n'a pas l'heure juste. Puis ça ressemble étrangement à SAAQ Click, dans le sens où, tout dépendant de à qui tu parles et au moment à qui tu lui parles, au moment dans le temps, on sait pas combien ça va coûter ce projet-là. Alors, en d'autres mots, il est hors de contrôle. OK? Puis à un moment donné, combien ça va en prendre? Tu sais, de passer de 100 millions à 1 milliard, Benoît, le 900 millions, là, on en a besoin dans les écoles. On en a besoin en santé, tu sais. On en a besoin, tu sais, en infrastructure, tabarouette. Est-ce qu'on peut? Hey, c'est pourtant tellement simple.
5: J'ai demandé aussi c'était quoi la priorité, là, l'urgence de faire une alliance, presque une société d'État avec CGI sans appel d'offres. T'sais, moi, je suis d'accord, sortez les compagnies étrangères des appels d'offres du gouvernement du Québec. Là, on va se donner de l'argent à nous-mêmes, là, des jobs à nous-mêmes. Mais pourquoi CGI? Et pourquoi ne pas rencontrer d'autres entreprises qui pourraient peut-être surprendre et fournir des services au gouvernement du Québec? Ça a l'air que c'était exclu.
7: Mais j'invite la population à faire un peu de travail. C'est un travail qui est quand même simple à faire. Allez voir, il y a combien de gestionnaires dans la machine gouvernementale et ou à Santé Québec qui proviennent de CGI.
5: C'est tout du bon monde.
7: Je vais juste dire ça. Je ne leur prête aucune mauvaise volonté. Mais quand la vice-présidente de technologie de Santé Québec est une ancienne de CGI, elle négocie avec ses anciens patrons. Tu sais, c'est comme si moi je négociais avec un ancien partenaire d'affaires. À un moment donné, mes propres partenaires actuels vont me dire, Philippe, sors-toi de la discussion. Tu sais, il y a un historique entre vous. On va aller négocier. Mais là, c'est pas ça. Pire, c'est fait en catimini dans des salles closes.
5: OK, faut qu'on se quitte. Un mot sur le collège La Salle.
7: Pour le collège La Salle, bon, c'est le collège qui a été, tu sais, qui a eu une grosse pénalité, tu sais, puis bon, jusque-là, là, qui a raison, tu sais, est-ce que le gouvernement est compétent pour donner une pénalité de 20 millions à un collège? By the way, qu'il faut dire qu'il a un peu joué avec les règles du nombre d'étudiants étrangers dont il avait réellement le droit. Donc, il est fautif à ce niveau-là. Le collège a été obligé de se rendre à la cour d'urgence pour obtenir ses subventions pour l'année courante. Mais là, ce qu'on apprend dans l'article du Journal de Montréal, c'est que le collège a envoyé 12 millions de dollars à l'étranger d'édites subventions pour les opérations du collège au Québec, à Montréal. Alors là, tu sais, puis en plus, by the way, ils ont envoyé ça au Luxembourg.
5: Oui, il y a pas de paradis fiscal.
7: Puis ils disent non, on n'a pas encore émis les factures, c'est en attendant. Quand tu es en processus de faillite, là, sur la loi de la protection de la faillite, là, moi, je suis pas sûr que les comptables de vérification vont vraiment aimer le transfert de 12 millions. Puis je comprends le gouvernement du Québec d'être extrêmement nerveux de ce transfert d'argent-là dans un paradis fiscal où l'opacité des comptes bancaires, tu sais, on reverra jamais cet argent-là. Il n'y a aucune façon de la saisir au Luxembourg. Là. Même s'il y avait fraude notoire, cet argent-là ne pourra pas être saisi.
5: Bon, ben, on est généreux, hein? C'est le cœur sa main. La main dans notre portefeuille, c'est ça. merci, Philippe Richard Bertrand. On se reparle demain. Isabelle Perron.
6: À demain.
5: T'es remercié aussi.
6: Oui.
5: 6h avec Mario, 9h30 avec moi.
6: Oui. C'est le programme.
5: Bonne journée.
6: Sous le soleil des tropiques aujourd'hui.
5: Qu'est-ce que tu fais aujourd'hui?
6: L'entraînement.
5: Ah oui?
6: Ben oui, il faut que je me tienne loin.
5: Intensif.
6: Entraînement rigoureux, on va dire comme ça.
5: Parfait.
6: Oui.
5: C'est bon.
6: C'est important parce qu'on ne veut pas se ramasser aux urgences. Hein? Fait qu'on prend soin de sa santé.
5: Oui, madame. Parfait. Merci. À demain.
6: Salut.
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5: Bon, on va revenir sur le rappelez-vous du chemin Roxham entre 2017 et sa fermeture le 25 mars 2023. Environ 113 000 personnes ont été interceptées par la GRC, la Gendarmerie royale du Canada, au chemin Roxham. Avec nous, sergent Daniel Dubois de la GRC. Monsieur Dubois, bonjour.
20: Bon matin, monsieur.
5: Merci d'être avec nous. Puis en 2025, la GRC a pas cessé d'intercepter des demandeurs d'asile.
20: Non, on n'a pas fini d'intercepter des demandeurs d'asile suivant la ratification. L'entente des tiers pays sûrs de 2023, effectivement.
5: Là, on parle de 1800 personnes quand même.
20: Oui, si on fait ça sur le spread, entre guillemets, de 3 ans et demi, ouais, ça fait à peu près ça, effectivement.
5: Pis c'est quoi la procédure quand vous arrêtez quelqu'un qui entre illégalement au Canada?
20: En fait, le rôle de la GRC est assez simple. On procède à l'arrestation, évidemment, pour l'entrée illégale de la personne concernée. À ce moment-là, il y a des vérifications dans les systèmes, à savoir si la personne est déjà fichée à l'étranger, puis si elle pose un danger pour la population. Après ça, on procède à une entrevue avec la personne pour établir ces faits-là. Puis après ça, les gens sont majoritairement transférés directement à la SFC.
5: Mais ça, c'est l'agence frontalière du service frontalier du Canada. Puis vous, est-ce que vous marchez sur les pieds, l'agence des services frontaliers du Canada et la GRC? Est-ce que les rôles sont bien clairs?
20: Les rôles sont très clairs. Dans le fond, on fait toute partie de la même chaîne, si vous voulez. Le rôle principal de la GRC est les interventions à l'extérieur des points d'entrée officiels, dont toutes les ports de douane. Ça, c'est la responsabilité des services frontaliers. Puis les autres points d'entrée, que ça serait la forêt, le marécage, le chemin Roxham, comme vous avez dit d'entrée de jeu, ben ça, c'est la responsabilité de la GRC.
5: Puis là, je voyais, il y a des réseaux. Les gens qui arrivent comme ça, M. Dubois, là, c'est pas par une agence de tourisme. Il y a des réseaux de passeurs. Qu'est-ce qui arrive à ces passeurs-là si on a fermé le chemin Roxham? J'imagine qu'eux autres n'ont pas abdiqué.
20: Non, effectivement, les réseaux de passeurs, on tend à s'éloigner du mot passeur pour plus aller vers un réseau des gens facilitateurs. Le bon vieux passeur, là, les gens vont avoir l'image en tête là, des gens qui accompagnent les migrants dans la forêt tout au long du parcours. La réalité actuelle, c'est beaucoup plus de la comme je vous disais, de faciliter ça. Donc, les gens se tiennent un peu plus loin par des moyens technologiques, WhatsApp, peu importe, des téléphones cellulaires, afin d'éviter d'être intercepté par nos patrouilleurs.
5: Mais là, c'est un réseau, M. Dubois, c'est des réseaux de criminels auxquels vous êtes confrontés. Puis là, les passeurs, félicitateurs, là, on dirait que c'est quelqu'un qui organise un mariage ou un party de Noël. Il me semble que le terme devrait être plus sévère. C'est des fraudeurs, c'est des crosseurs, c'est des bandits, c'est des criminels.
20: C'est des gens qui prennent avantage de certaines personnes qui sont en situation précaire, effectivement. Écoutez, il y en a des réseaux de passeurs, évidemment, criminels. Il y a des gens qui ont encore le réflexe d'aller sur le simple Google. Puis, tu sais, je veux dire, si on regarde juste le mot Roxham dans Google, on trouve ça assez facilement de par toute l'historique, là. Donc il y a des gens qui passent aussi sans faire appel à des réseaux.
5: Là, on apprenait, sergent Dubois, que le gouvernement fédéral a dépensé à peu près 500 millions de dollars pour l'ensemble des opérations des infrastructures au chemin Roxham entre 2017 et sa fermeture en 2023. Qu'est-ce qui reste de ce demi-milliard de dollars?
20: Ben, corrigez-moi si je me trompe, je pense que l'argent a été réparti pour la situation de migration illégale et non pas spécifiquement au chemin Roxham comme tel. Là. C'est sûr, suivant la ratification en mars 2025, là, la GRC a procédé à une démobilisation des installations à même le chemin Roxham.
5: Mmh. Ah oui, toutes les maisons temporaires, tout ça, là, ça a été enlevé.
20: Ouais, exactement. On a passé la grue là-dedans, comme on peut dire, puis tout ça est allé au recyclage, effectivement. Ouais, ouais. Puis le terrain est revenu comme il était auparavant.
5: Mmh. Le conflit, là, la guerre tarifaire, le conflit entre Washington puis Ottawa, entre les États-Unis puis le Canada, M. Dubois, est-ce que vous le voyez, là? Est-ce que ça a une répercussion sur ce qui se passe à la frontière?
20: Au quotidien, ça a peu ou pas d'impact. Ce qui arrive souvent, comme dans n'importe quelle situation géopolitique, le fait d'en parler, d'avoir certaines déclarations qui vont être faites de part et d'autre, ça, souvent, ça va créer l'instabilité chez les gens. Puis là, des fois, ça va les pousser à prendre l'action de venir illégalement au Canada, dans le cas présent, là. Mais pour ce qui est de la situation actuelle au quotidien... Très peu d'impact.
5: Mmh. J'ai lu que vous avez dit, si on parle d'un point de vue strictement opérationnel, c'est sûr que le chemin Roxham favorisait la sécurité de tout le monde. Qu'est-ce que vous vouliez dire?
20: Ben, c'est sûr, je veux dire, que ce soit Roxham ou n'importe quel autre point d'entrée qui aurait été désigné, c'est beaucoup plus facile d'un point de vue, comme vous dites, opérationnel pour nos patrouilleurs de se concentrer sur un point que la situation actuelle, pour ce qui est de mon territoire de 168 kilomètres linéaires, là, à essayer de boucher tous les trous, là, si on peut dire.
5: Ouais. Mais j'imagine que ceux qui veulent faire entrer des migrants au Canada ont trouvé d'autres chemins.
20: Exactement. Je veux dire, ça, c'est un travail de tous les jours, 24/7, par nos patrouilleurs, d'essayer de contrer ces réseaux-là. On y va avec les moyens technologiques, mais la bonne vieille patrouille, que ça soit en VTT, à pied, peu importe le moyen, 24/7, 12 mois par année, on est là pour essayer de contrer.
5: Ouais, donc le problème n'est pas réglé.
20: Ben, le problème a toujours existé à différents niveaux, même avant les années 2017. Écoutez, on fait de notre mieux pour, c'est ça, venir contrer ces réseaux-là, puis on cultive le renseignement qui sort de ces interceptions-là.
5: Mmh. On a souvent, M. Dubois, l'image là des migrants qui rentrent, là, puis dès qu'ils voient un policier, soit de la GRC, ou de la Sûreté du Québec, même, je pense, vous collaborez de la Sûreté du Québec, ils lèvent les mains, puis ils se rendent, puis il n'y a pas de problème. C'est pas toujours ça, là. C'est pas toujours des arrestations faciles.
20: Vous avez raison, c'est pas toujours le cas. Idéalement, c'est ça qu'on préconise pour la sécurité de tout le monde, mais il y a effectivement des cas où les gens se sont mis à courir ou bien ont résisté à leur arrestation. Puis malheureusement, ça demande une réponse adaptée pour nous, là, que ça soit comme on peut dire la force physique ou bien l'utilisation du chien policier pour venir contrer. Parce que nous, ce qui est important de savoir, c'est qu'on peut pas assumer que les gens qui passent dans le bois, c'est des gens qui viennent au Canada pour des motifs humanitaires. Donc, il y a tous les gens eux-mêmes criminalisés potentiellement qu'on doit quand même évaluer si c'est une menace pour les policiers. Là.
5: Est-ce qu'il y a eu des incidents où soit les migrants, soit les policiers ont été blessés?
20: Il y a des cas où il y a eu des morsures de chiens, évidemment. Des blessures significatives, je vous dirais, pour les agents, des foulures de pieds, des choses comme ça. De okay. Par la topographie du terrain là, à courir
5: mais rien de plus grave que
20: gens,
5: ça.
20: Là. Rien de plus grave que ça, non pas dans un contexte policier. Non.
5: Ouais. Il y a des résidents là de la Montérégie qui disent voir de plus en plus la GRC intervenir sur des terrains privés. Comment vous avez réorganisé vos interventions si on sait que le chemin Roxham est fermé? Comment vous arrivez à attraper ceux qui veulent passer ou ceux qui essaient de passer?
20: Ben, en fait, on préconise une approche très communautaire. Je veux dire, les citoyens font partie de l'écosystème frontalier, donc c'est très, très important. Donc, on cultive des excellentes relations avec la plupart des citoyens, ce qui nous aide énormément. Comme je disais aussi, l'utilisation de technologies frontalières, très important.
5: Mm-hmm.
20: Le renseignement, je veux dire, on essaye tout le temps de patcher un petit peu à droite, un petit peu à gauche, on regarde les nouvelles tendances. C'est vraiment un travail là, de tous les instants là, d'essayer de contrer.
5: Mais il y a eu, en décembre 2024, M. Dubois, il y a eu de l'investissement là pour la GRC. C'est quoi, 667 millions, des hélicoptères, des drones, des tours de surveillance mobile. Il y a eu de l'argent là qui a été investi chez vous.
20: Effectivement, on le fait d'avoir été les autres, si je peux dire, du chemin Roxham, ça nous a un peu mis dans le spotlight. Donc, le retour de tout ça, c'est... a été quand même assez positif là, au niveau des investissements, ce qui nous a permis de pouvoir déployer plusieurs technologies. Puis ça, encore une fois, c'est un processus de longue haleine qui est continuel pour nous. Là.
5: Qu'est-ce que la GRC a appris de cette ouverture, le chemin Roxham, mais aussi de toute la gestion là, de la frontière?
20: Ben en fait, on a appris qu'on est capable de réaliser des grandes choses quand on met tous nos actifs en commun. Nos plans de contingence font en sorte qu'on est prêt à redéployer autant d'agents que par le passé. On a eu accès aux policiers de la GRC de partout au Canada pour venir nous aider. Donc, on sait qu'ensemble, on est capable de réaliser des choses. Puis quand on se parle, que ce soit avec nos voisins américains de USBP, vous avez mentionné la Sûreté du Québec, quand on met toutes nos forces en commun, on est capable de réaliser des grandes choses dans des situations pas faciles.
5: OK. En conclusion, M. Dubois, est-ce que la GRC demande de rouvrir un point de passage, mettons, comme le chemin Roxham?
20: Non, en fait... Nous, on prend pas position dans aucun débat ou conversation politique. C'est strictement une réalité qu'on observe, c'est que lorsque les gens en situation de détresse ou des demandeurs d'asile passent au même point d'entrée, c'est beaucoup plus facile de s'organiser pour intervenir rapidement et efficacement quand ça passe tout en même place.
5: OK, mais d'un point de vue opérationnel, là, je parle pas du point de vue politique.
20: Ouais. Ben, on n'a pas nécessairement de demande. En fait, nous, on suit. On est un peu, comme je vous dirais, à la merci comme n'importe quoi, là, des règles en vigueur. Là. Donc, on s'adapte. On n'a pas de demande particulière à ce niveau-là.
5: Ouais. Puis, juste avant qu'on se quitte, M. Dubois, moi, on m'a dit un ancien de l'agence. Des services frontaliers du Canada. On m'a dit que, tu sais, il y a des gens là qui rentrent au Canada, qui sont même pas rencontrés, qui sont même pas interviewés, puis ils disparaissent dans la nature. Est-ce que c'est ce que vous entendez? Est-ce que vous êtes capable? Si c'est le cas, êtes-vous capable de me le dire? C'est vrai.
20: Ben en fait, c'est pas la réalité du côté de la GRC parce que systématiquement les gens sont mis en état d'arrestation puis suit une entrevue. Ça, c'est mandatoire là au niveau de la GRC. Après ça, nous, on fait notre partie de processus, comme je vous disais. Après ça, les gens s'en vont au service frontalier. Puis de ma connaissance, il y a une autre entrevue un peu plus axée à immigration qui a lieu à cet endroit-là.
5: Sans exception.
20: Je veux dire, je peux pas vous confirmer l'exception à la règle, mais de règle générale, c'est ce qui s'applique, puis c'est exactement les directives que j'ai passées à nos équipes de patrouille.
5: Très bien. Sergent Daniel Dubois, la Gendarmerie royale du Canada, un gros merci.
20: Ça me fait plaisir. Bonne fin de journée à vous.
5: Au revoir.
20: Au revoir.
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5: Maxime, bonjour.
36: Salut, mon beau Benoît.
5: On va-tu se faire une bijouterie sur l'heure du dîner? Ah, moi, je suis à 13h.
36: Fais pas ça. Tu sais pourquoi? Parce que tu vas avoir un dossier criminel. Moi aussi, on peut
5: ben
36: plus
5: non.
36: voyager.
5: Ben non, arrête donc. Hey, je suis pas pogné.
36: Je veux te parler de cette histoire-là. Vol de bijouterie, c'est en train de devenir un réel fléau.
5: Elle et combien d'autres?
36: Oui, absolument, t'as raison de le dire. Hier, en plein...
5: Bonjour, Cybèle.
37: Ben oui, j'ai entendu. Bon, je suis une genre que je suis là pour témoigner de ton savoir.
36: Hey, là, vous me coupez dans mon envolée,
37: oh
36: moi. Là.
5: Non, on donne...
37: On va recommencer.
36: Couronnement, ça vole pas.
5: Après un gros slingshot.
36: Hier, en plein jour, là, on est au début de l'heure du dîner, il y a 5 jeunes cagoulés qui se présentent à la place Rosemère avec des haches et du poivre de Cayenne, direction la bijouterie. Et juste avant, je peux te confirmer que c'est un centre commercial, c'est la place Rosemère, il y a des clients, il y a bien des gens qui ont eu peur. Tu sais, tu vois un genre de commando de jeunes armés avec des haches qui passent à côté de toi, c'est effrayant et c'est traumatisant. Les suspects, eux autres, arrivent à la bijouterie Richie, aspergent les employés de poivre de Cayenne, défoncent les présentoirs à coups de hache, ramassent tous les bijoux qu'ils peuvent prendre et prennent la fuite. Méga opération policière dans le secteur. Finalement, les suspects abandonnent leur véhicule en bordure de l'autoroute 640 et se sauvent à pied en direction de l'école secondaire Jean-Jacques Rousseau. Qu'est-ce qu'on fait? On ordonne un confinement préventif à l'école parce qu'on a peur que les suspects aillent se cacher à l'intérieur de l'école. Et finalement, on a procédé à l'arrestation de 4 des 5 suspects. Les suspects sont âgés de 13, 15, 17 et 19 ans. Et on soupçonne qu'il pourrait être impliqué dans d'autres vols de bijouterie du Grand Montréal dans les dernières semaines. Il y en a 3 sur 4 qui ont été remis en liberté avec une promesse de comparaître à une date ultérieure.
5: Comment ça, ils ont été remis en liberté? Pourquoi ils ne les gardent pas comme 48 heures en dedans juste pour les shaker?

0: un vrai fléau au Québec. J'ai eu des chiffres là, à Montréal, juste de, je te dévoilerai pas tous les chiffres, là, mais en
1: Vas-y, vas-y.
0: 2022, il y a eu 15 vols de bijouterie. 2023, il y en a eu 21. 2024, 35. 2025, 26. Et l'année n'est pas terminée encore en 2026. On est à 46.
1: Hein?
0: Fait qu'on est à trois fois plus qu'en 2022 et l'année n'est pas terminée encore.
1: Pourquoi?
0: Pourquoi qu'il y a des vols de bijouterie de même? Puis pourquoi il y a aussi beaucoup de jeunes qui, tu sais, là, quoi, 10 jours, une dizaine de jours, en plein centre-ville de Montréal, dans le quartier chinois, des 5 jeunes qui ont été arrêtés, 2 de 16 ans, 1 de 17 ans. Pourquoi, Benoît?
1: Pourquoi?
0: Parce que il n'y a pas de conséquences, entre autres. Puis aussi, maintenant, tu dis à un gars de 15-16 ans, hey, viens avec nous autres, on s'en va braquer une bijouterie, on va, tu sais, pas un 150 000 piastres de bijoux.
1: Pas de danger. Pas de danger.
0: Quand tu as 15-16 ans, tu fais la cote, il va sur toi 40 000 piastres de bijoux, puis là, hey, on a des contacts. On a des contacts, tu peux nous donner ça, on va faire fondre ça, on va s'en mettre plein poche. Là, tu as 15-16 ans, tu vis la grosse vie.
1: Tu prends le risque parce qu'il n'y aura pas de conséquences.
0: C'est ça. Puis tu as des bonnes chances aussi de t'en sortir, mais tu as aussi des chances de te faire arrêter. Puis si tu te fais arrêter,
1: ben oui.
0: Quand tu vas avoir 18 ans, ben, tu vas pouvoir voyager, puis il n'y a personne. Tu vas pouvoir te trouver une job. Quand on va googler ton nom, il n'y aura rien qui va sortir.
1: Absolument.
2: Est-ce qu'il y aurait une possibilité d'avoir des gardiens de sécurité en permanence autour des bijouteries?
0: Ah, ben, il y en a.
2: Je comprends que c'est complexe, mais d'abord, pourquoi ça ne fonctionne pas?
0: Ben, dans le Journal de Montréal, il y a eu un dossier sur le sujet au mois d'août, je crois. Puis les bijoutiers du Grand Montréal disaient on est sur le qui-vive. Puis il y en a qui disaient on a engagé des agents de sécurité. Mais les agents de sécurité, en même temps, sont pas armés.
1: Ben non,
0: puis quand tu as un commando, je le disais, les
1: avec
0: cinq arrivent
1: haches,
0: avec des haches, oui, t'as beau être agent de sécurité d'expérience, tu te sens petit dans tes shorts.
1: Non, ça marche pas. Et encore une fois, là, y a-tu un débat, c'est demain?
2: Demain. C'est le dernier débat avant l'élection.
1: Y a-tu un débat qui va aborder la criminalité? Y en a-tu un? Parce qu'on a eu, là, c'est le troisième, puis à ma connaissance, ça n'a pas été abordé.
0: À ma connaissance non plus.
1: Mais c'est quand même extraordinaire. Tu sais, de dire aux cinq... Quand, vous autres, là, vous devenez gouvernement, allez-vous vous pointer à Ottawa puis dire, là, vos lois imbéciles, là, ça suffit au niveau de la criminalité. On va revoir ça. Faire alliance avec les... Je suis sûr que les autres provinces sont pas très de bonne humeur non plus devant ce laxisme, surtout envers les jeunes.
0: En même temps, Benoît, tu sais, nos prisons sont pleines, sont débordes. T'aimais où? T'aimais où ces gens-là? Tu veux bien, on veut bien les envoyer en dedans. T'aimais où?
1: Ben, tu construis des prisons.
0: Voilà.
1: Non, c'est parce que, tu sais, moi, je suis pas pour la construction de prisons. Mais en même temps, si tu fais rien, si tu laisses aller, ben là, les événements triplent.
0: Ben, attends que je te parle de mon...
2: Est-ce que je peux juste vous lire un commentaire? Je sais pas si Max, ça va t'allumer quelque chose. Quelqu'un nous dit, un ami s'est fait voler sa bijouterie sur Fleury et tout est à ses frais. L'assurance ne paye plus. Les jeunes tout fraîchement débarqués ont été relâchés. La police suggère poursuite au civil contre les parents.
1: Imagine.
0: Il pourrait. Je pense qu'il pourrait.
1: Ouais, si les parents sont pas solvables.
0: Ben, c'est ça.
1: Puis si t'appelles, puis là, t'engages un avocat. Toi, t'es victime d'un vol. Et là, faut t'engager un avocat.
0: C'est toi qui as le trouble.
1: Puis là, faut tu. Puis là, ta marchandise, tu fais quoi? T'en rachètes d'autres? Tu t'endettes? Ça n'a pas de sens. Ça n'a pas de sens.
0: Puis ça, c'est la même problématique pour les commerces qui sont victimes d'incendies criminels à répétition. À un moment donné, les assureurs, ils disent on vous assure plus.
1: Et les banques ne vous prêtent plus.
0: Fait que, qu'est-ce que tu fais? Tu mets la clé dans la porte.
1: Ouais. T'es doublement victime, puis celui qui a sacré le feu pour s'acheter des nouvelles godasses puis enregistrer des « un, yeah, un », ben lui, il fait 6 mois de détention à un centre d'accueil.
0: Ça coûte cher, les studios d'enregistrement.
1: Ah ouais, ben je pense pas. Sacrément. Bref. Ce serait le fun d'aborder ça en campagne électorale. Ça et les peines, moi, là, je reviens là-dessus. L'absence de peine minimale obligatoire pour le proxénétisme. Ça me dépasse. Un crotté va prostituer une femme, une fille, puis il n'y a pas...
0: De peine minimale.
1: Non. Ça peut être 2 mois, peut être 3 mois. Ça me... Bref. Bienvenue au Québec. L'un des pires prédateurs du Québec plaide coupable.
0: Jonathan Inglis, sans l'ombre d'un doute, l'un des pires cyberprédateurs des dernières années au Québec. Puis juste pour te donner une idée de son parcours, en 2019, il est condamné à une peine de 22 mois de prison pour avoir leurré et agressé sexuellement une petite fille. On le déclare aussi délinquant à contrôler parce que c'est sa quatrième condamnation pour un crime sexuel.

0: Il est libéré et l'année suivante, en 2020, il est de nouveau arrêté et condamné. Pourquoi? Pour avoir leurré et agressé sexuellement une petite fille de 12 ans. Et pour ça, il va écoper de 36 mois. Et il a beau avoir écopé d'une peine de 36 mois, ça ne l'empêche pas d'être libéré l'année suivante, en 2021.
1: L'année suivante?
0: L'année suivante.
1: Attends, il est censé être en prison 3 ans.
0: Oui, puis des fois, tu vas sortir au tiers, puis tu vas sortir au 2 tiers. Pis...
1: C'est crotté.
0: Je te rappelle, là, c'est rendu 4e, 5e condamnation. Mais là, il est libéré, mais avec des conditions à respecter, par exemple. Tu sais, il fait l'objet d'une surveillance plus étroite.
1: Fait que là, il donne sa parole. Un gars qui viole des petites filles, puis là, tu vas croire en sa parole. Faut-tu être imbécile?
0: Mais tu crois sa parole, mais il est supposé faire l'objet d'une surveillance étroite. En 2021, qu'est-ce que tu penses qu'il fait? Il retourne pitonner avec des mineurs, même s'il fait l'objet d'une surveillance, même s'il y a des conditions. Il retourne pitonner, ouais, puis envoie-moi des photos de toi tout nu, puis voilà une photo de ma graine, puis ouais, viens dans un party, je vais te payer à la cocaïne, puis viens, on va s'en va à Montréal. Puis il finit par agresser sexuellement des jeunes femmes.
1: Des ados? 12
0: ouais, ans, excuse-moi, 12 ans, pas des jeunes ans. Femmes, excuse-moi, 12, 13, 14 ans.
1: Ouais.
0: Donne de l'alcool, donne de l'argent, il va être leur sugar daddy, un déviant. Et jusqu'à ce que la mère de l'une des petites le reconnaisse et le dénonce à la police. Et là, on est en 2024. Ça fait 3 ans que ça dure, qu'il est supposé être surveillé. Alors, les policiers s'en vont chez lui pour l'arrêter. Jonathan glisse, il frappe un policier puis il se pousse en courant. Et là, le SPVM, à ce moment-là, aurait très bien pu envoyer un avis au public pour dire, écoutez, on a un déviant, un pédophile qui est on the loose, qui est en cavale dans nos rues. Vos petites filles sont en danger. Tu sais, envoyer sa photo dans les médias. Mm-hmm. Et on l'a pas fait. Qu'est-ce que tu penses qu'il a fait pendant ces mois-là? Enfin, ça a pris 3 mois avant que le SPVM se décide d'envoyer sa photo. Pendant les 3 mois, il a fait d'autres victimes. Il s'est trouvé une job dans un café, dans Notre-Dame-de-Grâce, je crois, sous un faux nom. Puis il travaillait là. Puis à un moment donné, au bout de 3 mois, le SPVM a décidé d'envoyer sa photo en disant « Hey, on le cherche depuis un bon petit bout, là, si jamais il y a quelqu'un qui le voit, ben, qu'est-ce que tu penses qui est arrivé? » Il y a une adolescente qui a vu sa photo, qui a appelé la police, qui a dit « Je le reconnais, c'est lui qui m'a agressé sexuellement. » Fait que là, on est allé l'arrêter. Là, il vient de plaider coupable, 31 chefs d'accusation. La juge l'a envoyé à l'Institut Philippe Pinel, probablement pour savoir si c'est un déviant, mais c'est un déviant.
1: Ah oui, pas.
0: Mais il risque d'écoper d'une peine à durée indéterminée, ce qui serait un méchant bon service pour la société. Une peine à durée indéterminée, tu rentres, puis tu sais pas quand tu sors. Jonathan Inglis.
1: Et un suspect activement recherché, j'arrête de commenter, parce que pour le meurtre d'un barbier.
0: C'est une nouvelle de dernière heure. La Sûreté du Québec vient d'émettre un mandat d'arrestation contre celui qui aurait abattu un jeune barbier et père de famille de 23 ans au début du mois sur son lieu de travail à Salaberry de Valleyfield. La police recherche donc Ayoub Mohamed, un jeune homme de 19 ans qui habite à Dollard-des-Ormeaux. C'est un jeune qui n'a pas d'antécédent criminel. Mais ce qui est vraiment tragique dans cette histoire-là, c'est que le barbier qui a été abattu, il s'appelle Jordan Gagné. Il ne devait pas être tué ce soir-là du 4 septembre. Selon ce que j'ai appris, il y a un contrat qui a été donné pour aller le kidnapper, lui donner une bonne volée et le ramener ensuite sur son lieu de travail. Ayoub Mohamed aurait pris ce contrat-là, se serait rendu sur place avec un complice. Ayoub Mohamed serait entré à l'intérieur, cagoulé, armé. Et là, on ne sait pas exactement ce qui s'est passé, mais ce qu'on sait par contre, c'est qu'il y a un coup de feu qui a été tiré. Jordan Gagné a essayé de se sauver, s'est réfugié dans la belle province qui est voisine du salon de barbier. Ayoub Mohamed l'aurait pourchassé, aurait essayé de l'achever en tirant à travers la porte vitrée
1: du restaurant.
0: C'est lui,
1: le prix Nobel, qui a tiré à l'heure du souper, ça.
0: À l'heure du souper, pendant qu'il y avait des gens en train de manger le hot dog puis le poutine. Ben oui.
1: Nobel. Là, j'espère qu'il a été relâché.
0: Non, ben il n'a pas. Lui, Ayoub Mohamed n'a pas encore été arrêté.
1: Ah,
0: il y a un mandat d'arrestation contre lui. Mais il y a un premier suspect quand même qui avait été arrêté dans ce dossier-là. Le jeune s'appelle Félix Lepage, âgé de seulement 18 ans. Lui, on pense que c'est lui qui conduisait le véhicule de fuite. Juste dire aux gens qui pourraient apercevoir Ayoub Mohamed, n'essayez pas d'intervenir auprès de lui parce qu'il est considéré comme dangereux, armé. Et je sais pas si on a vu la photo avec son bandana bleu par-dessus le visage.
1: Non,
0: c'est que
1: ça.
0: Quand il aurait parce qu'il est présumé innocent, il aurait commis le meurtre, il avait une bonne touffe de cheveux, il se serait rasé les cheveux depuis le crime et se déplacerait, surtout à pied, avec un bandana bleu qui lui couvre le visage.
1: Mais ouais, c'est facile à reconnaître. Maxime Delan, merci.
0: Salut.
1: À demain.
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19: L'unique enquêteur de la colline parlementaire, Antoine Robitaille.
1: Antoine, bonjour.
20: Bonjour, Benoît.
1: Que te dit ce sondage publié aujourd'hui?
20: Je trouve qu'il n'y a pas beaucoup de mouvement en apparence, mais c'est un peu comme le petit canard là, qui est calme en apparence, mais en dessous,
1: mais qui pédale en tabarouette.
20: Non, mais il y a, sérieux, il y a des changements. Tu sais, moins un pour la CAQ au national. Stabilisation tranquille du vote. On est rendu quoi, à 40 % du vote qui est encore friable, mais pour le reste, ça commence à solidifier. Là, il y a des partis comme le PQ puis le PCQ. Les gens ne comptent pas changer d'idée. Il y a un mouvement important dans la capitale nationale. 8 points de moins quand même pour le Parti québécois. Et là, c'est le Parti conservateur qui est premier, je vais te dire. Ça annonce. J'ai déjà vu ça dans des sondages, là, puis c'était toujours sous-estimé. À un moment donné, ça part.
1: Ouais.
20: Tu te dis, t'arrives le jour du vote, puis tu te dis, c'est fort en mots.
1: Qu'est-ce qui part?
20: Donc,
1: quand tu dis que ça part, là, dire, tu parles de quoi?
20: Il y a comme un effet boule de neige dans les votes. Puis, tu sais, en 2007, évidemment, c'est mon élection de référence. Parce que, je me souviens, on disait que les trois partis sont pas mal à égalité. Puis là, tout à coup, le soir du vote, le parti de l'Action démocratique du Québec qui était allé chercher 41 sièges quand même. C'était énorme. Alors, il y a des bonnes nouvelles pour le Parti québécois dans ce sondage-là. 13 points d'avance chez les francophones. Majorité revient à la portée du Parti québécois. C'est comme dirait Québec solidaire, c'est possible. Et le Parti québécois comment il fait ça? Ben, il va chercher des appuis chez les 55 ans et plus. C'est toi et moi, ça!
1: Ça fait longtemps, moi.
20: Eh oui, ça commence à faire.
1: Ah, ça te fait pas mal d'autres choses. Ça cramouille. Bon, alors, OK, le parti. Donc,
20: dans le 4-5-0 aussi, tu sais, dans le 4-5-0, le Parti québécois aussi va très bien.
1: Mais le Parti conservateur, qu'est-ce qui arrive au Parti conservateur? Pourquoi ça lève, là? Qu'est-ce qui se passe?
20: Je pense qu'il y a un franc-parler chez Éric Duhaime. Il y a des propositions claires. Lui, tu sais, il n'y a pas l'obligation de faire des promesses tout en nuances, parce que la réalité souvent est très nuancée, hein, tu sais, et le diable se cache dans les détails. Quand on n'a pas à se préoccuper des détails, on fait des promesses, tu sais, carrées, là, tu sais, 47 milliards, on va couper dans l'État. Je pense que ça aide énormément. Puis, aussi, il y a une prime aux gens qui sont résilients en politique. Éric Duhaime, là, c'est quoi, sa quatrième fois qu'il essaie de se faire élire? Il reste dans le paysage. Il a été obstiné. Je répète tout le temps qu'aux dernières élections en 2022, il y a quasiment autant de voix que le Parti libéral du Québec.
1: Ouais, ouais.
20: Et lui, il n'a pas formé l'opposition officielle. Il était zéro. Il était à la porte du Parlement. Il a dû camper pendant 4 ans à la porte du Parlement. C'est un peu ce qu'il a fait, d'ailleurs. Puis là, il s'est trouvé à la dernière minute quelqu'un comme Maïté Blanchette Vézina qui l'a appuyé et qui est devenue une conservatrice, donc qui a donné une voix au Parlement. Alors, et là, moi, je pense qu'il y a un virage aussi autonomiste important, parce que jadis, Éric Duhaime, tu te souviens, il avait essayé de faire des gains sur l'île de Montréal.
1: Chez les Anglos.
20: Les anglophones ont prêté l'oreille, ont voté pas mal pour lui. Il est arrivé comme deuxième, mais comme il m'a déjà dit en entrevue, quand tu arrives deuxième, là, ça donne absolument rien dans notre mode de scrutin. À part, bon, un certain financement, parce que tu reçois à peu près 2 piastres par vote. Donc ça lui a permis de se financer, puis justement de durer pendant 4 ans. Mais là, je pense que le virage autonomiste, c'est important chez Éric Duhaime. Il a écrit un livre sur la question. Là, ce matin, il déposait sa plateforme. Il dit, c'est pas l'autonomiste qui a échoué avec la CAQ. C'est que la CAQ manquait de volonté. Alors, il dit, moi, j'ai plus de volonté. Et il a fait une tournée pan-canadienne. Tu te souviens, il avait rencontré des premiers ministres de l'Alberta, de la Saskatchewan. C'est un peu son modèle. C'est des provinces où on a adopté une loi sur l'autonomie de la Saskatchewan, sur l'Alberta. Donc là, il promet une constitution du Québec après une longue consultation, une loi bouclier pour empêcher toutes les intrusions du fédéral dans les compétences du Québec, des alliances interprovinciales, 10 demandes de rapatriement de pouvoir, dont l'immigration. Donc, il dit qu'il pourrait, dans toutes les lois, mettre une disposition de dérogation pour faire comme René Lévesque en 1984, dire, ben, cette constitution-là, elle nous convient pas. Donc, c'est vraiment une plateforme autonomiste. Et écoute ce qu'il a dit aux électeurs péquistes. Il vient de le dire, là, je t'ai gossé un extrait, mon cher Benoît.
1: Merci, oui.
8: On veut que les autobus du oui et du non restent bien embarrés dans le garage. Mais aux 30 % qui, eux, rêvent encore à un référendum sur la souveraineté et qui sont tentés par leur cette option, je leur dis, saisissons ensemble l'occasion historique qui se présente à nous en élisant au Parlement le seul, le vrai parti autonomiste aujourd'hui au Québec, le Parti conservateur du Québec. Je vous remercie beaucoup.
20: Donc, tu vois, il fait un clin d'œil aux souverainistes et je trouve ça intéressant parce que la plupart des partis qui sont contre le référendum, ils se bornent à dire « pas de référendum, pas de référendum », tu sais. Madame Fréchette, elle assume pas vraiment son autonomisme. Ça, je trouve que ça fait partie de son problème. Tout ce qu'elle dit, c'est « Ah, c'est pas le temps de se poser cette question-là ». Là, Duhaime, il y a comme une réponse. Il dit « Ah, vous voudriez un référendum, mais moi, je vous propose quand même une démarche autonomiste assez prononcée. Je trouve ça intéressant. Je vais te dire, à une certaine époque, c'eût été le Parti libéral qui aurait porté cette voie-là, mais le Parti libéral n'est plus capable de porter cette voie-là parce que
1: Il est uniquement fédéraliste. Ben ouais, c'est ça.
20: Ce ne sont plus des fédéralistes, ce sont des canadianistes.
1: Ah ouais, ouais.
20: Je ne sais pas dans quel débat, là, je pense que c'est dans cinq chefs, une élection à Radio-Canada. Charles Millard a carrément dit « Moi, je travaille pour avoir un Canada plus fort. » Je m'excuse, c'est pas ta job.
1: Ouais.
20: De travailler aux intérêts du Québec d'abord. Si. Bon, voilà.
1: Présente-toi à Ottawa. OK, et gratuité scolaire avant qu'on se quitte?
20: Oui, je trouvais ça... intéressant de faire voyons, on reprend ça, OK, Benoît?
1: gratuité scolaire avant qu'on se quitte.
20: Québec solidaire revient avec l'idée de la gratuité scolaire progressive. Donc, on a des carrés oranges. On peut écouter Alejandra Zagamendez qui dit que, écoutez, là, il y a bien des élèves et des étudiants qui vivent d'insécurité alimentaire. Un petit bout.
9: Aujourd'hui, c'est 44 % des étudiantes qui vivent de l'insécurité alimentaire. C'est une personne sur cinq dans nos cégeps et dans nos universités qui doit recourir mensuellement à l'aide alimentaire. C'est une personne sur cinq et c'est énorme.
20: Alors voilà, présentation tantôt avec Alexandre Boulris qu'on n'a pas vu beaucoup dans cette campagne.
1: Non.
20: Alexandre Boulris, l'ancien candidat député du NPD.
1: Ouais. On va voir si ça a été un gros succès de quitter Ottawa pour venir travailler au Québec du NPD.
20: Pareil, c'est serré dans le coin.
1: Oui, on va voir ça. Merci Antoine, on se reparle demain.
20: Salut Benoît! Salut!
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11: 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Dutrisac, lui, rentre dedans. Puis il ressort avec une réponse ou avec la preuve qu'on lui en cachait une. Benoît Dutrisac.
1: David Proulx est avec nous. David, bonjour.
12: Bonjour, Benoît.
1: Alors, ce roman québécois, c'était ça ou mourir?
12: Oui, donc l'auteur, Télisson Aurélien, est accusé d'avoir utilisé l'intelligence artificielle. Et là, ça fait beaucoup de brouhaha sur les médias sociaux. Et puis, il y a un compte Twitter là, qui aime prendre des textes et les mettre dans un outil qui s'appelle Pangram, qui est un outil qui permet supposément de dire est-ce que ça a été écrit avec l'IA ou non.
1: Est-ce que tu connaissais ça?
12: Je connaissais les outils. C'est une technique, c'est un problème qu'on essaie de résoudre depuis longtemps et qu'on n'est pas
1: capable de détecter
12: le texte rédigé par l'intelligence artificielle. Un moment donné, OpenAI a juste abandonné. Puis techniquement, il y a des indices. Ces outils-là disent qu'ils sont fiables. Les départements marketing, là, comme tu as donné un exemple, la dernière version de Pangram dit que leur taux de précision est de 100%. Mais moi, en partant, quand tu me dis que quelque chose est précis à 100%, là,
1: c'est douteux.
12: C'est douteux en tabarouette. Puis là, quand tu regardes pas qu'est-ce que l'équipe de marketing dit, mais que tu regardes vraiment les rapports de l'équipe technique, ils disent « Ah, ben, finalement, si c'est un texte par IA, mais que les gens ont changé quelques mots, notre affaire, ça marche pas. » Ou si c'est pas un anglophone, tu sais, qui est né anglais, ben, parce que l'anglais, c'est sa deuxième langue, là, c'est vraiment moins bon. Ah, puis si vous parlez français, on a 16 fois plus de faux positifs. Puis un faux positif, c'est grave, là.
1: Ouais.
12: Parce que t'accuses quelqu'un d'une forme de plagiat.
1: Ouais.
12: Donc, tu sais, à l'école, si tu trichais, là, le bon vieux plagiat là, qu'on a vu tant de politiciens faire dans leur carrière, ça sortait dans les médias, ouais. Là, tu vois le paragraphe mot pour mot, là, c'est évident. Mais là, par IA, ça l'est beaucoup moins. Puis, juste te dire, vite, là, les universités Yale, Vanderbilt, Johns Hopkins, Georgetown, NYU, des grandes universités, là, interdisent l'utilisation de détecteurs de texte par intelligence artificielle.
1: Pourquoi?
12: Ben parce que quand il y a un fils à papa qui se fait accuser, qu'il l'ait fait ou qu'il l'ait pas fait, s'il tient son bout pour dire qu'il l'a pas fait, il poursuit l'université.
1: Puis le papa, lui, j'imagine, finance
12: une université. Le papa, il paye parce qu'il dit, c'est pas vrai que tu vas dire que mon fils est un tricheur.
1: Ben non.
12: Donc, je paye.
1: Ouais. C'est une moche à marde, mais c'est pas un tricheur.
12: Il veut pas s'en aller, il me coûte cher. Ouais. Mais c'est pas un tricheur.
1: Il roule dans une voiture de 95 000 piastres, mais c'est pas un tricheur.
12: C'est ça, c'est ça. Sa mère m'a triché pour avoir la moitié de mon milliard de dollars, mais mon gars, lui, c'est pas un tricheur.
1: Ouais, il a 18 ans, il a jamais travaillé de sa vie, mais il habite dans un condo.
5: Est-ce que je peux juste faire une parenthèse, quand même, juste pour Tilaison Aurélien, c'est parce qu'on le présente, c'est un franco, un haïtien québécois, mais son livre est en liste pour le prix Goncourt, entre autres. Je veux dire, c'est grave si c'est vrai, c'était réputé. Son livre, il a gagné plein de prix, il est en liste pour plein d'autres. Si c'est vrai, c'est très grave.
12: J'ai vu des articles et des commentaires, puis c'est vrai qu'on reconnaît le style quand on le lit. Ça veut pas dire que c'est ça. Mais quand on le lit, c'est vrai qu'il y a des bouts que ça sonne un peu comme ChatGPT.
1: C'est quoi le style?
12: C'est que tu vas souvent avoir le même nombre d'adjectifs ou le même nombre de points qui va être mis dans une phrase. Ou à la fin d'une idée, ça va dire c'est pas ceci, mais c'est cela. Puis cet argumentaire-là, c'est le ChatGPT vanné, ce qui est très très drôle. Hier, j'apprenais à un groupe comment ne pas se faire pogner pour ça, sans savoir que j'étais pour parler de ça aujourd'hui.
1: C'est quoi? Comment on fait pour pas se faire pogner?
12: C'est que tu te crées un projet dans... Là, je vais donner le conseil aux étudiants, mais après ça, j'ai un petit segment étudiant avec ChatGPT qu'on aura le temps de parler. C'est que tu te crées un projet dans ChatGPT, puis dans ton projet, dans tes instructions custom, donc tes instructions pour ton projet, tu lui donnes un style d'écriture que tu veux. Donc, si, exemple, tu es une entreprise, tu vas commencer par prendre ton site web, tu vas le donner à ChatGPT, tu vas dire « Définis-moi le ton de ma marque, parce que je veux écrire avec ce ton-là. » Donc, il va prendre le ton que les humains ont écrit ton site. Il te sort des instructions. Tu prends les instructions, tu les mets dans un projet, boum, dorénavant, ChatGPT va parler comme ta marque parle.
1: Okay.
12: Donc, tu arrêtes de parler vanille. Okay. C'est comme moi, exemple, il faudrait que je mette des salas dans mon instruction. Puis là, ça sonnerait vraiment comme moi.
1: Et si j'aurais.
12: T'es pas pire. Quand je suis stressé, peut-être.
1: Okay. Ouais, t'es pas pire. Donc, tu demandes à l'intelligence artificielle de te plagier toi en fonction de ce que tu as déjà écrit.
12: Exactement.
1: Et là, tu te fais pas pogner.
12: Exactement. Okay. Exactement. Beaucoup moins pogné. Mais là, la question que je veux poser à tout le monde, oui, le roman était là, dans un concours pour. Il pouvait gagner un cours, mais est-ce que c'est grave d'écrire un livre avec l'intelligence artificielle?
1: Oui.
12: Mais je sais pas. Comme moi j'ai un livre qui sort ça s'appelle Devenir indispensable grâce à l'intelligence artificielle.
1: C'est pas un roman.
12: Mais je l'ai déclaré. Puis les éditions de l'homme, c'est très très clair dans leur contrat. T'as pas le droit d'utiliser l'intelligence artificielle.
1: Donc.
12: Puis là moi je leur ai dit, je dis écoutez, je vais pas signer ça. Là je fais un livre sur l'IA, je vais utiliser l'IA. Puis là pour nous, ils ont fait une exception. Un roman.
1: Mais toi tu fais la démonstration.
12: Ouais.
1: Que tu peux utiliser l'IA puis arriver à faire un livre.
12: Et on le déclare. On le déclare dans le livre.
1: Honnêtement.
12: Oui, totalement. Ouais. Donc là, un roman, parce que, tu sais, il y a peu de temps, juste utiliser le Thésaurus, là, l'outil de synonyme dans Word, les gens pouvaient considérer ça comme de la triche, si on recule là, 20 ans.
1: Mm-hmm.
12: Là, aujourd'hui, on a cet outil-là. Pour moi, l'art... Puis ça, j'ai appris ça au cégep, puis un prof qui a changé ma vie. Là. Il a dit, au lieu de chercher qu'est-ce que l'artiste veut te dire, fais juste regarder qu'est-ce que l'œuvre te dit. Donc, si le roman, il est bon, si les gens ont embarqué, ça leur a fait vivre quelque chose. Moi, pour moi, que ça allait être fait par l'IA ou d'autres choses...
1: Mais t'as pas un problème éthique, surtout un roman, là, qui est censé être une œuvre d'invention. Puis de que ça soit personnel, puis c'est un point de vue personnel. Puis là, tout à coup, pour tricher et prendre avantage à tes concurrents lors d'un concours littéraire, tu utilises l'intelligence artificielle qui connaît tous les trucs, tous les raccourcis et tous les moyens d'avoir un livre à succès.
12: Ben c'est peut-être qu'on doit redéfinir c'est quoi le succès.
1: Mais non, mais c'est comme aller aux Olympiques. Toi, t'es pas dopé, moi je le suis. J'ai un avantage sur toi.
12: Mais si on fait un parallèle avec le domaine scolaire, okay? J'ai une amie, là, elle est en train de faire son bac pour devenir travailleuse sociale. Puis là, dans les devoirs, c'est elle qui a les plus faibles notes. Parce que tous les étudiants utilisent l'AI, l'intelligence artificielle, pour rédiger les devoirs, mais pas elle. Mais aux examens, c'est elle qui a la meilleure note. Parce qu'elle a vraiment,
1: elle a compris.
12: Elle a vraiment compris le contenu.
1: Mm-hmm.
12: Donc, dans les universités que je nommais tantôt, il y a certains professeurs qui s'attristent de dire « Donner des devoirs écrits à la maison, ben c'est plus faisable. » Moi, mes certifications techniques que j'ai d'NVIDIA, je peux pas les faire sur mon ordinateur. Si je les fais sur mon ordinateur, je suis dans un logiciel qui barre ma caméra, qui mesure mes touches sur le clavier pour s'assurer que je ne suis pas en train de faire du copier-coller de réponses ailleurs. Puis dans les séances, dans les formations, on est surveillé. Donc, il faut comprendre que comment on évalue les gens, comment on évalue les livres, ben tout ça doit changer.
1: Donc, c'est important de ne pas utiliser l'intelligence artificielle quand tu crées ou quand tu dois comprendre.
12: Ben, pour mesurer les compétences. Pour mesurer les compétences. Ouais. Parce qu'on peut vraiment feindre les compétences en utilisant l'IA.
1: Mais les compétences de création?
12: Écoute, moi, je crois qu'on va vivre dans un monde, dans très peu de temps, où tu as envie d'avoir un retour vers le futur 4, tu vas être capable de te le générer puis de l'écouter.
1: Ouais, mais tu vas le faire une fois. Parce que l'intelligence artificielle ne pourra pas se renouveler à ce point-là. Si elle utilise tous les trucs et toutes les références qu'on lui donne, qui existent, à un moment donné, elle va revenir. On remarque que c'est un peu ça qui arrive avec les humains.
12: Ben, moi, quand je regarde le niveau de remake qu'on a constamment, puis les recettes d'Hollywood, je vois pas énormément d'innovation dans ça.
1: Là. C'est vrai. Malheureusement. Ouais. Bon, puis toi, tu as un livre qui sort mais cet automne?
12: C'est pour Noël. Il sort pour Noël.
1: Pour Noël. Ah oui, sur l'intelligence artificielle. Ben oui. C'est bien long.
12: Ah, mais c'est pas moi, mais là, je veux pas parler comme mon éditeur.
1: Ben non, mais dans le monde dans lequel on vit, si tu l'écris aujourd'hui, à Noël...
12: Il y a deux choses que j'ai fait. Un, c'est les grands principes. Donc, tu sais, les principes directeurs changeront pas. Et deux, dans le livre, il y a des codes QR vers les outils. Donc, quand un outil va être dépassé, ben, je vais pouvoir mettre le nouvel outil que lui est pertinent, qui s'est fait dépasser.
1: OK. David Proulx, merci.
12: Toujours plaisir. Bye-bye.
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7: Bon, il y a des histoires qui brisent le cœur. Puis là, tu dis, comme société, on peut pas toujours laisser aller et fermer les yeux. Avec nous, Marie-Lise Deschamps. Madame Deschamps, bonjour.
8: Bonjour.
7: Ben, approchez-vous du micro, s'il vous plaît. Là, Madame Deschamps, racontez-nous ce qui est arrivé à votre fille qui a 13 ans. Puis, je vous le dis, là, cœur sensible, s'abstenir. Elle a vécu deux agressions, votre fille. Là.
8: Exact. On vit dans une région éloignée, 2500 habitants dans le village, dans les environs, dans le comté de Bromississqua, on a seulement trois écoles secondaires. Et puis le 24 avril, elle a été victime d'une première agression en revenant de compétition de robotique à l'école Chambly. Et puis, dans le fond, il s'agit d'un jeune homme qui vit déjà avec un certain passé trouble, qui est en famille d'accueil. Le petit gars, il est traumatisé. Pour le premier incident, le petit garçon est traumatisé à vie ever. Et puis,
7: qu'est-ce que vous voulez dire, il est traumatisé?
8: Il est traumatisé parce que les fils se sont touchés. Il y a des enjeux de médication, problèmes de passé familiaux et tout ça, plus consommation, fin de journée, après une grosse journée de compétition. Tu sais, je comprends aussi l'autre côté.
7: Mais il a frappé votre fille au visage.
8: Ben la première incident, c'est avec une trottinette. Puis après ça, il l'a vu en sang. Puis il a été choqué. Écoutez, aujourd'hui encore, le jeune homme en question passe à tous les jours à la maison pour avoir des nouvelles de Layla et tout ça.
7: On nommera pas votre fille, okay, si vous voulez bien. Mais... OK, fait que le jeune avec une trottinette, votre fille qui reçoit ça, là, c'est les conséquences de ça sur
8: les votre conséquences
7: fille.
8: De ça, c'est traumatisme crânien, fracture du crâne, troisième nerf crânien touché, commotion cérébrale. Et puis, l'œil qui a dévié de l'orbite. Ça commençait à se replacer. Ça faisait trois semaines qu'elle était revenue à l'école. Et le 1er juin, assise à la table à pique-nique à l'école, sous le terrain de l'école, en train de manger avec d'autres enfants, un jeune homme qui est connu dans le quartier a décidé de n'en faire sa cible avec une canette gazeuse. De boisson énergétique, oui.
7: Ah, il a lancé à votre fille?
8: Oui, exactement.
7: On a l'image aussi de ce qui est arrivé. Ça, c'est aberrant, là.
8: Oui.
7: Puis ce garçon-là, il lui est arrivé quoi?
8: Bien, vu qu'on tombait à la fin de l'année scolaire, la façon qu'il faut procéder, c'est qu'il faut s'adresser aux policiers communautaires. L'école, la direction d'établissement l'a retiré pour quelques minutes, le mettre dans une classe de retrait qui devait rédiger une lettre d'excuse, lettre qu'on n'a jamais eue.
7: Une lettre d'excuse pour avoir fait saigner de la tête votre fille?
8: Oui.
7: Une lettre d'excuse, rien.
8: Mais on l'a jamais eue.
7: Les parents, est-ce qu'ils sont excusés de ce petit monstre-là?
8: Jamais. La directrice n'a pas l'intention de faire quoi que ce soit. Elle prétend que c'est un accident jusqu'à temps qu'on s'informe auprès des policiers. Puis qu'ils nous disent les démarches à suivre, communiquer avec le policier communautaire.
7: OK. Madame Deschamps, là, votre fille est victime de deux agressions.
8: Exact.
7: La direction de l'école, Mm-hmm. Est-ce qu'elle convoque les jeunes? Est-ce qu'elle expulse les jeunes? Est-ce qu'elle les suspend? Est-ce qu'elle les chicane? Est-ce qu'elle leur achète des fleurs, du chocolat?
8: Quasiment.
7: Est-ce qu'elle a un massage de pied?
8: Oui, quasiment. Puis lui est à l'école, mais c'est payant pour l'école parce que je suis aussi membre du conseil d'établissement chez l'UCP au Centre de services scolaires Val-des-Serres. Puis c'est un enfant qui a des enjeux sociaux, familiaux, problèmes de consommation, dans une classe spécialisée. Puis ben l'agresseur est encore là, à l'école, et on m'a répondu qu'il n'y avait pas assez de place dans l'autre école pour ma fille. Mais il faut comprendre qu'un enfant qui est diagnostiqué TESA ou autre compte pour 4 élèves.
7: OK. Mais là, ce que je comprends, Mme Deschamps, ce que je trouve aberrant, c'est qu'on propose ou vous proposez de déplacer votre fille au lieu de déplacer les deux agresseurs.
8: Mm-hmm. Bien, c'était convenant aussi pour ma fille parce que, de toute façon, l'année prochaine, Mgr Deranlo enseigne jusqu'au secondaire 2. L'année prochaine, elle va devoir, de toute façon, être relocalisée dans une autre école.
7: Donc, ça faisait votre affaire.
8: Ça faisait mon affaire de demander pour Mgr Vanier, effectivement. Ils veulent pas le faire, il n'y a pas assez de place. Mais j'ai rencontré la direction de l'autre école en question. Mmh. Une dame super gentille, un cœur en or. Elle a rencontré ma fille, elle a rencontré mon mari, elle est au courant du dossier. Elle me dit que le directeur des plaintes avait simplement l'appelé de la rentrer sur un code 06.
7: Pour lui permettre d'aller...
8: Exact.
7: D'entrer. Là, Cybèle, t'as reçu, parce qu'on a fait des demandes d'entrevue, évidemment, savez-vous quoi, l'école veut pas nous parler, êtes-vous étonnée?
8: Non, puis je vais en subir les représailles, donc
7: c'est ça, hein?
8: Si j'arrive après mon intervention chirurgicale demain à être assez en forme, je vais aller à ma réunion de comité et annoncer ma démission.
7: Du conseil d'établissement de l'école?
8: Le conseil d'établissement, je n'irai pas parce que je ne veux pas être victime de représailles et je ne veux plus être seule en présence de cette personne-là qui est à la direction de cet établissement scolaire-là.
7: Ouais. Qu'est-ce qu'on a dit?
9: J'ai posé plusieurs questions pour comprendre les événements et je vais vous donner un aperçu de la réponse. En raison des obligations de confidentialité, le centre de services scolaires et l'école ne peuvent commenter les informations rapportées concernant un élève. On ne peut pas communiquer d'éléments qui permettraient de rétablir les faits sans divulguer les renseignements confidentiels. Nous pouvons néanmoins confirmer que le CSS et l'école prennent au sérieux toute situation pouvant soulever des préoccupations en matière de violence ou d'intimidation portées à notre attention. La situation rapportée ont fait l'objet des vérifications et des suivis appropriés conformément à nos pratiques. C'est le Centre de services scolaires de Val-des-Serres.
7: OK, on n'a rien à dire, donc.
9: Rien à dire.
7: C'est un festival de bullshit. Ça. Ah oui, OK.
8: C'est toujours comme ça. Ça fonctionne comme ça. Ils vont se cacher en arrière de la bureaucratie. Ils m'ont pitché dans le système administratif. Oui, ils m'ont pitché dans le système administratif.
7: Fait qu'on protège les agresseurs.
8: Oui.
7: On sacrifie la victime, qui est votre fille.
8: Exact.
7: Votre fille, comment elle va aujourd'hui?
8: Elle a le cœur cassé. Elle a le cœur cassé. Puis, puisqu'on est victime de représailles à multiples reprises.
7: De quelle façon?
8: Je peux pas divulguer toutes les façons parce que présentement, j'ai dû avoir recours à Maître François-David Bernier qui va prendre la cause et puis que si on n'a pas de retour du centre de service scolaire, on n'aura pas le choix de saisir un juge. Et puis, Layla, elle est complètement brisée.
7: Elle aimait l'école. Elle aime l'école, elle.
8: Elle est passionnée de l'école. Elle fait robotique, elle fait aviation, météorologie. Elle a tous les cours de premiers soins. Je peux même plus vous dire tous les cours qu'elle a puis les permis qu'elle a
7: de secourir. Elle aime l'école.
8: À 10 ans, passer une entrevue qu'il y a ici avec une spécialiste de la Croix-Rouge pour voir si elle était apte à passer les cours. Puis elle dit, mon Dieu, elle dit, on la passe tout de suite, elle va le passer plus facilement qu'un adulte.
7: Elle a du talent. Puis, la direction de l'école préfère sacrifier le talent de cette jeune fille-là que de ramener à l'ordre les deux garçons qui l'ont agressée. Je blâme d'aucune façon votre fille, là. Mais pourquoi ils s'en prennent à elle?
8: Malheureusement, Mgr Deranlo est une école où est-ce qu'il y a multiples classes en secondaire et au secondaire 1, secondaire 2, on a des classes, par exemple, pour handicap, on appelle ça le CCESHDA, bon, les soutiens aux enfants avec plan d'intervention, avec autisme, tout ça, tu sais, des gros cas lourds, ou des cas comme le jeune homme en question qu'on connaît dans le quartier, qui est connu aussi de la police. Puis les fils se sont touchés, je peux pas, tu sais, vous le savez, vous êtes père vous aussi, j'ai 5 garçons plus vieux, tu sais, nous on a toujours élevé la leur, gars, c'est pas grave les représailles, deal avec ça, on va continuer, tu sais, c'est là ta place, après ça, rendu en secondaire 3, ça sera une autre chose, mais là, il n'est plus question que je la renvoie. Tu sais, j'attendrai pas. Ouais, quand que l'accident est arrivé, que vous voyez avec les photos, il n'y a eu aucun soin là, à l'école. Il y a un enfant qui a réussi à débarrer le cellulaire, trouver le code de ma fille, en parlant avec d'autres amis. Durant ce temps-là, ma fille se vide de son sang pour m'appeler. J'ai eu le temps de partir de la maison, puis je peux vous dire que vous avez les documents là, dans l'état médical que j'étais. Là. Quand c'est pour ton enfant, là.
7: Ouais. Sorte dans le char.
8: Je m'excuse, mais fuck ouais. La maladie, c'est go, je m'en vais sauver ma fille.
7: Mm-hmm.
8: J'arrive à l'école, il n'y a personne qui s'occupe de ma fille. Ma fille est debout dans un coin avec deux murs de béton.
7: Prend en charge.
8: Attends. Elle est dans un coin, debout, entre les deux murs de béton, avec un lavabo en béton, rien pour s'asseoir. Il y a une dame âgée qui est là, qui sait pas trop quoi faire, qui a un bout de papier brun, mais qui fait pas de pression. Puis la première chose qu'elle a demandé à ma fille, c'est « lave-toi les mains et le visage ». Ma fille est sonnée. Une commotion cérébrale, c'est arrivé dehors. C'est des amis qui l'ont rentré dans l'école. Rendu dans l'école, l'ont rentré dans le secrétariat. La secrétaire, soit dit en passant, que j'adore, qui est une femme superbe, qui, elle, devrait être directrice d'école en passant.
7: Mmh.
8: Et puis, elle a regardé Léla. Elle a dit « OK, je m'envoie tout de suite chercher de l'aide ». Le professeur d'anglais, qui est un homme en or aussi, qui adore Léla. Vous avez eu les commentaires de ce professeur-là. Pauvre monsieur, il trouve la trousse de premiers soins. Puis selon les dires de mon enfant, il y a juste un petit plaster pour enfant comme ça, vieux. Il n'y a même pas de gants dans la boîte. Quand la dame en question, je suis arrivée, j'ai dit « c'est beau, je vais la prendre en charge et tout ça ». Moi, je suis une ancienne médecin des Forces armées canadiennes. Mon mari, c'est un pompier sauveteur. 65 ans, là, il en a vu avant, puis après ça, il était chauffeur de métro à Montréal pendant 20 ans. Fait que on a dit, on va la prendre en charge et tout, mais là, lui, il est en état de choc. Là, quand il a vu sa fille, puis ça continue à gicler, là, il n'y a pas de pression. Je peux même pas comprendre que n'importe quel être humain, ils peuvent pas se garrocher puis me répondre, c'est pas de mon pouvoir, c'est on doit non, faire affaire avec la personne, crime. Non, là, on parle d'une question de survie. Là,
7: mais après, comment vous l'avez soigné?
8: Ben, je l'ai pris en charge et tout ça, puis là, ben, j'ai procédé et c'est un automatique, hein, c'était mon métier. Fait que là, procéder à l'évaluation, les yeux, constater qu'il y avait une hémorragie, une possibilité d'hémorragie cérébrale, traumatisme crânien, némite, tout ça. Heureusement que j'avais la chance de pouvoir appeler un médecin au privé puis que je fais affaire avec eux.
7: Ouais.
8: Pour vous avez vu les factures. Puis la dame m'a dit, OK, viens-t'en tout de suite, je fais une place à 3 heures, puis on va y faire des points.
7: Madame Deschamps, faut qu'on se quitte, là, mais là, on est en pleine campagne électorale. Là.
8: Mm-hmm.
7: Puis je pose la question sur un paquet de sujets, dont celui-là, la violence dans les écoles.
8: Mm-hmm.
7: Puis il y a eu plusieurs cas de violence dans les écoles où souvent les victimes sont sinon blâmées, sont mises de côté.
8: Mm-hmm.
7: Puis les agresseurs restent dans le cadre de l'école. Faut les comprendre. Mm-hmm. Faut avoir de la compassion. Faut les dorloter. C'est le monde à l'envers, là.
8: Ben, c'est la société aujourd'hui en 2026. On vit malheureusement dans un pays de licornes, de petits amours, puis de petits lapins.
7: Sans conséquence.
8: Sans conséquence, sans punition. Mais moi, je me rappelle quand on était plus jeune, si le policier nous disait qu'il était pour nous ramener à la maison, on avait peur de se faire botter le derrière en tabarouette.
7: C'est ça. C'est les parents aussi. Mmh. En conclusion, là, c'est quoi les prochaines étapes?
8: Vous êtes mon dernier recours.
7: Mais vous attendez à quoi?
8: Je ne sais pas ce qu'ils vont faire. Ils vont se cacher en arrière de la bureaucratie, l'administration.
7: Non, mais qu'on trouve une place à votre fille.
8: La place, on l'a trouvée. La solution, on l'a trouvée, c'est 40 au campus Brome et Sisquoi, que 98% de taux de réussite de diplomation en formation générale aux adultes qui peuvent même l'accompagner au cégep.
7: Aux adultes?
8: Ça. Oui, mais vu qu'elle n'a pas 16 ans, ben, ça prend l'autorisation du centre de services scolaires.
7: Qui ne le donne pas.
8: Qui me donne pas le
7: qui se cache derrière la bullshit de confidentialité.
8: Ouais, exactement. J'attends toujours un retour de M. Morissette. Je l'ai appelé. J'ai hâte de voir demain s'il va être présent après-demain à la réunion.
7: On va l'appeler, M. Morissette. On va rappeler. On va voir ce qu'il a à dire. Mais là, il me semble que devrait faire partie des priorités au Québec. S'assurer de la sécurité des jeunes à l'école puis d'avoir des conséquences pour les agresseurs. Je dis ça. Gros concept. Mme Deschamps, un gros merci. Tenez-nous au courant de ce qui arrive. Saluez votre fille. Là, elle n'est pas à l'école, votre fille. Là.
8: Non,
7: on est au mois de septembre.
8: En arrière, en onde, c'est moi qui vais faire l'école à la maison. Mon mari va faire le français, moi l'anglais, les maths. Puis on va essayer de s'inscrire sur le site du gouvernement qui est complètement absurde. Il donne 10 jours pour remplir tous les programmes. Mais on est bien entouré. On a une enseignante qui travaille dans ce même CSS-là qui va donner les autres cours à ma fille à la maison le week-end.
7: Sur une échelle de 1 à 10, là, quel est votre taux d'indignation?
8: 100 %.
7: Ouais. Je le comprends. Je suis d'accord.
8: J'ai le cœur brisé. J'ai mis tout ma santé là-dedans. Puis ils le savent, ce que je traverse comme combat. Le 30 juin, j'étais sur la table d'opération de chirurgie qui a duré 5h30. J'ai dû prioriser ma santé. Et puis, pour être là pour ma fille, puis aujourd'hui que ça arrive, fait que ma fille qui est une bonne élève, puis si c'est une bonne élève, puis elle a les résultats qu'il y a là, puis les commentaires qu'il y a là, ben quelque part, c'est parce qu'on doit avoir fait notre job de parent, tu sais, je veux dire...
7: Il y en a qui la font pas.
8: Un élève remarquable qui démontre une excellente compréhension de la matière, Léla s'investit pleinement dans ses apprentissages et démontre une curiosité intellectuelle remarquable. Elle participe activement en classe, pose des questions pertinentes et contribue aux discussions de manière constructive. Fait que je me pose des questions.
7: On sait ça tue, Anne Deschamps. Lâchez pas. Merci.
8: Merci.
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7: Un juge acquitte un musulman de Toronto accusé d'avoir étranglé une fillette en criant à la whatever. Il était sous l'emprise de stupéfiants au moment des faits. Encore des enfants qui sont agressés. Ben Maroney est avec nous. Ben, bonjour.
4: Oui, ben, bonjour. C'est encore un autre exemple de notre système de justice qui protège l'accusé et oublie la victime. Il y a toujours une victime quand il y a un crime. On parle pas d'allégation, on parle de... On est maintenant dans la portion la peine. Ça a été établi qu'il y a en fait eu un crime. Et chaque fois qu'un tribunal, Benoît, allège la responsabilité de l'agresseur, c'est la victime qui paye une deuxième fois.
7: Ouais.
4: Donc, il s'agit d'une petite fille de 7 ans. Elle a été étranglée. Dans sa maison à Toronto, puis un individu de 38 ans, il a jeté au sol, il a frappé, il a étranglé, et la couronne demandait un verdict au minimum de non-responsabilité criminelle due à je pense, parce qu'il était, il avait pas

0: du code criminel qui interdisait l'intoxication extrême comme défense, mais malgré ça, Brown est acquitté. Et la victime a dit elle avait peur pour les futures victimes. Et on parle, il s'agit aujourd'hui d'une nouvelle victime qui a 7 ans.
1: Ouais.
0: Et il y a toutes sortes d'exemples.
1: Excuse-moi, Ben, mais le juge dit elle souffrait d'une psychose cannabique à la suite de cannabis. Fait que donc, tu commets un crime. Tu prends un peu trop d'alcool, un peu trop de potes, puis les juges vont dire, c'est pas de sa faute. Mais
0: on cherche toujours des raisons pour alléger la peine ici au Canada. Et je sais pas pourquoi. Et certainement, quand il s'agit, on a parlé déjà la saison dernière au sujet des conditions gladues où on cherche toujours à mitiger les peines des criminels autochtones parce que d'après eux on a trop malgré le fait que la communauté Première Nation représente 5% de la population, elle représente 30% de la population dans nos prisons. Donc pour cette raison, on doit alléger leur peine. Le problème, c'est que la majorité des victimes criminels autochtones sont eux-mêmes autochtones et vulnérables. Donc, quand tu essaies de corriger une erreur avec une autre erreur. Et ce que le résultat, c'est tu nies la justice pour les victimes autochtones.
1: Alors là, ça nous laisse dans quelle situation? Tu dis, au Canada, la justice, là, ça se passe à Toronto. Maxime Dolan nous sort des cas à tous les jours ici au Québec. Puis on en parle, on en parle. Tu sais, qu'en anglais, on parle de la météo, mais nobody does anything about it. Là.
0: Je pense que le grand problème, c'est qu'il faut arrêter avec ce mensonge que le Canada est une entreprise raciste et toutes les fondations du pays sont en fait racistes. Et pour cette raison, il faut redistribuer la justice reconnaître que parce que tu viens de cette communauté, tu n'es pas aussi responsable que si tu avais l'air comme toi et moi. Parce que nous, on a les bénéfices de cette société raciste.
1: Ouais.
0: Et par conséquent, si tu es minoritaire, il faut t'aider. Et ce que ça fait, ça contredit les fondations, les principes de justice. La justice doit être aveugle et que tout le monde était égal devant la loi.
1: Mmh.
0: Mais on n'existe pas dans cette réalité.
1: Là, ça prend un système, là. Ça prend un comité ou une institution, une organisation quelconque pour ramener à l'ordre les juges. Là, de permettre aux citoyens de porter plainte contre un juge devant ce genre de sentence.
0: Absolument. Parce que, tu sais, un jour, ce qui va se passer, c'est un criminel, on va lui donner une peine très légère, puis un jour, il va se retrouver dans une même situation où il va tuer quelqu'un.
1: Ben, ce matin, Maxime Dolan avait un exemple d'un pédophile, d'un gars qui traque les adolescentes sur Internet, qui les piège, qui les viole. Il se fait attraper, il y a une sentence, il ressort l'année d'après, il recommence, mais à 4-5 occasions. Là. Alors le système ne comprend ni du cul ni de la tête, puis ce type-là, rentre, il sort de prison et il crée des victimes à chaque fois.
0: Oui, mais écoute, ça se passe tout le temps. Et pour moi, ça devrait avoir rien à voir avec la race du criminel, la race du victime. Tu sais, la mosquée de Québec, le monsieur Bissonnette. Le juge lui a fixé une peine de 40 ans et la Cour suprême a ramené ça à 25 ans. Pour moi, c'est dégoûtant. Et ça, c'est pas de la justice pour les gens qui étaient... tout ce qu'ils voulaient, ils voulaient prier. Ils vont pas être de retour dans 25 ans.
1: Exactement. Puis il y a eu une fusillade à Toronto à une synagogue. Il y a un policier qui est gravement blessé. C'est tout ça, là, parce qu'on n'intervient pas, parce qu'il n'y a pas de conséquences, parce qu'il y a des discours haineux qui sont rendus acceptables en société.

0: difficulté, ben on se ramasse avec des crinqués qui passent à l'acte.
1: Oui. Oui, et les juges, ils invitent, moi, d'après moi, ils invitent à un sens, ils créent les conditions avec des peines comme ça,
0: ouais.
1: Où les criminels se disent, écoute, si je veux faire un crime, je vais aller au Canada, parce que même si on m'attrape, j'ai une bonne chance qu'ils vont me dire, OK, ben, je comprends, t'es né dans la pauvreté, ton père était alcoolique, et oui, en fait, c'est vrai, t'as agressé ta petite sœur sexuellement, mais quand même, ton père, il était pas gentil. Donc, je te donne 2 mois en prison.
0: Ouais, non, c'est le festival des prétextes. Il va falloir que ça ouais. arrête. Ouais. Merci, on se reparle demain.
1: Merci. Bye-bye.
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0: Richard, t'es où?
22: Salut Benoît, je suis chez moi.
0: Oh, c'est beau chez vous.
22: Tu vois pas grand-chose, tu vois mon bureau.
0: J'essaie d'être poli. C'est grand ton bureau?
22: T'es gentil. Mon bureau est dans la chambre à coucher, c'est pour ça que c'est grand.
0: Ta chambre à coucher est grande? Bon.
22: Je veux te parler de la mairesse de Montréal.
0: Oui.
22: Alors, Mme Soraya Martinez-Ferrada, elle a présenté son fameux règlement qui interdit d'insulter ou d'offenser un représentant de la Ville de Montréal, dont les policiers. Mais elle dit, la liberté d'expression ne sera pas touchée. On va préserver la liberté d'expression. Et elle a dit, si vous avez envie de faire un doigt d'honneur à un policier, faites-le.
0: Ben non.
22: Pas pire, ça.
0: Ben non, elle a pas dit,
22: elle a
0: ça.
22: Dit ça.
0: Non.
22: Elle a dit ça.
0: Elle a dit ça.
22: Je te jure. Elle a dit ça, c'est dans la presse. Si vous avez envie de faire un doigt d'honneur à un policier, faites-le. Alors, elle dit ça va être permis. Donc, il y a des enfants qui nous écoutent. OK, il y a des enfants qui arrivent de l'école, il est midi et demi, qui sont en train de manger, je dis aux enfants, si vous n'êtes pas d'accord, parce qu'elle dit on a le droit de manifester notre désaccord. On a le droit de manifester notre désaccord à un policier, donc on peut y faire un doigt d'honneur. Pour elle, manifester notre désaccord, c'est faire un fuck you. Donc, je dis aux jeunes, vous n'êtes pas d'accord avec votre professeur, la mairesse de Montréal vous dit, vous pouvez faire un fuck you. Vous allez au dépanneur, vous voulez acheter une bière, puis on dit non. Vous n'êtes pas d'accord avec le propriétaire du dépanneur, vous pouvez faire un fuck you.
0: Dans la classe?
22: Mais dans la classe, à ton professeur, tu peux faire un fuck you. Il n'y a aucun problème. Si vous avez envie de faire un doigt d'honneur à un policier, faites-le. C'est quand même incroyable.
0: Benoît. Attends, Richard, on vérifie, là. Vas-y, Cybèle.
23: Après exactement ce que tu as dit, elle dit faites-le. Après ça, elle ajoute, ce n'est pas ce que je vais vous demander de faire, mais ce que je veux dire, c'est qu'on n'est pas en train d'enlever à personne le droit d'être en désaccord.
22: Oui, justement, mais le droit d'être en désaccord, est-ce que c'est de faire un doigt d'honneur? Tu peux être en désaccord avec quelqu'un puis dire « Je suis désolé, monsieur le policier, mais je suis pas d'accord. » Mais elle a dit « Le droit d'être en désaccord, c'est de faire un finger. » Je suis désolé, non. Faire un finger, c'est insulter un policier.
0: Ouais, ouais, c'est pas
22: insulter un policier, ça veut dire « fuck you
0: ouais. ».
22: C'est ça que ça veut dire.
0: Mais là, est-ce qu'il y a un règlement ou pas sur les insultes? Parce que là, on a mélangé les cols bleus, on mélange tout le monde, là, tous les travailleurs de la Ville de Montréal. Là, ça inclut aussi les policiers et les policières, qui n'ont pas le même rôle dans une société que les fonctionnaires, on s'entend. Mais est-ce qu'il y a une règle contre les insultes ou pas? Parce qu'un doigt d'honneur, c'est une insulte. Dire que tu n'es pas d'accord, c'est de discuter.
22: Ben c'est ça que je comprends pas, là. Elle a dit, vous avez le droit de faire, si vous avez envie de faire un doigt d'honneur à un policier, faites-le parce que vous avez le droit de manifester votre désaccord. Mais moi, un doigt d'honneur, c'est pas manifester ton désaccord, c'est l'insulter. Ça rentre dans la catégorie de l'offense, ça rentre dans la catégorie de l'insulte, ce que le règlement interdit, sous peine d'amende. Donc, écoute, elle va devoir, c'est sûr, là, au cours des prochaines minutes, parce que ça circule énormément sur les médias sociaux, les gens disent « What the fuck, qu'est-ce que c'est ça? » Exactement. Donc, c'est assez particulier. Je veux te parler d'un truc. À l'Université de Stanford, concernant l'IA, l'intelligence artificielle. Tu l'as dit, c'est drôle parce que j'ai dit récemment, je ne sais pas si on a la citation exacte d'un extrait d'une entrevue que j'ai donnée ou d'une chronique que
0: j'ai
22: donnée.
0: Oui, on l'a. On fait jouer ça.
24: Je suis convaincu là, qu'à un moment donné, l'IA, il y a un éditeur qui va faire ça en secret. Là, il va publier un livre, là, puis l'auteur, ça va être anonyme. On ne saura pas c'est qui l'auteur. Puis là, tous les journalistes vont se demander ça va être qui. Puis tout le monde va dire c'est un livre génial, puis tout ça. Puis on va se rendre compte que c'est l'IA qui l'écrit. Et alors, si le livre est bon, si le film est bon, moi, si ça me fait réfléchir, si m'émeut, puis tout ça, que ce soit fait par un robot, que ce soit fait.
25: Je te reconnais plus, toi.
0: T'as plus d'âme, Richard. T'as perdu ton âme.
22: Non, mais écoute, donc, que ça soit clair, ce livre a été écrit par l'IA, mais qu'on mette pas le nom d'un auteur à la place. Mais là, bon, l'auteur québécois, là, on verra si effectivement c'est écrit par l'IA ou pas. On verra. Là, c'est une rumeur qui circule. Mais moi, je te parle d'autre chose. À Stanford, l'entreprise qui gère la cafétéria de l'Université de Stanford, ils ont pris une photo de 3 étudiants qui sont devant des assiettes pleines puis qui sont contents. Tu comprends-tu? Ils sont, ça a l'air d'être bon. Alors, ils ont pris ça pour leur publicité en disant à Stanford, on mange bien. Donc, sur la photo, il y a une jeune Asiatique, il y a un gars blanc et il y a un Latino. OK? Les 3 sont contents de manger. Mais l'Université Stanford, l'entreprise, a dit, le Latino, il est blanc pas mal aussi. Il est un peu comme le blanc. Fait qu'ils l'ont zappé, puis avec l'intelligence artificielle, ils l'ont remplacé par une noire, une femme noire. En plus, c'était 2 gars.
0: Ouais.
22: Il y avait un blanc, un Latino, les 2 blancs, les 2 hommes. Fait qu'ils ont remplacé le Latino par une femme noire. Et l'Asiatique, ils l'ont trouvé un peu trop bouboule. Ils l'ont trouvé un peu trop gros, c'est pas bon, ça fait qu'ils l'ont maigri grâce à l'intelligence artificielle. Et ça, c'est leur publicité de leur cafétéria. Les jeunes ont vu que c'était fait par IA, mais je trouve ça assez rigolo que dans une université qui dit lutter contre l'intelligence artificielle,
0: inclusive,
22: ça n'a pas de bon sens, qu'eux autres même utilisent l'intelligence artificielle pour dire « Regardez comme notre université est extraordinaire.
0: »
22: Bientôt, Benoît, on ne saura plus ce qui est vrai et ce qui est faux. On est rendu là. Moi, des fois, je vois des vidéos passer, puis je veux les remettre sur ma page Facebook, puis je ne le fais pas en disant c'est-tu vrai, c'est-tu faux, on ne le sait plus.
0: Ouais.
22: T'imagines dans 5 ans?
0: Ouais. Non, puis même.
22: On n'aura aucune espèce d'idée.
0: Ouais. Puis on est à la limite, là, de pouvoir déterminer si c'est vrai ou si c'est l'intelligence artificielle, mais même pas dans 5 ans, là. Tu sais, je veux dire, d'un Noël à l'autre, on voit l'évolution de l'intelligence artificielle,
22: ben
0: c'est
22: oui.
0: exponentiel. Fait que ça, c'est vraiment pour bientôt où on va être remplacé par l'intelligence artificielle, puis il y en a qui se plaindront pas.
22: Mais cela dit, s'ils veulent publier un livre écrit par l'intelligence artificielle ou un disque composé par l'intelligence artificielle, j'ai aucun problème
0: mais
22: avec ça, mais qu'ils le mettent.
0: Ben oui, oui. Non, fais pas semblant que c'est un auteur. Ouais.
22: Et en terminant, si j'ai du temps, je vais te parler de transit. Mais pas de transit dans les rues, de la circulation dans les rues, du transit de ton intestin.
0: Le mien?
22: Oui, le tien surtout. Tu as de la difficulté avec ton transit, je le sais. Alors, ça fait depuis que je suis tout petit, on me dit, Richard, si tu as de la misère avec ton transit, mange des fibres.
0: Mm-hmm.
22: C'est bon, des fibres, ça aide le transit. Aujourd'hui, dans le journal de Montréal, il y a un texte en disant, non, non, si vous mangez trop de transit, au contraire, ça va vous bloquer. Et là, je
0: trop
22: dis, tabarnouche, c'est comme
0: c'est
22: le vin. On dit, il ne faut pas boire du vin, c'est bon boire du vin. Du café, c'est pas bon,
0: pareil.
22: C'est bon. Il y a un film de Woody Allen qui s'appelle Sleeper. Il se fait congeler, puis il se réveille dans l'avenir, mettons, dans 50 ans. Et son médecin fume.
0: Ouais.
22: Et là, Woody Allen, il dit, vous fumez? Puis son médecin dit, ben oui, on vient de découvrir que c'est très bon pour la santé, finalement. On s'est trompé toutes ces années-là. C'est excellent, le tabac, pour la santé. Tu sais, c'est comme, on ne sait plus ce qui est bon, ce qui n'est pas bon. Les fibres, on nous a dit, c'est bon pour le transit. Là, on dit, non, c'est pas bon pour le transit.
0: Ça prendrait un sommet du transit. Tu sais, rassembler.
22: Un sommet du transit.
0: Pour savoir où on en est, où on est rendu. Puis vers quoi on s'en va. Ouais, on est là-dessus. Fait que là, toi, tu vas être absent de ton émission?
22: Aujourd'hui, parce que je participe à un événement pour amasser des fonds pour le CHUM.
0: OK.
22: Donc, un événement caritatif. Et étant donné que le CHUM a été super bon avec moi, ils m'ont bien traité, ils m'ont bien opéré, tout marche comme sur des roulettes, j'ai décidé, quand ils m'ont demandé si je voulais aller les aider, je n'ai pas hésité 2 secondes.
0: Très bien.
22: Et écoute, je veux revenir sur l'entrevue que tu as fait avec la mère de famille. Ça m'a énormément touché. Ça m'a choqué.
0: Mm-hmm.
22: C'est épouvantable que Christy, puis tu le dis, c'est encore les bullies qu'on protège. C'est la petite fille qui s'est fait écœurer à l'école puis qui s'est fait battre. C'est elle qui doit souffrir.
0: Ouais.
22: Ça n'a aucun Christy de bon sens.
0: C'est pas un mot pendant la campagne électorale sur les violences à l'école. Autant envers les profs que les élèves entre eux. C'est vraiment... Il y a bien des sujets qu'on n'aborde pas et je pense qu'ils touchent les gens là, au quotidien. Mais bon, on se reparle demain, Richard. Merci. Salut.
22: Merci, salut.
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2: C'est un sujet intéressant. ça marche bien, là. Et il avait un plan. C'est pas grave, c'est pas dangereux. Quel est le plan? Tout n'est pas parfait. Je sais pertinemment que t'en n'as pas de plan.
3: Jean-Charles Lajoie.
0: Il y en a un plan, Jean-Charles.
5: Il y a toujours un plan.
0: Il y en a un. Oui. Tu nous envoies sur une fausse piste.
5: Parlant de plan,
0: oui.
5: Il faut que je te raconte. Je suis allé à Trois-Rivières hier pour Kraft Hockeyville, le match du Canadien contre les Sénateurs. C'est la ville de Saint-Boniface qui a gagné Kraft Hockeyville en 2025. Et hier, tous les billets avaient été donnés à des gens de Saint-Boniface. C'est une municipalité d'un peu plus de 5000 âmes, située à une vingtaine de minutes de Trois-Rivières, du centre de Trois-Rivières. Donc, c'est un membre en règle de la belle Mauricie. Et l'histoire de cette aréna-là là, commence à la fin des années 90. Et pourtant, lorsque je dirigeais, dirait mon ami Bergie, je dirigeais dans le Junior 2A, on allait jouer là le vendredi soir, Benoît, contre le Boom de Saint-Boniface. Et je peux te dire que l'équipe portait bien son nom, parce que quand elle est là, ça faisait Boom égal. Le nombre de fois où les gants sont tombés, la bagarre a pris, ça a pris la police pour nous sortir de là, les émeutes, c'était sensationnel et tout le monde était là.
0: On a manqué.
5: Tout le monde était là.
0: Mais c'était un match de boxe ou un match de hockey?
5: Un match de hockey, accessoirement.
0: Okay. Sur des patins.
5: Mais on arrivait là et on disait, mais quelle aréna inhospitalier. Moi, je rentrais là-dedans, je pensais que ça avait 100 ans. Mais quand j'y allais, ça avait à peine 3 ans. Mm. Mais tu sais pourquoi? L'aréna n'a pas été construit là. C'est un aréna qui a été déconstruit à Radisson, dans le secteur de la baie James, parce que là-bas, on démantelait l'aréna et le village.
0: À la fin des travaux.
5: Et eux, ils ont dit, nous, on va le prendre, votre aréna. Fait que démolissez-le comme du monde.
0: Ouais.
5: Mettez-nous là dans une boîte avec un plan. Quand je te dis qu'il y a tout le temps un plan.
0: Mm-hmm.
5: Fait que l'aréna, c'est un meuble IKEA à Saint-Boniface. Et l'aréna est arrivée en pièces détachées. Et c'est le désir, mais alors là, profond, du maire du village de l'époque, M. Gilles Bellemare, et de tous les résidents, parce que c'est à titre bénévole qu'on a reconstruit l'aréna de Radisson à Saint-Boniface. Avec ce que ça implique, il en manquait des petits bouts, là, mm-hmm. tu comprends?
0: Mm-hmm.
5: Mais c'est l'effort bénévole et concerté d'une gang de citoyens là-bas qui a dit « On va se doter d'un aréna. »
0: Avec la patinoire?
5: Incluant la patinoire, les éléments réfrigérants, toute la patente. Là.
0: Okay.
5: Fait que tu sais, il y a eu quelques corps de métier, les électriciens notamment, les plombiers, des trucs de ce genre-là. Le reste, là, citoyens bénévoles.
0: Du recyclage, c'est bon d'environnement, ça.
5: Mais je trouve ça extraordinaire.
0: Ben oui, certain.
5: Alors, ils gagnent Kraft Hockeyville, ça permet de donner un petit lifting à cette aréna IKEA de Saint-Boniface, et c'est magnifique. Puis de voir ça hier, parce que l'autre bout de ma réflexion, c'est le Canadien a mainmise. Hein? C'est un monopole, le Canadien, au Québec. Les Nordiques ne reviendront probablement jamais. Mmh. En tout cas, peut-être pas de mon vivant. Probablement pas de mon vivant, quoique je le sois ardemment. Alors, on a un devoir chez le Canadien d'être un bon citoyen corporatif puis de prendre soin de tous les partisans du Québec parce que le Canadien, c'est l'équipe de toute une nation. Mmh. C'est un club fédérateur qui est moteur de fierté, qui fait rêver. Oui, c'est une entreprise qui est... Il y a pile pas, il y a la belle. Tu sais, ils ont une belleuse pour le fric. Il y a du foin là-dedans qui rentre à pleine porte. Mais t'as un devoir auprès des citoyens puis des partisans de partout au Québec.
0: C'est un devoir que le Canadien a appris à développer. Parce que j'ai lu le livre de Régent Tremblay,
5: ouais.
0: Comment ils ont traité Guy Lafleur, Maurice Richard, Claude Lemieux.
5: Ah non, mais ça...
0: Tu sais, à un moment donné, il y a un historique à ça, là.
5: Exact. Ça, c'est un autre parti, là. Ça, c'est l'autre affaire, là. Ça, c'est envers leurs propres joueurs. Moi, ouais. Je te parle envers de ta base de partisans, ta clientèle. Parce que...
0: Ben, là-dessus, les années... Tu sais, quand on a anglicisé le Canadien, ouais. Là, quand on a sorti Savard, puis ouais. Toute cette génération-là, ouais. La dynastie, là, on est tombé avec des Anglos, puis le Canadien était à son plus bas.
5: Ben oui, Irving Grodman, ouais, Bob Berry, puis tout ça. C'est ce qui a conduit au retour à la nomination de Ronald Coré à titre de président, ouais, Serge Savard à titre de directeur général et Jacques Lemaire à titre d'entraîneur-chef. Mais en même temps, s'il n'y avait pas eu Nordique, est-ce qu'on aurait fait ce virage-là?
0: C'est ça.
5: T'sais, fait qu'un moment donné, de la compétition, c'est toujours sain puis c'est toujours bon pour dire « OK, mais eux autres font des affaires que le monde aime.
0: Faut s'améliorer.
5: On va faire des affaires que le monde aime.
0: Ouais. »
5: Puis, et ensemble, on devient meilleur. Là, ils sont tout seuls. Fait qu'ils ont beau jeu de dire, c'est le Canadien de Montréal. Oui, c'est l'équipe de toute la nation, mais c'est le Canadien de Montréal. Il y a 2 ans, le Canadien n'était pas content que les Kings de Los Angeles viennent faire un petit peu pis sur leur territoire. Ça, je l'avais révélé à l'époque parce que je le sais de source plus que sûre, là, de la bouche du cheval. Tu sais, il y avait eu des réprimandes qui avaient été adressées puis tout ça. Mais finalement, ça s'est avéré une bonne affaire parce que ça a comme réouvert les yeux de la direction parce que le Canadien n'était pas venu à Québec depuis 2018 avant d'y retourner l'an dernier. Puis même à ça, l'an dernier, c'était à l'invitation des sénateurs d'Ottawa parce que c'est les sénateurs d'Ottawa qui étaient l'équipe locale et qui disputaient un de ces matchs pré-saison à domicile à Québec. Mal leur en a pris, tout le monde prenait pour Canadien. Fait qu'ils ont joué sa route finalement dans un match à domicile. Mais au moins la caisse était bonne, bien meilleure qu'elle peut l'être à Ottawa. Et là, cette année, le Canadien s'est arrêté à Trois-Rivières par son propre chef. Non, c'est un événement de la Ligue nationale. Donc, c'est la Ligue nationale qui contrôlait tout le match hier, ce qui fait que le Canadien joue 5 matchs préparatoires cette année plutôt que les 4 de la nouvelle réglementation, parce que c'est un match hors règlement, c'est un match d'un commanditaire qui est Kraft.
0: Mais hier, est-ce que Samuel Montembeault a joué?
5: Il était le gardien de but partant. Ouais. Preuve que on apprend de nos erreurs. Martin Saint-Louis, l'an dernier à Québec, n'a pas habillé Samuel Blais, qui avait plus de 80 membres de sa famille et de ses amis qui avaient acheté des tickets. Il vient de là.
0: C'est vrai.
5: Qui avaient acheté des tickets pour aller le voir à Québec. Martin Saint-Louis ne l'a pas habillé.
0: Il est parti, Samuel Blais.
5: Oui, oui, il est parti, mais il était là à ce moment-là.
0: Ouais, ouais.
5: Puis il l'a pas habillé. Hier, là, Samuel Montembeault était habillé, puis c'était le gardien de but partant.
0: Mm-hmm.
5: Et Zachary Bolduc était en uniforme, puis il était de l'alignement de départ. Mm-hmm. Si bien que Michel Lacroix a présenté dans l'alignement de départ du Canadien Zachary Bolduc, et le dernier présenté a été le gardien de but, le numéro 35, Samuel Montembeault. Le tonnerre d'applaudissements.
0: Ah oui,
5: c'était beau de voir ça.
0: Ouais.
5: Puis, tu sais, j'enlève rien aux Canadiens ce midi. Le thème de ça, là, c'est apprendre de ses erreurs puis dire... Sauf que là, on est prêt avec la réglementation. À 4 matchs pré-saison maintenant, là, c'est quand la prochaine fois que le Canadien va aller jouer à Québec un match préparatoire?
0: Mm-hmm.
5: C'est pas demain la veille, là. Mm-hmm. Parce que là, il t'en reste plus que le 4 à disputer. Alors, mais ça n'empêche pas que hier, le Canadien s'est conformé, en a fait plus que la Ligue nationale ne le demande, avec ses joueurs qui ont été d'une amabilité, là. Vraiment, là. Il faut voir Cole Caulfield. C'est un superstar de la Ligue nationale, Cole Caulfield. C'est un joueur américain, qui plus est. C'est un gars qui n'en a que pour le Wisconsin. Non. Il arrive ici, les petits pounes-pounes. Il a pris le temps avec tout le monde. C'est extraordinaire parce que ça fabrique des rêves, des ambitions et à défaut de un jour, on va voir, regardez le arrêt sur image, vous rappelez-vous la petite chorale de l'école primaire Sainte-Marie de Saint-Boniface qui a chanté l'hymne national? Puis là, on va mettre un jet d'ombre avec en lumière une face, puis on va dire, lui, là, il s'appelle Tartampion. Mais Tartampion, il joue son premier match en carrière dans la Ligue nationale, le Canadien, ce soir. Puis il a rêvé vraiment de porter le chandail du Canadien en chantant l'hymne national à Trois-Rivières pour l'école primaire Sainte-Marie de Saint-Boniface. Alors, tu comprends que c'est là où ça prend tout son sens. C'est là où le Canadien, oui, il faut s'attaquer à la base de la pyramide pour redonner un peu de noblesse à notre hockey mineur. Mais le Canadien, Benoît, a un devoir de materner, de gouverner, de chapeauter tout ça. Le Canadien, c'est le pape de notre sport national ici au Québec. Ben, ni plus ni moins. C'est surtout le Vatican, mais accessoirement, c'est le pape. Ben, je voyais la soutane, puis je voyais toute la marmaille.
0: C'était un bon match? C'était-tu le fun?
5: Ça a été un bon match, ouais. Un match sold out, une ambiance délirante. C'est un building qui est extraordinaire, le Colisée Vidéotron.
0: Parfait.
5: Puis tu sais, je veux pas, on fera pas trop de politique, là.
0: On fera pas pantoute parce qu'il faut s'en aller.
5: Comment ça?
0: Merci, Jean-Charles.
5: C'est beaucoup trop court. Je pense que c'était intéressant ce midi. Je pense que c'était intéressant.
0: Tu vas pas commencer à dire c'est trop court.
5: Je déteste les fauteuils caramel tout cuir.
0: C'est pas heureux. À demain, tout le monde.
5: C'est pas beau, le caramel tout cuir.
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37: Bon début d'après-midi à tous, ici Alex Laramé. La Sûreté du Québec lance un mandat d'arrestation pour retrouver le principal suspect du meurtre de Jordan Gagné. L'homme de 23 ans avait été tué par balle dans une belle province de Salaberry de Valleyfield. Le suspect se nomme Ayoub Mohamed, il est âgé de 19 ans. Il mesure environ 5 pieds 10 avec le teint basané et des yeux bruns. Il a les cheveux rasés et porterait souvent un foulard au niveau du visage. Il pourrait se retrouver dans les secteurs de Terrebonne, Laval, de Montréal et Dollard-des-Ormeaux. La SQ est à la recherche de toute information pouvant mener à l'arrestation du suspect. À 13 jours du vote, le Parti libéral et Charles Milliard veulent finalement réaliser l'élargissement de l'autoroute 30 entre Brossard et Boucherville. Concrètement, les libéraux veulent ajouter une voie dans chaque direction et elle serait réservée aux transports en commun et au covoiturage. M. Milliard a dit vouloir mettre fin aux promesses brisées de la CAQ et répondre à un besoin de la région.
38: Il y a un cynisme de la population sur cette question-là, mais au même titre qu'on l'a fait pour l'élargissement de l'autoroute 50, il y a des questions de sécurité, il y a des questions de prendre en considération le développement économique du Québec. Si on est sérieux là-dessus, il faut poser des gestes forts en infrastructure. Donc l'autoroute 30 aura sa part dans ce plan-là.
37: Les jeunes et les plus vieux sont les tranches d'âge les plus préoccupées par la place du français à Montréal. Les résultats d'un sondage Sigma commandé par Radio-Canada montrent que plus d'un répondant sur deux, dans la tranche d'âge des moins de 34 ans et des 65 ans et plus, croit qu'il est urgent d'agir pour le français dans la métropole. Chez les 35 à 65 ans, leur préoccupation est beaucoup moins grande. Le constat est encore plus fort sur les rives sud et nord, où trois répondants sur cinq croient également que la situation du français est urgente. Et à la circulation, les courses des mondiaux de cyclisme débutent près du Mont-Royal en passant par le centre-ville, le Vieux-Port, pour se terminer sur l'autoroute Bonaventure. Ces secteurs sont donc à éviter pour aujourd'hui. Il fait présentement 16 degrés à Montréal. 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
1: Bon mardi tout le monde, peu importe où vous êtes, bienvenue à l'émission. D'ailleurs, en parlant de peu importe où vous êtes, si vous êtes dans le trafic, je ne sais pas si la rumeur est vraie, mais apparemment c'est la pire journée de l'année, en tout cas selon les prévisions, en raison des mondiaux du cyclisme. Là, on prévoit vraiment beaucoup, beaucoup de perturbations, beaucoup de... Il fait beau, les gens sortent. Il y a une chose est certaine, vous êtes à la bonne place pour passer les deux prochaines heures avec nous. Dans quelques minutes, on va aborder... Ça, c'est un sujet qui est assez croustillant. Je pense que c'est le bon mot, croustillant, dans la mesure où on ne sait pas tout de suite comment trancher, mais ça concerne Thélyson Aurélien, un auteur québécois d'origine haïtienne qui est en France en ce moment, qui est consacré, là, qui est en lice pour plusieurs gros prix, le Goncourt, Renaudot, Médicis, qui a gagné déjà le prix FNAC. Et pourquoi je vous parle de lui? Je pourrais vous en parler seulement positivement, mais depuis quelques heures, il y a une rumeur très insistante selon laquelle il aurait peut-être utilisé l'IA pour écrire son livre. Et là, c'est quand même assez grave si c'est le cas, si ça se confirme, là, utiliser l'intelligence artificielle pour écrire un livre, avoir réussi à passer l'épreuve des éditeurs, les éditeurs qui se sont ensuite précipités sur son œuvre. Elle est en cours de traduction dans 20 langues en ce moment. Donc, on va parler tantôt avec deux personnes qui ont peut-être deux visions différentes. Là, l'important, c'est pas de trancher aujourd'hui. Je pense qu'on n'a pas assez d'informations pour le faire, mais il y a des gens qui sont convaincus que c'est peut-être de l'IA. Il y en a qui sont convaincus que ça n'en est pas. Grosse journée. Ce sujet-là en fait partie, mais il y a aussi, évidemment, le sort de Guy Turcotte qui était en partie décidé devant la commission des libérations conditionnelles cet avant-midi. Les journalistes avaient été convoqués vers 7h30, puis là, on nous a dit que c'est un peu avant 10h que ça a commencé. Il demandait, Guy Turcotte, qui est incarcéré depuis 2009, il a tué ses deux enfants, demandait de voir, de lui être autorisé certaines sorties. Donc, on a cru comprendre qu'il voulait aller visiter ses parents. Et ça a été tranché il y a quelques minutes à peine, c'est tout frais, ça a été refusé. Donc, on a refusé à la commission des libérations conditionnelles un droit de sortie à Guy Turcotte. On va essayer de parler à Yves Poirier tantôt, qui était sur place. C'est une très bonne nouvelle que ça a été refusé. Là, écoutez, là, c'est le gros bon sens. Là, on le demande aux chiens, le gros bon sens, on peut le demander aux humains. Je l'espère, on peut le demander aussi à nos élites, à nos juristes, aux gens qui prennent des décisions dans la vie, les décideurs. Hein. On est toujours rassuré quand ils font preuve de gros bon sens. Il faut dire que on est de moins en moins habitué. Je regrette de devoir le dire, mais des fois, je suis complètement subjugué par des décisions de justice qu'on prend au Québec et au Canada. Donc, c'est rassurant de voir que ça lui a été refusé. Par contre, il y a 10 minutes, moi, je ne savais pas que ça allait lui être refusé. Je m'étais entretenu avec certaines personnes qui me disaient « ça risque normalement de lui être refusé » parce que normalement, quand on fait une première demande, on refuse, puis là, on vérifie si la personne, effectivement, elle est véritablement engagée dans un certain processus. Et là, un an plus tard, on réévalue la chose. Moi, il y a un truc qui me dérange depuis déjà quelques semaines. Souvenez-vous, il y a quelques semaines, on avait annoncé que le 22 septembre, il allait avoir le passage de Guy Turcotte devant la commission des libérations conditionnelles, et on nous avait dit que la décision allait être confidentielle. Et moi, depuis que ça a été annoncé dans ces termes-là, je cherche à comprendre pourquoi puis qu'est-ce qui va être rendu confidentiel. Visiblement, le résultat de la demande n'était pas confidentiel puisqu'on est capable de vous annoncer que ça a été refusé. Mais ce qu'on m'a dit qui allait être confidentiel, peu importe si c'était accepté ou refusé, c'est les raisons de la décision, et c'est advenant le fait que ce soit accepté une deuxième fois, c'est les détails. Donc, c'est-à-dire, si on dit à Guy Turcotte dans un an, puisqu'il va se réessayer. Il n'a que ça à faire. Si dans un an, c'est accepté, on ne pourra pas nous dire pourquoi ça a été accepté. On ne pourra pas nous dire comment ça s'est passé à l'intérieur, l'ambiance, hein, dans le palais, à la commission des libérations conditionnelles. On ne pourra pas nous dire où et comment et quand il va pouvoir sortir. Et je regrette, mais je trouve ça complètement inadmissible. Parce que ce sont un peu de nos affaires. Ce procès-là a complètement bousculé le Québec. Ça nous a reviré à l'envers. Mais c'est pas suffisant, effectivement, comme explication pour trouver ça inadmissible. Ce que je trouve inadmissible, et pourquoi je trouve ça inadmissible, c'est que, visiblement, si on n'est pas en mesure de nous dire « voici ce qui a été rendu comme décision et pourquoi, et voici, advenant le fait que c'est positif, comment et où il va sortir », c'est qu'on en a honte. C'est qu'on a honte de notre système de justice. Si on était si fier que ça, d'un système de justice qui incarcère un père qui a tué ses deux enfants pendant moins de 20 ans, et à qui on autorise le passage devant une commission des libérations conditionnelles, et à qui on autorise ultimement le passage, si on était fier de ce système de justice-là, ben on irait jusqu'au bout. Et on assumerait ce que ça veut dire. Ça veut dire, ben écoute, c'est le système de justice dans lequel on vit, on est tout à l'aise avec ça, et ben voici, je demande pas l'adresse, évidemment, mais je demanderais des détails, comme beaucoup de gens demandent des détails. Mais on nous les cache, et on nous les cachera la prochaine fois où il va passer devant la commission des libérations conditionnelles, et ce serait pas du tout surprenant qu'un jour, on accepte qu'il sorte, peu importe où et peu importe comment. Et on est mal à l'aise avec ça. On n'est pas à l'aise avec ça. Depuis des semaines, je consulte autour de moi des gens du vrai monde, des amis, de la famille, des collègues, et on est tous mal à l'aise avec le fait qu'après 17 ans, ben on en soit peut-être rendu là, hein, à autoriser cet homme-là à sortir. Et on nous donne pas de détails. On nous donne pas de détails pour des enjeux de confidentialité, des enjeux de sécurité, les enjeux de vie privée, on nous dit même. La vie privée de qui? La vie privée d'Isabelle Gaston? La vie privée... Ah, la vie privée de Guy Turcotte. La sécurité de Guy Turcotte. OK, d'accord. Il y a un endroit, puis je persiste à croire que c'est le seul endroit où cet homme-là est en sécurité, où sa vie privée est assurée, où sa confidentialité est assurée également, et c'est en prison. C'est en prison. Quand on tue ses deux enfants, de la façon qu'il le fait, parce que oui, tout compte dans cette histoire-là. Hein. Il n'a pas échappé ses enfants dans un escalier, il n'a pas fait un accident de char, il les a mitraillés de coups de couteau, 46 coups de couteau, et je l'ai dit l'autre jour, je l'ai insinué, j'irai toujours pas plus loin, mais il y a des choses que l'on ne sait pas, qui n'ont pas été rendues publiques. Faites vos recherches, allez sur Internet, vous allez voir plein de gens qui disent à peu près la même chose. Ce que Guy Turcotte aurait fait avec le corps de ses deux enfants avant que la police arrive dans la maison. Cet homme-là, on est comme ça, là. On l'écoute, il vient nous voir, le système, puis on dit, on te laisse parler, OK, on prend ça en considération. On en a honte de ce système-là. Si on était bien fiers de ce système-là, si on l'assumait, ce système-là, on nous aurait dit aujourd'hui, non seulement vous saurez c'est quoi la décision de la commission, mais vous saurez où il va se rendre, à peu près quand il va se rendre, dans quelles conditions il va se rendre. Puis on va vous dire comment ça s'est passé à l'intérieur, qu'est-ce qui a été pris en considération. Non, on a décidé de cacher ça à tout le monde, puis on va encore le faire parce qu'on a honte. On a honte de nous. Puis inutile de regarder en dessous de notre lit, dans le fin fond de notre garde-robe, c'est pas caché, là. Notre vraie nature est dans notre face. Et là, là.
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1: OK, ça, c'est une histoire qui est somme toute pas évidente à aborder. C'est celle de l'écrivain Tellison Aurélien. C'est un Québécois d'origine haïtienne qui connaît actuellement un succès monstre en France. Là. C'est vraiment, il fait le tour des plateaux de tournage. Il est allé à la Grande Librairie, qui est une prestigieuse émission de littérature, parce que ben, il présente son premier roman, C'était ça ou mourir. Ça a été publié par Boréal au Québec là, et ensuite récupéré par toutes sortes de maisons d'édition. C'est traduit actuellement, là, c'est en processus de traduction dans 20 langues. Et là, il attend donc de gagner ou pas plein de concours très prestigieux, là, le Goncourt, le Renaudot, le Médicis, sauf que depuis quelques heures, il y a une rumeur qui est très insistante. C'est une rumeur qui prend de l'ampleur Et la rumeur, elle dit quoi? Ben, que peut-être Tillyson Aurélien aurait rédigé ce livre-là grâce à l'IA. Et là, on en parle un peu au Québec, mais en France, c'est une vraie bombe, là, parce qu'il est là-bas, parce qu'il continue de donner des entrevues. On va en parler avec un des premiers journalistes à avoir soulevé cette question-là. C'est Samuel, de son nom de famille, Samuel Fitoussi, les chroniqueurs au Figaro, auteur de « Pourquoi les intellectuels se trompent ». Bonjour, bienvenue à l'émission.
3: Bonjour, merci beaucoup de m'inviter.
1: Pouvez-vous nous expliquer comment ça a démarré, cette controverse-là?
3: Oui, donc c'est un compte relativement nouveau sur Twitter qui s'appelle Balance ton Claude, qui est consacré à la lutte contre ce qu'il s'appelle l'AI slop, donc la bouillie IA, donc les gens qui copient-collent du contenu IA et qui font passer ça pour leur pensée, et qui demandent aux lecteurs de lire des textes qu'eux n'ont pas pris le temps d'écrire. Et voire même pas de relire. On ne sait jamais si ces gens ont pris le temps de relire ce qu'ils publient. Et donc le site, donc la page Balance ton Claude a révélé que le livre C'était ça ou mourir, qui est le phénomène de la rentrée littéraire, qui dépasse des records de vente, qui est en cours de traduction dans 20 langues, qui a déjà eu plusieurs prix littéraires, qui était pressenti pour gagner le prix Renaudot, qui est le deuxième prix, le prix plus prestigieux en France, qui était en lice au Goncourt et qui avait des bonnes chances de le gagner. Donc le prix Goncourt, c'est juste le prix littéraire le plus prestigieux en France, et dont toutes les émissions culturelles, littéraires faisaient l'éloge. Et ben la page a révélé que ce livre était en fait, en réalité, très probablement écrit à presque 100% par une IA. Et la façon dont les gens derrière la page ont fait les tests, c'est de passer beaucoup d'extraits du livre sur un détecteur d'IA qui s'appelle Pangram. Alors, ce qu'il faut savoir, c'est que la plupart des détecteurs d'IA sont peu fiables, à part Pangram. Pangram, c'est elle-même une IA. C'est pas un modèle de langage, c'est pas un LLM, mais c'est une IA entraînée sur des millions et des millions de textes écrits par des humains et écrits par des IA. Et donc, qui a appris à détecter les signaux statistiques qui permettent de savoir quand un texte est produit par une IA. Donc, évidemment, il y a les trucs un peu évidents qu'on remarque tous, les tics de langage des IA, mais il y a aussi des choses plus subtiles qui échappent au regard humain et que Pangram arrive à remarquer. Et le taux de faux positifs sur Pangram, quand on teste Pangram sur des textes publiés avant 2022, Pangram indique que seulement 0,0041% de ces textes-là sont générés par des IA. Et encore, dans ces cas-là, il ne met pas qu'ils sont à 100% générés par des IA. Or, pour le livre d'Aurélien, qui cartonne en France, Pangram indique que beaucoup de ces passages sont générés à 100% par une IA. Et en plus, comme des internautes après l'ont remarqué, quand on ouvre le livre, énormément de phrases reprennent les tics de langage des IA.
1: C'est quoi ça, un tic de langage de l'IA? C'est quoi?
3: Donc, c'est souvent des phrases assez courtes, punchy, c'est des « ce n'est pas ça, c'est ça », »,« ce n'est pas X, c'est Y », c'est des métaphores qui font joli, sonnent poétiques, mais qui, en fait, quand on creuse, ne sont en fait pas véritablement très précises. C'est beaucoup de grandes phrases générales pour un peu faire la leçon, mais relativement peu de détails concrets sur l'action, sur les personnages. C'est quelques incohérences d'un bout à l'autre du manuscrit. Et donc, beaucoup de journalistes ont creusé, beaucoup de gens disent qu'en effet, oui, ça ressemble à de l'écriture IA. Il y a aussi des critiques qui l'avaient remarqué avant même que la page Balance ton Claude le révèle. Mais bon, sans preuve, c'était compliqué, c'était juste leur intuition. Mais en tout cas, maintenant, il n'y a jamais de certitude dans ces cas-là.
1: Mais c'est ça, là.
3: De certitude absolue, mais il y a un faisceau d'indices très fort. Ouais. Pour penser que c'est le cas, et ça pose des questions vertigineuses sur l'avenir de la littérature, l'avenir de l'écriture, l'avenir de la place de l'homme dans ce monde où les IA gagnent mieux que nous des prix littéraires, etc.
1: Mais c'est grave, là. Ça serait extrêmement grave, là. Puis je pense qu'on manque encore un peu d'informations. Je ne sais pas si vous êtes d'accord avec moi. Moi, je trouve que j'ai pas assez d'informations encore pour trancher. Pour trancher, on peut avoir des intuitions, on peut avoir un pressentiment. Vous tranchez, là, vous dites « oui, je pense que c'est… » Pangram a raison.
3: Disons que Pangram, le taux de faux positifs est extrêmement faible, 0,0041%. Pangram dit que c'est un texte sur 24 000 qui est identifié à tort comme étant de l'IA, et encore, ces textes-là ne sont pas identifiés à 100% comme étant de l'IA, parfois ils mettent 80%, 36%, 50%. Donc, le taux de faux positif est très faible, et en cela, Pangram se distingue des autres détecteurs d'IA. Par ailleurs, ensuite, la page Balance ton Claude et d'autres internautes ont passé au crible dans Pangram les textes de cet auteur publiés avant 2021, aucun n'est identifié comme étant généré par l'IA, par Pangram, alors que tous ces textes après 2022-2023, après l'arrivée de ChatGPT, sont identifiés comme étant générés par IA. Bon, après, c'est un faisceau d'indices qui laisse penser que ChatGPT ou Claude pourraient avoir été très impliqués dans l'écriture du livre. Mais évidemment, il subsistera toujours un doute. Mais et c'est effectivement, si l'auteur s'avère innocent, c'est évidemment absolument affreux.
1: Ben c'est ça, c'est pour ça que je pense qu'il faut quand même être prudent, parce que ça peut être extrêmement humiliant, puis partir en cabale après un écrivain comme ça et on se serait trompé. Je pense que beaucoup d'entre nous s'en voudraient. Moi par contre, supposons que ça soit vrai, comment une maison d'édition comme Grasset, parce que c'est une prestigieuse maison d'édition, a pu laisser passer ça? Puis là, si le livre est en cours de traduction dans 20 langues, ça veut dire qu'il y a plus d'une dizaine de maisons d'édition là qui ont décidé de s'engager là-dedans. Il n'y a pas un processus dans l'édition qui empêche ce genre de truc-là?
3: Je pense que déjà, les maisons d'édition pensent que les détecteurs d'IA ne sont pas fiables, ce qui est vrai pour la plupart, mais pas pour Pangram. Et je pense que, en tout cas, en Europe, c'est rare d'utiliser Pangram. Je sais qu'aux États-Unis, beaucoup de rédactions, beaucoup de maisons d'édition s'y mettent, mais en Europe c'est assez rare. Je pense aussi qu'il ne faut pas se leurrer sur nos propres capacités à détecter l'IA. L'IA souvent produit des textes agréables à lire. L'IA a été entraînée par apprentissage, par renforcement sur les goûts des êtres humains, et a réussi à comprendre très finement statistiquement ce qui plaît aux êtres humains, quelle formule lui plaît, quelle façon de s'exprimer, et donc l'IA produit, je pense, déjà des choses objectivement de bonne qualité. Bon, moi, dans le livre, les passages que j'en ai lus, je trouve que c'est vrai que parfois ça fait un peu artificiel, mais de façon générale, l'IA produit parfois des choses de grande qualité. Et sachant que l'IA ne sera jamais plus aussi mauvaise qu'aujourd'hui, les modèles ne vont que progresser, les tics de langage qui nous permettent d'identifier les postes, les contenus IA, vont peu à peu disparaître à mesure que les labos d'IA entraînent des nouveaux modèles qui écrivent de façon plus proche de celle des humains. Donc on aura beaucoup de mal à détecter les contenus IA, et les contenus IA vont, je pense, continuer à être absolument brillants, sans doute meilleurs que ceux que produisent les humains, et ça pose des questions sur l'écriture humaine. Existe-t-il un futur pour l'écriture humaine si des IA écrivent des livres mieux que les humains? Si on ne peut pas savoir... Le problème aussi, c'est que le soupçon qui se généralise, c'est-à-dire, puisqu'on ne peut pas savoir avec certitude, parce que pour l'instant Pangram marche, mais plus ou moins, mais bien, peut-être que bientôt Pangram ne fonctionnera plus, si on ne peut pas savoir avec certitude si un texte a été écrit par un humain ou par une IA, et que le monde est inondé de contenus IA de grande qualité qui sont indistinguables des contenus humains, le soupçon d'IA se généralisera, se portera sur tout texte humain ou non. Ouais. Et peut-être que le lecteur, craignant de lire un texte écrit par un robot, ne voudra plus rien lire. Et ça découragera très fortement les écrivains humains à écrire, qui verront que déjà ils font beaucoup moins que les IA, qu'en plus ils perdent leurs lecteurs, et qu'en plus on les soupçonne de toute façon d'avoir utilisé l'IA.
1: Mais on voulait vous parler, Samuel Fitoussi, parce que vous êtes en France, puis c'est quoi l'ambiance dans le milieu littéraire? Parce que je l'ai dit, Télisson Aurélien, il fait la tournée, il est en liste pour des prix très prestigieux. Vous avez nommé le Goncourt, il y a le Renaudot, mais c'est vrai que le Goncourt, c'est vraiment le prix prestigieux en littérature française. Est-ce qu'on commence un peu à... C'est quoi l'ambiance? Qu'est-ce que les gens disent?
3: Je pense que il y a une gêne évidemment autour de ça. Les médias s'emparent un peu du sujet. Déjà, ce qu'il faut savoir à nouveau, c'était que le prix était absolument loué par la critique. Le livre était loué par la critique de façon quasi unanime. Il était favori pour remporter beaucoup des. Il avait déjà remporté plusieurs prix et il était en lice pour les prix les plus prestigieux. Par exemple, quand on écoute la critique du Masque et la Plume de France Inter, qui est l'émission culturelle phare de France Inter récemment, trois des quatre chroniqueurs sont absolument élogieux. Et une quatrième chroniqueuse exprime quand même une réserve sur le style en disant que c'est un style un peu plein de formules, parfois un peu convenu, une obsession des listes en trois éléments, qui est aussi, ça c'est un tic de langage des IA, de toujours citer trois éléments, des analogies, des métaphores un peu, parfois un peu creuses. Donc, il y avait quand même des critiques qui émettaient certains doutes. Dans un autre podcast, il y a une critique littéraire dont j'ai malheureusement oublié le nom, mais qui fait un long développement sur le, et ça c'était évidemment avant les soupçons, un long développement sur le style qu'elle trouve très critiquable de ce livre, où elle dit notamment qu'elle avait l'impression de lire des textes LinkedIn écrits par des IA, parce que ce qu'il faut savoir, c'est que LinkedIn est envahi de contenu IA. Et effectivement, ceux qui sont souvent sur LinkedIn apprennent à reconnaître la patte de l'IA. Et elle émettait ses doutes. Et elle l'accusait pas d'être écrit par une IA, mais elle disait que ça lui faisait penser à l'écriture IA. Donc c'était plutôt bien vu si en tout cas la fraude est avérée. Et donc aujourd'hui là, ce qui se passe, l'ambiance, c'est une forme de gêne, je dirais. France Culture en a parlé aujourd'hui, France Inter aussi. Donc le Figaro en parle aussi, le BFM en parle, la Grasset qui est la maison d'édition dément, mais bon, Grasset ne sait pas comment l'auteur a écrit son livre. Et le problème, évidemment, c'est que, enfin, on ne sera jamais, on n'aura sans doute jamais de certitude absolue, parce que Pangram, il y a quand même 0,0041% de faux positifs. Donc peut-être que l'auteur a subi un ouais. coup du sort et qu'il est innocent, mais vu le faisceau d'indices par ailleurs, en plus de la détection Pangram, à nouveau, ça me semble peu probable.
1: Bah, c'est fascinant.
3: Par ailleurs,
1: oui, rapidement.
3: Ce qu'il faut dire par ailleurs, c'est qu'il y a un contexte étant donné que l'auteur est issu d'une minorité ethnique, il y a beaucoup de gens de gauche qui accusent ceux qui parlent de ces sujets d'être motivés par une forme de racisme, ce qui peut-être est vrai pour certains d'entre eux.
1: Mais c'est parce que ça rappelle l'histoire de Jason Hardy, ce professeur qui avait démissionné de Harvard parce que c'est un professeur qui avait été l'un des premiers, sinon pas le premier professeur, le plus jeune professeur noir de l'institution, puis il avait démissionné parce que on avait réussi à démontrer qu'il avait plagié à certains moments dans sa carrière et il s'était suicidé par la suite. Donc là, évidemment, on n'espère pas un résultat pareil. Merci beaucoup, Samuel Fitoussi. Vous êtes chroniqueur au Figaro, d'être venu nous parler aujourd'hui. On va poursuivre la discussion avec Stéphane Ricoul, qui est expert en stratégie d'intelligence artificielle. On va s'intéresser à justement là à cette espèce de Pangram, cet outil qui a été utilisé pour venir à, non pas à bout, mais venir rendre une décision sur est-ce que c'est un livre véritablement écrit par un humain ou par l'intelligence artificielle. Bienvenue à l'émission.
4: Merci beaucoup.
1: Bon, vous avez entendu Samuel Fitoussi, il l'a dit, lui, il est pas mal convaincu là, que c'est un truc qui a été écrit, le livre à l'IA. Vous êtes pas d'accord?
4: Oui, puis il en parlait à l'imparfait. Là, il disait que c'était un livre qui avait été soumis à plusieurs titres et qui était en liste, comme s'il n'était plus en liste pour ces prix-là. Non, je suis pas tout à fait d'accord. Oui, Pangram est probablement l'outil le plus fiable qui existe, mais ce ne sont pas des outils à 100% fiables. Le Wall Street Journal les a même qualifiés de machines à diffamer. On le sait aussi que Pangram a accusé l'encyclique du pape qui est sorti cette année d'avoir été écrit par l'intelligence artificielle. Donc, on est loin de faire face à des outils qui sont fiables à 100%. Mais la chose la plus importante, selon moi, quand on regarde le tweet qu'a sorti...
1: Balance ton Claude.
4: Merci, Balance ton Claude. Ils ont testé avec Pangram sur 20 extraits du même livre. Okay. Ça, c'est extrêmement important parce que si au premier test, l'IA a trouvé un motif qui pouvait ressembler à de l'intelligence, mais qui dans la réalité est le motif que l'auteur utilise lui-même depuis des années, puis qu'il teste 20 fois dans le même livre, un auteur ne change pas son style d'écriture dans son propre livre. Okay? Donc, c'est clair qu'il va retrouver 20 fois la même chose, puis il va dire, bon, ben, mathématiquement, c'est sûr que c'est de l'intelligence artificielle à 100% qui a écrit ça. Mais empiler 20 résultats pour dire que c'est mathématiquement impossible que ce soit un faux positif, c'est un calcul qui n'a aucun sens statistique. Puis, ces outils-là, au passage, se contournent dans les deux sens. Hein. Du texte généré par une intelligence artificielle peut aussi être reformulé puis passer complètement sous le radar de ces outils-là. Donc, un outil qu'on peut berner dans les deux sens, c'est pas une preuve, c'est un indice au mieux. Donc, pour moi, personnellement, on peut pas se permettre d'accuser publiquement un auteur sur la base d'un outil dont même les concepteurs ne prétendent pas à l'infaillibilité.
1: Mais en fait, ce que vous dites, c'est que s'il y a un tic, parce que c'était l'expression de Samuel Fitoussi là, du Figaro, s'il y a des tics de l'intelligence artificielle, des habitudes, et on les détecte, puis on dit « Ah, peut-être voici la marque », mais si on a vu un tic, si Pangram a vu un tic et l'a identifié comme une preuve que c'était de l'IA, ben ensuite, s'il voit 20 fois le tic, il se dit « voici 20 démonstrations », mais c'est 20 fois une erreur de l'intelligence artificielle.
4: Exact. le gros soupçon qu'on a présentement, c'est que, comme par hasard, le blog de cet auteur-là sur le web a complètement disparu. Donc, difficile de reconnaître si c'est vraiment un type d'écriture. Il a disparu du web, le blog. Okay. Mais la question, le vrai enjeu autour de l'intelligence artificielle et de l'utilisation de l'intelligence artificielle, là, si vous voulez mon avis, c'est pas tant est-ce que l'IA a touché au texte, mais qui est aux commandes, qui répond du résultat. Je vais vous faire un parallèle dans votre métier de journaliste. Un rédacteur en chef ne tape pas chaque mot lui-même, mais c'est lui qui définit

0: En tout cas, ça va être intéressant de suivre ça. Là, je vois que l'auteur a réagi, Télisson Aurélien, a accordé une entrevue à un média français, Libération, en disant « Je ne vois pas pourquoi je ferais appel à une machine. » Puis il ajoute que c'est son style. C'est un style caribéen, haïtien. Puis bon, voilà, il n'a pas eu besoin d'une machine pour l'écrire. Merci beaucoup, Stéphane Ricoul, d'être venu nous parler. Oui,
1: si
0: en
1: vous
0: 30
1: permettez,
0: secondes.
1: C'est 30 secondes. L'enjeu de fond, là, c'est pas l'IA en elle-même. C'est le problème des normes claires qui n'existent pas de divulgation dans l'industrie. C'est pas un problème de dire j'ai écrit mon livre en partie avec l'IA. Le problème, c'est de le cacher.
0: Oui, ben enfin, on aimerait mieux c'était 30 secondes. On aimerait mieux que les romanciers n'utilisent pas l'IA, là. En tout cas, j'aimerais mieux que ça.
1: Pourquoi? Je suis pas d'accord avec ça, mais ça pourrait être un autre débat une autre fois.
0: Oui, promis. Merci beaucoup, Stéphane Ricoul, d'être venu nous parler aujourd'hui.
1: Merci.
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1: Cet avant-midi, un peu avant 10h, débutait le passage de Guy Turcotte devant la commission des libérations conditionnelles. Puis, il voulait obtenir des sorties sous escorte. Il voulait aller rendre visite à ses parents. On le sait, il est incarcéré depuis 2009. Il a tué ses deux enfants. Ça lui a été refusé. Donc, sa toute première demande de libération conditionnelle. On va parler avec Yves Poirier, journaliste à TVA Nouvelles. Il était sur place. Bonjour Yves.
2: Oui, bonjour Rémi. En fait, j'étais pas physiquement sur place, j'étais en visioconférence ce matin, comme plusieurs autres journalistes. Mais il y a Isabelle Gaston, l'ex-conjointe de Turcotte. Elle, je te confirme qu'elle était dans la même pièce ce matin. C'était particulier quand même, Rémi, de voir ça, parce que d'une part, Turcotte n'avait pas le droit de la regarder, pas le droit de contact avec elle, mais elle était vraiment à quelques centimètres derrière lui quand elle a pris la parole tantôt. Puis j'ai pu voir, effectivement, à travers la caméra qu'on nous a fournie côté de la commission des libérations conditionnelles, j'ai pu voir Turcotte qui espérait pouvoir convaincre les commissaires d'avoir cette sortie. On parle d'une sortie qu'il voulait, Rémi, une sortie avec escorte pour voir ses parents. Mais les gens qui n'ont peut-être pas suivi, là, la nouvelle, elle est importante. Ça lui a été refusé. Alors, Turcotte, bon, il ressemble à un gars de 54 ans. Dans le fond, là, il a le crâne rasé, était vêtu tantôt d'un T-shirt bleu. Je l'ai vu pleurer, Rémi, à quelques reprises, là, s'essuyer les yeux avec un mouchoir, surtout lorsqu'Isabelle Gaston a pris la parole dans la même pièce que lui. Mais si je reviens à la décision de la commission, et je vais te citer un passage, Rémi, pour que les auditeurs puissent bien comprendre. La commission des libérations conditionnelles, ce qu'elle dit, elle dit que la décision qu'elle a prise, ce refus aujourd'hui, ce n'est pas une non-reconnaissance des progrès que Turcotte a accomplis, mais si l'on considère la gravité exceptionnelle des dénis commis dans le contexte d'une rupture amoureuse, de son caractère irréversible et de la persistance particulièrement importante des conséquences sur les victimes, la commission conclut que le caractère souhaitable de cette première étape d'élargissement n'est pas encore suffisamment établi. En d'autres mots, Rémi, la commission reconnaît que Turcotte a fait des progrès, par exemple, sur le plan psychologique, sur le plan psychiatrique, sur la reconnaissance des faits, sur sa gestion de la colère. Mais en même temps, Rémi, la commission doit tenir compte de ses torts encore à ce jour irréparables. Sur, par exemple, Isabelle Gaston, sur toute sa famille. Tu sais que Mme Gaston a un bébé, également un enfant, pardon, ouais. Un troisième enfant, et cet enfant-là va être un jour, va se rendre compte de ce qui s'est passé, probablement, qui a touché sa mère, Isabelle, et tout le reste. Et justement, cet aspect-là est important, Rémi. Tu sais, il y a beaucoup de gens qui ont vu l'actualité, qui ont suivi les deux procès de Turcotte, puis on s'est toujours demandé, est-ce que Turcotte a tué Olivier et Anne-Sophie parce qu'il voulait se venger, justement, d'Isabelle Gaston, parce qu'Isabelle Gaston avait un nouveau copain, un nouvel amant, un nouveau conjoint. Et là, la commission a abordé cet aspect-là, Rémi, puis c'est important. La commission dit que le geste visait, selon elle, consciemment ou inconsciemment à atteindre justement la mère, Isabelle Gaston. On est conscient, dit la commission, que ces derniers éléments ne sont pas encore assumés justement par Guy Turcotte, et ça va demander encore plus d'introspection de sa part, parce que lui, il a transposé son désespoir sur deux jeunes petites victimes innocentes, Rémi. Deux jeunes victimes, évidemment, qui n'avaient pas les moyens de se défendre au mois de février 2029. Mais, encore là, je te répète, Turcotte a éprouvé du remords tantôt, se sent mal. Il l'a exprimé, là, verbalement tantôt, devant les commissaires. Alors voilà pour l'essentiel de la décision, Rémi, qui a été rendue publique tantôt, effectivement.
1: Mais avant que je te laisse, il faudrait juste un mot peut-être sur la Isabelle Gaston, elle a lu une lettre.
2: Oui.
1: Ça ressemblait à quoi?
2: Ben, je vais te citer encore là un passage. Elle dit qu'on ne se remet pas de l'assassinat de ses enfants. On apprend seulement à survivre autour de l'impensable. Elle dit, et je la cite encore, j'ai l'impression que Guy Turcotte n'assume pas la pleine responsabilité des gestes qu'il a posés. Tant qu'il n'aura pas de mots clairs, des nuits de stratégie, il m'est impossible de me sentir en sécurité. La réhabilitation passe par la lucidité de Guy Turcotte de reconnaître les faits de A à Z, c'est-à-dire les meurtres, surtout de reconnaître le tort irréparable qu'il a causé à Olivier, Anne-Sophie, moi et de nombreuses autres personnes. Alors, je viens de citer Isabelle Gaston, et encore là, elle était dans la même salle, je le répète tantôt, Rémi, que Guy Turcotte, qui devra donc poursuivre sa peine, fera éventuellement probablement une demande à nouveau la commission des libérations conditionnelles. Mais pour lui, c'était important, Rémi, d'avoir une sortie d'aller voir ses parents. On disait que la sortie aurait duré à peu près 7 heures, ça incluait les déplacements. Il aurait été escorté, évidemment, par un membre de la détention pour le surveiller. Mais en ce qui a trait, Rémi, à tout l'aspect des risques de récidive d'un tel crime aussi violent, la commission a établi que c'était très faible concernant Guy Turcotte.
1: Merci beaucoup, Yves Poirier. Merci d'avoir pris du temps pour nous parler. On va continuer la conversation avec Maître Jean-Claude Boyer, avocat, ancien commissaire à la Commission des libérations conditionnelles du Canada. On va essayer de comprendre comment ça se passe une journée comme ça. Bonjour.
3: Bonjour, Monsieur Villeneuve.
1: Est-ce que ça vous a surpris, la décision de la commission?
3: À moitié. Je vais vous dire parce que c'est des dossiers qui sont toujours délicats. Monsieur est un assassin, c'est un double assassinat qu'il a commis, mais également... ce sont ses propres enfants qu'il a assassinés. Donc, ça prend un mental un peu particulier pour en arriver à commettre un geste semblable. Alors, il y a beaucoup de cheminement qui doit être fait par monsieur. Je savais qu'il était rendu dans un minimum, pénitencier minimum. Donc, il avait fait un certain cheminement. Mais les commissaires doivent être prudents parce qu'il est difficile d'assumer un geste semblable. Et ça semble être une problématique chez monsieur. Faut pas juste se responsabiliser, faut mentalement l'assumer.
1: Ben oui, parce que c'est ce que Yves Poirier nous a révélé, là. C'est-à-dire que la commission estime que ce geste-là, il l'a posé pour punir la mère de ses enfants, dont il était séparé depuis quelque temps à l'époque. Il voulait la punir parce que ça s'était pas terminé de la façon qu'il l'aurait souhaité. Puis des années plus tard, il ne le reconnaît pas. Donc il y a des remords d'avoir tué ses enfants, mais il reconnaît pas que c'est en raison de sa femme qu'il a fait ça, puis c'était pour la punir, elle. Ça veut dire qu'il a pas cheminé, là.
3: Le cheminement mental, ça veut dire que monsieur, juste pour avoir posé le geste, il faut en partant qu'il ait un ego extrêmement fort pour considérer que si lui a mal, quelqu'un d'autre doit avoir mal, et la meilleure façon, c'est en assassinant ses deux propres enfants. Alors, ça prend un ego extrêmement fort et un problème mental qui est difficile à gérer pour en arriver à commettre un geste semblable. Et il semble pas avoir cheminé sur cet aspect-là.
1: Maître Boyer, tu sais, c'est dit. Pourquoi on le laisserait sortir, cet homme-là? C'est-à-dire, il est en prison. S'il veut voir ses parents, ils peuvent aller le voir. On voulait rendre ça confidentiel, la décision, une partie de la décision, si c'était, par exemple, autorisé, parce qu'on voulait garantir sa sécurité. Sa sécurité, c'est dans une prison qu'on peut la garantir. C'est pas en dehors de la prison. Ça fait juste, ça fait 17 ans, là. Ça fait pas 25 ans qu'il a fait ça, là.
3: Non, effectivement, mais dans le processus, là, des libérations conditionnelles, pour une personne sentencée à vie, la première étape, c'est après 17 ans, d'obtenir remises, pas des remises en liberté, mais des sorties avec escorte du service correctionnel. Et c'est des sorties de quelques heures. Lui, il a demandé chez ses parents, mais ça peut être fait aussi dans une maison de transition pour quelques heures. C'est d'amener la personne qui a déjà commencé un cheminement à poursuivre son cheminement, parce que comme vous le savez, en 17 ans, notre société a énormément changé. Donc, c'est pour ça que la loi le permet.
1: Une
3: personne fasse des demandes à ce niveau-là. Mais c'est pour ça qu'il y a des commissaires pour évaluer est-ce que monsieur est prêt ou pas à faire cette première étape.
1: Mais quand on dit que tuer quelqu'un au Québec, au Canada, c'est 25 ans, on dit c'est prison à vie, mais après 25 ans, on peut réévaluer la situation. C'est même pas 25 ans, c'est 17 ans, en fait.
3: C'est la libération conditionnelle totale qui est 25 ans. Et ça, c'est pour le meurtre au premier degré. Meurtre au deuxième degré, incroyable. C'est après 10 ans, mais le juge peut mettre un autre terme. Mais c'est la libération conditionnelle totale, alors que lui n'aurait même pas eu une semi-liberté, il a juste demandé pour aller sortir, pour aller voir ses parents, possiblement après ça pour aller dans des maisons de transition. Mais c'est une première étape et ce n'est pas une libération conditionnelle.
1: Vous le connaissez, le système, M. Boyer, là, il y a des gens qui disaient aujourd'hui, Ça risque pas d'être accepté, c'est sa première demande, mais dans un an, il va pouvoir en faire une deuxième. Vous êtes pas devin, puis je vous demande même pas de faire une prédiction, mais vous le connaissez, le système. Est-ce que vous pensez qu'il va réussir à l'obtenir, sa libération sous escorte, sa sortie?
3: C'est lui qui doit faire le chemin. Il est comme ça, le lui ont dit en le refusant. « T'as du chemin à faire et fais-le, tu dois travailler ton mental qui t'a amené à un crime aussi horrible, parce que c'est une horreur d'assassiner ses enfants. » Alors, c'est lui qui doit faire le chemin et ils lui ont tracé la ligne à suivre pour y parvenir. Est-ce que lui va le faire ou pas? Écoutez, moi, j'ai déjà passé des détenus qui étaient là pour meurtre depuis plus de 40 ans et qui n'avaient pas obtenu de remise en liberté.
1: On verra. J'ai peu d'espoir. Merci beaucoup, Jean-Claude Boyer, d'être venu nous parler aujourd'hui.
3: Merci, M. Villemeux. Bonne journée.
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1: Bonjour Alexandre Morinville-Ouellet.
5: Salut Rémi Villemur.
1: Bon, on va changer un peu l'ambiance là, parce que c'est sûr que c'est un peu down. Là. C'est une bonne nouvelle. Il reste en prison, mais j'ai comme l'impression qu'on va jouer dans un film différent dans quelques années.
5: Ouais, effectivement, c'est toujours le genre de dossier qu'on aimerait oublier, hein, ici au Québec, des familicides comme celui-là, mais de voir qu'il y a encore des conséquences pour des actes aussi dégueulasses que celui-là, ben ça me réjouit quand même aujourd'hui.
1: Olivier Primeau.
5: C'est drôle parce que ça fait comme deux semaines de suite qu'on parle d'Olivier Primeau. Rappelle-toi, la semaine dernière, on disait avec étonnement que nos collègues du bureau parlementaire avaient appris que lui, dans le temps de l'hiver dernier, il avait filtré, flirté avec l'idée un tout petit peu d'aller se présenter à la chefferie du Parti libéral du Québec. Là, après ça, avait flirté avec l'idée de se présenter à la succession de François Legault. Finalement, il s'est pas présenté non plus. Opéra un rapprochement avec la coalition Avenir Québec, finalement, depuis que Mme Christine Fréchette a été élue, à un tel point qu'il est en ce moment sous un contrat de la coalition Avenir Québec. Je rappelle, pour la CAQ, il s'est fait payer 20 000 $ il est dans la primo mobile, il se promène partout au Québec, rencontre des PME, dit hey, « Regardez, allez voter pour la CAQ ». Sauf que là, ses réseaux sociaux, aujourd'hui, il dit « Ben regardez, moi, je m'en suis jamais caché, je l'ai toujours dit, moi, je suis un conservateur. Moi, je voterais pour le Parti conservateur du Québec, mais je suis dans un comté où ils gagneront pas, fait que pour contrer le référendum puis le Parti québécois, je décide de faire campagne pour la CAQ. » Mais là, c'est quand même, je veux dire, douteux un tout petit peu quand t'es payé pour un parti, pour faire campagne pour ce parti-là, de dire que tu voterais pas pour ce parti-là, dans le fond, pis que c'est juste un vote opportuniste et stratégique, qu'en plus, il y a des possibilités que t'aies voulu briguer la chefferie d'un autre parti, un troisième sur les cinq qui sont au Québec. Mais où est donc son allégeance? C'est la question qu'on se pose. Rappelle que c'est comme pas officiel qu'il voulait se présenter pour les libéraux. Il dit que c'est des questions qu'il a posées par simple intérêt et pour un ami.
1: Mais moi, j'y crois, ça. Je suis tout seul dans ma gang, mais j'y crois parce que je l'ai entendu s'expliquer, puis il dit que la personne, l'ami en question, est candidate, la personne, pour les libéraux en ce moment. Donc, tu sais, s'il va jusqu'à dire ça, je veux bien le croire. De toute façon, c'est pas très, très important dans cette histoire-là. C'est juste que, effectivement, on se demande exactement pourquoi il fait ça depuis le début. C'est pas très clair. Puis, quand il nous dit qu'il veut faire la tournée des PME, ça, c'est le motif qui a été avancé, mais à mon avis, la vraie, vraie, vraie raison pour laquelle on a fait appel à lui, c'est parce que la CAQ est dernière chez les 18-34 ans. Puis il y a tout un réseau, lui. Les réseaux sociaux, ça le fait entrer en contact avec les jeunes. Et je regardais le Léger de ce matin. La CAQ est toujours dernière chez les 18-34 ans. Là, c'est 13% des 18-34 ans qui choisiraient la CAQ. Donc, jusqu'à ce moment-ci, là, on est en le 22 septembre, 13h44, c'est un échec.
5: Tu penses-tu que ça va aider chez les jeunes de dire « Ah ouais, ben dans le fond, moi, je voterai conservateur. »
1: Ouais. Pas sûr. Parlons du REM.
5: Ouais, ben, je vais vous parler du REM parce que c'est un texte de notre collègue Marianne Langlois dans le journal qui sortait ce matin en disant que dans le stationnement qui se trouve à Station Brossard du REM, ben, il n'y a pas de stationnement. Dans le fond, il n'y en a pas des places de parking. C'est constamment bondé depuis la rentrée cet automne. Et, elle avait interviewé, entre autres, là, certaines personnes qui y vont tous les jours, qui ont de plus en plus de misère, qui doivent se rendre vers 6 heures le matin parce que sinon, il n'y a plus de place. Je suis allé faire le test. Rémi. Moi, je suis allé me promener là, ce matin.
1: T'as fait ça pour nous?
5: Oui, j'ai fait ça pour vous autres. Pris mon auto à partir de 7h30. Là, j'étais dans le coin donc de la station Brossard. De 1, il y avait des fils pour se rendre jusqu'au stationnement. Déjà, ça augurait mal. Rendu sur place, là, vraiment, c'est le dédale. c'est quelque chose, là. Tu es plusieurs autos de suite qui tournent et tournent et tournent. Tu sais, comme quand tu cherches, mettons, une place de parking à l'épicerie, là. Tu sais, tu vas faire une coupe de rangée. Maintenant, tu grognes, tu t'en vas au fond du stationnement parce qu'il en reste toujours. Là, il n'y en a pas, dans le fond, au stationnement du REM de Brossard. C'est une bonne nouvelle d'un côté parce que, ben, on est victime du succès du REM. Ça veut dire qu'il y a beaucoup de gens qui veulent aller l'emprunter. Mais d'un autre côté, je te le dis, Rémi, là, j'ai passé au-dessus de 45 minutes. Le moment donné, ça faisait une heure, là, que je me promenais. Une rangée, deux rangées, trois rangées, quatre rangées. Il y a jamais de place. Les gens, les automobilistes que j'ai vox popé aussi aujourd'hui, là, à qui j'ai tendu le micro, qui ont dit la même affaire. Ils disent, bon, on vient tous les matins, mais c'est comme à la pêche. Des fois, il y a des places, des fois, il n'y en a pas. Puis semble-t-il, tu sais, quand tu t'éloignes des journées classiques de télétravail, là, mettons, tu sais, lundi, vendredi, c'est moins pire, mais mardi, mercredi, jeudi, ouf, faut s'en mettre patience ou à l'ailleurs.
1: Mais Justine Renault est au bout du fil. Elle utilise le REM. Bonjour.
6: Bonjour.
1: Vous, c'est pareil, là. Vous voulez stationner votre voiture, c'est pas évident, là.
6: Non, exactement. Je dois considérer ce temps-là dans mon horaire, là, donc partir pas mal plus tôt juste pour me trouver un stationnement.
1: Mais pensez qu'il y a est-ce que à l'œil, il y a combien de places à peu près?
6: C'est dur à dire, mais il y a quand même une pancarte là aux entrées qui donne un indicatif là du nombre de places qui fait au-dessus de 1000. Mais ça se remplit tellement vite qu'on n'a pas le temps de compter. Là.
1: OK. Puis c'est vous, est-ce que ça commence à vous inciter à peut-être ne pas l'utiliser, le REM?
6: Ben oui, c'est sûr que là, à cause de ça, je suis obligée de prendre ma voiture plus souvent. Ce qui me désole pas mal parce que moi, le REM, je vais à l'Université de Montréal, puis depuis son annexion avec la ligne bleue, ben moi j'étais bien contente de ça, mais finalement, ben, je me rends compte que je suis obligée de prendre plus souvent ma voiture à cause que je trouve pas de stationnement.
5: Ouais, parce que si vous trouvez rien là, en tournant un peu encore et encore, faites juste comme prendre le chemin de l'université, ça doit quand même changer votre trajet là, sur le fly, entre guillemets, le matin.
6: Exactement, ben oui, je suis obligée de changer mon trajet, puis ça change pas mal tout, là.
1: C'est quoi qui vous est arrivé l'autre jour? Vous arriviez, puis là, il y a quelqu'un qui vous a suivi parce qu'il cherchait une place de stationnement?
6: Oui, c'est ça. Ben en fait, je revenais de l'université, il était à peu près midi, j'avais juste un cours le matin. Puis je suis sortie de la station Brossard, puis je me suis fait accoster par une utilisatrice, justement, que, comme vous disiez, elle faisait des ronds et des ronds pour essayer de trouver un stationnement, puis sans succès. Puis elle m'a juste demandé si je voulais embarquer avec elle dans sa voiture pour qu'elle puisse me lifter à mon auto pour prendre ma place de stationnement que j'avais eue ce matin.
1: C'est incroyable. C'est comme très rudimentaire, là, finalement. On revient à des espèces de contacts comme ça, enfin, c'est pas censé fonctionner comme ça, Alexandre Moranville. Là,
5: non!
1: Tu es juste censé parquer ta voiture puis suivre le courant. On nous dit que ça, c'est le REM, l'avenir, puis ça devrait être commode.
5: Ça semble l'être, si on en croit, le fait qu'il y a autant de gens qui veulent le prendre, qui en ont besoin. Pour vous, Mme Renault, qu'est-ce qui vous permettrait de l'utiliser plus souvent? C'est-tu un plus grand stationnement? C'est-tu une autre station? S'il y avait un autobus dans un parking incitatif qui y va, est-ce que vous le prendriez?
6: Ben, pas mal les trois options, mais je dirais que comme agrandir encore plus le stationnement, peut-être faire un stationnement sur étage, ça aiderait pas mal le problème.
1: Merci beaucoup, Justine Renault. Merci beaucoup, Alexandre Moranville-Ouellet. On se reparle demain.
5: Salut.
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1: Emmanuel Latraverse est avec nous. On va parler du sondage léger qui a été... C'est tous les mardis, là, d'ici le vote, le 5 octobre. Il y a un sondage léger. Et Emmanuel, bonjour d'abord.
35: Bonjour.
1: Ensuite, dis-moi, est-ce que c'est pas la première fois qu'on laisse de façon assez claire entendre que le PQ serait en territoire majoritaire ou proche de l'être? Il me semble que j'ai pas entendu le mot majoritaire de la campagne.
35: Non, c'est la première fois parce... C'est la première fois de la campagne, puis pour une raison très simple, c'est ce qui rend ce sondage vraiment fascinant. C'est que quand on regarde les chiffres nationaux, on dit, ben là, il y a rien qui a bougé, tu sais, la CAQ a perdu un point, c'est dans la marge d'erreur. Il n'y a rien qui bouge. Mais c'est la nature d'une course à 5. C'est que c'est toutes les données secondaires en dessous qui deviennent immensément révélatrices. Le socle, je dirais, de la campagne électorale de la CAQ jusqu'ici, c'était vraiment son appui générationnel là, de la part des électeurs de 55 ans et plus. Puis elle est passée essentiellement en 2 semaines à avoir une avance de 14 points à un retard de 12 points, de 2 points. Sur le Parti québécois. Donc, c'est vraiment monumental là, comme transfert d'appui littéralement dans l'électorat de la CAQ au Parti québécois auprès des 55 ans et plus. Et c'est ça qui fait que soudainement, le vote du PQ devient plus efficace parce que les électeurs de 55 ans et plus votent davantage et prend ça avec une baisse tu sais, qui était microscopique mais constante, je te dirais, de la part de la CAQ face au Parti québécois auprès de l'électorat francophone, où quand la campagne a commencé, c'était un écart de 8 points. Là, on est rendu à un écart de 13 points. Bien, tu prends les deux ensemble, puis ça fait qu'il y a plein de comtés qui étaient très serrés entre les deux et qui tombaient du côté de la CAQ. Bien là, tout d'un coup, ils tombent dans la colonne PQ potentielle, tu comprends? Et c'est ça qui fait que, selon les modèles là, comme celui qu'on utilise là de Stéphane Gobeil, le route 127, mais on voit un Parti québécois qui s'approche dangereusement de la pas dangereusement là, mais c'est
1: du point de vue des adversaires,
35: oui, majorité.
1: Oui, dangereusement, ouais, du point de vue des adversaires du PQ.
35: Alors c'est comme si le tapis était en train d'y glisser sous les pieds à Christine Fréchette.
1: Le vote francophone, parce que c'est ça aussi qu'il faut regarder quand on vient à se demander si parce que le PQ bouge pas, là, est à 29 à l'échelle nationale, mais chez les francophones, c'est un gain de 2 points. On se rapproche de 40, on est à 37. C'est important.
35: Ça, c'est très important. Puis là, on va rentrer dans un territoire où on va voir ce qui va arriver dans les prochains jours, là, tu sais. Mais c'est clair que si l'élection avait lieu ce soir, là, par exemple, le Parti québécois serait vraiment au bord d'une majorité, là, tu sais, parce qu'il faut comprendre que dans les modèles qu'on fait souvent, mais on tient compte des sondages passés, là, tu sais, donc la pondération est différente. Ce qui est fascinant là-dedans, c'est que au début de la campagne, on se disait la couleur du gouvernement va être dans le 4-5-0. Ça, c'est. Puis majoritaire, minoritaire va être à Québec. Et c'est ce qui fait que Éric Duhaime, qui fait une très bonne campagne dans la région de Québec, est en train de gagner son pari à cet égard-là, tu sais, parce qu'il y a quand même une avance importante, là. Tu sais, on est parti au début de la campagne d'une course à 3 à Québec. Ouais. À une course à 2 à Québec. Puis là, on est rendu à Parti conservateur nettement en avance de 11 points à Québec.
1: Oui, puis 8 points perdus par le PQ. 8 points perdus par le PQ, je ne me l'explique pas, là, à Québec.
35: Oui, alors, tu sais, c'est quand même vraiment, c'est vraiment important, là, ce qui est en train de se faire. Mais là, il faut voir ce qui va arriver, parce que c'est comme si, quand on lit l'appréciation meilleure première ministre, meilleur deuxième choix, meilleure campagne, c'est comme si l'électorat avait déchanté dans la dernière semaine de Mme Fréchette. Moi, je l'explique par le fait que l'effet Fréchette, comme on l'a appelé, là, je sais que ça agace profondément les souverainistes, mais elle a quand même réussi de partir à l'anéantissement de ce parti, à avoir des chances d'être même peut-être l'opposition officielle, puis là, elle est comme un peu dans les limbes. Mais ça venait de son ton, ça venait de son style, ça venait de son côté « je consulte, je suis pas vindicative, je suis posé, je suis positif, le leadership au féminin, etc. » Puis là, plus la campagne se corse, plus elle abandonne ça. Puis le pire, vous pourrez le voir, vendredi, il y a 10 jours, quand elle a accusé Paul Salamandon d'avoir des convergences de vues avec Donald Trump, tu te rappelles? Là, c'est comme ça, elle a basculé dans un style de campagne très négatif qui ne lui sied pas, tu sais. Puis là, ben, elle n'est plus une politicienne différente. Ouais. Elle devient une politicienne comme les autres. Puis quand elle a un débat comme notre face-à-face où elle a été très agressive, ben là, ça vient un peu comme coaliser tout ça, puis elle perd son avantage. Puis c'est ce qui fait qu'avant, elle pouvait espérer tirer la CAQ vers le haut. Puis là, ben maintenant, elle est comme la CAQ. Tu comprends-tu? Alors, elle est vraiment rattrapée par le bilan des 8 ans. Puis ça, c'est entre autres causé par le fait que les gens ont écouté le débat, les deux débats, puis que les débats, ben ses adversaires se sont fait un devoir de lui remettre sur le nez, là.
1: Puis ce qui est particulier, puis je sais qu'il est trop tôt pour avoir cette discussion-là, quoique c'est une discussion qu'on peut avoir à l'année. Je regarde le PLQ, donc dans le léger de ce matin, est à 23%. Donc à l'échelle nationale, ils sont deuxièmes. Ils sont à 11 points chez les francophones. Ils sont à 11 points chez les francophones et ils réussissent à être deuxième à l'échelle nationale. Ça veut dire qu'il y a du monde au Québec qui vote de façon soviétique pour le PLQ, là. Ils se posent pas de questions, là. C'est PLQ, puis il n'y a pas d'autre option, là.
35: Oui, mais ça, c'est comme l'élection de 93. Le Bloc québécois avait, quoi, mettons, 10 % puis qui a formé l'opposition officielle avec...
1: Oui, mais Emmanuel, quoi, tu me donnes un exemple, mais le PLQ, c'est du pareil au même à chaque élection. C'est une tendance, ça, c'est systémique dans ce parti-là.
35: Leur vote est pas, ils ont le vote le moins efficace dans les faits, ou le plus efficace, parce qu'il est concentré dans une poignée très densément peuplée, donc très riche en circonscription. Mais avec ces chiffres-là, est-ce que le Parti libéral reprend les circonscriptions de Laval et reprend les circonscriptions de l'Outaouais? Mais on est loin d'un chef qui est certain de se faire élire dans sa circonscription d'Orford. Puis on est loin de voir le député libéral Frédéric Beauchemin qui était dans l'ouest de Montréal puis qui a décidé de s'en aller en Estrie, dans Bromiscoua. À l'heure où on se parle avec ces chiffres-là, il ne se fait pas élire. Là.
1: Donc un libéral qui est parti de Montréal va avoir plus de difficultés à se faire élire en dehors de Montréal qu'à Montréal, si j'ai bien compris.
35: Oui, même si ça en allait dans l'Estrie, les cantons de l'Est, qui est quand même supposé être un terreau très, très, très fertile, tu sais.
1: C'est francophone,
35: je donne
1: par
35: Pierre
1: contre.
35: Cossette, l'ancien recteur de l'Université de Sherbrooke, qui était quand même une super candidature, tu sais, une vraie candidature vedette, là, sérieuse, ministrable, ce que tu veux. Dans Sherbrooke, à l'heure où on se parle, il serait troisième, là, tu sais. Donc c'est vraiment pénible. Puis, moi, je vais t'avouer, je ne comprends pas que le Parti libéral, conscient de cette vulnérabilité-là, inclut dans sa plateforme un élément pour définir son nationalisme. T'sais? Parce que dans les faits, la seule façon, on est dans une lutte à cinq. Duhaime a un peu consacré sa mainmise sur la région de Québec. La seule façon pour la CAQ ou le PRAL de percer, c'est de faire un appel au vote anti-référendaire, comme je l'appelle, là, tu sais. Mais pour ça, il faut que tu rallies l'électorat nationaliste, là. Puis il n'y a eu aucun effort substantiel de fait
1: ben oui, je sais.
35: Par l'une ou l'autre de ces campagnes-là pour y arriver. Puis c'est comme si tu abdiques une carte. Puis pourtant, tu peux critiquer le bilan de la CAQ, mais tu peux pas reprocher à la coalition Amérique Québec de pas avoir posé des gestes, adopté des lois importantes sur ce front. Elle avait un socle sur lequel rebondir. Puis on l'a pas fait jusqu'ici.
1: On va se reparler demain, Emmanuel. Le son est pas très bon aujourd'hui, là. On va trouver une solution demain. Mais demain, je te donne un devoir. J'aimerais ça qu'on parle.
35: Le son est pas bon. Pourtant, j'ai mon beau micro de cube.
1: Ah, ben peut-être qu'il faut l'approcher de sa bouche. Là, ça va soudainement mieux. Mais c'est pas grave. De toute façon, on manque de temps, là. Mais demain.
35: Ah, était-tu trop loin?
1: Ah, ben oui, Colin, on aurait dû allumer plus vite.
35: Oui, il était trop loin.
1: Ça marche bien mieux comme ça. Mais demain, je veux qu'on parle d'un sujet tabou un peu. Je trouve qu'on n'a jamais aussi peu parlé des candidats pendant cette campagne-là. Tu viens de me parler de Pierre Cossette. Il y a personne qui sait c'est qui au Québec, Pierre Cossette, à part le monde qui savent c'est qui Pierre Cossette parce qu'ils ont travaillé avec ce monsieur-là à l'Université de Sherbrooke. Sauf que c'était une candidature vedette. Il y a plein de candidatures, même le Parti québécois, là, qui veut former un gouvernement. On ne sait pas c'est qui se présente pour le Parti québécois. C'est juste les chefs. Et ça, je trouve ça dommage. Puis on approche la date. On est le 22 septembre. C'est pas comme si on avait prévu, là, mutuellement, toutes les parties, de commencer à parler des candidats le 28 ou le 29 septembre. J'y crois pas à ça.
35: On se donne rendez-vous demain. On parle de ça. Je vais te préparer quelque chose.
1: Parfait. À demain. Bye-bye.
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1: Est-ce qu'on donne trop de médicaments au Québec? 187 Cube Radio. Je pose la question parce que il y a une étude qui s'est intéressée aux cascades de prescription. C'est quoi ça, une cascade de prescription? Ben, c'est quand on prescrit des médicaments, que les médicaments ont des effets secondaires et que là ensuite on pense qu'on a un nouveau mal, une nouvelle maladie, donc on prend un autre médicament pour contrer les effets secondaires d'un médicament, puis là on se perd, on sait plus trop qu'est-ce qui entraîne quoi. Il y a une étude qui s'est donc penchée sur une étude ontarienne sur ce phénomène-là. Et particulièrement chez les aînés, on va en parler avec François Péturgeon, qui est pharmacien, qui est également professeur adjoint de clinique à la Faculté de pharmacie de l'Université de Montréal. Bonjour.
18: Bonjour.
1: C'est quoi les médicaments? Je vais y aller de même pour commencer. C'est quoi les médicaments qu'on retrouve le plus dans ces cascades de prescriptions?
18: Il y en a quand même plusieurs qui peuvent s'y retrouver. Des exemples qu'on pourrait nommer, il y a médicaments pour la tension artérielle qui pourraient causer de l'enflure, par exemple. Les médicaments pour l'incontinence urinaire qui peuvent causer de la constipation ou des problèmes plus liés à la mémoire. Certains antidépresseurs vont poser des problèmes. Des médicaments pour le diabète. Il y a un groupe de médicaments pour le diabète, par exemple, qui tend à causer des infections fongiques au niveau urinaire un peu plus fréquemment. Donc, il y a quand même plusieurs types de médicaments, du fer en supplément pour la constipation. Donc, il n'y a pas un groupe de médicaments, je vous dirais, plus à risque. Il y en a quand même plusieurs là, qui peuvent poser le problème.
1: Mais là, on parle d'une cascade de prescriptions quand on n'est pas au courant de quels sont les effets secondaires. Puis là, on est berné. On pense qu'on a un nouveau mal en nous, puis on veut s'attaquer à ça. Mais ça veut dire qu'il y a un travail de pédagogie qui n'est pas fait?
18: Bien, votre définition que vous avez donnée au début était très, très bonne. C'est-à-dire que je vais traiter un effet indésirable d'un médicament avec un autre médicament. Pourquoi ça arrive? Ça arrive des fois parce qu'on s'en rend pas compte. Effectivement. Donc, je commence un médicament. Quelques semaines, quelques mois plus tard, j'ai un nouveau problème de santé qui apparaît. Est-ce que moi ou le professionnel de la santé que je consulte va faire le lien avec le nouveau médicament? Pas nécessairement. Puis sinon, des fois, on n'a pas vraiment le choix. Je donne l'exemple du médicament pour la tension artérielle qui va causer de l'enflure. Si je pouvais le changer pour un autre, je pourrais le faire. Parfait. Par contre, des fois, j'ai pas cette option. Fait que oui, je pourrais avoir une cascade médicamenteuse qui est volontaire en sens où je le sais, mais j'ai pas le choix de la gérer. Mais souvent, le problème, c'est que la cascade médicamenteuse, on s'en rend pas compte. Puis on fait simplement empiler des médicaments les uns par-dessus les autres.
1: C'est qui est le mieux placé pour éviter un truc pareil? C'est le médecin ou c'est le pharmacien?
18: À mon sens, le pharmacien est très bien placé pour ça. La principale raison, c'est sûr que dans la manière dont on approche ça, le médicament est peut-être plus central à notre pratique. Donc, pour nous, penser à un effet indésirable découlant d'un autre médicament est peut-être plus naturel. Donc, je crois qu'on est très bien placé pour ça. Je crois que les médecins peuvent tout à fait s'en rendre compte aussi. Par contre, ce qui va être beaucoup plus facile pour le médecin, c'est son patient. Donc, je suis un médecin de famille, je revois le même patient. Je crois qu'identifier une cascade médicamenteuse va bien se faire. Si j'ai pas de médecin de famille, je vois des médecins différents sans rendez-vous d'une fois à l'autre. Faire le lien entre le médicament nouveau débuté il y a un ou deux mois puis le nouveau problème va être beaucoup plus difficile autant pour le professionnel que pour le patient.
1: J'ai posé la question aux auditeurs, là, est-ce qu'on médicamente trop au Québec? On sait par exemple que chez les jeunes, il y a beaucoup de médicaments qu'on prend, les TDAH, on est numéro un, les antidépresseurs chez les jeunes, là, des fois tu regardes les scores, puis on se dit chez les petites filles aussi, on se dit waouh, puis on se compare à d'autres provinces, puis on est pourtant le même monde, nous dit-on. Est-ce que on a une culture de la médicamentation au Québec?
18: Je trouverais ça un peu facile de répondre un simple oui en toute honnêteté. Je pense qu'il y a beaucoup de bémols à appliquer là-dessus. Bon, oui, ça reste que donner un médicament est souvent une solution relativement facile pour traiter un problème. En même temps, je vous donnerais un contre-argument qui est on a une des meilleures espérances de vie au monde, visiblement. Cette pratique-là, elle mène quand même des éléments positifs. Par contre, est-ce qu'il y a des médicaments qui sont donnés en trop? Je pense que oui, certainement. Pourquoi? Entre autres, il y a peut-être, bon, effectivement, la notion de c'est plus facile de traiter avec un médicament. Pour plusieurs problèmes de santé, on pourrait aller vers des mesures non pharmacologiques. Je pense que le meilleur exemple, ce serait les médicaments pour dormir. Il y a beaucoup d'autres mesures, outre les médicaments pour dormir, qui peuvent être des bonnes interventions, mais qui sont pas faciles, qui demandent de la patience, qui amènent des résultats qui prennent du temps. Je le comprends très bien en même temps, là, que pas dormir une journée, ça va. Une semaine, c'est long. Un mois, ça devient terrible. Mais la médicamentation, pour ça, est une de celles vraiment qui cause le plus de problèmes. Que si on pouvait réduire, on serait très content.
1: Non, mais le sommeil, c'est tellement un bon exemple parce qu'effectivement, il y a d'autres méthodes, puis elles fonctionnent pas toutes. Puis des fois, il y a des cas, effectivement, où on doit se rendre au somnifère parce que c'est ça dont on parle. Mais peut-être que on essaie de régler des problèmes plus rapidement, utiliser la voie, disons, peut-être un peu plus sévère quand il y aurait peut-être d'autres méthodes. Il y a quelqu'un qui nous écrit « Je suis pharmacien en milieu carcéral et je confirme que la région du Québec est celle où les prescripteurs prescrivent le plus comparé aux autres régions, Ontario, Prairie, Pacifique, Atlantique. Notre budget a explosé depuis pré-pandémie. » Puis là, il parle évidemment donc des détenus en prison, mais tu sais, ça cache peut-être mal notre incapacité à régler des problèmes autrement.
18: Absolument. Puis ça, je vous faisais le lien avec les traitements pour le TDAH en école, par exemple. C'est sûr que l'autre mesure, ça permet d'avoir plus de support, des TES, des TS pour aider les étudiants. Si ces ressources-là sont pas là, je me verrais mal blâmer la prescription si l'autre option n'est pas vraiment offerte. Donc, on pourrait dire peut-être un peu la même chose pour les personnes âgées. C'est ce qu'on va donner à défaut d'avoir accès à autre chose de mieux. Puis, ça reste quand même aussi qu'il y a plusieurs médicaments qui amènent des bénéfices. Là, le nombre absolu n'est pas nécessairement ce qu'il y a à regarder. Il y a surtout certains médicaments qui sont peut-être plus à risque de bénéfices que d'amener des points négatifs.
1: Est-ce que des fois, vous vous dites que c'est peut-être un pari qu'on rate, c'est-à-dire on se dit, bon, on va médicamenter, donc on va régler les problèmes, mais on oublie que si on médicamente trop, ben ces gens-là à qui on prescrit abusivement des médicaments, ben peut-être qu'ils vont se ramasser avec des problèmes de santé. Ah! Là, ils se ramassent dans le système de santé, engorgement, et là, donc, on s'est trompé dès le départ.
18: Absolument. Puis l'autre manière dont je le présenterais aussi, c'est intéressant ce que vous dites, c'est que des fois, effectivement, on débute le médicament. Il y a un problème X, Y, Z, on débute le médicament, puis c'est tout à fait à propos. La question, c'est quand est-ce qu'on va l'arrêter? Parce que OK, il y a des médicaments qui vont être prescrits à long terme de manière indéfinie, mais il y en a plusieurs autres où après un an, deux ans, trois ans, je devrais me questionner est-ce qu'il doit être poursuivi. Puis, dans un monde où tout le monde est un peu pressé, c'est pas facile d'avoir un professionnel. Disons que le nouveau problème que j'ai va peut-être être celui qui est sur le dessus de la pile, l'idée de réviser le médicament que je prends depuis trois, quatre ans va peut-être pas être ma priorité, puis je me rendrai peut-être pas. C'est un rôle que le pharmacien peut peut-être un peu plus jouer également. Encore une fois, est-ce que le lien avec le médicament est plus évident? Mais c'est une question de temps, c'est une question d'échanger avec les patients à ce sujet-là.
1: Merci beaucoup, François Péturgeon, pharmacien, professeur à la faculté de pharmacie de l'Université de Montréal. Bonne journée.
18: Merci à vous.
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1: J'étais pas sûr d'avoir bien compris quand j'ai lu cette nouvelle-là. On sait, hier, il y avait l'adoption... Il y avait un vote sur le règlement, puis ça a été adopté finalement contre les insultes à Montréal dans la foulée. Vous vous rappelez, Mohamed Bekali qui avait envoyé promener, puis pas à peu près là une policière. Puis on s'était demandé comment ça c'est possible pour des citoyens d'insulter des policiers, des policières. Et ben là, près d'un an passé, puis il y a eu un règlement qui a passé. Et là, l'opposition, Projet Montréal, disait, ben là, si on interdit le fait d'insulter un policier, on va-tu quand même pouvoir manifester notre désaccord? Et la mairesse Soraya Martinez-Ferrada, je la cite, a dit ceci. « Ce règlement ne vise à retirer le droit à personne de critiquer la police, de contester une intervention, d'être en désaccord avec la ville. Ces droits demeurent pleinement protégés. Si vous avez envie de faire un doigt d'honneur à un policier, bien faites-le. » Ce n'est pas ce que je vais vous demander de faire, mais ce que je veux dire, c'est qu'on n'est pas en train d'enlever à personne le droit d'être en désaccord. Je vous l'ai dit, il a fallu que je relise ça 2-3 fois, mais c'est bel et bien ce qu'elle a dit. On va en parler avec Maître François-David Bernier, avocat, analyste judiciaire, est avec nous tous les jours. Bonjour.
4: Bonjour.
1: C'était-tu nécessaire de dire ça, alors que ce qu'elle voulait au fond dire, et c'était ça l'essentiel, me semble-t-il, c'est toujours possible de manifester son désaccord envers un policier?
4: Ben effectivement, c'est peut-être la mauvaise manière de l'exprimer parce que un doigt d'honneur, c'est bon. Disons que c'est un désaccord un peu trop.
1: C'est un manque de savoir-vivre, là. C'est insultant. Un manque de savoir-vivre, là.
4: Donc, effectivement. Donc, on est dans le cadre des insultes. Mais en voulant dire que je comprends ce qu'elle veut dire, c'est que les contraventions, puis c'est comme ça à Québec aussi. Ça doit pas être des baillons, tu sais, c'est pas « Ah, t'as parlé, t'as dit quoi, tu me contredis, contravention », tu sais, ça doit pas devenir comme ça. On s'entend que le cas qu'il y a eu à Montréal, Bekali, excuse-moi.
1: Mohamed Bekali.
4: Bekali, tu sais, c'est flagrant, là, tu sais, c'est quelqu'un qui insulte les policiers, qui est misogyne, qui insulte avec violence. On est dans l'exemple concret là, de ce qu'il faut pas faire. Puis c'est ça qu'on veut, un équilibre. Mais tu sais, dans toute chose, je dis toujours, que ce soit n'importe qui dans le système judiciaire, si t'as pas de jugement, ça marche pas. Là, t'sais, un procureur qui a pas de jugement, ça marche pas. Un policier qui a pas de jugement, ça marche pas. Et quand on met, c'est toujours des balanciers, on veut éviter des excès, mais faut pas que le balancier est de l'autre côté. C'est ce que la mairesse veut dire en voulant dire qu'on se sert de ça pour ne pas contester. C'est ça qu'elle rappelle. On peut, tant qu'on n'embarque pas dans l'entrave ou dans des insultes graves, on peut dénoncer notre mécontentement, puis on peut même filmer les policiers. Ça, c'est légal. On a le droit de filmer, tant que ça ne devient pas une entrave. Donc, je comprends bien ce qu'elle veut dire, mais c'était peut-être le mauvais exemple.
1: Non, mais moi aussi, je comprends ce qu'elle veut dire, dans la mesure où, de toute façon, c'est pas possible de rendre illégal le fait de faire un « fuck you » à un policier, là, parce que là, après, tu peux te rendre devant... Ben, en fait, peut-être que ce l'est, tu me l'apprendras, mais il me semble que quelqu'un pourrait alors évoquer « Non, c'est pas ce que j'ai fait avec mon doigt. » Puis il y a comme trop d'ambiguïté autour d'un geste qu'on pose avec un de nos 10 doigts dans nos 2 mains. Mais c'est parce pourquoi c'est pourquoi donner cette idée-là? Parce que c'est un petit peu ce qu'elle fait, là. Je veux dire, elle nous rappelle que c'est possible de le faire, puis elle nous rappelle que ça existe aussi comme phénomène.
4: Ben oui, c'est sûr que c'est pas un bon exemple. On veut. Tu sais, ça, des policiers, des pommes pourrites, il y en a, c'est rare. Il y a des policiers qui abusent leur pouvoir, puis c'est une minorité. Le reste des policiers se lèvent le matin, puis c'est des vocations qu'ils ont, parce que c'est pas un job facile, je vais te dire. Et ils veulent aider, ils veulent évidemment prendre des criminels, puis il y a un équilibre dans tout ça. Fait que non, avoir du respect pour l'autorité. Je veux dire, une société qui respecte pas ses policiers, ça ira pas bien plus tard, là, tu sais, et faire un doigt d'honneur. Mais ce qu'elle veut dire, c'est qu'on mettra pas en prison du monde parce qu'ils font un doigt d'honneur. C'est pas un geste non plus théoriquement violent comme pourrait l'être de cracher sur un policier. Cracher dans la jurisprudence, c'est considéré comme un voie de fait. Donc,
1: ouais.
4: Cracher
1: sur heureusement, policier, là, quand même, là, ouais.
4: Ça pourrait être un voie de fait. Ouais, ouais. C'est ça.
1: Mais c'est bizarre, François-David, je veux t'entendre là-dessus, là, mais depuis le début de cette histoire-là, donc ça a commencé avec un Mohamed Bekali qui insulte une policière, se filme, la vidéo fait le tour du monde, parce que je me rappelle, ça s'était rendu jusqu'en France, et ça avait été couvert par des médias français là-bas, il était très injurieux, il avait traité tous les noms, et là ensuite, donc ça commence cette histoire-là il y a quelques mois, Là, ensuite, on découvre, les policiers le savaient, mais on découvre qu'il n'y a pas de règlement qui interdit ça. Et là, je me rappelle d'une entrevue de la mairesse où elle répond à une question, à savoir quand est-ce qu'on va aller de l'avant avec un règlement, puis elle dit à peu près ceci. Mais vous savez, avec le profil démographique de la ville, on peut pas non plus, il faut être prudent. Puis en gros, ce que ça voulait dire, c'est qu'il y avait un certain type de personnes qui trouvaient ça tout à fait normal d'envoyer promener des policiers comme ça. Et là, les mois passent et on arrive à un règlement, puis je salue l'initiative de la Ville de Montréal,
4: ouais.
1: Même si Projet Montréal...
4: Il y a des médias qui ont dénoncé ça.
1: Tout à fait, puis je Projet Montréal s'est opposé, mais c'est la vie. Mais on est encore dans une espèce d'ambiance où on n'est pas capable de dire « ça fait ». Et là, on va défendre nos policiers. Puis nos policiers, ils ont un travail difficile, puis on est derrière eux, puis ce sont les employés de la ville d'ailleurs. On est toujours là à trouver des façons de dire qu'il faudrait quand même pas non plus

0: les droits humains, le pouvoir que ce soit pas un État policier qui intervient et puis qui se regarde, fait rien, dit rien. C'est ça, c'est la petite ligne qu'on veut. C'est pour ça que c'est pénal, là. C'est pas criminel si t'insultes un policier, c'est un ticket, là, comme si t'avais parqué ton auto à mauvaise place. Bon, fait que, tu sais, c'est de trouver cette ligne-là, puis je vais dire, à chaque fois qu'on trace une ligne, il y a de l'abus des deux bords. C'est ce qu'on voit souvent. Fait que, tu sais, les policiers, à quelque part, là, oui, il faut les respecter. Il faut pas non plus. Puis nous, on le dit, les avocats, si vous avez un problème avec les policiers, c'est pas sur la route que vous allez le régler. C'est pas sur le moment de l'arrestation. Après, on revient, puis hey, on fait le tracé, puis on regarde ce qu'on fait, puis là, on peut intervenir, puis des fois poursuivre.
1: Ouais.
0: Mais c'est certainement pas en se faisant arrêter. Donc, moi, je pense que c'est bienvenu d'avoir ce règlement-là, que ça soit clair que l'abus. Mais si on se met à donner ça comme du pop-corn, puis qu'on n'a pas de répartie, puis on commence à dire, ah, tu m'as dit un mot de travers, là, après ça, en droit, on adore ça, là. Toi, je te dis, ça, c'est quoi? Tu vas me dire, ben, c'est un crayon, regarde. Mais là, je vais peut-être te dire en droit, non, c'est un cure-dent, ça. C'est pour se laver les oreilles. Tu sais, c'est tout le temps ça. Donc, après ça,
1: C'est
0: c'est
1: toi qui
0: quoi
1: le dis, hein?
0: l'insulte?
1: C'est ce que je pense aussi, mais c'est toi qui le dis. Je suis content d'entendre un avocat le dire
0: Pourrait te le
1: que.
0: plaider, là. C'est
1: Ah
0: pas
1: ouais,
0: un crayon, ça. Ouais,
1: tabarnouche.
0: c'est ça.
1: C'est bien payé. Tu vas me faire croire que c'est un crayon. Guy Turcotte, on a démarré l'émission en apprenant aux gens, là, puis si vous venez de vous connecter, Guy Turcotte passait devant la commission des libérations conditionnelles cet avant-midi. Et un peu avant 13h, là, vers 12h45 à peu près, on a su que ça lui avait été refusé. Il voulait une sortie sous escorte, aller rendre visite à ses parents. Ça fait depuis 2009 qu'il est incarcéré pour le meurtre sordide de ses deux enfants. As-tu été surpris, François-David Bernier?
0: Un peu, mais je te déclare aujourd'hui que ça me rend fier du système. Parce que trop souvent, j'ai été dans l'actualité à dire la commission l'a échappé, la commission aussi n'est pas assez sévère, on n'est pas les États-Unis, et puis tralala. Je suis content qu'on se tienne debout. C'est un meurtre odieux. Qui doit pour on doit le public doit comprendre que c'est l'enfer sur terre, pas pire. Et là, j'ai l'impression que la commission, malgré on pourrait prendre pitié, ses parents sont plus âgés, pis tout ça, non. Il a tué ses enfants, il a été condamné et la commission, pour moi, s'est tenue debout. À suivre, je ne comprends pas qu'il y a des éléments confidentiels
1: Non.
0: dans tout ce qui s'est passé.
1: Moi non plus.
0: Là, ça a-tu été élevé, mais si les médias, d'après moi, pour l'avoir vu dans d'autres dossiers, c'est l'ensemble des médias, souvent des avocats, c'est le genre de dossier qui, tu sais, les débats sont publics, point à la ligne, surtout pour un meurtre de deux jeunes enfants qui a marqué le Québec. Je pense qu'on a le droit de tout savoir ce qui s'est passé là. Et au moins, ils refusent. Donc ça, je trouve
1: Ouais.
0: que c'est bienvenu là, de voir qu'ils se tiennent debout.
1: Mais on a parlé à Yves Poirier tantôt, puis ce qui était confidentiel, c'était pas évidemment la décision puisqu'on l'a annoncé, ça a été refusé, la sortie autorisée sous escorte. Mais puis il a été capable de nous dire par exemple que Guy Turcotte ressemblait à ça. Il a dit il ressemble à un homme de 50 ans. Il a pris un peu de poids, il a les cheveux rasés, il était très près d'Isabelle Gaston. Il nous a donné des détails. Donc c'est pas la confidentialité, elle repose pas dans le récit des événements. Par contre, ce que j'ai cru comprendre, c'est que si jamais dans un an il refait une demande puis que ça lui est autorisé, mais on saura pas quand c'est autorisé, dans quelles conditions, où est-ce qu'il se rend. Et peut-être même les prétextes qui ont été évoqués, elle est là, la confidentialité, puis on dit que c'est pour sa vie privée, puis pour protéger sa sécurité, pas celle d'Isabelle Gaston, la sienne.
0: Moi, je vais te dire, c'est de voir des confidentialités dans des dossiers, c'est très, très rare. Ici, on parle de quelqu'un qui a eu même deux procès, tu sais, un deuxième, où est-ce qu'il a été condamné. Et cet homme-là n'a pas pris 17 ans de prison, là. Cet homme-là a été condamné pour le pire crime qu'il n'y a pas dans le code criminel, deux enfants à la prison à perpétuité. Donc, je pense que c'est d'intérêt public, c'est de l'ordre public de savoir pourquoi on laisse sortir quelqu'un qui est condamné à perpétuité, dans quelles circonstances et comment. Je pense que moi, pour la publicité des débats, je crois qu'on a le droit de savoir ça. On parle pas de cas où est-ce que

0: On appelle ça des tiers innocents, des gens, bon, qui pourraient être accusés que leur vie pourrait être détruite parce qu'on n'a pas gardé une certaine confidentialité, comme j'ai vu dans d'autres dossiers. On parle de quelqu'un qui est reconnu coupable. Donc,
1: Oui.
0: moi, je comprends pas ça. Je pense qu'il y a un débat là-dessus aussi, là.
1: Puis sais-tu
0: Mais
1: ce qui
0: c'est
1: est
0: sûr qu'on veut
1: agaçant?
0: pas mettre une cible.
1: Non, mais sais-tu ce qui est agaçant aussi? C'est qu'Yves Poirier, tantôt, nous a rappelé que selon la commission, Guy Turcotte ne reconnaît toujours pas, 17 ans après les faits, que ce meurtre-là, il le fait pour punir Isabelle Gaston. Et ça, moi, je suis
0: C'est ça.
1: tanné qu'on casque au Québec, qu'on dépense des centaines de milliers de dollars pour faire venir cet homme-là en cargo. On le fait venir, on le fait perdre du
0: Ah
1: temps
0: ouais.
1: à notre monde au Québec, à des juristes, à du monde. Des salles de cours sont pleines, on n'est pas capable de fournir et on dépense des centaines de milliers de dollars pour l'écouter nous raconter des bobards, alors qu'on aurait dû en amont vérifier si oui ou non il était sincère, si oui ou non il avait reconnu ses torts, puis si oui ou non il méritait enfin de passer le test. On perd notre
0: Ben
1: temps, on
0: effectivement.
1: perd de l'argent.
0: Ben, je peux pas nier ce que tu dis parce que effectivement, ils sont suivis en prison et c'est ce qui est ressorti. Je crois que c'est beaucoup pour ça que ça lui est refusé de sortir. C'est qu'on veut une reconnaissance qui est entière et il semble encore minimiser, disant qu'il était pas dans de bonnes périodes, minimiser parce que il avait une santé mentale fragile. Donc, effectivement, c'est ça le principe de la réhabilitation. T'as commis l'irréparable, mais à quelque part, mais en tout cas, c'est dur. J'ai de la misère à dire les mots qu'on doit, t'sais, pas être tant sévère puis permettre des sorties. J'ai de la difficulté avec ce genre de crime. Comme je le dis souvent, je crois qu'il y a une hiérarchisation dans les crimes et je crois que des crimes doivent être traités différemment des fois, je vois des aberrations, des procureurs qui accusent pour rien, puis des niaiseries, des erreurs de personnes. Ça, regarde, c'est d'autres choses, mais là, on n'est pas dans le même cas, là.
1: Moi,
0: On est dans
1: regarde,
0: quelque chose
1: moi, j'en ai
0: d'autre.
1: rien à foutre. Moi, cet homme-là, il sortirait pas. Dans un monde normal, il
0: Ben, c'est
1: sortirait
0: ça.
1: jamais. T'as tué tes enfants comme un vieux lâche de monstre. Tu restes là jusqu'à la fin de tes jours parce qu'on a décidé qu'il y avait une autre solution qui n'était pas humaine. T'es chanceux, mon vieux. Tu croules toute ta vie. Merci, François-David
0: C'est ton
1: Bernier.
0: côté américain,
1: Moi, je
0: ça c'est les
1: l'assume.
0: États-Unis. Mais c'est vrai, moi aussi, des
1: Think
0: fois, on
1: big.
0: se le dit,
1: Ben oui.
0: est-ce qu'on est assez sévère?
1: Bye-bye.
0: Merci,
1: À
0: à
1: demain.
0: demain.
1: Ciao.
0: Bye-bye.
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1: On va faire un petit suivi, là, parce qu'on le sait, les mondiaux du cyclisme ont lieu à Montréal présentement. J'avais cru entendre que c'était la pire journée là, pour circuler à Montréal, peut-être dans l'année, parce qu'on est au cœur de cette compétition-là qui s'est amorcée dimanche. Ça se poursuit jusqu'au 27 septembre. Et là, ensuite, il va falloir démanteler, enlever les infrastructures dans la rue. Ça va nous amener jusqu'au 4 octobre. Fait qu'il va y en avoir du trafic. Il y a quelques jours, on a reçu un fleuriste qui est aussi un crémier. Là. Il y a une boutique sur l'avenue du Parc. Il vend des fleurs, il vend de la crème glacée. Puis il s'inquiétait de voir ses affaires être perturbées par la compétition parce qu'on barrait la rue sur l'avenue du Parc. C'est toujours barré. Puis là, il s'est dit, je vais-tu vendre plus de mes produits ou pas? Et là, ben, on annonçait 550 000 spectateurs. Donc, je sais pas, 550 000 personnes qui circulent comme ça à Montréal en plein jour. C'est du monde qui ont besoin d'acheter du café, de la crème glacée. C'est pour ça qu'il a eu l'idée d'ailleurs de transformer sa crèmerie en un kiosque de café. Mais là, moi, dimanche, moi, je suis allé me promener au quartier latin. Il était 13 heures, gros soleil, puis il y avait pas beaucoup de gens. Et je commence à me demander, comment ça marche-tu cet événement-là? J'ai toujours pris position pour, parce que je veux pas que Montréal devienne un village. Mais il faudrait que l'événement fonctionne. En tout cas, on va en parler avec John Rodousakis, qui est propriétaire du fleuriste Vénus et de la crèmerie Lavage Glacé. Bonjour.
20: Bonjour.
1: Bon, écoute, vous nous avez envoyé des photos à mon recherchiste, Maximil Sayeux, des photos qui datent de hier. Ça, c'était devant votre boutique. Pour les gens qui nous regardent, on va les mettre à l'écran, les photos. Il y a comme pas personne là qui semblait être... En tout cas, il n'y a pas 550 000 personnes certaines qui circulaient là. Aujourd'hui, est-ce qu'il y avait plus de gens sur la rue?
20: Il y a peut-être une soixantaine de personnes de plus que hier.
1: Ça, c'est où, ces photos-là?
20: Ça, c'est juste en face, sur Mont-Royal, coin de Jeanne-Mance.
1: Oui, d'accord, OK. Donc aujourd'hui, vous dites 60 personnes de plus que vous avez vu à l'œil circuler dans ce coin-là.
20: Oui.
1: OK, mais ils sont où, les gens, là, les 550 000 spectateurs?
20: Ils sont bien cachés à quelque part dans le trafic.
1: Non, mais le pire, c'est que je suis sérieux. Là. On nous avait dit que ça allait être un truc de fou, c'est un événement mondial, puis les commerces qui vont être affectés par les travaux, il va y avoir au moins du monde qui vont circuler, qui vont avoir besoin d'acheter des affaires. Ils sont pas au rendez-vous?
20: Il n'y a personne qui est rentré aujourd'hui. Je pense qu'on a servi 4 personnes de total depuis ce matin, 8h30.
1: OK, c'est parce que là, en plus, le coin dont on parle, c'est vraiment pas loin d'Avenue du Parc puis de Mont-Royal. Là, c'est là où il y a... définitivement le plus de gens qui attendent pour voir passer les cyclistes.
20: Tout est supposé de prendre lieu devant chez nous.
1: OK. Puis les gens sur la rue, est-ce qu'ils sont dans la même situation que vous, les autres commerçants?
20: La plupart des autres commerçants sont déjà fermés. Ils n'ont même pas ouvert aujourd'hui. Ils n'ont pas perdu leur temps comme nous.
1: OK, donc eux autres, ils ont décidé de fermer parce qu'ils s'étaient dit, mais en même temps, ils pensaient pas vendre des affaires à ces spectateurs-là. Pourquoi les gens restent ouverts ou restent fermés?
20: Je pense qu'ils ont fait des essais hier, puis ça n'a pas fonctionné. Alors, c'est plus difficile à se rendre que de projeter pour faire des ventes. Il n'y a pas de vente à faire. Il n'y a pas de monde.
1: OK, non, mais c'est grave, ça, cette affaire-là. On comprend pas pourquoi. Vous n'étiez pas forcément contre l'événement, mais vous vous disiez qu'il faut qu'il y ait du monde, là, pour qu'on ferme.
20: C'est ça qu'on attendait. Nous, on s'est équipés pour, pas juste sur le côté du vache placé, mais on a mis du café, on a rentré des sandwichs, des croissants, etc., pour être capable de servir un peu de monde au lieu de rester fermé complètement.
1: Mais y a-tu quelque chose, Monsieur Redoux-Sakis, y a-tu quelque chose qu'on comprend pas, vous et moi, là? C'est-tu parce que l'événement, il commence pas à la bonne heure, puis c'est dans 3 jours, puis là, dans 3 jours, on va avoir l'air fou, puis on aura fait cette entrevue-là pour rien?
20: Honnêtement, pour moi, c'est un cauchemar. Je m'attendais beaucoup plus. Puis vraiment, il n'y a pas de monde. Je peux pas comprendre.
1: Puis vous.
20: J'ai des livreurs aujourd'hui qui m'ont dit qu'ils sont poignés dans le trafic pour une heure et demie aujourd'hui. Sur le 40, sur le 20, sur le pont Champlain. Alors, pour moi, c'est... Je comprends pas.
1: Fait que, dans le fond, là, cet événement-là, là, c'était censé attirer des passants, des gens qui... des piétons, des gens qui se seraient installés le long du passage pour regarder ça, mais en fait, on est juste dans une ville où tout le monde est pogné dans le trafic parce que les rues sont barrées.
20: Exact. Pour moi, c'est une bosse. Même les policiers, ils rient. On part à plusieurs policiers, je leur offre du café et de tout. Puis personne ne comprend.
1: Ça n'a aucun bon sens. Ça n'a aucun bon sens, cette affaire-là. Puis à quoi ressemble, ça va représenter combien le coût là, pour vos affaires, ce sacrifice-là que vous avez fait d'accepter? Là?
20: Pour moi, cette semaine, avec les achats qu'on a fait pour la crèmerie, pour faire un essai, ça va me coûter dans les 25 000. Les pertes du fleuriste, les dépenses qu'on a mises dans la crèmerie pour être capable de faire un petit quelque chose, un essai.
1: On vous avait averti quand que ça allait avoir lieu, cet événement-là?
20: Ça fait à peu près un mois maintenant. 2 semaines avant que ça a pris lieu.
1: 2 semaines avant l'événement, on vous a informé que ça allait avoir lieu. Vous deviez, assumettons, vous en rendre compte par vous-même en lisant les journaux, mais sinon, on n'informait pas les commerçants.
20: Non, pas du tout. Même on était obligé d'annuler 2 mariages qu'on avait prévus pour la fin de semaine du 26.
1: Puis vous dites que les policiers, ils rient dans le sens pas méchant, là, mais tu sais, ils réalisent que c'est absurde. Tout le monde est en... C'est la solution qu'on a trouvée, c'est d'en rire.
20: Je pense qu'on est tous sur la même page. On attendait beaucoup mieux qu'on a.
1: Incroyable, incroyable.
20: C'est pas des bons résultats pour cet événement-là.
1: Ben, je suis désolé d'entendre ça, M. Redoux-Sakis. Les photos, on va les remettre à l'écran. Là, c'est assez frappant. Là. Hier, on était lundi, il faisait beau. Regardez les gens qui nous regardent, là, je vais les décrire. Il n'y a personne. Ça, c'est la rue Mont-Royal. On est devant le parc Jeanne-Mance. On a barré la rue. Il n'y a pas un maudit chat, là. Tu sais, c'était quoi l'idée de faire cet événement-là en pleine... au retour des vacances, alors que tout le monde travaille?
20: C'est ça qui est le pire. Durant la semaine, quand tout le monde travaille, il n'y a personne qui va être capable de laisser leur travail pour aller faire la visite de compétition. Ça n'a pas de bon sens. Peut-être les fins de semaine, mais durant la semaine, je trouve que c'est le pire des pires.
1: Mais là, vous, M. Redoux-Sakis, on va se laisser après ça. Vous êtes tanné, là. Ça fait des mois qu'on fait des travaux. Mont-Royal, là, j'habite dans ce coin-là. Il y a toujours quelque chose sur Mont-Royal. Il y a toujours quelque chose. C'est jamais, jamais normal. Il y a toujours quelque chose. Là, est-ce que vous allez-vous déménager?
20: C'est ça qu'on avait pensé l'année passée avec la construction qu'on en a vécu, 14 mois de construction. Là, je fais un autre essai. C'est sûr que le mois de septembre, c'était pas facile pour nous avec tout ce qui passe. C'est difficile parce que ça fait 65 ans qu'on est ici. C'est pas notre première journée.
1: Vous avez l'air ému, là.
20: J'ai des grosses décisions à prendre.
1: Vous avez l'air ému?
20: Oui, pas mal.
1: OK.
20: Épuisé.
1: Ben écoutez, en tout cas, si les gens passent par là, qui viennent passer vous voir, le fleuriste Vénus, la crèmerie, la vache glacée, il est encore pas trop tard pour prendre une crème glacée, pour acheter des fleurs, ça c'était à l'année qu'on fait ça. Merci beaucoup, M. Redoux-Sakis, vous êtes courageux d'affronter ça.
20: Merci.
1: Bye bye.
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1: Luc, la liberté, avant qu'on commence avec toi, il y a beaucoup d'auditeurs qui nous ont écrit en lien avec le passage de M. Rodoussakis, là, qui est fleuriste. Mmh. Qui veut aller à Montréal? François de Belleuil nous écrit. Il y a eu un manque flagrant de promo. Ça fait des semaines que je le dis à des gens autour de moi. Qui a entendu parler de cet événement-là? À un moment donné, il y a des affiches qui ont commencé à apparaître sur des abribus. Ah, OK. C'était marqué. C'était même pas marqué le nom de l'événement. Il y avait juste un espèce de vélo. Puis on avait les dates, on savait pas de quoi il s'agissait. On sait pas c'est qui les organisateurs. Les cyclistes, on les passe pas en entrevue. On sait pas c'est qui ce monde-là. Moi, j'ai pas reçu de communiqué pour faire la promotion de cet événement-là. On a comme pensé qu'il allait avoir 550 000 personnes qui allaient débarquer pour un événement qui n'était pas annoncé. Félix de Montréal nous dit « Montréal est une ville paralysée. Ça fait 36 ans que je demeure à Montréal. Je suis à la retraite maintenant et je quitte la ville, plus capable. » C'est une compétition, il n'y a pas d'argent à faire là. Ce sera, Maxime Duguay dit, le flip-flop, le final flop. Hein, ça se ressemble, mais c'est pas ça, de Valérie Plante. Et là là, et là là. Luc, la liberté, politique américaine. Hier, tu m'as écrit après l'émission pour m'annoncer qu'il allait avoir une nouvelle chaîne de télévision. J'ai cliqué là-dessus, Trump TV. Qu'est-ce que c'est ça, cette idée-là, là?
21: Écoute, j'ai eu l'impression, comme prof d'histoire, qu'on nous resservait à la manière Trump une idée qui a déjà fonctionné, c'est-à-dire que le président a un média, une plateforme, sur laquelle il peut parler directement à la population. Mais c'était dans les années 30, c'était Franklin Delano Roosevelt, c'est la crise économique, le New Deal, c'est compliqué. Mais Franklin Delano Roosevelt utilisait ce qui est ni plus ni moins qu'un nouveau média à l'époque, la radio, et régulièrement, il venait présenter donc aussi à ses concitoyens l'état de la situation, les causes de cette crise-là, mais surtout, comment allait-on en atténuer les effets? Donc, je me suis dit, ça y est, Donald Trump nous fait quelque chose d'innovant. On a eu une plateforme un peu comme ça pendant la campagne, mais jamais rien finalement organisé par la présidence américaine et payé par les fonds publics. Mais comme il y a eu donc cette réaction très vigoureuse des grands réseaux qui relayaient les images et le son, les propos du président, toujours en réaction au fait qu'on a retiré des accréditations à trois médias américains, le président fait ni une ni deux. Il a besoin de l'image Donald Trump. C'est un maître dans la gestion de cette image. Et on a donc décidé de pacter les petits et d'amener ça sur YouTube en disant, voilà, vous avez une chaîne d'information, on va diffuser de l'information sur cette chaîne YouTube, mais vous pourrez voir et entendre le président chaque fois qu'il prendra la parole. Ce qu'on n'a plus donc par les médias traditionnels, par ce qu'on appelle le fameux pool, les grands réseaux qui relayaient le signal, Donald Trump se retourne et dit « C'est sur YouTube que vous allez l'avoir. » Et je n'ai pas vérifié ou validé les chiffres avant d'entrer en onde ou avant de me brancher avec toi, mais ça ne semblait pas particulièrement populaire. Mais c'est tout nouveau. Donc, on verra quelle est la teneur puis la durabilité de cette formule-là. Et de l'autre côté, parmi les critiques, parce que pour Donald Trump, c'était une pique bien sentie, on s'est dit « Est-ce que ça ressemble pas à un média d'État, ce truc-là? Dans quel genre de pays y a-t-il un réseau, finalement, où le dirigeant ou un des dirigeants peut s'adresser à la population? »
1: Ouais, mais là, c'est ça, parce qu'il y a une distinction à faire. Si Trump TV, c'est une caméra qu'on allume quand Trump parle, puis il n'y a pas de couverture, il n'y a pas d'analyse, il n'y a pas de mise en bouche de quoi que ce soit, c'est juste l'image on-off, c'est une affaire. Mais si c'est, comme tu viens de le dire, c'est toi qui utilises ce mot-là, de l'information, c'est-à-dire que là, il y a un traitement de l'image, mais là, on entre dans une espèce d'univers qui commence à ressembler à des choses qu'on a déjà vécues et qui ne sont pas très honorables à l'échelle de l'histoire.
21: Ben voilà. Et pour être précis, ce ne sont pas des commentaires sur ce que le président dit ou ce qu'il va dire, mais on a accès à de l'information, à des vidéos, à des entrevues, et on peut être branché donc sur Trump TV toute la journée si on en a envie, mais ponctuellement, lorsque le président prend la parole, l'équivalent d'une conférence de presse, mais sans les journalistes, ben on peut entendre et voir l'allocution du président, ce qu'on ne fait plus donc depuis la réaction de solidarité des médias.
1: Sébastien Laperrière, qui est à la mise en ligne, là, il me dit, à la régie, il me dit, c'est 3,24 millions, c'est ça le chiffre d'abonnés? Ouais. Ça semble beaucoup, mais pas beaucoup. On rappelle quand même que la population américaine, c'est au-dessus de 300 millions de citoyens, là, donc 3 millions là-dessus, ça fait pas beaucoup, mais c'est quand même 3 millions. Trump fait prononcer un discours à l'Assemblée générale de l'ONU.
21: Oui, voilà. Puis écoute, j'ai eu l'impression, en réécoutant ou en lisant les propos de Donald Trump, qu'on avait à faire plus un discours de campagne pour les élections de mi-mandat qu'à une allocution pour l'Assemblée générale de l'ONU. Il a parlé, bien sûr, de la planète, de l'état du monde et de l'état de certains conflits, mais on avait l'impression que c'était toujours plus rassurant, si on était américain, d'entendre ces propos-là. Sur le conflit iranien, il a eu une formule, bien sûr, qui a retenu l'attention. Ça en a étonné quelques-uns. Mais il a ramené cette déclaration à l'effet que, ben, soit on va s'entendre avec l'Iran, c'est une option, soit on fait sauter le pays. Bien sûr, si on parle de l'ONU, de la mission de l'ONU, de ce qu'on y a déjà discuté et de ce qu'on y discutera probablement à l'avenir, ça avait de quoi étonner d'entendre un président américain y aller de la sorte. Mais ce qu'il a dit aussi, c'est, ben, moi, je pense qu'après les élections de mi-mandat, ça va être réglé. On va avoir un accord. Les Iraniens surveillent les élections de mi-mandat. Ils croient que je vais perdre une des deux chambres ou les deux chambres. Et c'est ça qu'ils attendent. Mais ça, c'est un peu du réchauffé. C'est ce que nous sert Donald Trump depuis un moment déjà. Ça semble être une promesse ou à tout le moins un horizon, mais il n'y a pas d'engagement ferme derrière ça ou de détails. Il a mentionné que Cuba allait tomber, que ce n'était qu'une question de temps. Sur le Venezuela, déclaration forte aussi, hein, il a dit, écoutez, au vainqueur, le butin. Récupération d'une vieille phrase historique, to the winner, the spoils. Donc, en gros, c'est, ben oui, nous avons renversé Maduro, puis maintenant qu'on s'est imposé, ben, le pétrole vénézuélien est à nous. Pas certain qu'au plan international, considérant qu'on est entré pour aller chercher Maduro en contravention du droit international, que ça passait particulièrement bien. Gaza, pour lui, c'est du passé. Donc, les violences qui y ont cours, ça n'a pas retenu l'attention. Pour lui, ben, on regarde, mais c'est en arrière. C'est de l'histoire ancienne. Et je le mentionne parce qu'il va rencontrer Xi Jinping de mémoire demain. Ouais. Il a parlé de l'intelligence artificielle. Et alors qu'on sent des pressions pour une régulation internationale, Donald Trump, comme il l'a fait aux États-Unis, lui dit, il n'est pas question qu'il y ait de régulation à l'international. Et les deux champions de l'IA se parlent cette semaine.
1: Ouais, ça va être la discussion la plus hypocrite de l'histoire des discussions. Or, deux personnes qui combattent l'un contre l'autre en matière d'IA. Je te cite, puis on va se laisser là-dessus, Luc Laliberté. Je suis sur le site de la BBC. Trump parlait des munitions. On sait que le Pentagone a dit on en manque.
21: Ouais.
1: Et il a dit au sujet des munitions que ils en ont jamais eu autant qu'en ce moment, puis ils pourraient en utiliser de façon illimitée. C'est un mensonge. Le Pentagone a officiellement reconnu qu'il n'y en avait pas. Le Pentagone, c'est pas l'ennemi de Trump, c'est une institution officielle. Merci, Luc Laliberté. À demain, tout le monde. 13h, c'est Francis Gosselin qui s'en vient.
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1: Bon après-midi à tous, ici Alex Laramé. La Sûreté du Québec lance un mandat d'arrestation pour retrouver le principal suspect du meurtre de Jordan Gagné. L'homme de 23 ans avait été tué par balle dans une belle province de Salaberry de Valleyfield. Le suspect se nomme Ayoub Mohamed, il est âgé de 19 ans. Il mesure environ 5 pieds 10 avec le teint basané et des yeux bruns. Il a les cheveux rasés et porterait souvent un foulard au niveau du visage. Il pourrait se trouver dans les secteurs de Terrebonne, Laval, de Montréal et Dollard-des-Ormeaux. La SQ est à la recherche de toute information pouvant mener à l'arrestation du suspect. Du côté de Rosemère, les policiers ont réussi à mettre la main sur 4 suspects qui seraient liés au braquage d'une bijouterie survenue en plein jour à la place Rosemère hier. Parmi les 4 suspects arrêtés, 3 sont d'âge mineur, dont le plus jeune est âgé de seulement 13 ans. Le plus vieux d'âge adulte a 19 ans, mais les policiers seraient toujours à la recherche d'un 5e suspect, selon TVA Nouvelles. Les voleurs étaient armés de haches et de poivre de Cayenne lorsqu'ils ont pris d'assaut la bijouterie du centre d'achat. À 13 jours du vote, le Parti libéral et Charles Milliard veulent finalement réaliser l'élargissement de l'autoroute 30 entre Brossard et Boucherville. Concrètement, les libéraux veulent ajouter une voie dans chaque direction et elle serait réservée au transport en commun et au covoiturage. M. Milliard a dit vouloir mettre fin aux promesses de la CAQ et répondre à un besoin de la région.
2: Il y a un cynisme de la population sur cette question-là. Mais au même titre qu'on l'a fait pour l'élargissement de l'autoroute 50, il y a des questions de sécurité, il y a des questions de prendre en considération le développement économique du Québec. Si on est sérieux là-dessus, il faut poser des gestes forts en infrastructure. Donc l'autoroute 30 aura sa part dans ce plan-là.
1: Et à la circulation, les secteurs près du Mont-Royal, du centre-ville, du Vieux-Port et l'autoroute Bonaventure sont à éviter en raison des courses des mondiaux de cyclisme. Il fait présentement 17 degrés à Montréal. 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
5: Bonjour, bonjour, bonjour. Vous reconnaissez la mielleuse voix de Richard Martineau, évidemment.
6: Pareil.
5: Pareil. Je suis la version martinesque quelques années de moins, n'est-ce pas?
6: Okay.
5: C'est Francis Gosselin qui est avec vous cet après-midi. Richard avait un empêchement. J'aurai donc le plaisir d'être avec vous les 3 prochaines heures en ma compagnie Stéphanie et Marie-Laurence. Bonjour, mesdames.
6: Salut, Richard. Ah, je veux dire, Francis.
5: J'avoue que la ressemblance est frappante. Évidemment.
6: Physiquement, surtout, ben oui.
5: Physiquement, oralement, toutes les facettes. Je voulais vous parler, je sais que j'y reviens souvent, mais de guerre commerciale, vous connaissez, ça m'intéresse ces affaires-là, puis parce qu'il y a eu quelque chose ce matin, puis avant d'arriver à ce qu'il y a eu ce matin, je voulais vous parler, en général, là, c'est la guerre commerciale. Bon, est-ce que c'est une guerre déjà? Guerre, pas guerre?
6: Crise tarifaire, guerre commerciale.
5: On reproche souvent de parler de guerre. C'est pas vraiment une guerre, c'est comme une tension, un désaccord. Est-ce que c'est la guerre?
6: Guerre au sens propre veut dire arme, j'imagine.
5: Il y a pas de mort. On n'a pas envoyé des jeunes au front mourir dans les tranchées de Vichy. Bref, c'est pas la guerre. C'est la guerre. Bref, moi, j'appelle ça une guerre. C'est une guerre commerciale. C'est une chicane, en tout cas, avec notre plus gros client, les États-Unis. C'est sûr que si ça s'envenime, pour l'instant, c'est comme stable, fait qu'on dirait que c'est moins, dans l'air du temps, mais moi, je continue toujours à penser au scénario. Ça pourrait aller mieux, ça pourrait aller pire, mais c'est sûr que si ça s'envenime, justement, on pourrait se ramasser avec peut-être 1 million de jobs perdus là, au Canada. Puis le Québec, on le sait, c'est la province la plus affectée, 250 à 300 000 jobs là, qui pourraient être perdus si vraiment les Américains décidaient de nous bloquer là, beaucoup plus de biens. Qu'on appelle ça une guerre ou pas, c'est une masse existentielle. Moi, ça me garde un peu pas réveillé la nuit, mais j'y pense. Là, souvent, je suis un économiste. Là, qu'est-ce que je vous dis? Je peux pas m'en empêcher. Mais c'est existentiel pour nous. On a dépendu de ces gens-là depuis tellement longtemps. On les aime, c'est nos voisins. On va continuer de faire des affaires avec eux, on l'espère. Mais bon, ils sont un peu particuliers ces temps-ci. Puis, qu'est-ce qu'on fait dans notre colère ou dans notre crainte? On arrête d'acheter des bleuets. C'est ce qu'on
7: fait. Notre façon de bouder.
5: Hein? Moi, à chaque fois à l'épicerie, je check là. Aujourd'hui, j'ai mangé des bleuets du Pérou. Bon, je sais pas, c'est notre façon de bouder. On a banni l'alcool américain. On regarde l'origine de nos cornflakes, peut-être, sur le...
7: Ouais. Suffit d'aller au Costco pour voir que c'est pas vraiment...
5: C'est pas si facile, en tout cas.
7: Et que c'est pas tout le monde qui le fait non plus.
5: Puis c'est pas tout le monde qui le fait. Puis là où je veux en arriver avec tout ça, c'est que, j'ai l'impression que dans notre grande colère, on a arrêté d'acheter des bleuets, à la fin, combien d'entre vous... combien d'entre nous se sont désabonnés de Netflix, par exemple, ou ont arrêté d'aller au Costco, Walmart, au McDonald's, tu sais, bon, peut-être que vous alliez déjà pas, mais tu sais, ceux qui y allaient régulièrement, est-ce que vraiment votre comportement a changé? Tu sais, combien d'entre vous ont décidé de changer de marque de char, là? Oh non, moi, j'achèterai plus un Ford, je vais acheter une Toyota ou une Kia, tu sais. Pas parce que c'est le meilleur ou parce que... Non, non, par dépit, là, tu sais, je vais pas acheter un char américain. Combien d'entre vous sont prêts à payer plus cher, tu sais, pour leur prochain frigo, leur prochain four? Bref, j'ai l'impression qu'on a fait toutes les choses faciles, tu sais, les bleuets, l'alcool, tu sais, les cornflakes, là, mais quand ça vient à des vraies décisions, finalement...
7: C'est le portefeuille qui
5: connais pas grand mot. Ou les habitudes, tu sais, Netflix, là, honnêtement, oui, il y a un peu de portefeuille, mais tu sais, se priver de ça. Moi, j'ai des jeunes enfants, se priver de Disney+, tu sais, ça serait plate, tu sais. Fait que j'ai l'impression que tout ce qui implique comme une renonciation, on est resté un peu loin de ça. Puis ça m'amène à mon sujet, là. Il y a ce nouveau projet de loi à Ottawa qui a été déposé, le projet de loi C-39. On va en parler dans un instant, là, avec le sénateur Clément Gignac, mais je voulais juste un peu mettre en contexte parce que dans les faits, ce qu'on dit, c'est qu'il y a cette menace existentielle, guerre ou pas guerre, là, il y a cette affaire-là qui se passe actuellement, puis ben, contre mauvaise fortune, bon cœur, là, il faut qu'on se retrousse les manches puis qu'on se mette à l'ouvrage, cher Québécois, cher Canadien. Fait que là, M. Carney, il dit les grands projets, là, chaque premier ministre, il vote ses affaires, mais c'est vrai que ça serait bien là, de se fâcher un peu puis de faire arriver les choses. Ça fait longtemps qu'on chiale, là, que nos infrastructures sont tout croches puis qu'on n'est pas productif, là, ben let's go, là, c'est comme le coup de pied...
6: au derrière qu'on avait besoin.
5: Merci Marie-Laurence.
6: Je chantais que ça allait être le mot plus court qui allait être utilisé.
5: Voilà, merci de me garder dans le droit chemin. Et donc là, il y a ce projet de loi. Puis dans ce projet de loi-là, ce qu'on souhaite notamment faire, c'est de mieux encadrer les négociations syndicat-patronat. Bon. Puis là, c'est sûr que là, ça devient sensible parce que, bon, c'est des partis qui ont tendance à se chicaner. Puis ces dernières années, on a eu des conflits, là, les grèves dans le domaine du transport ferroviaire, dans les ports, dans les avions, dans les postes, qui sont toutes des choses qui dépendent largement du fédéral. Puis pas mal à chaque fois, ça finit par des lois spéciales, puis tout le monde était bien fâché. Fait que là, ce que dit le projet de loi C-39, c'est que 6 mois avant la fin de la convention, on va commencer à négocier. Si ça va pas, on va nommer un médiateur. Bref, on change le droit du travail. Et j'en reviens à ma question sur les bleuets, tu sais. J'ai l'impression qu'on a fait toutes les affaires faciles. Là, c'est les affaires difficiles qui commencent. Faut refaire notre droit du travail. Puis ça sonne peut-être pas sexy, les amis, mais c'est pas comme si Moïse, descendant du Sinaï, est arrivé avec le droit du travail canadien. Là, il est imparfait, notre droit du travail. Il est un peu tout croche. Ça donne des longues grèves qui, des fois, servent absolument à rien. Il faut le rénover. Et je suis un peu surpris là qu'actuellement, on soit pas plus proactif puis positif à essayer de trouver des solutions. Là, je vois déjà des partis qui se braquent là, de part et d'autre. Je suis comme, guys, venez à la table puis essayons de faire de quoi. C'est pas parfait ce qu'on a actuellement. Ça serait bien que ces projets-là qu'on a besoin de faire se fassent puis que tout le monde mette la main à la pâte. Tu sais, quand c'était la vraie guerre, là, Deuxième Guerre mondiale, là, je pense pas que le monde y faisait du piquetage à l'entrée des usines quand il y avait des jeunes hommes qui mouraient au front. Tu sais, c'est comme, quand on est dans une situation de crise, faut se redresser les manches puis se mettre à l'ouvrage. Ce qui veut pas dire d'abandonner tous ses droits, mais ce qui veut dire de chercher des solutions aux problèmes qu'on a. Puis j'ai l'impression que là, à ce moment, on devrait essayer de chercher des solutions pour faire aboutir nos grands projets.
6: Mais les dates d'échéance des conventions collectives, ouais, là, j'ai jamais compris pourquoi. Le 6 mois avant, pourquoi pas? C'est à l'avantage de qui d'attendre des années et des années après que la date, la convention collective soit arrivée à échéance? Hier, on parlait d'école bleue. Finalement, l'école bleue, c'est pas le fédéral.
5: Aujourd'hui.
6: Mais oui, c'est ça. Hier, ça a été finalement parce qu'on devait avoir, il devait y avoir une grève aujourd'hui. Mais la convention collective d'école bleue de Montréal était échue depuis 2024.
5: Ben oui.
6: J'ai dit pourquoi c'est pas, il me semble que ça c'est le gros bon sens, puis c'est quelque chose qui aurait pu être fait avant. Puis quand tu dis les choses faciles, c'est les choses faciles que nous comme consommateurs on peut faire, mais on peut pas se mettre, moi, toi, Stéphanie, dans le droit du travail ou de dire comment les agents de bord d'Air Canada auraient dû négocier leur affaire.
5: Je comprends. Ce que là où je veux en venir, c'est une analogie un peu boiteuse, je te l'accorde, c'est juste
6: Richard aurait pas fait ça. C'est une blague.
5: Minute 6, on me reproche déjà mon style d'animation. Ce que je voulais dire, c'est qu'on a fait des choses faciles, maintenant on rentre dans la période où il va falloir faire des choses difficile si vraiment on veut changer la façon qu'on fonctionne, notre économie, notre manière de procéder. Ça va pas être des bleuets. La prochaine étape, ça va être des commerces, ça va être des industries, puis ça va être des droits. Puis c'est moins sexy de parler de tout ça, mais je pense que c'est sur notre table à dessin, notre table de travail là, des prochains mois.
7: Puis c'est drôle parce que, tranche de vie, ce matin, j'avais un tournage et j'ai rencontré un monsieur qui a une shop, et lui, ben, il faisait des pièces pour monter des meubles, et il faisait ses pièces ça pour une entreprise, mais elle, l'entreprise, ses clients, c'est à 85% aux États-Unis. Ouais. Donc, du jour au lendemain, ben, il fait des pièces une fois de temps en temps, mais il a fallu qu'il revoie ses façons de faire et qu'il se trouve une nouvelle idée. Donc, maintenant, il produit complètement autre chose, mais il a fallu qu'il se revire un peu sur un 10 cents pour continuer d'avoir sa shop et continuer de travailler.
8: Est-ce que c'est positif, finalement? Est-ce qu'il est capable de dire que le changement, on est toujours réfractaire au changement comme être humain, mais au final...
7: Au final, c'est vraiment une belle histoire.
5: Je vous propose qu'on passe à notre invité, Clément Gignac, qui est avec nous. Il est sénateur et économiste. Bonjour, M. Gignac.
9: Bonjour, Francis.
5: Merci d'avoir accepté notre invitation. Vous faites une petite mise en bouche, mais vous êtes évidemment quelqu'un qui a beaucoup réfléchi à ça, plus que nous, certainement. Expliquez-nous rapidement le projet de loi C-39. C'est quoi la logique? C'est quoi les motivations derrière ce projet de loi qui a été soumis par le gouvernement Carney ces derniers jours?
9: Bien, on est toujours dans la philosophie du premier ministre Carney, là, qui veut rendre l'économie canadienne plus efficace, plus compétitive, là, face à un nouvel environnement économique mondial. On sait que les investisseurs étrangers, puis même les entreprises canadiennes, souvent dénoncent que c'est lourd de faire des affaires au Canada, c'est lourd de lancer des projets. Fait qu'on est avec un projet de loi, là, mammouth, là, 240 pages, il y a toutes sortes de choses là-dedans. Donc, un projet, une évaluation, un an. On va modifier le code du travail également. Pensons là dans le secteur des ports, les chemins de fer, etc., que quand il y a des grèves, ben c'est pas juste, ça affecte toute l'économie canadienne. Ouais. Donc, c'est pour ajouter de la résilience et de la souplesse et de la compétitivité à l'économie canadienne. Donc, on est dans cet esprit-là là, depuis que M. Carney est arrivé à Ottawa, de dynamiser l'économie canadienne. Puis, ça suit aussi le sommet de l'investissement à Toronto, où que je pense qu'il y avait un message, mais aussi dans la continuité, si je peux me mettre, Francis, d'études qu'on a faites, nous, au Sénat, là, sur ce
5: sujet. C'est ça. J'en ai parlé ce matin à LCN, puis j'ai invité le sénateur parce que dans la foulée de ma chronique ce matin, il m'a envoyé la dite étude. Vous avez fait paraître un document en juin dernier là au Sénat qui était justement là, une réflexion sur la réforme du droit du travail au Canada. À quelle conclusion est-ce que vous en arriviez? Là? Parce que, ultimement, je pense pas qu'on veut faire de mal aux syndicats ou qu'on veut faire du mal aux travailleurs. On veut que tout le monde embarque un peu dans la mouvance. Où est-ce que vous en étiez arrivé à votre réflexion, sénateur?
9: Bien, c'était au niveau des réflexions des chaînes d'approvisionnement, parce que surtout quand on parle des voies ferrées, quand on parle des ports, des aéroports, etc., ça a beaucoup d'importance sur l'économie canadienne. Puis là, on voit des fois là, pourquoi que le ministre fédéral est intervenu dans tel dossier, il n'a pas intervenu dans tel dossier. Comme c'était dit hier, 95% là, des conventions collectives, ça se termine des négociations sans qu'il y ait de grève, mais il y a des fois que c'est quand même problématique. Et donc, pour éviter de façon arbitraire, là, tout à coup que le ministre intervient, donc on va dynamiser. Donc, exemple, 6 mois avant la fin de la convention, ben là, on devra commencer à négocier la prochaine convention. On va faire intervenir un médiateur beaucoup plus tôt dans le processus, c'est ce que je comprends. Là. Ouais. Moi, je suis pas impliqué là-dedans, je suis le sénateur qui, avec l'égard de mes collègues, qu'on va regarder quand le projet de loi va arriver au Sénat, mais c'est ce qu'on comprend. Donc, un médiateur qui va arriver dans le décor plus tôt, le rapport pourrait être rendu public, ça va baliser l'intervention d'un ministre fédéral pour idéalement éviter qu'il intervienne finalement, mais si besoin est, qu'il va intervenir pour, dans le fond, on va définir ni plus ni moins des services essentiels pour éviter des grèves dans des secteurs stratégique qui affecte toute l'économie canadienne.
5: Ouais. Les syndicats, évidemment, ont réagi assez fortement là, à cette proposition-là, assez négativement, j'ai envie de dire, ce que j'ai pu lire jusqu'ici aujourd'hui. Comment est-ce qu'on peut mieux les impliquer? Encore une fois, l'idée, comme je l'expliquais, pour moi, c'est pas de mener une lutte aux syndicats, mais bien d'aligner un peu tout le monde dans cette direction-là, de se mettre en mouvement, de faire réaliser ces grands projets-là. Bon, dans la période d'un an, je sais pas si on va y arriver, mais je vous repose la question, comment est-ce qu'on peut embarquer les syndicats plutôt que braquer les syndicats dans tout ça?
9: Bien, premièrement, il y a une période de consultation. Il y a déjà eu des consultations, mais là, ça va être des consultations plus publiques, on va dire ça comme ça, parce que ça va être étudié à la Chambre des communes par des comités. Ouais. Donc, on va faire venir les témoins, les syndicats vont être appelés à témoigner. C'est la même chose qu'on va faire du côté du Sénat également, parce que des fois, ils sont pas nécessairement invités ou à la Chambre des communes, nous, on s'assure des invités. Le Sénat est indépendant du gouvernement, donc on va entendre toutes les voix, que ce soit du côté des syndicats ou que ce soit des considérations qui pourraient toucher les communautés autochtones. Donc là, on n'est pas sorti de l'auberge. Là, ça se passe pas dans une semaine, tout ça. Là, c'est plusieurs semaines. Là. C'est minimum 4 à 6 semaines, si je me fie à la pratique. pour le projet de loi. Le gouvernement va vouloir sans doute adopter le projet de loi avant la fin de l'année. Il est majoritaire, mais ça prend l'approbation du Sénat également, parce que tout projet de loi doit être approuvé également par le Sénat. Si nous, on peut proposer des amendements, il peut y avoir des amendements que les partis d'opposition vont proposer à la Chambre des communes ou nous-mêmes au Sénat, et par la suite, ça va suivre son cours. Donc, ils vont être écoutés, entendu. Et Francis, je suis convaincu qu'il va y avoir des amendements au projet de loi, là, si je me base sur l'histoire des relations avec le gouvernement fédéral et les syndicats. Il y a toujours eu des amendements au projet de loi lorsque c'était évidemment fondé et justifié.
5: Ouais. Certains disent là que la volonté d'aller vite, là, parce que on sent que c'est vraiment ça là, l'idée de Mark Carney puis de son gouvernement, l'idée de vouloir aller vite, ben on va tourner les coins ronds sur l'environnement, on va tourner les coins ronds sur les travailleurs, on va un peu tasser, je pense c'est ce qui est peut-être important aux yeux de certains là, pour arriver à nos fins. Trouvez-vous que c'est une bonne façon de faire, sénateur?
9: Mais là, tu sais, ça dépend. Tu sais, je ne veux pas y faire un procès d'intention. Là. Ça fait juste 15 mois qu'il est là. Ouais. Maintenant, il y a un gouvernement majoritaire. Mais on sait son agenda. Lui, il n'est pas dans le domaine de « on bâtit des nouveaux programmes sociaux ». Il est dans le domaine concret de la recherche pour financer nos programmes sociaux. Puis aussi, on a un voisin au-dessus de la frontière qui change les règles du jeu. C'est 20% de notre économie, donc pour la rendre plus résiliente. Donc, on est dans ce credo-là. On est dans ce créneau-là également. Donc, oui, ça va peut-être bousculer un peu les façons, les relations qu'on a déjà vues. Mais en même temps, c'est une démocratie, là. Fait que, tu sais, les gens vont pouvoir s'exprimer. Ce que je comprends aussi, c'est que le Parti conservateur semble être aussi aligné là-dessus. Ça reflète aussi des réflexions qu'on a faites, nous, au Sénat. Puis le Sénat est indépendant d'un rapport qu'on a publié au mois de juin pour s'assurer que nos chaînes d'approvisionnement ne sont pas prises en otage par quiconque au Canada. Donc, oui, il va y avoir beaucoup de choses qui vont s'écrire. Mais moi, j'aurais tendance à dire, laissons aller un peu son cours. Puis les gens peuvent venir s'exprimer. Ça se fait, c'est des audiences publiques, là. C'est pas, ça se fait pas en arrière des rideaux. Puis moi, j'ai confiance, Francis, là, qu'on va arriver à quelque chose qui va être raisonnable, équilibré à la fin de ce processus-là. Hmm. Puis que le Canada, qui a une très mauvaise réputation aux yeux de plusieurs investisseurs étrangers, y compris les armateurs qui veulent éviter le port de Vancouver et de Halifax parce qu'ils veulent pas être pognés là pendant 2 semaines d'attente au large, voir si le bateau va être déchargé. Tout ça, ça affecte aussi la réputation du Canada. Donc, c'est un jeu d'équilibriste là, pour, oui, tenir compte de l'opinion des syndicats et des syndiqués, mais aussi des contribuables canadiens et des consommateurs canadiens.
5: J'aime beaucoup cette idée-là que la réputation du Canada est peut-être à retravailler, effectivement, parce que ces dernières années, là, on a eu beaucoup de ces blocages. Puis je pense que, évidemment, on veut des meilleures conditions de travail pour les travailleurs, on veut des arbitrages qui sont justes, mais en même temps, on veut surtout, en tout cas de mon point de vue, arrêter constamment de paralyser des industries entières. Puis je pense que c'est le sens, effectivement, de ce projet-là. On aura la chance d'en reparler certainement. Clément Gignac, je rappelle que vous êtes sénateur et économiste. Bonne fin de journée à vous.
9: Ça me fait plaisir. Bonne fin de journée, Francis.
5: Merci, sénateur Gignac, et on va enchaîner avec des nouvelles.
8: On parle beaucoup des ports, hein, mais ça fait vraiment penser à... Je pense qu'on peut ramener tous les enjeux autour des aéroports, parce que s'il y a des endroits où... la réputation fait mal du Canada, c'est vraiment du côté des aéroports, là, pas juste par l'eau, mais aussi par Montréal-Trudeau. Puis là, il y a eu toutes les grèves, les menaces de grève avec Air Canada puis avec Air Transat aussi. Puis je pensais, on en a parlé la semaine dernière, à quel point c'est difficile d'accéder à l'aéroport de Montréal. Et là, on le voit avec les mondiaux de cyclistes, les gens qui arrivent ici, les files d'attente sont interminables. Et quand on fait des recherches sur TikTok, par exemple, et qu'on regarde les aéroports, les aéroports, peu importe, partout dans le monde, ce qu'on voit surtout, ce sont des gens qui marchent avec leurs valises pour se rendre à l'aéroport. Il y a juste à Montréal qu'on voit ça. Puis je pense encore une fois que ça... Mais c'est vrai, puis c'est vraiment dans les recherches les plus populaires sur TikTok.
5: J'ai jamais vu et je peux pas m'imaginer qu'on soit dans un pays riche avec plein de moyens, des cabinets d'ingénierie, là, Atkins Realist, puis WSP, puis on va faire des centrales nucléaires en Ouzbékistan, mais Simonac, on n'est pas capable de refaire...
8: Avec quelque chose de si simple que ça, tu sais.
5: Ben, si simple,
8: t'as raison.
5: Mais ça doit être compliqué. Mais c'est vrai que de notre point de vue, c'est comme un bout de route puis tu sais un parking là, à un moment donné, guys, je sais pas comment dire, on a fait Manic 5 mais on n'est pas capable d'en faire un strip de route d'un kilomètre, je sais pas, c'est peut-être moi qui est fou, mais bref, merci les filles, on se retrouve dans un instant. Toujours pas. Donc, on attendait à l'instant.
8: L'instant est là. L'instant est maintenant.
5: On est avec Yves Poirier. Yves, bonjour.
10: Oui, salut Francis.
5: En direct du terrain, là, on a appris quelques instants que l'ex-cardiologue Guy Turcotte...
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8: Son ex, que ça aurait pu faire une différence, hein?
10: Peut-être, possiblement, effectivement, de reconnaître les faits de A à Z. C'est ce que disait Isabelle Gaston tantôt, Marie-Laurence. Elle dit, peux-tu reconnaître les faits de A à Z, c'est-à-dire les meurtres, reconnaître le tort irréparable que t'as causé à Olivier, Anne-Sophie, à moi et de nombreuses personnes, mais quand Turcotte, tantôt, était questionné par les commissaires insistaient beaucoup là-dessus. Est-ce que vous êtes vengé? Avez-vous agi par vengeance? Parce que le soir du drame, Francis et Marie-Laurence, Turcotte, lui, a vraiment basculé quand il s'est mis à consulter, par exemple, des courriels, des échanges de courriels de correspondance entre Mme Gaston et son amant. Puis c'est là que ça a basculé. Là, Turcotte est tombé dans une crise suicidaire. Mmh. C'est ce qu'il a raconté tantôt. On connaît la suite. Là, il a bu du lave-glace. Et là, Turcotte a dit devant les commissaires, je me suis vu mourir, j'allais mourir. Puis je voulais pas que mes enfants me retrouvent en train de mourir. C'est la raison pour laquelle je les ai emportés avec moi. Donc, vous allez me dire, entendre ce discours ignoble et horrible, que c'est vraiment égocentrique de la part de cet individu-là. Et c'est la raison pour laquelle, encore une fois, la Commission des libérations conditionnelles du Canada dit, vous devez poursuivre votre travail d'introspection, parce qu'à l'époque, même Turcotte l'a reconnu, il avait un niveau d'introspection vraiment minable à ce moment-là, puis il se rendait même pas compte qu'il avait besoin d'aide sur le plan de la santé mentale.
1: Mmh. Yves Poirier, journaliste à TVA Nouvelles, merci beaucoup d'avoir rapporté tout ça en direct là, de cette audience de la Commission des libérations conditionnelles du Canada. Merci à toi.
10: Merci à vous deux, bon après-midi.
1: Et sinon, sur un ton peut-être un peu plus léger, Stéphanie?
2: Mm-hmm. Hein? Oui,
1: mais... Mariah Carey serait fâchée.
2: Oui, mais je ne connais pas Mariah Carey personnellement, là. je sais pas vous, mais reste qu'elle semble être une diva.
8: Ben, c'est un peu la réputation, je pense, qu'elle a.
1: Ben, en plus, je la connais pas personnellement. Noël arrive à grands pas. Hein. Bientôt, elle sera dans nos oreilles.
2: Justement,
1: la belle Mariah.
2: Elle qui se dit la reine de Noël, au point qu'elle a essayé de faire protéger légalement ce titre-là, Queen of Christmas. On s'en rappelle, mais elle n'a pas réussi quand même à l'obtenir. Mais Mariah Carey détenait en fait le record absolu du plus grand nombre de semaines passées en tête des palmarès avec la chanson All I Want for Christmas Is You. Jusque-là, je pense pas que j'ai besoin de vous faire jouer un extrait de cette chanson-là. Je pense que vous l'avez, à la limite, vous l'avez déjà en verre d'oreille, juste à dire le titre, mais c'est que depuis quelques semaines, on surveille la chanson Choosing Texas d'Ella Langley. Et aujourd'hui, ben, on vient d'apprendre qu'elle vient de battre le record. 23 semaines au top du Billboard Hot 100. Donc, elle bat le record de Mariah Carey. On va essayer d'écouter un extrait de la chanson d'Ella Langley.
1: Est-ce qu'on a un extrait? Non, on n'a pas d'extrait. Vous aurez remarqué là, que vous soyez dans la voiture, à la maison, en rediffusion, qu'on a des petits pépins techniques aujourd'hui.
2: Il y a une console qui ne coopère pas.
1: Je vais redire.
8: Il y a une variable commune, c'est ta présence, Francis.
2: Un dénominateur commun.
1: C'est vraiment une espèce de drôle de coïncidence, malheureusement. Mais je ne crois pas que je sois aucunement responsable de tout ça, Marie-Laurent.
8: Bien sûr que non. Mais moi, pour la chanson, là, je trouve vraiment que ça sort complètement de nulle part. Ben, est-ce qu'on aurait pu... On pouvait pas le voir venir.
2: Ben, en fait, ce qui est quand même curieux, c'est que All I Want for Christmas Is You, on fait juste dire le titre, tout le monde sait de quelle chanson on parle. Alors que si on dit Choosing Texas, c'est pas nécessairement tout le monde qui sait de quelle chanson on parle. Et là, ben, cette chanson-là vient de battre le record de Mariah Carey. C'est ça quand même qui était intéressant dans le phénomène. Mais reste que la chanson, elle est numéro un, évidemment, aux États-Unis, au Canada, mais aussi dans d'autres pays à travers le monde. Chanson qui a été lancée en octobre 2025. Puis on pourrait se dire, mais voyons, ça s'essouffle pas, cette chanson-là, ce buzz-là. Mais c'est qu'actuellement, les pertes d'écoute en ligne, ben, sont compensées par une diffusion radio qui, elle, est toujours en hausse. Parce qu'à force d'être écoutée, ben là, les radios, à un moment donné, ils ont embarqué, évidemment, dans le mouvement. Donc ça, c'est toujours en hausse. Par exemple, cette semaine, la chanson a cumulé 21,8 millions d'écoutes en ligne. 21,8

0: notion, tu sais, de la diversité. En même temps, bon,
1: Mais on a plus disons, accès,
0: on
1: par
0: a accès
1: contre.
0: à Spotify
1: C'est
0: puis
1: ça.
0: à YouTube
2: Au
0: et
2: nombre de
0: ça,
2: fois qu'on veut aussi, tu sais.
1: Et quand même, le combat n'est pas terminé, la gang, parce que qu'est-ce qui s'en vient dans quelques semaines? Noël. Donc, la chanson de Mariah Carey pourrait revenir numéro un et donc accumuler encore des semaines et peut-être reprendre la première position de ce record.
2: Moi, je lui souhaite.
0: Bon, on passe du coq à l'âne. Rodolphe Husny est avec nous à la chronique politique. Bonjour, Rodolphe.
3: Bonjour, Francis.
0: Merci d'être avec nous. C'est quand même une drôle de sortie qu'a fait Olivier Primo aujourd'hui sur les médias sociaux, sur X, là, une conversation qu'il a eue avec certains agents du Parti conservateur, là, où il se dévoile. Est-ce que c'est intentionnel, malhabile, une erreur? Comment tu vois ça?
3: Ben, écoute, c'est un énorme, énorme cadeau pour Éric Duhaime que Olivier Primo, et pour mettre nos auditeurs en contexte, reçoit un chèque de 20 000 $ de la CAQ, Mme Fréchette, avec cet objectif qu'il va essayer de rehausser l'image de la CAQ, qu'il va faire une tournée dans sa CAQ mobile à travers le Québec et que grâce à ses réseaux sociaux, il va peut-être essayer d'améliorer l'image de la CAQ. Et surprise, on apprend que finalement, ben, ce 20 000 $ il n'a peut-être pas été si bien dépensé pour la CAQ parce que il dit qu'il est conservateur et qu'en fait, il voudrait voter pour Éric Duhaime et qu'il vote seulement pour la CAQ à cause qu'il ne veut pas de référendum.
0: Pour faire obstacle au Parti québécois, hein? c'est ça la logique. Je t'avoue que j'étais un peu dubitatif parce qu'on avait présenté Olivier Primo comme justement un maître des médias sociaux, un gars qui comprenait ça, la communication de masse. Ça semble être quand même une bourde d'amateurs, là, ce à quoi on a eu droit aujourd'hui sur X, non?
3: Ben, ça fait plusieurs, parce que déjà, dès le début, quand il y a eu ce contrat, on se demandait, mais attendez, là, dans le passé, Olivier Primo avait critiqué François Legault, avait critiqué la CAQ. Ensuite, il s'était justifié en disant, non, ben, je l'aurais pas fait pour François Legault, mais je le fais pour Christine Fréchette. Donc, déjà, là, disons que c'était un départ un tout petit peu difficile. Surtout qu'on l'a pas vu beaucoup au début, là. Ça a pris un peu de temps pour que, finalement, cette fameuse CAQ mobile se mette en route. Puis là, écoute, utilise toutes les métaphores que tu veux, mais j'ai l'impression qu'il y a un gros flat, en tout cas, pour la CAQ et pour Olivier Primo. Puis surtout là, puis j'espère qu'on va pouvoir jouer le clip.
0: Ouais,
3: ça a été récupéré, bien sûr, de main de maître par Éric Duhaime. Il n'allait pas laisser passer ça.
0: On a des petits pépins techniques, là, mais voyons voir.
4: En campagne pour la CAQ, Olivier Primo admet qu'il souhaiterait voter pour les conservateurs de Duhaime. Merci, Olivier. Mais je veux dire une chose, ne dis-les pas trop fort à la CAQ, parce que je sais qu'ils t'ont donné un contrat de 20 000 $ mais dans l'urne, là, il y a juste toi qui le sais pour qui tu votes. Là, le vote, c'est secret au Québec, ça, c'est sacré. Puis j'invite toi, Olivier, mais tous les Québécois aussi qui ont envie de voter conservateur puis qui n'osent pas le dire ou qu'ils peuvent pas le dire, à le faire. C'est important, le 5 octobre.
0: Est-ce que ça se peut que Olivier Primo soit entré là-dedans dans l'objectif de nuire à la coalition Avenir Québec, selon toi?
3: Non, ben écoute, je pense pas. En tout cas, il est en bris de contrat. Puis surtout, c'est quoi le slogan d'Éric Duhaime? C'est oser pour vrai. Donc en fait, il lui donne un message où il peut dire maintenant, ben oser voter conservateur. Regardez, même Olivier Primo, il veut voter pour nous. Donc tu imagines que il est en train de récupérer quelque chose qu'il a pas mis une pièce, que la CAQ a mis 20 000 pièces pour que finalement on sache que finalement il veut pas voter pour la CAQ. Donc tu comprends que bien évidemment, ça va devenir viral là sur les réseaux sociaux. Déjà que Éric Duhaime, au dernier débat, c'est lui qui avait eu le meilleur clip, qui a fait plus d'un million de vues sur la fameuse les épiceries publiques à Cuba avec Cuba Gazal. Mmh. Je peux te dire que là, il vient à 24 heures du débat. Puis imagine dans le débat, là. Imagine Éric Duhaime dans le débat demain à Radcan. Moi, je suis un de ses conseillers. Je lui dis, Éric, là, si Mme Préchette t'a dit quelque chose, tu la regardes dans les yeux, tu dis, regardez, même Olivier Primo, il veut pas voter pour vous, puis vous l'avez payé 20 000 $.
0: Ouais. C'est quand même étrange. Sinon, et là, on va sonner comme des gens qui cassent du sucre sur le dos de la coalition Avenir Québec, mais on avait la collègue de Madame Primo, comme tu l'appelles, mais blague à part, France-Hélène Duranceau était avec Benoît Dutrisac aujourd'hui, à Cube, justement. Elle a tenu des propos qui ont quand même beaucoup fait réagir. Je te propose qu'on l'écoute, puis tu me diras ce que tu en penses.
5: J'ai le goût de vous dire, moi, je suis CPA, là, puis j'accepterai pas qu'un journaliste vienne remettre en doute mon intégrité puis ma rigueur professionnelle. Si ce journaliste-là veut se lancer en politique et venir débattre avec moi, là, ben, qu'il le fasse.

0: OK? Là, ce que je vous dis, c'est que ce dossier-là, il a été analysé par le politique, il a été analysé par les fonctionnaires du secteur.
1: Donc, grosso modo, les journalistes, on peut pas trop poser de questions, les gens des médias, parce qu'on n'est pas des CPA, c'est ça, Rodolphe?
2: Ben, c'est un peu, écoute, deux choses, là. Ça veut dire, elle dit que, bon, ben, vu qu'elle, elle est CPA, on peut pas questionner ses chiffres. Donc, déjà, on se pose des questions. Puis, deux, elle remet, elle aussi, l'intégrité du journaliste. Tu sais, tu gagnes rarement dans ce genre de bataille. Souviens-toi, Pierre Fitzgibbon, lui aussi, il a voulu s'attaquer un tout petit peu aux journalistes à l'époque qui écrivaient un peu trop sur lui. Disons que ça n'a pas beaucoup marché et tu gagnes pas ce concours en disant « Ah ben oui, c'est un militant ou qui met sa face sur une pancarte ». Moi, je pense pas qu'elle a gagné en tout cas ce débat et je pense même que s'il y avait des oppositions, ben ils vont demander à Mme Fréchette « Est-ce que vous avez encore confiance comme ça avec Mme Duranceau? Est-ce que Mme Duranceau est allée trop loin ?» Tu vois encore une fois que cette histoire, ben on va parler de, encore une fois, SIFA, ce projet informatique. Parce que oui, le journaliste, Thomas Gervais, pour pas le nommer, il a fait une vérification des faits et selon lui et son analyse, les chiffres que Madame Duranceau a utilisés en entrevue n'étaient pas les bons.
1: Ouais. Thomas Gervais, Michel Girard, moi-même, toi, es-tu CPA, Rodolphe, par hasard, non? Ben là, je pense que tu viens de perdre ton privilège de parler de chiffres avec moi, là, et Rodolphe. Je vais exiger que tu ailles faire ta comptabilité.
2: J'ai fait ma comptabilité, mais j'ai pas le titre. Alors, j'ai fait mon bac et mon DESS en comptabilité publique à HEC, mais non, je n'ai pas le titre de CPA, donc je dis rien, je me tais parce que Duranceau, elle a dit que j'ai pas mon titre.
1: Voilà. On a bien appris la leçon, Madame Duranceau. Merci de nous remettre à notre place, nous qui sommes de vulgaires gens des chiffres, mais pas CPA. Merci, Rodolphe. On se retrouve bientôt. On enchaîne avec Vicky Boudreau. Vicky est PDG et cofondatrice de Haylist. On voulait parler, Vicky, de cette nouvelle tendance sur le web d'influenceurs, de faux influenceurs, d'influenceurs issus de l'intelligence artificielle. Déjà, Haylist, vous représentez, vous permettez à des influenceurs petits, moyens, grands là, de travailler avec des marques. Comment est-ce que cette nouvelle tendance-là altère ou transforme votre façon de faire votre travail?
3: Mais en fait, nous, on se concentre vraiment sur les plus petits créateurs. Donc, des nouvelles comme ça qui sortent où le manque de confiance est généré par des créateurs virtuels qui ont des millions d'abonnés, des milliers d'abonnés. Ça cogne sur le clou du fait que les gens font confiance à leur entourage, aux gens qui peuvent vérifier l'identité, tout ça. Mais juste faire un petit point rapide, ces influenceurs virtuels-là existent depuis longtemps. Si on pense à Lille Michaela, c'est en 2016 la première créatrice complètement virtuelle qui avait été mise sur le marché. Puis elle a été découverte, en fait, en 2 ans plus tard que ça a été découvert que c'était une fausse personne. Ouais. Donc, c'est un phénomène qui tardait à prendre de l'ampleur au niveau de la masse, mais aujourd'hui, c'est devant nous, mais on était préparés à cette arrivée-là, en fait, d'une certaine façon. Mais les consommateurs sont pas dupes, même si c'est plus difficile qu'avant de pouvoir voir si c'est un influenceur virtuel ou non. Je pense que ça va devenir une exigence, en fait, des géants du web puis des méthodes de ce monde de devoir publier quelque
1: chose. Ouais, ben c'est un peu de ça dont je voulais te parler parce que dans les faits, si ça marche, pas qu'on s'en fout, mais je veux dire, si ça marche, si ça fait vendre des petits pots de yogourt puis des hamburgers puis des voitures sport, du point de vue de ceux qui ont des choses à vendre, là, des entreprises, est-ce que c'est important d'avoir un vrai ou un pas vrai intermédiaire, je vais les appeler comme ça, vrai ou pas vrai influenceur?
3: En fait, si ça marche, c'est là où tout est très nuancé, en fait, parce que peut-être qu'au niveau d'une promotion ou one-off, ça peut fonctionner, mais les consommateurs veulent des vrais reviews, veulent savoir que la personne a découvert un produit, veulent savoir que la personne a vraiment essayé sur sa peau. Il n'y a pas de peau humaine pour tester un produit de beauté quand on parle d'avatar. Ouais. Peut-être des looks, des choses comme ça. Mais je pense que les marques et les audiences vont chercher à savoir de plus en plus si cette personne-là est vraie ou non. Peut-être qu'auprès des publics plus jeunes, ça m'inquiète quand même. Il va y avoir ces gens-là, les plus jeunes vont être plus influençables par des personnalités qui sont fausses. Mais je pense qu'en général, les gens vont continuer de rechercher des recommandations des pairs et non des véhicules 100% publicitaires.
1: Est-ce que, Vicky, là, je ne veux pas te mettre dans l'eau chaude, mais est-ce que ça t'est arrivé? Est-ce que ça peut nous arriver, là, nous qui sommes bon, des gens de l'Internet là, qui savent généralement, est-ce que ça peut nous arriver de nous faire prendre? Est-ce qu'il y a des cas récents là, où, ces faux influenceurs?
3: Ben, en fait, je pense que maintenant, il y a un peu plus de devoirs à faire au niveau de voir, oui, la personne a une audience, mais est-ce que le genre d'interaction, c'est quoi? Est-ce que c'est des comptes avec des photos de chats, des photos de fleurs en termes de photos de profil? Est-ce que les abonnés, ce sont des vrais abonnés? C'est sûr qu'avec des plateformes aujourd'hui, on peut se permettre de voir, mais quand on voit que quelqu'un a énormément d'abonnés, mais qu'il y a très peu d'interactions, ou que c'est comme toujours les mêmes messages automatiques qui reviennent, on peut voir facilement que ce sont des influenceurs. Après, le contenu du site qui est généré par des influenceurs performe quatre fois plus aujourd'hui qu'un contenu qui est généré par la marque elle-même. Et c'est sûr qu'il y a des gens qui vont essayer de prendre les raccourcis, de créer du contenu en volume avec ces outils-là. Ça peut avoir une certaine utilité, mais je pense que la question qui est importante de se poser aujourd'hui, c'est ce contenu-là doit être publié comme un contenu qui est généré par des créateurs virtuels.
1: Oui. Et donc, la prémisse, là, l'idée, ce que j'en comprends du dossier là, dans la presse, c'est qu'il faudrait que ça soit mentionné clairement. Mais en même temps, bon, je veux pas accuser personne, mais j'ai pas le sentiment là, que les Meta et autres, là, Facebook, Insta, TikTok, j'ai pas l'impression que ça les, qu'ils se soucient beaucoup de tout ça. Eux, à la fin, en bon français, whatever works. Hein, est-ce que tu sens une sensibilité chez les grands géants du web là, à cet égard-là? Ouais.
3: On voit quand même dans la suite d'après que le compte qui a été créé a été fermé à plusieurs reprises. La personne qui avait créé ce compte-là a dû trouver des workarounds. Puis les revenus publicitaires, c'est ce qui est plus important pour ces grands joueurs-là. Donc, si on parle de la confiance du public, puis que le contenu qui est généré par l'intérêt, c'est pas une bonne chose pour eux non plus à long terme de se laisser envahir par ce contenu complètement généré par IA et non identifié comme tel. C'est tout ça le problème.
1: J'ai l'impression que ce qui nous embête, c'est un peu de se faire tromper dans le fond là, dans tout ça.
3: Complètement.
1: Parce que en même temps, tu sais, je veux pas trop ouvrir le débat, mais tu sais, moi j'ai grandi, Bell Canada avait des marmottes. Tu sais, c'était assez clair que c'était pas des vraies marmottes. Tu sais, mais vous comprenez ce que je veux dire? Non, mais vous rappelez là, les petites blablabla, là, c'était comme, tu sais, à la limite ces temps-ci. Parfois des personnages de dessins animés. Je sais pas, mon petit garçon là, aime beaucoup K-pop, Demon Hunters. Là, il s'en sert pour vendre des Big Mac puis toutes sortes d'affaires. T'sais, mais là, il n'y a aucune ambiguïté. Là, c'est clairement un personnage généré par l'ordinateur. Je pense que là où le bas blesse, c'est quand on nous fait valoir que c'est un vrai humain qui habiterait dans un vrai endroit, qui ferait des vraies choses, puis qu'à la fin, cette personne-là, elle n'a pas de corps, elle n'a pas d'existence. Fait comme le disait Vicky Boudreau, se maquiller quand tu n'as pas de face, c'est compliqué, s'habiller quand t'as pas de corps. T'sais, non, mais vous comprenez ce que je veux dire? C'est tout ça, c'est la tromperie, en fait, qui nous fâche, Vicky Boudreau, dans tout ça.
3: Oui, complètement. Puis je pense que pour les créateurs de contenu, comme les marques, l'IA, c'est une source infinie pour générer des idées, pour tracker les résultats, voir qu'est-ce qui performe bien, qu'est-ce qui résonne avec les audiences, tout ça. Mais tu sais, je pense que pour pas que le... Tu sais, on parle de créativité humaine, mais il ne faut pas que l'IA se fasse passer pour un humain tout court en manipulant cette confiance-là. Tu sais, souvent que aujourd'hui, la monnaie d'échange la plus importante, c'est la confiance. Donc, si on peut pas berner cette confiance-là, ça va pas dans une bonne direction. C'est comme ça que je pense qu'un article comme la presse, les journalistes se sont donnés, ont mis tous les efforts pour infiltrer la filiale pour les influenceurs. Ça permet aux gens après de devenir plus critiques lorsqu'ils voient du contenu. Après, on a envie de rêver. Moi, je veux sentir comme une pub de parfum, c'est aspirationnel. Je veux pas sentir comme ma meilleure amie. Je veux sentir comme la dernière pub de Beyoncé. Mais si j'ai un bouton, je veux savoir qu'est-ce que ma meilleure amie utilise. Tu sais, pour différents produits, il peut y avoir différents types de marketing qui est fait. Mais quand on parle de recommandations, quand on parle de d'humains qui donnent des recommandations, c'est vraiment de la triche que de... que de créer. Puis tu sais, je vais pas faire un point féministe, mais je pourrais pas m'empêcher s'il me reste 30 secondes, mais c'est quand même dans la cycle des gars qui ont créé des filles pour après générer des revenus, pour après les amener sur leur une femme, puis faire encore plus d'argent. Dans chaque opportunité, dans chaque nouvelle tendance, il y a des gens qui prennent avantage de ça. Puis là, je trouve ça quand même intéressant de voir que ça finit sur Isis Porn avec des revenus qui sont générés.
1: Ouais.
3: Donc,
1: Il y a Christian qui se pose la question, là, nos auditeurs, y a-t-il même de vrais influenceurs? Mais bon, c'est un peu une boutade, Vicky Boudreau, je sais que tu vas me dire que oui.
3: Après ce qui fonctionne, quand c'est trop scripté, les gens le savent aussi, quand ça a l'air d'un infocube, à chaque carré de ton compte Instagram, les gens décrochent. Donc, tu sais, faut qu'il y ait un bon dosage de ça. Mais tu sais, je veux pas prêcher pour ma paroisse, mais en travaillant avec des plus petits créateurs, le sentiment de confiance est plus là. Je pense que pour nous, c'est pas une menace, c'est une opportunité de mettre en valeur les recommandations authentiques, le contenu qui est pas parfait, justement. Souvent, le contenu qui performe en publicité, qui est créé par nos petits créateurs, c'est le contenu qui est pas parfait, qui est moins beau, de la diversité corporelle, de genre, les gens se reconnaissent là-dedans.
1: Ouais.
3: Donc,
1: très intéressant, Vicky Boudreau, merci beaucoup. Je rappelle que tu es PDG et cofondatrice de Haylist, haylist.com, un site là, justement qui permet à des plus petits créateurs de contenu, influenceurs, d'être en contact avec des marques. Mesdames, je me tourne vers vous. Aux nouvelles, n'est-ce pas? Marie-Laurence, Donald Trump a dit mardi qu'il devait décider, il avait comme deux choix, là, anéantir l'Iran ou passer un accord avec Téhéran. C'est comme un drôle de dilemme.
4: Je pense que c'est exactement, j'allais dire, un choix difficile, donc un dilemme. C'est exactement ce qu'il a dit parce qu'il avait, il a présenté un discours devant l'Assemblée générale des Nations unies. Il a dit, j'ai une décision à prendre. Est-ce qu'un accord sera conclu avec l'Iran qui va leur permettre de se reconstruire et de devenir un pays bien plus grand qu'il ne l'a jamais été avant? Peut-être même l'un des plus grands du Moyen-Orient, sinon du monde. Ou est-ce qu'au contraire, j'anéantis la République islamique et rapidement, sans jamais lui donner la possibilité de tuer et de détruire à niveau des personnes et des pays? Et là, il a parlé rapidement aussi des élections de mi-mandat. Il a dit qu'il pensait qu'un accord était possible après les élections législatives. Donc, si, évidemment, ça va bien pour lui. Donc, ça va avoir lieu en novembre. Il a dit, et je cite, « Je crois que nous passerons un accord juste après les élections.
1: » Je lui souhaite. On verra bien s'il se rend jusque-là. Les élections, ça risque de pas être tendre à l'égard du président Trump.
4: Exactement, mais juste avant, parce qu'on vient de parler d'intelligence artificielle, il a aussi abordé la question de l'intelligence artificielle. Là, on se rappelle que de plus en plus, il y a des entreprises, des joueurs de l'industrie de l'intelligence artificielle qui appellent à un encadrement parce que sinon, en une décennie, l'humanité pourrait mourir.
1: Rien de moins.
4: Et Donald Trump, plutôt que de parler des manières d'encadrer l'intelligence artificielle à la demande de plusieurs pays, ben, il a dit qu'on pouvait nommer l'intelligence artificielle autrement. Il a pris du temps dans son discours aujourd'hui pour dire que l'intelligence artificielle devait s'appeler maintenant super intelligence. Il a dit que ça sonnait beaucoup mieux qu'intelligence artificielle, que c'était beaucoup plus approprié, qu'il était plus intéressé donc sur le fait de rebaptiser cette technologie-là que de parler de l'encadrement et des risques qui viennent avec. Donc, durant son intervention devant l'ONU, il a rejeté toute tentative, encore une fois, de bâtir un projet mondialiste d'encadrement de cette technologie, mais il a dit, et je cite, excusez, super intelligence, c'est mieux que intelligence artificielle. C'est n'importe quoi.
1: On n'a vraiment pas d'échantillon sonore, hein? Super.
4: Ça aurait été bon, ça. Ça aurait été très bon. On pourrait mettre Mariah Carey. Stéphanie pourrait chanter Mariah Carey.
5: Ah, vos oreilles.
1: Puis moi, je vais faire des petits super derrière, juste pour agrémenter le son.
4: Oh là là.
1: Sinon, plus près de chez nous, Marie-Laurence, il y a plusieurs services de Desjardins, mouvement coopératif, qui vont être indisponibles en octobre.
4: Oui, puis le côté positif, c'est qu'on le sait d'avance, donc vous allez pouvoir être prêts. Ça touche surtout les cartes de crédit. Donc, du 12 au 20 octobre, les fonctionnalités... C'est long, c'est très long. Les principales fonctions vont toujours être disponibles,
1: oui,
4: vous allez voir quand même.
1: Les cartes vont... je vois
4: oh mon Dieu,
1: plus de cartes de crédit pendant deux semaines. Hop là!
4: Comment vais-je vivre? Comment va-t-elle magasiner en ligne? C'est tellement drôle, mais c'est vrai, les gens qui nous ont écoutés, donc ne paniquez pas. Il s'agit des fonctions suivantes. En fait, l'augmentation de la limite de crédit. Je pense juste à Stéphanie. Le changement, ça c'est une belle manière, comme on dit, de teaser. Un sujet. Le changement de coordonnées, le changement de NIP aussi, donc on ne pourra pas changer le mot de passe. Le choix du NIP lors d'une nouvelle activation, l'échange et l'ajustement de remise et de boni dollars, ça me fait vraiment rire. Et le remplacement aussi des cartes défectueuses. Mais donc, les achats par carte de crédit, Stéphanie, tu peux être rassurée.
5: Non, mais j'avais peur que, tu sais, moi, je paye beaucoup avec mon cellulaire.
4: Moi aussi, tout le temps.
5: J'avais peur que cette fonctionnalité-là, par exemple, ne fonctionne pas puis que je dois traîner ma carte.
4: Dieu, OK, c'était même pas. J'aurais pensé que tu pensais que même la carte ne fonctionnait pas. Ça aurait été vraiment dramatique, mais non. sinon, tu peux être rassuré.
1: Honnêtement, Desjardins va fermer pendant 2 semaines. En fait, il n'y aura plus rien. Il n'y aura plus de compte chèque. Vous ne recevrez plus votre paye.
4: Il y a d'autres banques qui seraient nationalement très heureuses de cette nouvelle.
1: Je fais des blagues. Donc, c'est en lien avec tout ce qu'on avait vécu, là, Marie-Laurence, au printemps dernier, là, les histoires d'affichage de soldes, de cartes conjointes. Je pense que ma compréhension, c'est que Desjardins est comme en train de refaire là, tout le bon français, le back office, le back end là, de son infrastructure technologique. Puis là, il y a comme une période, là, je pense que c'est 7-8 jours là, en octobre. Ils pourront plus. Il va falloir qu'ils refassent un peu l'arrière pour pouvoir recommencer à faire le devant.
4: Mais oui, c'est exactement. C'est le système de gestion des cartes de crédit qui est en train d'être fait par une entreprise américaine. Si on le précise aussi. Heureusement pour le solde de cartes, le solde, pas le changement de solde, mais oui, le solde, ça, Desjardins avait reculé parce que c'était quand même une grosse nouvelle. Ouais.
1: Bon, Steph, sinon, là, tu m'envoies des titres parfois un peu mystérieux. Ouh. Elle est de retour.
5: Mais
1: de
5: qui ça?
1: Céline?
5: De qui on parle? Non. Ben non, Céline. L'autre reine.
1: Nicolas Duvernois? Non,
5: Nicolas Duvernois qui entre en studio.
6: Dernières nouvelles.
5: Il est de retour, mais celle qui est de retour, la planète a arrêté là, pendant, je vous dirais, 2 minutes cet après-midi. Taylor Swift annoncé une nouvelle chanson et je suis contente parce que...
1: Elle avec un grand E. Hein?
5: Je suis contente parce que Florence Lamoureux, notre journaliste à la recherche, est une Swiftie. Florence, quand même assez hallucinant. En 15 minutes, il y avait 1,3 million de j'aime sur la publication de Taylor Swift. Elle nous avait laissé quelques indices hein, depuis quelques jours. Là.
7: Ben, elle avait changé, et là, je sais que Francis va me regarder comme s'il s'en fout royalement, mais bon. Elle avait changé sa bio Instagram avec des zéros. Alors, tout le monde savait que...
1: Elle avait-tu changé sa bio Instagram?
7: Francis, que les fans
1: guys,
7: et les
1: on annule le reste du show. Là. Je veux tout entendre à ce sujet.
7: Ça fait que les fans et les gens spéculent et là là. Ça marche. Elle a un engagement gigantesque. Et là, elle a annoncé qu'elle va sortir une chanson le 25 septembre prochain. On s'attendait pas qu'elle sorte quelque chose. Tout le monde spéculait un peu à savoir là, si elle allait pas annoncer son premier enfant. Mais bon, est-ce qu'elle va sortir un album ou quoi que ce soit? Les rumeurs veulent dire que ce seraient ses 2 albums qu'elle aurait réenregistrés précédemment.
1: J'aimerais juste préciser qu'il n'y a pas assez de place dans le crâne de Nicolas Duvernois pour que ses yeux roulent assez loin vers l'arrière.
7: Ces techniques fonctionnent, faut le dire.
4: Oui, ça, c'est un très bon point.
1: J'aime beaucoup Taylor Swift. Là. C'est pas comme j'aime la musique. Non, mais tu sais, c'est comme. C'est tout le lore.
6: J'écoute tout le temps, moi, avec mes enfants.
1: C'est tout ça. Tu sais, c'est la bio Instagram. C'est comme ça, honnêtement.
6: C'est le mariage au Madison Square Garden.
1: Je m'en fous. Mais la musique est bonne. C'est une entrepreneur exceptionnelle. Fait que je veux juste clarifier ma posture. C'est juste le. Elle a changé sa bio Instagram.
6: Moi, je trouve juste qu'elle aurait mérité un meilleur mari, mais ça, c'est mon propre.
5: Elle était très fière en fin de semaine de dire He's my husband en montrant la bague quand Travis Kelce a fait son premier.
6: C'était pas le choix numéro 1 de ma maman, mais ça non plus.
4: Mais comme s'il jouait tellement bien.
1: J'aimerais déclarer le sujet clos. À tout de suite.
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1: Nicolas Duvernois, président, fondateur...
6: Tableau continue,
1: esprit,
6: j'aime ça. Il y aura quelque chose qui fonctionne au moins dans ton show.
1: Hey, Francis, comment ça va? La chronique de Duvernois. qui
4: pas pour
1: du 7-up. Oui, non, c'est ça. Qui est le champion du monde de l'humilité, hein, saviez-vous ça?
6: Extrêmement humble. Écoute, hier, j'ai dit que j'étais prophète. Ben donc, sincèrement, ça fait du sens. Mais là, je me pose une question existentielle. Tu sais, moi, quand il y a une campagne électorale, je fais ma propre campagne électorale dans ma tête, on the side.
1: D'accord.
6: Et puis, je me pose des questions auxquelles j'ai très rarement de réponses des politiciens.
1: Tu fais-tu la Duvernois mobile, toi?
6: Non, je le fais pas. On devrait le faire.
1: Ouais.
6: N'est pas de fond de
1: mais tu sais, le meilleur truc pour ça, là, c'est que tu te fais payer par un parti, mais tu dis que tu votes pour un autre.
6: C'est puis tu essaies d'être le chef pour un autre aussi. Il y a quand même un trio, une sainte trinité pour revenir
1: Nicolas
6: à...
1: Nicolas Duvernois, aspirant premier ministre,
6: oh, non, mesdames non, et messieurs. Je vais d'abord être aspirant chef de ma maison, hein, avant, parce que j'ai quand même des croûtes à manger. Mais tout ça pour dire que, les amis, c'est quoi l'image de marque du Québec? Tu sais, l'image de marque en affaires, c'est vraiment primordial. Parce que, tu sais, ça définit la perception, ça définit vraiment qui tu es. Puis les personnes, mais attention, je parle pas d'identité visuelle. Je parle vraiment de quand tu penses à une marque ou à un pays ou à une personne comme notre bonne amie Taylor Swift, tu sais, qu'est-ce que ça te donne? Qu'est-ce que ça te fait sentir comme
1: ça? Je sais pas. Ben, je pense que la meilleure façon de réfléchir à ça, c'est de se mettre dans les postures, mettons, d'un Texan ou d'un Français ou d'un.
6: Absolument.
1: Puis dire, mettons, on passe au Québec, c'est comme cette petite cove francophone, tu sais, au nord-est.
6: Mais c'est intéressant ce que tu dis.
4: Avec un drôle d'accent.
1: C'est créatif, là, tu sais, c'est Céline Dion, c'est Ubisoft, okay, c'est, mais c'est la rebelle des agents.
6: On fait du brainstorm, là, puis j'adore ça. Non, du remue-ménage. J'adore ça, sincèrement, parce que, justement, c'est ce qui manque un peu, je crois, pendant cette campagne-là. Tu sais, c'est pas la campagne électorale, on va se le dire. Personne se met tout nu puis court aux urnes pour aller voter, là. Il y a absolument rien d'excitant en ce moment. C'est une campagne électorale morale de techno-gestionnaire. Tu sais? Mm-hmm. Puis c'est correct, des fois, il faut ça. Cependant, tu sais, il manque un peu de frisson, il manque un peu d'amour, tu sais, un peu de... Genre, il y a aucun des candidats qui a mis que des zéros sur sa page Instagram. C'est un peu comme Taylor Swift. Puis là, tout le monde capote, puis il y a des likes qui arrivent. Tu sais, il manque un peu de
1: 1,3 million de likes.
6: Exact. Non, mais ça pour dire que, tu sais, quand tu penses aux États-Unis, très rapidement, ben, tu as compris qu'ils ont bâti leur image sur le rêve américain, la classe moyenne et Hollywood. T'sais. Tu penses à la France, c'est le luxe, le savoir-faire, la gastronomie, son histoire. Tu penses, je sais pas moi, à la Corée du Sud, c'est l'innovation technologique, puis depuis les années 90, la K-pop. Le Canada, c'est quand même plus défini. T'sais. Il y a la paix, il y a la nature, il y a le multiculturalisme. Le Québec, c'est quand même... C'est quoi, tu sais? Là, je te dirais, effectivement, il y a notre identité francophone, tu avais un bon point. Il y a aussi notre dynamisme culturel, qui est un autre excellent point. Il y a ce petit coin d'Europe en Amérique, hein, que les Américains, souvent, surtout quand ils vont dans le Vieux-Québec ou Vieux-Montréal, ils disent « Ah, it's like Paris », comme t'as jamais été à Paris, visiblement. Mais bref, tu te dis...
1: Ben, ça, tu sais, des fois, ils filment des
6: scènes, vrai, là, c'est vrai. Les... avec des bons effets visuels, osmanien, tu pourrais.
1: Là, ouais. Six étages, là, de la pierre.
6: Effectivement.
1: Là,
6: ouais, c'est ça. Sauf que, il y a quand même... donc, c'est tout positif hein, pour le Québec et le Canada, mais c'est très économiquement flou. T'sais, on n'a pas réussi à monétiser ou à faire de l'argent avec qui on était. Puis c'est dommage parce que tu sais on est en train d'essayer de parler de création de richesse, on est en train d'essayer de se positionner ou de se repositionner dans un monde que c'est le bordel, on va se le dire. Puis on est flou, fait quand t'es flou, t'es tout puis rien en même temps. Ouais. Tu sais, quand tu penses à l'Allemagne, tu penses à l'ingénierie puis la fiabilité. Tu penses à la Suisse, tu penses aux services bancaires puis à la précision. Tu sais, aux assurances.
1: Mais je suis d'accord avec ta prémisse. En même temps, j'ai envie de dire, le Québec, c'est comme une terre de possibles. Tu sais, tous ces endroits-là que tu nous nommes, là, tu sais, Paris, là, c'est fini, Paris. Dans une certaine mesure, là, si tu veux construire quelque chose, il faut que tu détruises quelque chose. T'sais, c'est Paris, là, c'est un musée. Vienne, c'est un musée. Il n'y a plus rien à faire. Ouais. Tout est fait. C'est comme, ah, c'est beau, mais ouais. Chez nous, il reste de la place. Au nord, là, tu peux aller loin. Là, tu peux construire des choses, tu peux changer le style architectural. T'sais. Montréal, c'est un genre de hodgepodge complètement incompréhensible du point de vue architectural, mais ça en fait, dans le fond, une forme de richesse. Il y a encore des parkings à ciel ouvert en plein milieu de notre centre-ville. Non, mais tu comprends, il n'y a pas ça à Paris. Là,
6: c'est
1: genre,
6: clair qu'il n'y a pas ça à Paris.
1: 28 cases de stationnement deux gratte-ciels. Tu sais.
6: Mais quand je dis... si on pousse la logique un peu plus loin, Paris, c'est fini, mais attention, hein, la France, c'est plus de 100 millions de visiteurs par année. C'est le pays, et de loin, le plus visité. Puis c'est pas visité parce que, justement, il y a un nouveau 3,5 qui a été construit. C'est visité parce qu'il y a un savoir-faire, il y a une histoire, il y a des châteaux, il y a des catacombes, il y a quelque chose de beau aussi dans le passé qui reste ultra moderne. Tu visites le château de Versailles, il y a beaucoup de modernisme quand même dans le château de Versailles. Mais tout ça pour dire que au Québec, je trouve que c'est absolument évident c'est quoi notre image de marque, mais on n'a pas encore réussi à le packager, tu sais, à vraiment faire en sorte de le vendre. Parce que quand tu regardes une entreprise comme le Cirque du Soleil, Moment Factory, Pixmob, Rodeo FX, Céline Dion à la limite.
4: Pornhub.
6: Pornhub.
4: Je suis personne n'a dit, non, mais, tout le monde tout nu pour aller voter.
6: Chacun ses préférences comme c'est toi. Mais effectivement, on est un hub central créatif. On est vraiment un mélange de créativité, de technologie, puis on crée des expériences.
1: Mais c'est pour ça que je te disais, moi, Denis Villeneuve, Xavier Dolan, tu sais, je veux dire, on a quand même fait émerger pour une petite population à l'échelle mondiale des stars.
6: Absolument.
1: Denis Villeneuve, là, c'est quand même, c'est pas vu autant qu'Avatar, là, mais tu sais, en termes de qualité cinématographique, je veux dire, c'est parmi les meilleurs. Là,
6: un studio d'effets visuels comme Redo FX, ils ont quand même fait des grandes franchises comme Stranger Things ou Game of Thrones. Tu regardes Pixmob, qui est une entreprise peut-être moins connue, mais c'est les bracelets lumineux.
1: Super Bowl,
6: Coupe du Monde, Coupe de la FIFA. On a plein d'entreprises ici créatives qui dominent
1: vraiment.
6: J'ai
1: l'impression que cette image-là, pour l'avoir un peu même vécue personnellement, elle était beaucoup plus forte autour des années 2010-2015. Montréal créative, là, les gouvernements mettaient des sous, Ubisoft, C2 Montréal, Montréal. Ouais. J'ai l'impression, puis je veux pas te... J'ai l'impression que ça s'est épuisé, cette mouvance.
6: C'est qu'on a chacun travaillé de notre côté.
1: Peut-être, mais tu sais, Xavier Dolan, il était hot il y a 10 ans. Il est encore hot, mais tu sais, c'est...
6: Non, mais il y en a plein de nouveaux.
1: Le pic Xavier Dolan, c'était il y a 10 ans. Le pic Denis Villeneuve, tu sais, c'est... On dirait que... Maintenant, la créativité, on roule sur notre vieux gagné, tu sais.
6: Mais Ubisoft, c'est comme... On s'est pas mis ensemble. C'est parce qu'on s'est pas mis ensemble pour créer cette ville de créativité. Parce que quand tu regardes San Francisco, OK, qui est une ville énormément technologique, on va se le dire, mais la majorité des entreprises qui existent aujourd'hui n'existeront pas à San Francisco demain, mais il y en aura une autre qui aura pris le relais. Ici, il y en a d'autres qui prennent le relais, mais c'est que chacun travaille en silo dans son coin. Et puis, vu que c'est pas défini comme étant un hub créatif, mais plutôt comme une ville ou une province où il y a de la créativité, ça nous enlève énormément de firepower si on utilise le bon terme latin.
5: Est-ce que, à quelque part, c'est qu'on fait peut-être pas assez la promotion de ce qu'on fait? T'sais, comme combien il y en a qui savent que le dernier... les films de la Pat Patrouille, c'est un studio d'animation ici à Montréal qui l'a fait.
6: Exactement, exactement.
5: T'sais, pourquoi on n'en fait pas la promotion?
1: J'ai l'impression que Donald Trump s'est lancé dans cette idée que le manufacturier, c'était genre le futur de l'humanité, ce qui est malheureusement économiquement faux. Là, je veux dire,
6: absolument.
1: Dans l'économie, le manufacturier, c'est de moins en moins en pourcentage important. L'avenir d'économie, c'est des services, c'est de la création, c'est des...
6: Et surtout, tout ce qui touche
1: au numérique. Et c'est mal aimé, ça, j'ai l'impression.
6: Mais c'est mal aimé, et puis c'est souvent sous-financé, parce qu'on regarde ça souvent comme une dépense presque obligatoire, comme la culture, où c'est très, très subventionné, donc c'est mal vu par la population. Cependant, tu sais, quand tu regardes, prenons l'exemple de l'Allemagne, puis tu penses à l'Allemagne, tu penses pas nécessairement à... une entreprise en particulier, tu penses à des ingénieurs, à des centres de formation, à des centres de production ultra qualifiés. Oui, certes, eux ont leur challenge aussi, puis ils essayent de se réinventer.
1: J'imagine que d'être un artiste visuel en Allemagne, ça doit être peut-être un peu plus compliqué quand ta réputation,
4: que Berlin,
1: c'est d'être...
4: Je pense que c'est vraiment une question de promotion, comme Steph le disait, parce que tu sais, on pense juste l'intelligence artificielle, c'est le sujet de demain et d'aujourd'hui et d'hier. Mila est à Montréal. Puis je pense pas que les gens à l'extérieur vont se dire ça se passe vraiment à Montréal.
6: On est bon à réfléchir, on n'est pas bon à faire du cash.
1: Puis peut-être qu'on essaie d'être trop d'affaires en même temps, finalement. Moi, c'est ça que je retiens actuellement. J'ai le sentiment, puis c'est un peu l'héritage de François Legault, c'est qu'on veut tout. On veut ça, puis ça, puis ça, puis ça, puis l'aluminium, puis les batteries. Puis
6: c'est pour ça que je dis que j'aimerais savoir c'est quoi qu'on est, tu sais.
1: Bon, ben prochaine étape, Nicolas Duvernois, VP marketing de Québec Inc. Je t'adoube. Merci, cher ami.
6: Merci.
1: Et puis sinon, vous avez certainement entendu parler, ou sinon vous allez le découvrir, cette histoire un peu abracadabrante, un roman québécois primé en France de nombreuses fois, qui aux yeux de certains serait peut-être le prochain Goncourt là, pour ceux...
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5: Le type peut-être même de remporter le prestigieux Goncourt est accusé ces jours-ci, est au milieu d'une controverse, accusé d'avoir peut-être, en fait on n'en sait rien, mais écrit par une intelligence artificielle. Il y a un détecteur d'IA, là, ça existe là, sur l'internet, qui affirme que C'était ça ou mourir de Télisson Aurélien aurait été généré à 100% par l'intelligence artificielle dans certains passages. L'éditeur Grasset dément catégoriquement ces allégations. À la limite, on peut se demander pourquoi ils démentent, même si c'était vrai. Jean Paré est directeur de Saint-Jean Éditeur, membre du conseil d'administration aussi de l'Association nationale des éditeurs de livres. Il a lu le dit bouquin, n'est-ce pas, Jean Paré?
6: J'ai lu, je connais bien la maison d'édition Boréal, les artisans de la maison d'édition Boréal qui est à l'origine de la publication du livre avant que les droits français de France en soient vendus à Grasset. Et à mes yeux, c'est un rare chef-d'œuvre de la littérature québécoise et je pèse mes mots. Maintenant, si j'apprenais que ça avait été produit par l'intelligence artificielle, ça changerait en rien le feeling que j'ai eu au moment où j'ai lu ce roman-là. Je me souviens vraiment très bien d'avoir avalé tout rond ce roman en ayant la certitude que j'étais en train de lire quelque chose de très grand. Et d'apprendre a posteriori que ce serait un pur produit, ce dont je suis convaincu du total et complet contraire, ne changerait en rien l'opinion que je m'en fais. Maintenant, quand j'entends un truc pareil, la première chose à laquelle je pense, c'est jalousie, envie. On aime fesser sur ce qui fait du bruit, ce qui a du succès. On a quand même... n'oublions pas là, que... un livre qui n'est pas seulement en nomination, qui n'est pas seulement dans la course du Goncourt, mais dans la course...
5: Il vient de gagner le Grand Prix de la FNAC.
6: Il a gagné le prix du roman FNAC, effectivement, qui va lui donner une bouffée, un grand sursaut d'énergie dans le territoire français.
5: Il va mais aussi c'est pas juste sur le les tablettes de la FNAC qu'on imagine un peu partout.
6: Évidemment, mais... il faut pas oublier que derrière ça, il peut y avoir, bon, tu sais, je parle de jalousie, on a quand même, contre les canons habituels de la rentrée littéraire en France, un écrivain québécois d'origine haïtienne qui débarque, mais qui vient...
5: dont on n'a jamais entendu parler.
6: Qui vient déranger l'ordre établi. Alors, il faut comprendre ce que sont les prix littéraires français. Pour peut-être en partie analyser ce qui est en train de se passer.
5: Un éditeur, là, ce milieu peut-être un peu mystérieux pour bien des gens, là, quand on reçoit des manuscrits comme ça d'un premier auteur, en plus d'un mec qui n'est pas excessivement connu, est-ce qu'on envoie ça direct dans le détecteur d'IA pour s'assurer?
6: Êtes-vous fou furieux? Non. Bon, j'ai peut-être j'ai l'âge que j'ai, puis j'ai peut-être une attitude un peu old school à l'égard de la façon dont on évalue ou on juge de la qualité d'un texte qui nous est envoyé. Mais vous savez, de la même façon qu'on a à un moment donné encensé ou enfin accordé beaucoup d'attention à ce qu'on a appelé des lecteurs sensibles, moi j'aime à dire que l'éditrice ou l'éditeur qui juge de la qualité d'un texte et qui prend position sur celui-ci a une grande responsabilité, c'est de flaguer. Un éditeur, une éditrice, pendant toute la journée, ça lit et ça flague.
5: C'est quoi? Qu'est-ce que c'est, flaguer?
6: Ça flague quoi? Donc, ça lève des drapeaux à l'égard d'un paquet de choses. Il y a un problème avec le personnage X. Le deuxième tiers du livre est plate. Il faut qu'on fasse retravailler par l'auteur. Dans un livre qui serait pas de la fiction, on dirait peut-être « Oh boy, l'auteur dit ceci et cela contre telle entité. On a peut-être besoin d'un avocat qui va venir nous padder contre d'éventuelles poursuites judiciaires. » Ou encore « Hey, t'en reviendras pas, Jean. » C'est clair que un moment donné, l'auteur a eu recours à l'intelligence artificielle parce que il s'est même pas relu. On voit le résultat.
5: C'est pas le même.
6: C'est tellement inélégant et malhabile que. Alors, on est au quotidien depuis de nombreuses années pour bien des pour le cas de bien des éditeurs au Québec, et c'est le cas des éditeurs de Télisson Aurélien chez Boréal au Québec, habitués de passer notre journée à lever des drapeaux au moment où on évalue un texte. Qu'est-ce que vaut une machine à interpréter s'il y a eu recours ou non au robot?
5: Je le disais moi-même, mes textes me sont que j'écris moi-même, là, me sont souvent, on m'a reproché de les faire écrire, puis c'est drôle parce que ces intelligences artificielles-là, elles sont en ce moment entraînées sur mes textes puis les textes de ces auteurs-là. Et donc, forcément, qu'il y ait similitude à un moment donné, c'est un peu inévitable. Ça n'a pas créé. Stéphanie Villeneuve, tu voulais intervenir?
3: Ben, j'avais une question d'abord sur, justement, l'intelligence artificielle parce que, veut pas, tu sais, elle se raffine et il y a quand même des agents d'intelligence artificielle qui ont été entraînés sur beaucoup de livres. On le sait, il y a des auteurs ici au Québec que leurs livres ont été utilisés sans qu'on leur demande. Donc, à un moment donné, est-ce que, justement, ça va pas devenir de plus en plus difficile de voir quand il y a un auteur qui l'utilise, puis à un moment donné, ça va être difficile de peut-être de lever des drapeaux parce qu'on fera peut-être plus la différence tant que ça?
6: Ça se peut qu'il y ait un moment donné où ce soit plus difficile, mais je vous donne un exemple. Un jour, Pierre-Yves McSween, qui est auteur chez nous, m'a appelé pour me dire à quel point la nouvelle génération de l'intelligence artificielle allait rendre notre travail encore plus difficile. Puis là, je disais, OK, mais donne-moi un exemple. Il dit, ben, il y a un moment donné, il y a quelqu'un qui va te proposer un livre, puis ça va être du McSween tout craché. Puis là, j'ai éclaté de rire en disant, ben, pense au livre que tu as écrit. Il y a personne qui peut avoir l'idée originale d'un livre. Ça se peut qu'on puisse copier le style McSween, mais en même temps, on n'a pas besoin d'un robot pour copier le style McSween. On a copié le style d'un paquet de monde. Il y a plein de journalistes d'humeur dans les quotidiens de Montréal qui ont essayé pendant des années et des années de reproduire Pierre Folia, puis il n'y a jamais personne qui a été capable de le reproduire. Alors, que vaut cet effort? T'sais, c'est, à la limite, j'ai envie de dire, c'est presque comme de se faire dire tu sais, la personne que tu as rencontrée hier s'est faite refaire la face. Puis tu dis, puis ta réaction, ce serait, ben voyons, j'aurais jamais imaginé, je n'ai pas vu aucun détail en la regardant de très près. Pourtant, on était l'un devant l'autre au restaurant et je n'y ai vu que du feu. Bon, si à un moment donné, on se retrouve devant des textes où le recours à l'intelligence artificielle a été relatif ou important, il est possible qu'on trébuche dans ce qui nous est dans ce qui nous est présenté. Maintenant, il faut se calmer. Dans ce qui arrive à Télisson Aurélien, à mon avis, il y a le grand sujet, c'est vraiment plus la jalousie d'une part. Deux, c'est qui ce gars-là qui débarque sur nos terrains, dans nos prix, dans
5: un
6: nos
5: Québécois,
6: affaires? C'est
5: un Québécois. Haïtien, premier roman.
6: Et d'ailleurs, l'auteur lui-même a déploré le fait d'avoir été
3: dans une campagne de salissage
6: à caractère joliment raciste par ailleurs. Maintenant, quant à la. Au développement de l'intelligence artificielle. Bon, tu sais, je suis vice-président de l'Association des éditeurs. Je sais pas si depuis 3 ans, il y a une rencontre du conseil d'administration de l'Association des éditeurs où le sujet de l'intelligence artificielle rebondit pas. Mmh. On capote pas mal tous avec ça. Mais il y a un moment donné où on va recevoir un texte puis on va s'émouvoir en le lisant ou en être très impressionné ou être captivé, et on va peut-être tomber dans le piège.
3: Mais est-ce qu'actuellement, il n'y a pas une controverse parce qu'on n'a pas pris le temps de décider c'était quoi finalement nos barèmes? Parce que si on décide à un moment donné que hey, c'est correct qu'un auteur utilise l'intelligence artificielle pour faire, je sais pas moi, 25% du travail, par exemple, et qu'il peut encore faire partie des nominations pour des prix comme le Goncourt et tout ça, ben là, à ce moment-là, on sait à quoi s'en tenir. Mais oh, là, c'est que là, on ne sait pas pantoute encore qu'est-ce qu'on décide autour de ça.
6: Pas d'accord. Je pense que nos barèmes sont bien établis. Est-ce que tout ce qui est de qualité, puis encore, faudra-t-il déterminer qu'est-ce que c'est la qualité, va nécessairement avoir été produit à l'aide d'un robot? Il faut vraiment se calmer, là. Ouais. Il y a encore énormément de textes d'une qualité hors norme devant lesquels on va devoir s'incliner parce que ça s'appelle le grand talent littéraire d'un auteur lorsqu'il est question d'un roman, ou encore le cerveau et les idées formidables de quelqu'un qui nous produit un livre de non-fiction. Alors, les barèmes, à mon avis, ils sont bien établis. Il est possible que... Puis par ailleurs, il va falloir aussi déterminer ce que c'est le recours correct. Je veux dire, avant, dans un roman où il y a un neurochirurgien, si tu faisais bien tes devoirs, mais t'allais rencontrer des neurochirurgiens, puis tu en discutais avec eux. Est-ce que c'est normal que mon personnage puisse vivre ceci et cela, partant de l'expérience que t'as connue en tant que neurochirurgien? Aujourd'hui, peut-être qu'on a moins besoin de rencontrer un neurochirurgien dans une telle situation.
5: Regarder stats.
6: On peut demander. Il y a un robot qui va peut-être venir nous donner un peu de détails sur le sujet. Et je dis pas que je le cautionne. Mm-hmm. Je dis juste que ça va arriver. Puis qu'il va falloir se calmer.
3: C'est ça.
6: Je continue d'avoir mes doutes sur ces machines qui viennent relever que peut-être le recours à l'intelligence artificielle a été relatif ou important.
5: Je confirme que c'est un peu une fumisterie. Jean Paré, directeur de Saint-Jean Éditeur, membre du CA de l'ANEL, comme tu l'as bien dit. Merci d'avoir été avec nous.
6: Plaisir.
5: Toujours intéressant. Et donc, on continue avec l'ami Rémi Villemur. C'est un sondage là qui a été publié aujourd'hui concernant les péages. Rémi Villemur, pour ou contre payer Pont Champlain, Pont Jacques-Cartier?
7: Regarde, on va essayer de faire quelque chose. Je vais essayer de pas répondre à cette question-là, mais de parler quand même des péages parce qu'on est vraiment rendu, je pense, on a baissé les bras au Québec. Parce que 50% des gens qui accepterait donc, puisqu'il n'y a pas question d'un péage en échange de payer moins d'impôts, là. C'est garder les impôts que vous payez, et en plus, puisque les impôts ne sont pas suffisants, dois-je rappeler qu'on est les plus imposés en Amérique, on va vous proposer désormais de payer chaque fois que vous utilisez une route.
5: Pour avoir des meilleures routes.
7: Oui, ultimement, c'est ça. J'aurais peut-être dû commencer comme ça, mais regarde.
5: Le sondage, c'est conditionnel à ce qu'on utilise l'argent pour payer, pas pour le mettre dans le pot.
7: Ouais, ouais. Puis la dernière fois que j'ai payé des impôts, on m'a dit que c'était conditionnel à ce qu'il soit utilisé pour nous offrir des services. Donc, je sais pas, peut-être que de douter de cette seconde promesse, c'est quand même une posture dite lucide. On a oublié donc que déjà les impôts qu'on payait de façon tellement importante en comparaison aux autres, c'était déjà censé faire la job, qu'on est prêt à dire, bon, aux mêmes gens qui s'occupent de nos routes et de nos impôts, on va leur donner encore plus d'argent, ils vont s'occuper cette fois-ci de nos routes et seulement de nos routes. On a baissé les bras. C'est ça que je dis, c'est qu'on a baissé les bras. Je comprends les gens de dire, regardez là... il semblerait que personne soit capable de faire une meilleure job que les autres, parce que t'as remarqué qu'on se pose même pas la question du comment. C'est-à-dire, c'est juste, il manque de l'argent. On part de ce principe-là.
5: Ouais.
7: On a baissé les bras, là, parce que si on avait encore les bras levés, on se dirait, ben, il y a peut-être une façon de mieux gérer l'argent qu'on envoie de façon si importante. Il est là le problème, là. T'sais, l'autre 50%, c'est peut-être du monde qui se disent, hey, attends une minute, on va se poser de la question de la gouvernance. Hein, on pourrait se la poser. Puis si on se la pose, puis on nous convainc qu'on peut rien faire de plus ou de différent avec cet argent-là, ben OK, on va rejoindre l'autre 50%.
5: J'adhère en fait à ta thèse de baisser les bras. On pourrait dire que c'est du cynisme par ailleurs.
7: Je pense qu'on s'en est.
5: Mais cette idée qu'en fait, tu sais, parce que tu dis la gouvernance, puis on est à la même place, toi et moi, mais dans les faits, ça fait combien de temps qu'on nous promet, tu sais, qu'on va refaire les routes, puis qu'on va entretenir nos infrastructures. Je veux dire, depuis que je suis la politique, depuis que j'ai 15 ans, que c'est la même rengaine à chaque élection, à chaque gouvernement, puis dans les faits, on n'a pas le sentiment que la situation s'améliore. J'ai l'impression que c'est quasiment comme une porte de sortie, là, un cri du hey, moi je vais la mettre la pièce si tu peux me permettre que je ne vais pas encore démanteler mon auto dans le prochain nid de poule. Puis dans les faits, ça rejoint aussi d'autres conversations. Là, on a parlé beaucoup de la privatisation des aéroports ces derniers temps. Tu as voyagé comme moi, je veux dire, des endroits dans le monde, en France notamment, où tu as des tronçons de routes privées là, avec des péages, les routes sont foutument belles. Je veux dire, quand il y a quelqu'un qui est en charge de s'occuper de ce bout de route-là, généralement, il s'en occupe. T'sais, là, j'ai l'impression qu'au Québec, c'est comme toutes les routes sont à tout le monde. Fait qu'à la fin, comme tout le monde est responsable, personne n'est responsable.
7: Ouais, mais tu sais, je t'ai dit que je répondrais pas à pour ou contre le péage, mais je vais un petit peu y répondre en te disant ceci. Je trouve ça plate, cette option-là, si on est pour ne pas responsabiliser ceux qui, à la base, sont censés avoir les poches pleines, parce qu'on le pilote, il n'y a pas de conspiration, des poches pleines du monde qui en mettent dans leur poche. C'est juste, on leur envoie de l'argent, ils ont cet argent-là, puis ils ont une job à faire. Puis là, ben, ils n'auront pas à subir le procès, entre guillemets, l'évaluation, on fait juste s'imaginer qu'il n'y a rien de mieux qu'on peut faire avec ce système-là, et on intègre à ce système-là une façon alternative de dépenser l'argent. Colin, c'est dommage en maudit, là. C'est vraiment dommage.
5: Tu sais, test quand même que j'aime toujours faire. Tu sais, la question des infrastructures, là, les villes, là, on fait un sommet la semaine dernière à ce sujet-là, tu sais, puis malheureusement, dans une démocratie, là, avec une attention publique courte et très concentrée sur des besoins très quotidiens, penser aux milliards qu'il nous faut pour les infrastructures, c'est pas sexy. Puis dans les faits, on a très peu parlé de ça dans la campagne électorale actuelle.
7: Oui, mais c'est parce que c'est pas sexy.
5: Mais donc, tu sais...
7: Non, mais c'est parce que c'est pas sexy.
5: J'ai l'impression que le constat de notre conversation, c'est que ça sera toujours de même. Tu sais, on va nous promettre des petits chèques à gauche, à droite, là, puis de baisser le prix du gaz, là, mais tu sais, à la fin, le plan québécois des infrastructures, là, ça a pas été un grand sujet de débat.
7: Ouais, je comprends, mais moi, est-ce que je suis censé vraiment penser que ceux à qui on a donné de l'argent pendant 100 ans, pendant des décennies, et qui n'ont pas rempli leurs promesses, vont être les mêmes qui, avec une somme supplémentaire, vont finalement remplir les promesses. Je suis désolé, là, mais je sais pas si c'est du cynisme ou si c'est juste de la lucidité. C'est l'un ou l'autre, puis pourtant, c'est pas censé être des cousines, ces deux-là. C'est juste, je pense pas. Dites-moi que ça va être d'autres mondes qui vont s'en occuper. Ah ben là, on peut peut-être commencer à penser à ça.
5: Parlant de moments d'attention courts, on célèbre les 10 ans de TikTok.
7: Oui.
5: Pas ton réseau social préféré, Rémi.
7: Non. C'était le 20 septembre, les 10 ans de TikTok. Puis ça a fait donc 10 ans que les Chinois, puis c'est admis en passant, il y a eu plein de documentaires là-dessus, plein d'études qui ont été démontrées, que les Chinois nous abrutissent. En fait, moi, ça m'a fait capoter le jour où j'ai appris qu'en Chine, l'algorithme favorise un contenu, par exemple pour les garçons,
5: plus long
7: premièrement, mais qui tu sais, sur des affaires comme les trucs d'ingénieurs, où on monte des machines, puis là, les petits garçons regardent ça, puis sont, tu sais, en fait, c'est de la bonne nourriture pour le cerveau. Alors que ce qu'on fait, parce que c'est chinois TikTok, on favorise un algorithme qui est abruti ici en Amérique pour rentrer dans la tête de nos jeunes. Puis ça a été prouvé, là, en passant, là. Puis c'est pas juste ça. C'est pas juste des vidéos niaiseuses qui nous font devenir des zombies. C'est aussi des vidéos dans lesquelles on monte les Occidentaux les uns contre les autres. Moi, j'ai appris, par exemple, que sur TikTok, tout ce qui est violence policière, violence interraciale, c'est très favorisé pour que finalement, si t'es un Américain, ben, t'en veuilles finalement à ton compatriote d'un bord ou de l'autre comme ça. Ça, quand tu sais ça, je sais pas, peut-être que ça te décourage d'aller perdre ton temps là-dessus. Moi, personnellement, j'ai cette chance-là dans la vie. Je ne suis pas addict à ces affaires-là. Je suis addict à d'autres affaires, mais pas à ça. Je suis vraiment chanceux.
5: Mais ça reste que parce que TikTok, c'est une plateforme, c'est une marque, c'est un réseau social. Ouais. Mais cette façon-là de présenter le contenu, il a été repris partout. Là. Je sais pas, Instagram, même Facebook maintenant,
7: des YouTube, vidéos, YouTube, Twitter.
5: C'est les vidéos verticales sur YouTube. Ouais. Ça a pollué tous nos réseaux sociaux finalement, là, essentiellement. Ouais. Fait à moins d'être sur aucun réseau social, ce qui en tout cas pour moi est assez difficile, tu n'y échappes pas. Moi-même, je suis en train de surfer des fois sur LinkedIn ou sur Facebook à essayer de mettre des choses pas trop connes, mais je me fais prendre dans une série de vidéos de basketball, d'accidents de char, puis de bons buts de hockey, puis je suis comme, écoute, ça fait une demi-heure que je fait rien, mais ça nous abrutit effectivement. Mais
7: c'est extrêmement
5: insidieux. Il n'y a pas d'échappatoire.
7: En fait, il y en a un.
5: Si tu te fermes tout ça.
7: Si tu te déplogues, mais tu sais que si tu restes sur ces applications-là, il y a une espèce de fausse option qui consiste à masquer, mais ça masque le truc pendant quelques jours et ça revient. En fait, c'est vraiment. Puis en passant, faites l'exercice. Parce que TikTok, je l'ai sur mon téléphone. J'y vais pas, mais j'y vais.

0: Against the Machine, mesdames et messieurs. Merci, Rémi. Mesdames, on enchaîne avec les nouvelles. Marie-Laurence, mandat d'arrestation contre le jeune de 19 ans, soupçonné d'avoir assassiné un jeune barbier. C'est à Valleyfield?
1: À Valleyfield, exactement, en Montérégie. C'est arrivé au début du mois de septembre. C'est Maxime Delaire qui nous a raconté l'histoire, qui nous donne encore une fois des développements aujourd'hui. Donc, début du mois de septembre, il y a un homme cagoulé et armé qui est entré sur le lieu de travail de la victime, Jordan Gagné, qui travaillait dans un salon de barbier. La victime avait 23 ans. Elle aurait été tirée, donc il serait parvenu à prendre la fuite et à se réfugier dans le restaurant, dans un restaurant pas très loin, la Belle Province. Et il aurait été atteint encore une fois par balle, une deuxième fois. Et là, ce qu'on apprend, c'est que la personne qui serait derrière ce meurtre-là aurait accepté un contrat de 500 $ pour se rendre au lieu de travail du jeune père de famille pour l'enlever, le tabasser. Mais finalement, clairement, ça a vraiment mal tourné parce que non seulement il n'y a pas été question de le tabasser du tout, là, cette personne-là a été atteinte par balle et en est décédée. Et là, la Sûreté du Québec a émis un mandat d'arrestation contre un jeune de 19 ans qui s'appelle Ayoub Mohamed. C'est un résident de Dollard-des-Ormeaux. On le décrit ainsi. Il mesure 1,78 m, donc 5 pieds 10.
0: C'est précis.
1: 140. Ouais, ben moi, c'est surtout plus le poids, la grandeur. Souvent, on a comme une idée, mais le poids, 140 livres. 64 kg. Il a les cheveux bruns qu'il aurait rasés depuis le crime et les yeux bruns. Il porte une moustache mince et selon les autorités, donc, il se déplacerait à pied. Il pourrait se trouver dans les secteurs de Terrebonne, Laval ou dans l'ouest de Montréal.
0: Sinon, il y a 4 suspects qui ont été arrêtés pour un vol dans une bijouterie.
1: Un autre vol dans une bijouterie, on en a parlé.
2: C'est pas le même vol qu'hier.
1: Oui, c'est,
2: okay. c'est
1: ben, en ils fait, ont pincé. Autre, exactement, oui, puis c'est des jeunes. Quand on regarde, quand on entend l'âge des voleurs, c'est le plus jeune avait 13 ans.
2: Oh là là.
1: Là, c'est, on parle vraiment du vol de la bijouterie dont on a parlé hier à la place Rosemère, donc sur l'heure du dîner. Il y a 3 ados, 13, 15, 17 et un jeune adulte de 19 ans. Il y a une cinquième personne qui est recherchée là-dedans, mais ces jeunes-là étaient cagoulés et armés de haches et de poivre de Cayenne. Ils auraient fait éruption donc à la place Rosemère pour se rendre dans une bijouterie. Ils auraient aspergé les employés de gaz irritant avant de fracasser les présentoirs à bijoux à coups de hache et prendre la fuite en emportant leur butin. Là, évidemment, il y a eu une opération policière et les malfaiteurs auraient abandonné leur véhicule pas très loin de la place Rosemère sur l'autoroute 640. Ils ont pris la fuite en courant en direction de l'école secondaire Jean-Jacques Rousseau à Boisbriand, à quelques kilomètres de là. Et finalement, ben, il y a une présence policière. L'école a été confinée. Il n'y a pas eu de blessés, heureusement. Mais au moins, les policiers ont réussi à épingler presque tous les suspects parce qu'il reste une personne donc qui est toujours recherchée.
0: C'est quand même une aventure. Et je m'imagine être d'un des 4 jeunes. Ça doit être quand même complètement...
1: Et moi, je m'imagine plus les gens qui étaient autour, les témoins.
0: Non, mais
1: les
0: je dis, toi, c'est comme tout ça. Voyons qu'est-ce qui te passe par là. Non, mais je pense que je n'ai pas d'empathie nécessairement avec eux. Mais tu sais, qu'est-ce qui te pousse à faire ça? Puis là, tu es dans le shop. Je sais pas. C'est
1: parfois,
0: un drôle
1: commence,
0: de choix de vie.
1: Mais ça commence par des vols. Puis après ça, c'est des crimes beaucoup plus... sévère là, quand on pense des jeunes qui se font dont commande des crimes pour en tout cas respecter je sais pas une espèce de hiérarchie de gang de rue ou peu importe.
0: T'es vraiment dans une séquence criminelle Marie-Laurence. Il y a un vol inusité en Australie.
1: T'sais. Ouais ben je voulais faire un petit lien quand je vous dis un vol. Attendez j'allais faire un bruit avec ma pour faire mais c'est plus zzz, en tout cas plus belle des aides parce que non c'est ça c'est là qu'on aurait aimé ça
2: avoir une espèce
1: de
2: jingle
1: de musique. Il y a 800 000 abeilles qui ont été volées en Australie.
0: Ah, bzzz,
1: il y a des... c'est tu comprends? C'est plus bzzz que bzzz. Le 10 septembre...
0: L'équipe en régie nous regarde comme si on était des espèces de bibittes.
1: Oui, mais je confirme que voilà, c'est assez étrange. Je vais retravailler l'introduction de cette nouvelle-là la prochaine fois. Le 10 septembre, il y a des premières ruches qui ont été vidées, qui ont été découvertes. Et là, on apprend qu'il y avait 44 colonies qui auraient été volées chez 3 apiculteurs différents, avec environ 20 000 abeilles dans chacune d'entre elles. Ça représente quand même des dizaines de milliers de dollars. Et là, on se rend compte que le modus operandi, le mode opératoire était vraiment très sophistiqué. Donc, on présume que c'est possiblement des agriculteurs ou des apiculteurs qui seraient derrière ça. Parce que les voleurs seraient arrivés avec un camion rempli de matériel pour retirer juste certaines parties des ruches où se trouvent les abeilles, de manière à ce que les gens, les propriétaires des ruches, se rendent pas compte que les abeilles avaient pu être volées parce que les ruches étaient complètement intactes. Et il y a un élément qui intrigue les autorités, c'est que les voleurs n'ont pas apporté le miel. Alors, il y a juste les abeilles, partie des ruches et le miel qui a été...
0: Comment est-ce qu'on revend ça, des abeilles, sur le marché noir? Ça doit pas être facile.
1: Je suis pas si certain que c'est de la revente ou peut-être juste pollinisation. C'est ce qu'on veut faire avec ça.
0: OK.
1: C'est une idée dans
0: Il y a des gens qui ont des passions différentes des

0: On va dire ça comme ça. Stéphanie, en conclusion, une institution qui disparaît.
1: Qui ferme ses portes.
0: Bon.
1: Le Nichols sur la rue Saint-Hubert.
0: Oh! Tan, tan, tan.
1: Ben oui, non, mais...
0: On fait tous nos effets sonores sont faits par...
2: C'est bien, non, mais c'est bien réussi.
1: Oui, mais ça prend...
2: Je vais te raconter mon anecdote après, je suis triste.
1: Ça prend quand même un peu les gens par surprise parce qu'il n'y a pas eu d'annonce sur les réseaux sociaux, il n'y a pas eu d'annonce sur leur site web. C'est
0: inacceptable.
1: C'est nos collègues du TVA Nouvelles, en fait, qui se sont rendus compte que l'institution a fermé en allant directement au Nichols sur la rue Saint-Hubert. Et il y avait un carton dans la porte où c'était écrit à la main « Chers clients et amis, notre restaurant fermera ses portes ce dimanche à 16h ». Donc ça, c'était dimanche dernier. Merci pour ces belles années. Toute l'équipe vous remercie encore. Tu sais, c'était quand même un rendez-vous pour plusieurs familles. Et toi, t'as des souvenirs?
2: Ben quand j'étais jeune, moi, je viens de Sorel, puis il y en avait un à Sorel. Puis mon Dieu, que les dimanches, on a tellement eu de plaisir d'aller dans ce restaurant-là, le fameux milkshake au chocolat, le lait frappé, là. On avait l'impression qu'il était gigantesque, un peu à l'image des Américains, alors que c'est une entreprise... en tout cas, l'idée vient pas nécessairement des Américains, mais je trouve vraiment que c'est un... Il y en a de plus en plus qui ont fermé, mais là, le dernier, ça me fait quelque chose.
1: Il reste encore les autres adresses,
2: ouais.
1: Là. Vous pouvez
2: mais de
1: d'ailleurs,
2: moins en moins, quand même.
1: Mais oui, c'est ça. Donc, tu sais, on dirait que celui sur Saint-Hubert, c'était quand même
2: c'était
1: une institution, mais effectivement. Et donc, il a fermé ses portes dimanche.
0: C'est bien triste, tout ça. Merci, mesdames. Je me tourne vers Maître Sophie Mongeon, avocate...
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0: Vraiment une série d'embûches. On sait que la restauration, c'est pas un milieu facile. Les travaux du métro, des locaux vacants, un vol de cuivre. Une chose que t'es avocate, hein, finalement, ça, t'as les points levés en tout temps. Mais donc là, t'as décidé de prendre les choses en main puis d'exploiter toi-même ton restaurant?
1: Ben, ce qui arrive, c'est quand même que je suis choyée. En 2022, on a acheté ce bâtisse-là, moi et mes deux associés avocats, le 538 Place Saint-Henri. C'est un endroit patrimonial, donc c'est vraiment à la sortie du métro Saint-Henri. Mm-hmm. Et c'est une bâtisse qui date de 1893, donc elle a 133 ans aujourd'hui. Bon. Et il y a une grosse horloge d'or, là. Donc c'est vraiment une des bâtisses les plus vieilles, si c'est pas la bâtisse la plus vieille de la région de Saint-Henri, dans la Place Saint-Henri où il y a le métro. On a acheté ça en 2022. Il y avait des rénovations qui se passaient au métro, c'était supposé durer 7 à 10 mois et ça a duré 4 ans. Donc, ça vient de se terminer en 2026. Fait que là, qu'est-ce qui est arrivé? Merci. C'est qu'on avait un super beau restaurant qui était opéré par Danny Bolduc. Ça s'appelait le H4C.
0: Un très bon restaurant. Ouais, très bien coté dans les. Ouais, je suis déjà allé une fois, je pense, à cet endroit.
1: Ah oui, ben, c'est un super beau coin et tout. Et puis, ben, finalement, avec la pandémie, puis évidemment les rénovations au métro, ben, il a fermé en 2022.
0: H4C, c'est le code postal.
1: Exactement. Parce que la bâtisse, c'est un ancien de poste, un ancien bureau de poste. Ouais. Après ça, c'est devenu une caisse des jardins. Donc, il y a des voûtes en plus dans cette bâtisse-là, ce qui est vraiment intéressant.
2: C'est fun.
1: Bon, puis en bas, il y a un speakeasy. Mm. Ça, c'est une... vous savez, c'est quoi un speakeasy?
2: Ben oui, on est en tout cas, moi, je sais c'est quoi. Là.
0: C'est l'endroit où on consomme de l'opium, là, puis c'est le monde se promène tout nu.
2: C'est exactement, tout à fait... c'est bien résumé.
1: C'est un endroit caché, là, tu sais, où ce que tu peux effectivement jouer
0: c'était
1: au poker, boire des cigares, fumer des cigares.
0: C'était pendant la prohibition, là, les gens se cachaient pour boire de l'alcool, essentiellement. Puis maintenant, on a gardé l'ambiance, même si l'alcool est légal, là, évidemment, c'est ça.
1: Exactement. Fait que là, ce qui s'est passé, c'est que toute notre bâtisse s'est vidée. Les rénovations au métro ont fait en sorte que les barricades, les barrières étaient à côté sur notre immeuble. Mmh. Donc, évidemment, on a tout, tous les locataires sont partis. Fait que là, on repart en neuf.
0: Puis là, vous aviez acheté ça. Oui. Là, ça coûte 2-3 piastres, un bâtiment, 3 étages, patrimonial. Puis là, vous avez perdu tous vos locataires. Oui. C'est moins drôle, ce bout-là. Hein?
1: Ben, ça a été difficile. Puis à travers tout ça, étant donné qu'il y avait des barricades, ben, il y a un camp d'itinérants qui s'est installé en arrière parce qu'on est vraiment dans ma cour. C'est pas une piscine, c'est le métro. J'ai le Bixi, j'ai le métro, on a une école polyvalente juste en face, on a la caserne des pompiers, on a l'aquadôme ou je sais pas trop, un centre aquatique quelconque. Donc, on est vraiment au centre de tout ça. Et étant donné que là, c'était le bordel, les itinérants se sont installés. Là, à ce moment-ci, il y a un camp, mais qui est en train d'être démantelé.
0: Est-ce que l'eau s'est changée en sang? Y a-t-il des grenouilles? Non,
1: tu sais, non ça s'est pas rendu jusque-là.
2: Mais le camp est en train d'être démantelé, c'est ça?
1: Oui. Donc, la ville est venue couper tous les arbres pour éviter que ça soit comme un campement caché, là. Mais il a été enlevé une première fois, mais ils sont de retour. Puis là, il y a un gardien qui est là. Mais tout ça pour vous dire que quand même, c'est un super beau coin. Puis,
2: À partir du moment où vous êtes à côté du métro, c'est génial comme emplacement. Mais là, finalement, vous vous rendez compte que c'est un couteau à double tranchant.
1: Ben oui, parce que ça nous a empêchés d'opérer pendant 4 ans. Nul besoin de vous dire que ça a été un petit peu plus problématique avec la BDC. Et aussi, parce qu'il y avait des barricades partout, ben là, c'était facile de monter sur le toit. On s'est fait voler toute notre cuivre. Parce que le toit est fait en cuivre. Parce que c'est un toit patrimonial.
0: Je te dis, c'est les displays d'Égypte, là. C'est la version Sophie Mongeon.
1: Moi, il m'arrive toutes sortes d'affaires dans la vie, honnêtement.
0: T'es-tu venu nous faire un pitch de vente?
1: Oui, monsieur, absolument.
0: C'est dans l'œil du Francis.
1: C'est drôle parce que Marc Boilard, tout l'été, il m'appelait Mongeon et Dragon.
0: Mongeon et Dragon, voilà.
1: Donc, effectivement,
0: On avait Nicolas Duvernoy ici tantôt, là, à peu de choses près, on pourrait se lancer là, une petite affaire. Là, investissez-vous, combien tu veux de pourcentage? Là?
2: Puis Stéphanie et moi, on va être serveuses. Hein?
1: Ah, ouais, c'est ça.
2: Pourquoi pas?
0: Bref, c'est quoi donc le projet maintenant que vous avez?
1: C'est sûr que on pourrait louer un Dunkin'. C'est sûr qu'on pourrait louer un Starbucks. C'est sûr, parce que c'est vraiment à la sortie du métro. Là, il y a le Bixi à côté. Bref, c'est idéal. Le problème, c'est que c'est tellement beau à l'intérieur. Quand tu fais affaire avec une franchise, ben, parfois, ils vont détruire le côté historique et tout ça. Fait qu'en toute honnêteté, ce que je recherche, c'est des gens qui sortent de l'ITHQ. Une personne qui est tannée d'être un sous-chef dans un grand restaurant. un couple qui a des idées extraordinaires de restaurant. Des frères, des sœurs, qui ont une recette particulière. Ça peut être un endroit pour faire justement céramique café. Ça peut être un endroit aussi événementiel. Donc, Donc, une soirée tarot, soirée déjeuner rencontre. Mm-hmm. Fait qu'il y a beaucoup, beaucoup de possibilités. Fait qu'au lieu de le louer tout simplement, ben, j'ai le goût de participer à ce projet-là, ouais, faire okay. du parrainage, du mentorship et offrir l'occasion, justement, à des personnes qui ont un super beau concept en tête, qui ont peut-être pas les moyens de vivre leur rêve. Donc, si vous, ça vous intéresse, vous m'écrivez à monresto-de-rêve@gmail.com.
0: J'adore ça. Ça commence en télé-réalité. C'est fini
2: télé-réalité, c'est vrai que ça serait une super bonne idée.
1: Mais là, j'ai demandé que ce soit des vidéos ou un courriel d'intention. Mais nul besoin de vous dire si j'ai des beaux vidéos puis j'ai de la difficulté à choisir, je vais les montrer et le public va choisir avec moi.
2: C'est une belle idée. Mais avez-vous des excuse-moi, je suis désolée, Francis, ça me passionne quand elle dit. Non, mais avez-vous, là, vous n'avez pas eu de demande encore d'offres?
1: Non, j'ai fait ça en fin de semaine.
2: Oui,
1: j'ai fait ça hier. Je l'ai mis sur les réseaux sociaux. Monresto-de-rêve@gmail.com. Vous pouvez me contacter personnellement pour me dire c'est quoi votre idée, c'est quoi votre concept. Puis, on est tellement un endroit... à la sortie du métro, c'est clair que ça va fonctionner.
2: Financièrement, ça serait plus, peut-être que Francis pourrait dire aussi, ça serait plus intéressant pour vous d'y aller avec une franchise, une grosse franchise ou...
1: C'est sûr que oui. T'sais, je dis pas c'est non, ça, je suis contente, je boirai pas de ton eau, là, ouais, mais ouais. Si l'opportunité se présentait, c'est beau aussi pour un Madison, un Joe Beef, ou, comme tout ça, c'est vraiment chic là, comme place. Vous pouvez regarder sur le web 538 Place Saint-Henri. C'est ça.
2: Qu'est-ce que vous avez à dire aux gens qui. Là, je comprends qu'il y a des problèmes qui vont être derrière eux, mais est-ce que tous les problèmes vont être derrière eux? Parce que clairement, il y a peut-être une malchance aussi qui a frappé cet endroit-là.
1: Tous les problèmes sont derrière nous. Tout est beau, tout est rénové, tout est équipé même. Il y a une hotte débile là-dedans qui vaut 150 000. Il y a déjà les tables, il y a les verres, il y a les ustensiles. Il ne manque qu'une personne passionnée pour venir travailler
0: les filles,
1: avec moi.
0: That's it. Moi, je
1: vous ai-tu convaincu, les filles?
3: Ça écoute, donne le goût.
2: Ben là, ça va être le salaire minimum avec pour boire ou comment vous allez fonctionner?
1: Mais il y a une personne qui m'a suggéré d'engager des accidentés du travail puis de la route parce qu'effectivement, ça, c'est maniche tous les jours. Puis on a de la difficulté à retourner sur le marché du travail. Ça pourrait être une espèce de belle piste, ça aussi. Mais je peux pas être partout. Fait que j'ai vraiment besoin de quelqu'un qui va l'opérer. Je vais offrir tout le support nécessaire pour que ça devienne...
0: Ma jeune sœur Catherine, elle a travaillé pendant presque une décennie dans un restaurant qui s'appelait, je sais pas si ça existe encore, Au Noir. Puis c'était, on marchait dans le noir absolu.
1: Oui.
0: Le service était fait par des personnes malvoyantes, là, aveugles. Elle était au bar, là, fait qu'elle faisait les cocktails et tout, mais c'était quand même des concepts comme ça, qui donnent justement des opportunités à des gens qui en ont un peu moins. Ça peut être intéressant. Écoute, Sophie, merci de nous avoir présenté ton opportunité. On devrait quasiment faire ça chaque jour, là, quelqu'un qui vient nous présenter une opportunité.
2: Mais c'est quelque chose, ça fait du bien.
0: Et tu reviendras nous parler des candidatures, nous montrer les vidéos. Redis-nous l'adresse email pour ceux qui nous écoutent.
1: Mon resto de rêve à gmail.com. Vous avez jusqu'au 3 octobre pour m'envoyer votre vidéo d'intention.
0: J'adore. C'est à Cube que vous l'aurez entendu, mesdames et messieurs. Merci, Sophie.
1: Merci.

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18: On enchaîne avec les nouvelles, mesdames. Marie-Laurence, il y a un accord entre le Groenland et les États-Unis. On avait les grandes lignes, ça a été signé et le texte vient d'être dévoilé.
19: Oui, exactement, ça a été rendu officiel. Est-ce qu'on peut dire que la lutte de territoire entre les États-Unis et le Groenland s'est terminée? Possiblement, il reste quand même la Russie et la Chine avec tout ça. Mais il y a un accord qui a été signé donc en marge de l'Assemblée générale de l'ONU un peu plus tôt aujourd'hui avec Donald Trump, la première ministre danoise et le chef du gouvernement du Groenland. Donald Trump a annoncé que les États-Unis allaient construire deux très grandes bases militaires au Groenland, dans le sud et dans l'est du territoire. Il dit aussi que les États-Unis peuvent également moderniser et élargir leurs activités parce qu'ils ont déjà une base qui est active là-bas. Et on a aussi annoncé l'interdiction d'investissements qui visaient Pékin et Moscou pour éviter, encore une fois, l'influence sur ce territoire.
18: L'interdiction d'investissement. C'est
19: comme
18: quand
19: si
18: même,
19: ça allait fonctionner.
18: C'est quand même drôle. Certains ont dit qu'en fait, ce qui vient d'être signé, c'est pas mal, ça ressemble pas mal à ce qui avait été convenu en 1951 et qu'en fait, Donald Trump a juste comme foutu la marde dans une entente existante.
19: C'est ça, il a reculé pour
18: revenir exactement au statu quo. Ce qui fait penser à bien d'autres situations. Le Canada, dans le premier, et l'Iran, il y avait une entente cadre quand même, bon, qui avait ses limites, mais avec Obama, le JCPOA, là, j'oublie toujours l'acronyme en français, qui permettait des inspections au pays, qui l'Iran avait consenti, là, bon, c'était un peu, mais de pas enrichir d'uranium, là, tu sais, il y avait des levées de certaines sanctions. Donald Trump a déchiré ça, puis on
19: voit. On se retrouve avec les deux droits d'hormones.
18: Et certains disent que le meilleur résultat possible, ce serait de revenir à l'entente d'Obama. Tu sais, c'est quand même un peu pathétique, tout ça, non?
19: Ben oui, tout à fait. Je pense que c'est ça. Je pense que le détroit d'Ormuz, c'est le meilleur exemple parce que il y avait tellement de contraintes et de critères qui devaient être respectés dans cette invasion-là de l'Iran. Puis finalement, on se rend compte qu'on est vraiment été ressortis perdants parce qu'au final, Donald Trump va absolument avoir rien gagné. Puis le prix du pétrole du baril continue d'augmenter.
18: Sinon, près de la moitié des travailleurs canadiens vivent un stress financier, Marie-Laurence.
19: Ben, est-ce que t'es surpris, en fait? Parce que les derniers chiffres, ça disait que c'est davantage le tiers, mais là, on est rendu à 44 % des travailleurs canadiens qui se retrouvent dans une situation de stress sans marge de manœuvre pour absorber une dépense imprévue.
20: C'est pas loin d'un sur deux, là.
19: Ben, c'est ça, exactement. Puis encore une fois, c'était le tiers jusqu'à tout récemment, donc on se rend compte que ça augmente, malheureusement. C'est un sondage de l'Institut national de la paix qui révèle ces données-là. Il y a environ un travailleur canadien sur quatre. C'était 28 % comparativement à 22 % au Québec. En fait, au Québec, c'est moins pire. Qui dit vivre d'une paie à l'autre et craint de ne pas pouvoir honorer ses obligations financières si son salaire était retardé juste d'une seule semaine. C'est un sommet en 5 ans pour la moyenne nationale qui était de 26 % l'année dernière. Il y a l'épicerie, les dépenses courantes des ménages qui constituent la principale source de stress financier. Ouais. C'est tantôt, Francis, d'emblée, t'as parlé des bleuets, là, puis justement, c'est peut-être une des raisons pour laquelle on a moins envie d'encourager local quand on a la difficulté à mettre du pain sur la table.
18: En même temps, c'est toujours intéressant pour moi de voir, parce que c'est perceptuel, tu sais, c'est des gens qui disent « je me sens comme ci, comme ça », tu sais, il faudrait regarder la ventilation des dépenses. En fait, c'est sûr qu'il y a des gens pour qui le loyer, l'épicerie a beaucoup augmenté, surtout les gens là, dans le bas de l'échelle des revenus qui ont vraiment aucune marge de manœuvre, mais d'apprendre qu'une personne sur deux est à une paye, tu sais, j'ai comme la misère à me représenter là, qu'à un salaire médian.
19: En fait, c'est une personne sur cinq au Québec pour la paix.
18: On n'a pas 50 piastres de côté. Là. Tu comprends ce que je veux dire? Là? C'est un peu invraisemblable pour moi. Mais après, qui suis-je pour en juger?
19: Mais tu as raison. Il y a des gens qui peuvent être stressés par rapport à l'épicerie, mais peut-être qu'ils font des dépenses que toi, tu jugerais peut-être pas très utiles.
18: Il y a des millionnaires qui sont stressés par l'argent. C'est, comme je te dis, c'est une perception à la fin. Je ne sais pas si vous vous rappelez, il y a quelques années aux États-Unis, il y avait cette mouvance un peu ridicule là, des gens qui disaient « je gagne 300 000 $ et j'ai tellement de misère à faire à joindre les deux bouts. »
19: Ah oui, je sais.
18: C'était des lettres.
20: Ah oui.
18: Puis plusieurs personnes. Tu sais, des gens, nous sommes une famille, deux salaires de 250 000. Puis ils disaient, là, je paye, tu sais, je sais pas, là, mettons deux salaires de 250 000, là, mais on paye 150 000 d'impôts. Puis là, après ça, on
19: notre
18: a notre chalet, puis notre hypothèque
19: nous
18: coûte 14 000 par mois.
19: C'est proportionnel à tes besoins.
18: À la fin, effectivement, ils vivent dans le total luxe, mais ça reste que eux, à la fin du mois, là, il y a genre 20 000 piastres qui rentrent, puis il reste 122 piastres.
19: Ah,
18: comme toi pis moi, tu sais. C'était comme un stress, tu sais, la misère des riches.
20: Ouais, mais
18: c'était
20: clairement,
18: mais ce que je veux dire, c'est gênant de parler de ça.
19: Non, vends-toi sans pas, là.
18: Ben, c'est gênant, mais en même temps, c'est la réalité. Dans leur tête, ces gens-là. Puis, tu sais, c'était toute la même chose aux États-Unis, là. Ces gens-là qui vivent, tu sais, qui gagnent des gros salaires, ils vivent dans des communautés de gens toutes riches. Ben là, il faut que j'aille dans mon voyage.
20: Faut que je garde mon statut.
18: Faut que mes enfants aient à l'école privée. Puis, tu sais, envoyer tes enfants à l'université aux États-Unis, c'est 100 000 piastres par année, là. Tu sais, c'est pas chez nous, l'université, c'est 2000 piastres, là, tu sais.
19: Mais plus, peut-être plus 5000, mais je comprends tout à fait.
18: Il y avait cette espèce de complainte des ultra-riches et comme quoi, des fois, c'est toute une question de perception. Fait quand je vois des sondages de même, je suis toujours comme, savoir combien de gens dans ce sondage-là gagnent 500 000, tu sais, puis qui disent, je suis bien stressé par l'argent, c'est temps.
19: Ouais.
18: Ça serait intéressant de le ventiler par niveau de revenu, finalement.
19: Note à moi-même, ne pas parler de sondage financier avec Francis.
18: Désolé, non, je voulais pas te...
19: Je le prends pas personnel.
18: C'est très intéressant, en fait. Stéphanie, un prix pour un Québécois.
20: Ben, en fait, je me dis, j'aurais peut-être dû garder ce sujet-là quand Nicolas Duvernois était ici pour nous parler de, justement, tu sais, comment le Québec brille à l'international. Et toi, Francis, tu parlais, entre autres, de Denis Villeneuve. Ben, justement, il y a le chef décorateur de Dune, Patrice Vermette, qui va recevoir le prix Variety de l'impact créatif au Festival du film de Savannah. Et là, tu sais, Patrice Vermette, on s'entend, il a déjà remporté des Oscars. Ouais. Donc, on peut se dire, ben là, le petit prix là au Festival du film de Savannah, qu'est-ce que ça change? Mais en même temps, je trouve ça beau qu'eux y aient décidé de remettre ce prix-là à un Québécois, à un de chez nous, qui brille justement dans des productions hollywoodiennes de fou. Justement, la directrice du festival a dit que Patrice est un véritable visionnaire dont le génie architectural et l'envergure époustouflante ont redéfini la création d'une au cinéma. Donc, il va se faire remettre ce prix-là pendant le festival qui a lieu du 24 au 31 octobre. Denis Villeneuve qui a déjà dit qu'il avait dû convaincre le studio d'embaucher Patrice Vermette parce qu'il avait jamais travaillé sur un film d'une telle envergure. Donc, tu sais, le studio était un peu « Ah oui, t'es sûr que tu veux travailler? »
18: Vu les sous qu'on met là-dedans, tu sais, un petit
19: mais
18: gars...
19: Mais c'est cette histoire-là qu'au final, tu dis « dans vos dents ».
20: Mais c'est ça, Denis Villeneuve tenait absolument à travailler avec lui parce qu'il savait qu'il apporterait la sensibilité juste à l'architecture, à son approche de la lumière, des textures du film et tout ça. Tu sais, dans Dune, il y a certains décors qui étaient tellement gigantesques qu'il n'y avait aucun plateau pour l'accueillir. Tout a été fait à l'extérieur. Donc, je trouve ça beau, justement, qu'on...
18: J'ai regardé le premier film peut-être 6 ou 7 fois, là, pour de vrai. Je suis en amour avec ce film.
20: Vois-tu? Je suis contente. En fait, j'ai bien choisi ma journée parce que Richard, lui, n'aime pas. n'a pas aimé Dune.
18: J'aime que finalement toute l'émission, ça soit une comparaison entre moi puis l'animateur habituel. Je le prends pas trop mal.
20: Non, mais là c'est un point positif.
18: Merci mesdames.
19: Contrairement à la technique, ok.
18: On joint Yannick Parent, courtier immobilier, qui, dans sa retenue habituelle, hein, vous le connaissez, un homme de peu de mots, Yannick Parent, a voulu remettre un peu les points sur les i et les barres sur les t, suite à une sortie de Québec solidaire, là, qui a lancé toute une campagne, notamment de publicité et des différents messages, disant que le parti... s'il est élu, évidemment, voulait serrer la vis au courtier immobilier. Yannick Parent est avec nous. Bonjour, Yannick.
1: Salut, Richard. Ah, je veux dire Francis. Excusez tout le monde.
18: tu me dis tout à l'heure, je m'étais promis de ne pas réagir parce que je te connais dans ton grand mutisme habituel, Yannick, mais tu as donc réagi. Tu as fait une sortie notamment sur les médias sociaux à ce sujet-là. Qu'est-ce qui te choque à ce point dans cette campagne, dans cet argument là, de Québec solidaire dans le cadre de la campagne électorale?
1: Ben, j'ai comme jugé ça inacceptable, Francis. Tu sais, on le sait, l'été dernier, moi plutôt, on a eu des discussions assez épiques au sujet du courtage immobilier. Ouais. Tu sais, ce qui m'a dérangé, j'ai jamais fait vraiment de cas sur mes réseaux sociaux, mais dans la sortie de Québec solidaire, moi, c'est une espèce de mépris à peine voilé. Puis tu sais, à un moment donné, il y a une limite à faire salir ta profession. Moi, je suis fier de pratiquer ce métier-là depuis bientôt 10 ans. Il y a 17 000 courtiers immobiliers au Québec. La grande majorité de ces gens-là sont des gens, en tout cas, mon expérience, j'ai quand même un ancien policier, puis moi, ce que je constate sur le terrain, la grande majorité, c'est des gens honnêtes. Et là, cette espèce de publication-là qui sort, premièrement, serrer la vis. Tu sais, Francis, moi, je trouvais ça très infantilisant comme propos, là. Serrer la vis. Moi, la dernière fois que j'avais entendu ça, c'était au primaire, là, à la petite école, de faire serrer la vis. On parle quand même de gens qui ont fait des études, qui travaillent dans un domaine qui est reconnu au Québec, qui est légiféré, et de venir faire cette espèce de lien de cause à effet sans nuance, de venir dire qu'il y a un lien direct entre les pratiques des courtiers puis l'explosion des prix et la surenchère. Ça, moi, c'est là que j'ai décroché. Pour moi, cette ligne-là, sans nuance, de la part de Québec solidaire, est inacceptable. Et je pense, je vais plus loin aujourd'hui, Francis. Je pense que Mme Gazal devrait s'excuser pour ces propos-là. C'est un grand manque de respect, en fait. Et c'est une méconnaissance des règles du marché actuel qui, on le sait, depuis la pandémie, Richard... Ben, pas Richard. Oh, mon Dieu, Richard!
18: Francis. Ça, c'était un vrai Richard. Ceci dit, ben, tu sais, juste pour les fins de la conversation, il y a plusieurs choses, là, dans évidemment, le message de Québec solidaire. C'est sûr que là, on accuse à quelque part les courtiers d'alimenter la surenchère, de faire exploser les prix. Tu sais, il y a plusieurs choses. Puis, tu sais, toi et moi, comme tu l'as dit, on a eu nos différent, par exemple, sur la rémunération des courtiers, sur la manière... Mais dans les faits, là, puis je vais juste rétablir les faits, ce ne sont pas les courtiers qui alimentent la surenchère et qui font exploser les prix. Là. Les courtiers sont bénéficiaires de ça, s'il y a quelque chose, mais c'est pas à cause du courtage que les prix ont énormément augmenté. Puis c'est pas eux qui, nécessairement, alimentent la surenchère. La surenchère a lieu, les courtiers sont juste là pour la constater, là, finalement. Là.
1: Ben, écoute, Francis, je suis content de t'entendre dire ça, parce que comme je te dis, il y a une limite à entendre des gens salir impunément cette profession-là. Puis oui, t'as raison, il y a des débats qui vont devoir avoir lieu éventuellement. Puis moi, je suis 100%, on l'a dit, toi puis moi, là, je suis 100% pour ça, qu'on revoie certaines pratiques, des normes et tout ça. Mais comme tu le dis, dans le ton de cette publication-là, il y a une espèce, tu sais, c'est genre... les jeunes peinent à trouver une propriété en parallèle à ça. Les courtiers immobiliers, ces méchants courtiers, c'est pas comme ça que c'est écrit, mais moi, je l'ai perçu comme ça, s'en mettent plein les poches avec leur pratique, qui fait en sorte de faire exploser les prix. Écoute, tu sais, les gens, tu le sais, Francis, l'explosion des prix qu'on a connue depuis la pandémie est clairement liée à cette espèce de rareté, ce marché qui favorise les vendeurs, parce que, disons-le, les premiers qui en ont profité, là, on va se dire le reste à faire aujourd'hui, là, les premiers qui ont profité de ce qui s'est passé au niveau du marché immobilier, les courtiers en ont profité, c'est certain. Mais en quelque part, les vendeurs au Québec, des milliers, puis c'est ça la réalité. Des milliers de vendeurs en ont profité. Et on oublie toujours dans ces espèces de publications-là qu'il y a quand même des courtiers au Québec qui aident des gens chaque jour à acquérir des propriétés, à accéder au marché, dans un marché qui, dans les faits, est un peu fou et extrêmement difficile. T'sais. Et ça, moi, quand j'ai vu cette publication-là, ça a été comme une espèce de... Il y a une lumière qui s'est animée. J'ai dit, là, c'est pas possible. On peut pas tout le temps prendre ça sans rien dire. Puis j'ai bien hâte de voir aussi, Francis, je t'en ai déjà parlé, j'ai hâte de voir si nos associations censées représenter nos intérêts vont sortir aussi éventuellement sur la place publique un peu pour confondre tout ça. Ouais. Mais je répète, Mme Gazal devrait s'excuser auprès des courtiers immobiliers du Québec. C'est un grand manque de respect. Puis, sais-tu qu'est-ce qui m'a plus surpris, Francis, sur ma publication? Je m'attendais à avoir des courtiers qui me répondent, mais je me rends compte qu'il y a beaucoup de personnes aussi du public qui ont commenté ma publication sur Facebook d'une manière positive aussi, parce qu'ils n'étaient pas d'accord nécessairement non plus, dans les mêmes termes que tu l'as exprimé, cette espèce de lien de cause à effet entre l'explosion des prix puis les courtiers immobiliers. Je trouve ça, c'est vraiment là, on peut pas dire ça comme ça.
18: Ceci dit, tout en étant totalement d'accord avec tout ce que tu as dit jusqu'ici, je voulais un peu t'emmener sur un autre terrain, parce qu'il y avait cet article dans le Journal de Montréal ce matin, là, d'un courtier justement qui l'OACQ reprochait un certain nombre de choses, avoir proposé de l'argent liquide, avoir fait comme un échange là, de condo contre maison pour sauver des taxes. Vraiment une manigance là, tu sais, avec un caractère frauduleux. Là, je ne vais pas dire que c'était carrément de la fraude, mais puis là, en fait, le tribunal vient finalement de réduire significativement la pénalité, réduire significativement le délai de suspension du permis. On a parfois l'impression, puis là, tu sais, je vais exclure les 99% là, que tu nous décris très bien, là, qui sont honnêtes puis qui font bien leur job, mais on a parfois l'impression que ceux qui magouillent dans ce milieu-là ont comme pas de conséquences. Puis moi, quand j'ai entendu ça serrer la vis, j'espérais que c'est de ceux-là qu'on parlait. Penses-tu qu'éventuellement, il y a un parti qui va arriver puis vraiment serrer la vis, entre guillemets, à ceux et celles de votre industrie qui abusent un peu, justement, de leur position privilégiée?
1: Ben, t'as raison. Tu vois, on partage pas toujours la même opinion, Francis. Je suis d'accord avec toi. Puis moi, je m'attends à ça aussi de nos organismes qui supervisent les opérations des courtiers immobiliers au Québec. Pourquoi? Parce que souvent, ben, dans mon ancienne vie de policier, c'était la même chose. Souvent, c'est une minorité qui fait mal paraître la masse. Ouais. Et dans des cas d'extrême comme ça, on parle, tu sais, quand tu parles de fraude, quand tu parles, exemple, comme tu dis, là, on n'a pas, tout le monde a la présomption d'innocence dans peu importe le dossier ou, bon, je sais pas si cette affaire-là est conclue. Mais bon, bref, tu sais, il y a des, à la limite, ça peut frôler des fois le criminel et tout ça, tu sais, au niveau des accusations qu'il peut avoir. Alors, dans ce cas-là, il faut sévir et il faut, je pense, démontrer au public, justement, que la loi, qu'il y a un organisme aussi qui veille. Et je pense que c'est le cas. T'sais, je sais que c'est pas parfait, mais je te l'ai déjà dit, t'sais, au Québec, t'sais, des fois, on se compare, on se console, comme on dit. On est quand même une des provinces où il y a une réglementation, où il y a un organisme qui s'appelle l'OACQ qui veille quand même à la protection du public. Puis, t'sais, il faut que ces cas-là d'exception soient traité avec le plus grand sérieux. Puis effectivement, il faut qu'il y ait des conséquences significatives pour que les gens puissent ne pas perdre confiance envers et gagner en fait la confiance, essayer d'avoir de la transparence aussi. Donc, est-ce qu'il y a encore du travail à faire dans notre domaine? Absolument. Mais c'est certainement pas une publication qui a été faite comme ça hier par Québec solidaire qui va justement aider les gens et aider aussi les courtiers à avoir une certaine crédibilité.
18: Bien d'accord avec toi, Yannick. Parent courtier immobilier, merci d'avoir été avec nous.
1: Toujours un plaisir, Francis, et non pas Richard. À bientôt.
18: On enchaîne avec l'ami Fabien Major, planificateur financier. Fabien, grosse journée sur les marchés boursiers hier. C'était quand même assez impressionnant. On sent que le vent a un peu tourné là, ces derniers jours. Je t'avoue que je ne suis pas certain de comprendre exactement pourquoi soudainement ce vent d'optimisme s'empare des marchés.
2: Ouais, ben les marchés des fois répondent à une logique que Dieu seul connaît, parce que remarque aujourd'hui, c'était bon aussi sur le Nasdaq plus 0.45, le TSX plus 326 points, c'est quand même presque 1%. La hausse s'explique surtout par le pétrole qui continue de baisser. Des espoirs de désescalade entre Washington et Téhéran, mais je ne sais pas pourquoi on accorde la crédibilité à des élans lorsque Trump dit que ce soit devant l'ONU ou devant Melania, ça se peut que j'attaque ou ça se peut que j'attaque plus, puis que le détroit va réouvrir. Mais aujourd'hui, donc, il y avait plus d'espoir. C'est ce qui a été ressenti sur les marchés. Ça a donc été bien.
18: Et donc là, on sent que ça va mieux tout d'un coup, mais dans les faits, tu sais, j'ai l'impression, encore une fois, qu'il y a comme une déconnexion entre la réalité sur le terrain puis ce qui se passe sur les marchés. Bon, il y a la capacité de raffinage, le détroit d'or, tu sais, avant que tout ça revienne à la normale, là, telle que c'était, je sais pas, au 15 février, là, mais il semble qu'on est comme un peu en avant de nos skis, là, Fabien. Pendant combien de temps cette divergence entre la réalité et, je sais pas, c'est de la fiction, mais les marchés peut perdurer selon toi?
2: Ouais, ça peut durer très très longtemps, surtout que le rattrapage se fait avec la réalité qui sont les bénéfices lorsqu'on publie les bénéfices des sociétés, puis on regarde les expectatives de vente des sociétés, et c'est là qu'il y a un certain rattrapage, mais ça peut se faire une à deux fois par année. Le reste du temps, on est soit optimiste, soit pessimiste, et ça oscille entre les deux. Mais en ce moment, je crois que ce qu'on remarque, c'est qu'il n'y a pas tellement d'issue. On peut pas aller vraiment vers les obligations. Là. J'en parlais avec Richard la semaine passée. L'indice Bloomberg des obligations, surtout les obligations du Trésor américain, là, mais sur 5 ans, c'est négatif le rendement. Alors, il n'y a pas d'espoir de ce côté-là. Le rendement est très faible avec les CPG. Qu'est-ce qu'on fait? On prend de l'or. L'or aussi est sur pause. Alors, les investisseurs, surtout ceux qui gèrent eux-mêmes leurs comptes, sont étourdis et aussi étourdissants dans leurs décisions.
18: Sinon, je savais que tu étais riche, mais là, écoute, on entre dans un nouveau territoire, là, Fabien Major. Ton souper de côte levée, là, samedi soir, t'aurait coûté 7 000 $. Moi, j'ai jamais fait ça, des soupers à 7 000 $. J'espère que c'était des bonnes côtes levées, quand même.
2: Oui, elles étaient délicieuses, la recette de mon fils Félix. On a reçu la visite en fin de semaine, les fils, puis aussi les petits-enfants. On a fait un repas de côte levée délectable. En plus, à ce prix-là, écoute, c'était même pas au resto, là. C'était à la maison, là. On s'est régalé. Mais après la soirée, il faut que je te dise, on est tous allés se coucher. Le fils de ma blonde, il a veillé plus tard, il s'est couché en dernier, mais il a laissé la porte de l'armoire, de la poubelle, entrouverte. Et Hank, le chien d'assistance de ma blonde, un gros collier de 75 livres, lui, il a eu une aubaine formidable. Lui qui mange jamais de nourriture de table, ben, il avait sous le museau 1,5 kg d'os de côte de porc encore parfumé à la marinade. Il a tout bouffé, y compris du papier d'aluminium. Oui, c'est vrai que les chiens peuvent manger des os, mais pas des os de porc. Ça se digère pas. Ça se fracture en éclisse piquante, tranchante. C'est comme s'il avait avalé une boîte de clous. Donc, dans la nuit de dimanche, j'ai amené le chien à l'urgence pour qu'il se fasse opérer à Laval. Et ça a été fait hier matin. La facture, 7 000 $ pour opérer son chien. Et le plus drôle, Francis, écoute ça, la chirurgienne, lorsqu'elle m'a appelé pour donner des nouvelles de l'animal, qui se porte très bien, là il est top shape. Là.
18: Imagine!
2: La première chose qu'elle m'a demandé, c'est quoi la recette de la marinade?
20: Mais voyons!
18: Aïe, aïe, aïe, aïe. Bon, mais en tout cas, j'imagine que...
2: unanime dans la salle d'opération. Le fiume, le parfum, là, tout le monde trouvait l'odeur appétissante. Vraisemblablement, c'était un repas très frais.
18: Ben oui. Écoute, ben on souhaite un prompt rétablissement à ton ami à quatre pattes et on rappelle à ton fils Félix de bien fermer la porte la prochaine fois que vous vous adonnez au plaisir de la bouche.
2: Le chien. Il s'appelait Enki le chien, mais maintenant je l'appelle Célie.
18: Célie App. Merci beaucoup, Fabien Major. À bientôt.
2: À bientôt.
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18: Mmh. Parlons un peu d'affaires du monde, mesdames et messieurs, et on va se balader aux quatre coins de la planète pendant que Marie-Laurence et Georges se picossent sur...
19: C'est lui qui a commencé.
18: C'est lui qui a commencé.
3: c'est toujours de ma faute, Francis.
18: Mesdames, messieurs, un peu de paix en ce studio. Le président américain était aux Nations Unies aujourd'hui.
3: Ouais.
18: Égal à lui-même, j'ai envie de dire.
3: Ben, égal à lui-même, assez modéré même. Bon, c'est l'Assemblée générale annuelle de l'ONU aujourd'hui, mm-hmm. dans le cadre de l'Assemblée générale annuelle dont Trump faisait un discours. On aurait pu s'attendre au pire. Il a fait du Donald Trump, mais la rhétorique n'était pas particulièrement incendiaire. Il semblait se reposer sur ses lauriers. Évidemment, dans son monde, tout est parfait.
18: J'adore que dans ce nouvel univers où Trump nous a habitué à bien des choses, comme l'anéantissement l'Iran, le fait qu'on a pris le président vénézuélien par la force, maintenant tout le Venezuela nous appartient, et on va rebaptiser l'intelligence super intelligence. Ouais. Tout ça, c'est des petits... c'est un petit mardi, finalement.
3: Genre, non, mais oui, évidemment... Oh,
18: je t'ai pas particulière.
3: Non, mais j'entends ce que tu dis, Francis. Peut-être qu'on est rendu un peu...
18: Juste comme la Shoah, c'était 6-7 millions de Juifs. Là, l'Iran, c'est 90 millions d'habitants. Là. Si on anéantit l'Iran, là, c'est comme 10 fois l'Holocauste.
3: J'entends ce que tu dis. C'est juste que si on continue
18: c'est
3: à...
18: C'est un petit mardi.
3: Oui, mais si on continue à s'estomaquer puis à pousser des cris d'orfraie dès que le président américain dit une connerie, on ne sera pas sorti de l'auberge. D'autant plus que une des grandes forces du président américain, ça a été quand même le contrôle à peu près total qu'il a sur l'attention publique. Mm. Et ce contrôle-là, il vient de où? Il vient du fait que dès qu'il dit quelque chose d'outrancier, d'extraordinaire, de surprenant, on en fait la une de nos journaux. Donc la raison pour laquelle je te dis un mardi comme un autre, c'est qu'on ne peut plus adopter cette attitude-là, parce que l'adopter, c'est précisément faire ce qu'il veut, qu'est-ce qu'il veut être au centre de l'attention.
18: Mais si t'étais à Téhéran puis qu'il y avait des bombes qui te tombaient sur la gueule, tu ne tiendrais peut-être pas ce même discours-là.
3: Ouais, il y a très peu de bombes sont tombés sur la gueule des civils iraniens quand même dans le cadre de ce conflit-là. La plupart
18: 200-300 jeunes filles, mais passons.
3: Okay. Je suis pas en train de nier ça, mais erreur de ciblage. Néanmoins, c'est un vrai point. Cette guerre-là n'a pas été particulièrement meurtrière pour les civils iraniens. Jusqu'à maintenant, de ce qu'on sait publiquement, les Américains ont été capables de mener une guerre, j'allais dire propre, c'était un peu trop fort, mais néanmoins en s'en tenant des cibles civiles. Ce qui est intéressant toutefois avec l'Iran, c'est la dynamique de la journée où là, Trump fait son discours qui manifestement te fait beaucoup réagir. C'est soit un deal, soit l'anéantissement, ce qu'il avait déjà menacé sans le faire. Mais ce qu'on apprend au même moment, c'est que dans les couloirs, il y a des réunions, il y a des discussions entre les Américains et les Iraniens. Et ça, c'est intéressant. Pourquoi, Francis? Parce que les Américains aiment beaucoup critiquer l'ONU, critiquer les institutions multilatérales. Et alors même que le président critique ça sur le podium, l'Assemblée générale annuelle, elle permet justement de rassembler tous les grands diplomates.
18: Et on a signé l'entente avec le Groenland, et Mark Carney a fait ses bouts avec Macron, il s'est placé plein de choses dans ce multi-polarisme.
3: Donc, il y a une fonction encore à ces choses-là. Puis le discours de Trump, c'est toujours la même chose. C'est pas de l'isolationnisme américain. Ça n'a jamais été ça depuis qu'il est revenu à la Maison-Blanche. C'était de l'unilatéralisme. C'était pas l'Amérique seule chez elle. C'est l'Amérique d'abord, l'Amérique qui agit sans rendre de compte ou sans demander de justification à qui que ce soit. Et c'est ce qu'on a vu dans ce discours-là, encore une fois. Mais néanmoins, la porte semble ouverte. Une reprise des pourparlers avec les Iraniens. Les marchés l'accueillent à peu près bien. Bon. Le prix du pétrole un peu.
18: Tu n'accordes que peu de poids à ce que raconte l'ami Donald, mais ça reste que hier, il y est allé d'une proposition consistant à changer de fournisseur de la drogue agricole préférée des fermiers, la potasse. Il a annoncé sur son réseau social Truth qu'il allait se débarrasser là, de la potasse canadienne, que maintenant la potasse, elle allait venir de la Biélorussie, les amis. Ouais. La Biélorussie, qui aujourd'hui fournit à peu près 4% là, de la potasse américaine, pourrait remplacer ce que fournit le Canada, qui est le 80% restant. Bon. Drôle de proposition, quand même.
3: Drôle de proposition, mais il y a la proposition puis il y a la forme. Qu'est-ce qu'on cherche à faire ici? Peut-être, à terme, diversifier les approvisionnements des États-Unis, mais surtout envoyer un message à ces fermiers américains-là qui souffrent des hausses de prix, qui ont besoin d'un exutoire, qui cherchent des solutions. Le président américain veut leur dire « Je vous entends, je vous écoute ». Donc, il y a deux trucs qui se passent en même temps ici. Puis apparemment, c'est même pas la potasse, le problème dans l'approvisionnement, c'est le nitrogène et le phosphate dont on manque cruellement.
18: Nitrogène, donc, c'est de l'azote, c'est ça?
3: Voilà, donc, c'est même pas la bonne cible en ce moment à laquelle on s'attaque.
18: Mais donc, ceci étant dit, les Biélorusses ont répondu en disant que, un, il n'y avait pas de, de potasse à vendre. La Biélorussie, faut-il le rappeler, c'est un état vassal de la Russie. Yakouchenko, le président un peu à vie, là, est là depuis 94.
3: Mais ce serait très...
18: Drôle de place, tu sais, c'est comme, t'aimes pas ton pusher, tu vas aller chez le pire pusher de la planète.
3: Non, mais un point de détail, ce type d'accord-là avec la Biélorussie, c'est exactement ce que vise le président américain avec la Russie. Tu sais, une autre constante des relations internationales sous Trump, c'est qu'on conçoit ça comme des accords commerciaux et des deals à faire. C'est quoi le problème avec un deal? Ben, c'est qu'un deal, on peut briser certaines de ses parties. Tu vois, c'est pas des questions de souveraineté nationale, c'est pas des questions de culture, c'est des questions comptables de qui fera de l'argent. Et c'est d'ailleurs vers ça qu'on s'enligne, hein, pour la résolution du conflit en Ukraine. Le grand problème des Américains, c'est que Trump ne cesse d'envoyer Jared Kushner et Steve Witkoff à Moscou pour négocier avec le Kremlin. Du côté du Kremlin, on fait miroiter les investissements d'affaires aux Américains. Ça parle à ces deux promoteurs immobiliers-là. Et le problème, c'est que lorsque les Américains se tournent vers les Ukrainiens, eux disent « Ben voyons donc, ce qui est en jeu ici, c'est la souveraineté de notre État, c'est la survie de la culture ukrainienne. Ça ne se négocie pas comme un accord commercial se négocierait. » Et c'est toujours la confrontation entre ces deux logiques-là qui bloque les relations internationales de Donald Trump. Même problème en Iran, hein, parce que les Américains avaient clairement en tête l'idée d'offrir un meilleur deal aux gardiens de la Révolution, de la partie du régime qui contrôle les Iraniens, comme s'ils allaient être, responsive, comme s'ils allaient répondre à ce type d'incitatif-là.
18: On n'a pas essayé l'inverse, aller comme en Ukraine d'abord, recueillir les propos, puis aller proposer ça aux Russes, non, c'est inverser la logique,
3: Autre constante de Trump par rapport à l'Ukraine, le président américain, pour une raison qui lui appartient, peut-être qu'on l'apprendra un jour dans un livre d'histoire, n'a pas une aversion instinctive pour la Russie. Tu sais, dans les années 80, Trump en avait plus contre le Japon que contre l'URSS. Donc, c'est vous dire qu'il y a des liens ici, d'une manière ou d'une autre, et Trump n'est pas capable justement de voir que peut-être que ce sont 100% les Russes qui ont tort. Bon, de toute sur le conflit ukrainien, encore une fois, c'est un peu plus compliqué que ça. Il y a la vulgate occidentale où les Ukrainiens sont parfaits. Les choses sont un peu plus complexes que d'habitude.
18: On est assez d'accord. Il y a un petit peu de corruption quand même en Ukraine.
3: Mais l'Ukraine, ce qui est comique, je suis d'accord qu'ils sont du côté des résistants, c'est que c'est pas une démocratie libérale parfaite. Là, c'est un État qui avait de graves problèmes. On a fréquemment des enquêtes anticorruption en Ukraine qui dévoilent qu'il y a des problèmes dans comment on dépense les fonds pour des armes. Mais ce qui est à l'avantage de l'Ukraine, c'est qu'il y a une agence anticorruption qui fonctionne et qui a un pouvoir de perquisition, ce qu'on n'aurait pas en Russie, par exemple, où là, on n'est vraiment pas dans une démocratie libérale. Donc, tout ça pour dire que l'Ukraine n'est pas un État parfait, personne de sérieux ne le prétend, mais c'est un État qui tente de s'améliorer et c'est pourquoi nous le soutenons.
18: Bon, donc, l'Assemblée générale des Nations Unies là, va suivre son cours. Est-ce que tu t'attends à d'autres grands discours fabuleux?
3: Ben, ça dépend quel grand discours. Est-ce qu'il va y avoir un chef d'État qui va nous rappeler l'importance du multiculturalisme, de la coopération et des liens de fraternité et de solidarité entre les nations dans un monde qui change, instable, complexe et peurant? Peut-être. Est-ce qu'il y a d'autres choses significatives qui pourraient se produire à la tribune? J'en doute fortement.
18: Si un chef d'État faisait écrire son discours par l'IA, ce serait-tu grave?
3: Penses-tu que Mark Carney écrit 100% de ses discours? Mais de faire juste un point de méthode sur l'IA, là, ce qu'on veut dans un discours, c'est émouvoir, porter un message. Les chefs
18: comme
3: d'État,
18: dans un livre,
3: puis les chefs d'État ont toujours eu des ghostwriters, des prêtres-plumes. Il n'y a pas un politicien sur six qui écrit vraiment ses livres.
18: Après, on le croit ou non, mais apparemment, M. Carney écrit lui-même ses trucs. Il doit avoir un peu d'aide autour de lui, mais
3: Mais Mark Carney étant parfait, tu sais que l'attribut de la perfection, c'est de ne pas avoir de défaut. Donc, comment pourrait-il ne pas avoir le défaut d'écrire ses discours?
18: Plutôt d'allégeance souverainiste et quand même un petit bromance, c'est le mot de la semaine, avec Mark Carney ici en studio. Merci beaucoup, Georges.
3: À bientôt, Francis.
18: Et puis, mesdames, on se tourne vers vous. Marie-Laurence, des voleurs ont dérobé des citrouilles géantes de la cabane à sucre au pied de cochon à Mirabel.
19: Encore une fois, dans la catégorie des vols inusités, on va en parler de suite avec Philippe Picard, qui est chef exécutif à la cabane au pied de cochon. Bonjour, Monsieur Picard.
5: Bonjour, ça va bien?
19: Ça va très bien. Vous, j'imagine que je peux comprendre que vous déchirez pas complètement votre chemise à carreaux pour cette histoire-là, mais parlez-nous quand même. Est-ce qu'il y a beaucoup de citrouilles géantes autour de votre cabane à sucre et est-ce que à votre cabane et est-ce qu'il en reste?
5: Ben oui, Angus, ben oui. C'est deux citrouilles qu'on a répertoriées étant volées. Donc c'est encore là, comme vous dites, on déchire pas du tout notre chemise à carreaux. Elle est encore sur notre dos, puis elle est bien attachée. Le but de tout ça, c'est juste de dire à nos clients et aux gens qui viennent visiter notre établissement, laissez-le là. C'est pour rendre le lieu vraiment c'est pour rendre le lieu beau puis agréable pour tout le monde puis les clients, tu sais. Donc, il y a rien de terrible, il y a rien de grave. Tu sais, nous, on n'est pas des producteurs de citrouilles nécessairement. On n'a pas besoin de ça pour opérer ou pour vivre. Tu sais, c'est vraiment juste pour rendre le tout agréable.
19: Donc, il y a eu deux vols quand même en peu de temps. Qui est derrière ces vols-là? Puis vous, parlez-nous de ce que vous avez vu sur les images de caméras de surveillance.
5: Ouais, ben, ce sont à la fin, c'est à la fin des services là, qu'on a cru voir. Peut-être des clients, peut-être qui sont venus manger. Il y a vraiment rien de sûr. C'est juste de la spéculation. Mais c'est ça, c'est une voiture qu'on voit qui quitte après un service, puis qu'on voit se reculer, puis la personne prend la citrouille et la met dans sa voiture, puis décide de quitter.
19: Est-ce que, là, je comprends qu'il y a un concours lié avec la pesanteur d'une citrouille qui pourrait peut-être avoir un lien. Parlez-nous de ce concours-là.
5: Ben, c'est ça. Tu sais, moi, je suis pas un agriculteur, hein, je suis un cuisinier. Donc, nous, moi, ce que j'ai décidé de faire, c'est de planter des citrouilles géantes pour que pendant la saison des récoltes qui se passe en ce moment, début septembre jusqu'à fin octobre, il y ait que ça soit beau, tu sais, que ça soit vivant. Puis les citrouilles, c'est le moment parfait pour ça. Alors pourquoi pas des citrouilles géantes? Donc on a décidé justement de planter. Puis les citrouilles ont commencé à sortir, puis ça attirait l'attention. Donc avec Martin, on a parlé, puis on a décidé de faire une vidéo puis un concours pour laisser l'occasion aux gens de décider en dessous du poste combien allait peser la plus grosse citrouille. Puis la personne qui devinait ou qui est le plus proche du poids va gagner un repas pour deux à la cabane à sucre pour la saison des sucres. Donc c'est ça tout. À l'humour aussi, là, puis dans le plaisir, c'est vraiment ça. Après, il y a une autre idée qui s'est dessinée avec ça. C'est un projet surprise qu'on n'a pas encore divulgué, mais on a un autre projet avec ces citrouilles-là par la suite.
19: Est-ce que, en terminant, là, dans le fond, on comprend que les autres citrouilles, vous allez les laisser à l'air libre? Est-ce que vous allez ajouter de la surveillance pour éviter qu'il y en ait d'autres qui soient dérobés?
5: Il y a quelqu'un qui va rester dans le champ 24 heures sur 24
19: Parfait.
5: Pour s'assurer que personne passe avec des citrouilles.
19: Ça vaut la peine, là. C'est que l'Halloween, c'est bientôt. Je peux comprendre que vous mettiez en tous les moyens nécessaires pour éviter que ça se reproduise. Merci beaucoup, M. Picard. Bonne saison.
5: Merci beaucoup. Passez une bonne journée.
19: Bye bye.
5: Merci.

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0: québécois, on
1: Oui,
0: peut
1: oui.
0: le dire.
1: Ben, tout
0: Hein,
1: à fait.
0: Tillaison Aurélien, qui...
1: Tellison, oui.
0: Tellison, bon, merci
1: Aurélien.
0: Sophie. Bon, un roman de fiction,
1: Oui, complètement.
0: inspiré d'événements réels. Sophie Durocher, tu as lu le livre,
1: Oui.
0: un bon livre?
1: Ben, écoute, tu me prends un peu par surprise parce que je pensais qu'on parlerait de l'IA, mais oui, alors, est-ce que c'est un
0: On
1: bon
0: va y
1: livre?
0: arriver.
1: On va y arriver, on
0: Parlons
1: va y
0: du livre,
1: arriver.
0: puis on arrive
1: OK,
0: à l'IA dans
1: parfait.
0: le livre.
1: Non, non, tout à fait. Alors,
0: Ouais.
1: écoute, est-ce que c'est un bon livre? Moi, je l'ai lu parce que, bon, j'entendais que des compliments, donc je me suis dit, bon, je vais me faire ma propre opinion. Et dès le début, quand j'ai commencé à lire le livre, j'étais extrêmement agacée par des tics d'écriture. Tu sais, tu lis, mettons, les 50 premières pages, tu te dis, ah, OK, il a un style. Mais à un moment donné, tu te rends compte que son style, c'est un petit peu comme quand tu fais des biscuits, t'as une espèce de moule à biscuits. Puis là, tu te dis, OK, ben là, le moule à biscuits, finalement, tous les biscuits sont faits sur le même moule. Ben, tous les paragraphes de ce livre sont faits sur le même moule, avec des répétitions, avec des comparaisons. Alors, tu sais, c'est vraiment toujours comme des métaphores qui reviennent, mais vraiment tout le temps, tout le temps, tout le temps. Et ça raconte l'histoire d'un migrant, donc quelqu'un qui quitte Haïti parce que il fuit l'insécurité à Haïti parce qu'il y a les guerres de gangs et il remonte les Amériques pour arriver au Québec par le chemin Roxham. Et c'est là que ça se gâte, mon cher Francis, parce que quand il arrive au Québec, alors qu'il a traversé des trucs absolument horribles tout le long de son parcours, maltraité, humilié, puis tout ça, on se dit bon ben il arrive au Québec, il va trouver que le Québec c'est le paradis. Ben non. Il n'arrête pas de critiquer le Québec en disant c'est absolument épouvantable. Un des exemples qu'il donne, c'est on lui donne 820, il a le droit à l'assurance sociale. Tu sais, c'est quand même pas mal, t'arrives, t'es un immigrant illégal, on lui donne 829 $ par mois. Ben, il trouve que c'est pas assez. Parce qu'il dit, une fois que t'as payé ton loyer, il te reste seulement 229 $ par mois pour manger et pour appeler en Haïti. Et à un moment donné, il y a un passage qui, moi, m'a mis en rogne. J'étais vraiment fâchée. Il se promène dans la rue et il voit quelqu'un qui ramasse le caca de son chien. Puis au Québec, on a ça, là, tu sais, les petits sacs parfumés pour ramasser la crotte de chien. Et il écrit dans son livre, il dit, je le vois, le gars ramasser avec son petit sac en plastique parfumé. Il dit, pendant ce temps-là, moi, j'arrivais même pas à obtenir un formulaire imprimé pour renouveler ma demande de logement temporaire. J'ai pensé, deux points, même la merde a droit à plus d'égards que moi. À tant de secondes, t'es un migrant, t'arrives au Québec, t'es logé, nourri, habillé, et tu considères que t'es moins bien traité que de la crotte de chien. Allô?
2: Mais aussi, c'est quoi le rapport?
1: Mais c'est quoi le rapport? Puis là, il se plaint. Évidemment, il y a des méchants commentateurs à la télé qui parlent de la capacité d'accueil. Il y a des politiciens absolument épouvantables. Et de ça, et moi, je me sens humiliée. Puis c'est la honte. Puis il y a des gens qui osent poser la question, qui paye pour l'immigration? Puis moi, je crie, c'est moi qui paye pour l'immigration avec ma honte. Non, monsieur, ce sont les gentils et généreux contribuables québécois qui payent pour l'immigration. J'ai trouvé toute la dernière partie du livre ingrate, manque de reconnaissance, une charge à fond de train contre la société d'accueil du Québec. J'ai vraiment pas aimé la dernière partie.
0: Et que ce soit ici ou ailleurs, à la limite, ça ferait écho à la France.
1: Oui, mais on s'entend qu'on est particulièrement généreux quand même au Québec.
0: Tout à fait,
1: donc, c'est vraiment un cas un petit peu de Québec bashing.
0: Ceci dit, Sophie, il nous reste quelques minutes quand même. Le livre fait un tabac. Tous les prix,
1: je dois dire que autant la dernière partie du livre m'a déçu fortement, c'est un euphémisme, autant il y a quand même, malgré l'éthique de langage, il y a quand même une verve, il y a quand même des passages super intéressants, des phrases où tu te dis, ah ben ça j'ai le goût de le souligner. Le seul problème, c'est que des fois tu soulignes la phrase, puis tu, trois pages plus loin, ben il y a exactement la même formule de phrase. À un moment donné, tu te dis, coudonc, c'est redondant. Donc, d'où la question. Le scandale qu'il y a en ce moment autour de ce livre-là, c'est est-ce qu'il a été écrit par l'IA? Moi, je ne suis pas une spécialiste de l'IA. Par contre, des gens qui ont utilisé le logiciel Pangram affirment qu'ils ont pris différents paragraphes du livre et le résultat, c'est que oui, c'est de l'IA. Par contre, est-ce que Pangram, c'est fiable ou pas? Il y a une étude universitaire belge qui a été faite cet été. Ça, c'est important de le mentionner. En utilisant Pangram, ils ont passé différents textes universitaires sous le filtre

0: de Pangram. Ils ont pris une centaine de textes écrit par des êtres humains et Pangram
1: avant
0: a reconnu.
1: La pandémie,
0: non, non, non, mais c'est cet été, ouais, là. Ouais. Donc, c'est écrit par des êtres humains. Oui, oui, ça a d'accord. été fait. L'étude a été faite, rendue publique cet été. Ils ont pris 100 textes écrits par des humains. Pangram a reconnu dans 100% des cas que c'était écrit par des humains. Ils ont pris 40 textes écrits par l'intelligence artificielle. Pangram a reconnu dans 39 cas sur 40 que c'était de l'intelligence artificielle. Mmh. Donc, il y a juste un cas où Pangram s'est trompé. Donc, c'est un résultat pour Pangram de presque 100%. Alors, quand tu utilises après Pangram pour passer le filtre du livre de Tellison Aurélien et que ça te dit c'est 100% de chance que ce soit de l'intelligence artificielle, je dis pas que c'est vrai que c'est de l'intelligence artificielle, mais arrêtez de dire que Pangram, c'est pas fiable pantoute. Mmh. Il y a quand même des études qui ont affirmé que, oui, quand même, dans la majorité des cas, Pangram était fiable. Je veux juste finir, s'il me reste un petit peu de temps.
1: Ouais.
0: Tellison Aurélien, aujourd'hui, évidemment, il est dans la tourmente, donc il a donné des entrevues ou envoyé des communiqués aux médias en France, à Libération, puis à France Inter aussi. Ouais. Et son argument, c'est de dire « je suis victime de racisme ». Et son argument, c'est aussi de dire « ben mon style est un style caribéen, donc les logiciels de reconnaissance de style littéraire sont plus habitués à des livres écrits par des franco-français ou, tu sais, bon, c'est un argument de schnout. Je veux dire, un logiciel d'intelligence artificielle. Comme on dit quand on reconnaît pas les couleurs, là, colorblind.
2: Daltonien.
0: Daltonien. Ouais. Il est daltonien. Le logiciel ne sait pas que Tellison Aurélien a la peau noire.
1: Sophie,
0: c'est un peu ridicule.
1: Si ça avait été écrit par l'intelligence artificielle, ça te choque?
0: Ben, ça me choque parce que de toute façon, c'est agaçant à lire ces répétitions-là. Donc, après, que ce soit écrit par l'intelligence artificielle ou pas.
1: Si je t'envoyais un bouquin en te disant lis ça, Sophie, sans te dire quoi que ce soit, que t'adorais le livre, puis qu'après, je te révélais que c'était une IA, est-ce que toi, ça te.
0: Oui, ça me choquerait. Oui, ça me choquerait. Ouais. Tu sais, j'ai eu un argument assez fameux avec M. Martineau parce que lui écoute de la musique, puis c'est créé par l'intelligence artificielle, ça le dérange pas. Moi, ça me dérange. Pourquoi? Parce que l'intelligence artificielle, à la base, va phagocyter, 100%. Va cannibaliser des auteurs qui ont vraiment sué à la sueur de leur front. Tu sais, toi, t'en as écrit des livres, moi, j'en ai écrit 6. Je veux dire, c'est du travail en tabarnouche, écrire un livre. Mm. C'est difficile, c'est ardu, c'est cruel, c'est exigeant. Alors si on arrive à prouver que Tellison Aurélien, c'est vrai, ben là, ce sera en effet
1: c'est
0: extrêmement
1: vrai qu'il l'a écrit
0: avec l'IA, c'est décevant, mais il va falloir que ici Boréal, puis en France Grasset, arrive à nous prouver hors de tout doute raisonnable que rien dans le livre n'a été écrit avec l'intelligence artificielle. Mais s'il vous plaît, n'en faites pas un complot raciste. Je veux dire, c'est complètement
1: ce
0: ridicule.
1: On n'a plus de temps, Sophie, mais ce sera intéressant. J'ai l'impression que tu sais, avec le temps qui avance, puis la sophistication de ces outils-là, que tu en écriras peut-être un septième bouquin, il va quasiment falloir documenter page par page que je l'ai écrit celle-là, que il va falloir garder beaucoup plus des traces. Avant, t'envoyais ton manuscrit, c'était bon, c'était pas bon, mais là maintenant la fabrique à saucisses va devoir être beaucoup plus transparente, sans quoi on sera toujours, toujours me tourner vers toi et dire hey, Sophie, ça semble être écrit par l'intelligence artificielle ton truc.
0: C'est la question qui se pose dans toutes les sphères de la société, les devoirs remis par les étudiants. Je veux dire, tout ce qui est normalement de la création humaine, comment on fait? Puis ça devient de plus en plus difficile à détecter. Fait que c'est une question importante, mais s'il vous plaît, dites pas que c'est du racisme.
1: Sophie Durocher, merci beaucoup d'être passée en studio. Merci. Je me tourne vers Marie-Laurence. Nouvelle de dernière heure. Que se passe-t-il, dis-moi?
3: Qui nous vient de la part de Maxime Delan, possiblement. Est-ce qu'on peut dire que c'est un féminicide? C'est tellement un sujet dont on parle pendant la campagne électorale, mais on peut se poser la question, même s'il n'y a absolument rien de confirmé. Mais il y a une femme dans la quarantaine qui a été retrouvée inanimée dans un immeuble appartement de 8 étages dans l'arrondissement de Ville-Marie à Montréal. Donc, c'est arrivé au cours des dernières heures. Il y a une opération policière qui est en cours. Selon les informations de Maxime Delan, ça se trouve dans le secteur de René Lévesque et Saint-Christophe. Et encore une fois, on ne connaît pas le suspect, mais il y a une opération en cours pour possiblement le retrouver. Est-ce que la personne pourrait être dans l'entourage, dans le secteur de l'immeuble à logement? Ça, on ne le sait pas. Mais quand même, il faut rappeler que depuis le début de l'année au Québec, il y a 17 féminicides présumés qui ont été commis. Si on parle de entre 2024 et 2026, il y en a 61 féminicides qui ont été commis. Donc, encore une fois, des meurtres dans un contexte de dans un contexte conjugal.
1: Merci beaucoup, Marie-Laurence, de nous informer de cette triste affaire.
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11: Compter ses calories, est-ce que ça marche, mesdames et messieurs? Je vous avoue que pour moi, ça a marché. En tout cas, j'ai perdu 20 livres depuis l'année dernière. Mais là, je les ai toutes perdues en 6 mois, puis après ça, ça a comme...
12: Ça a stagné.
11: Ouais. Ça a arrêté de marcher, finalement, mon affaire.
12: Ben, peut-être qu'il faudrait que tu lises le prochain livre, Francis, qui s'intitule « Le brise-mythe, 70 mythes sur la perte de poids, l'activité physique et la santé ». Et on a l'auteur avec nous, Jonathan Harvey. Jonathan, tu le savais qu'avec un titre comme ça, là, t'allais piquer notre curiosité, là.
13: Ah, c'était vraiment l'objectif. Puis oui, je pense que ça pourrait être une bonne idée pour Francis.
11: Ah ben, je me mets là-dessus tout de suite après l'émission, t'inquiète.
12: Jonathan, je vais préciser que tu es kinésiologue, tu as un DESS aussi, un diplôme d'études supérieures en nutrition et auteur. Donc, c'est le troisième livre que tu as sorti le 2 septembre dernier. Et je dois commencer avec quelque chose qui a retenu mon attention en début du livre. Tu as fait une belle page avertissement où tu dis « Ce livre comporte des informations véridiques à propos de différents sujets de santé. À mort les légendes urbaines qui proviennent de Facebook ou de ta grande tante. » Donc, Jonathan, je te pose la question, c'est quoi qui est plus choquant? Est-ce que c'est de voir de fausses informations circuler ou c'est de voir des gens qui font la promotion en plus de ces fausses informations-là?
13: Hey, le pire entre les deux, je le sais pas. Les deux sont plates, hein, honnêtement, mais ce que je dirais par rapport à ça, c'est que c'est drôle que tu mentionnes cette page-là parce qu'elle est toute noire, tu sais, à punch quand même beaucoup là au début du livre. Fait que je suis content que tu le mentionnes. Mais c'est plus, soyez pas surpris, là, mais c'est plus d'un milliard de mésinformations et de désinformations qui sont partagées, pas par mois, pas par semaine, mais par jour sur les réseaux sociaux. Fait que c'est vraiment pour ça là que j'ai pondu le brise-mythe là. J'aime dire que c'est un peu mon vieux carnet de bord en disant j'ai eu la chance de rencontrer plus de 1000 patients et clients là à travers des consultations, puis j'ai voulu raconter les mythes qui m'ont dit tout simplement là avec une touche d'humour mes expériences, puis très humblement je pense que ça se lit vraiment bien. Je voulais que ça soit divertissant, utile, mais pour les jeunes, autant que pour les adultes, les sportifs et les non-sportifs. Puis l'objectif ultime derrière le brise-mille, c'est vraiment de faire en sorte que les gens ne gaspillent pas leur argent avec des méthodes, des trucs, des cures, des suppléments qui fonctionnent pas, ou pire encore, qui pourraient être néfastes pour leur santé.
12: Ben oui, parce que c'est beaucoup d'argent, là, tu sais, si je décidais d'acheter tout ce que je vois, justement, sur le web, qui peut m'aider à retrouver une bonne santé ou à la limite, faire moins d'activité physique, parce que, mon Dieu, le Ab King Pro, c'est tellement révolutionnaire pour avoir des abdos d'enfer qu'on pourrait passer ouais, des vraiment. Payes et des payes, là.
13: Ah, tellement, puis, tu sais, ce que j'aime dire, c'est que sur les réseaux sociaux, on en voit, là, des personnes avec des belles dents blanches qui ont un beau discours, qui se sont pratiquées. Mais si ça semble trop beau pour être vrai, c'est soit faux, soit dangereux. C'est pas compliqué, c'est pas sexy non plus, mais malheureusement, c'est ça la vérité. Il y en a pas de solution miracle. C'est les bases. Il y a Valérie Maltais qui a fait une belle préface par rapport à mon livre, qui explique autant en performance sportive que pour la santé, le sommeil, l'alimentation, l'activité physique, ça reste les bases. Après ça, s'il y a des affaires qui sont vendues pour améliorer tout ça ou faire en sorte que ça soit plus rapide pour des performances ou pour la santé, dans la majorité des cas, c'est pas une bonne idée de mettre de l'argent là-dedans.
12: Et je l'ai lu, ton livre, que, comme tu l'as dit, il y a vraiment une belle touche d'humour. C'est comme si c'était une discussion, finalement, qu'on avait avec toi. C'est super bien amené, mais la rigueur aussi, c'était super important pour toi à la fin. Il y a tous les documents scientifiques aussi que tu as consultés pour appuyer là, ce que tu dis.
13: Ben, c'est important pour moi que ça soit pas un ouvrage scientifique à proprement dit, mais vraiment que pour le lecteur, ça soit comme une discussion de coin de table avec un professionnel, mais un professionnel qui se prend pas au sérieux. Je pense que ça me représente bien d'une certaine manière. Tu as parlé du côté humour, je suis quand même quelqu'un qui est capable d'être drôle, mais j'aime mentionner que j'ai quand même un certain Bruno Blanchette là qui m'a aidé dans la relecture, qui a pu me peaufiner, me donner quelques trucs par rapport à des petits punchs par-ci, par-là. Puis à la fin, tu l'as mentionné, là, il y a une centaine de littérature, en fait, là, de pas d'expérience, mais le mot m'échappe, on dirait, parce qu'on est live ensemble. Mais toute la littérature scientifique, je l'ai mis à la fin. Fait que les gens peuvent tous se référer à ce que je dis là pour voir évidemment là, la vérité de tout ça.
12: Jonathan, je vais nommer juste quelques mythes que tu démystifies, donc des vrais ou faux dans ton livre. Par exemple, il faut s'étirer avant chaque entraînement, courir, c'est mauvais pour les genoux, manger épicé brûle les graisses, la vitamine C empêche d'attraper la grippe, combien de fois on a entendu ça, mais je te pose la question, celle-là, réponds-moi par exemple, est-ce que faire des abdos pour perdre du ventre, c'est vrai ou c'est pas vrai?
13: Ah, je peux t'élaborer. C'est pas vrai, malheureusement. C'est pas comme mettre du beurre dans une poêle chaude. On va pas fondre le gras au niveau de notre ventre en faisant des redressements assis. C'est multifactoriel, la perte de poids. C'est pas parce que ça bouge à un endroit, c'est là que ça diminue. Le sexe de la personne, son âge, son profil hormonal qui va faire en sorte qu'on perd en général partout sur le corps, à certains endroits un peu plus, mais c'est pas nous qui décide. Fait que ça, je vous dirais, c'est vraiment le mythe dans le fitness qui est le plus qui dure le plus longtemps.
11: Bon, ben, je vais arrêter ça, finalement.
12: Hein? Ça donne rien.
11: Jonathan Harvey, kinésiologue et auteur, merci beaucoup d'avoir été avec nous.
12: Merci, Jonathan.
13: Merci, ça fait un plaisir. Bye-bye.
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11: Il nous reste que quelques minutes, Mapper. On va parler de sport. Le Canadien de Montréal l'a encore emporté hier. Est-ce que ça va bien pour le Canadien déjà après deux matchs?
26: C'est un peu mélangeant, j'en conviens, mais c'était officiellement le troisième match parce que tu te souviens, samedi, il y avait comme deux matchs contre les Maple Leafs de Toronto, un à Montréal puis un à Toronto. Donc, dans la vraie vie, c'est le troisième, mais je peux comprendre qu'on dit le deuxième, mais le résultat change pas, c'est qu'ils ont gagné tous les matchs à date. Ça va super bien. T'as Cole Caulfield qui marque des buts, Lane Hudson qui donne des mentions d'aide. Ça va super bien. Là, t'as Florian Jacky. Lui, il est en train de brouiller les cartes. Puis m'a dit, c'était pas le fait que il y a déjà trop de contrats de données, là, qu'il n'y a plus vraiment de place dans la formation, à moins d'un échange. Ben, Florian Jacky serait un sérieux candidat. Mais je peux te dire une chose. Quand on va probablement lui annoncer qu'il commence à Laval, attends-toi à ce qu'il y a certains partisans qui le prennent de travail puis qui aillent de revoir le frère de l'autre parce que c'est un gars d'énergie, c'est un gars qui est super bon à date, donc à suivre, mais ça va bien.
11: Peut-être qu'on s'achètera des billets de saison à Laval, sinon ça risque d'être un peu moins cher.
26: À côté de l'autre, on se remet, Francis.
11: Ouais, let's go, on y va, on se book ça. Il y a de l'argent pour le sport quand même au Canada, apparemment.
26: Ben écoute, on n'arrête pas de dire que ça coûte cher puis c'est en devise américaine. Ben les Raptors de Toronto, une équipe à peu près de milieu de peloton en termes de masse salariale, viennent de donner un contrat à Kawhi Leonard. Attache-toi bien sur ta chaise pliante. 115 millions de beaux dollars pour les deux prochaines saisons avec une année d'option à la discrétion du joueur. Ça pourrait monter à 168 millions. Pas très bon en mathématiques, mais quand tu fais du US au Canada, À la fin de la journée, c'est quand même intéressant. Ouais,
11: moi, je suis très bon en mathématiques, puis je te confirme que c'est quand même beaucoup, beaucoup, beaucoup, beaucoup d'argent. Hey, rapidement, il nous reste 40 secondes. Je suis un grand fan de Formule 1. Il y a un Grand Prix cette semaine. Exceptionnellement, c'est le samedi cette semaine parce qu'il y a une célébration là, en Azerbaïdjan. Est-ce que le Grand Prix d'Azerbaïdjan, c'est toujours une bonne idée, selon toi?
26: Ben écoute, c'est pas trop loin de la frontière avec l'Iran, donc tu sais ça amène beaucoup là de tu sais la sécurité. Évidemment, on se pose beaucoup de questions. C'est plus la semaine prochaine, Grand Prix à Bahreïn. Tu sais, on pourrait déplacer là en cas de force majeure en Malaisie, mais disons là que tout ce climat politique là, ça affecte pas mal le monde du sport, donc bon. À suivre.
11: Allez, go Ferrari, puis on se retrouve très bientôt pour une prochaine chronique sportive. Merci,
26: Mapper. Mon ami, go Ferrari.
11: À bientôt. Et puis, merci, mesdames. Ça a été un plaisir en remplacement de Richard Martineau. On se retrouve à la programmation normale demain.
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2: Bon début de soirée à tous. Ici Alex Laramé. La Sûreté du Québec lance un mandat d'arrestation pour retrouver le principal suspect du meurtre de Jordan Gagné. L'homme de 23 ans a été tué par balle dans une belle province de Salaberry de Valleyfield. Le suspect se nomme Ayoub Mohamed. Il est âgé de 19 ans. Il mesure environ 5 pieds 10 avec le teint basané et des yeux bruns. Il a les cheveux rasés et porterait souvent un foulard au niveau du visage. Il pourrait se trouver dans les secteurs de Terrebonne, Laval, de Montréal et Dollard-des-Ormeaux. La SQ est à la recherche de toute information pouvant mener à l'arrestation du suspect. Du côté de Rosemère, les policiers ont réussi à mettre la main sur quatre suspects qui seraient liés au braquage d'une bijouterie survenue en plein jour à la place Rosemère hier. Parmi les quatre suspects arrêtés, trois sont mineurs, dont le plus jeune est âgé de seulement 13 ans. Le plus vieux est d'âge adulte, mais les policiers seraient toujours à la recherche d'un cinquième suspect, selon TVA Nouvelles. Les voleurs étaient armés de haches et de poivre de Cayenne lorsqu'ils ont pris d'assaut la bijouterie du centre d'achat. À 13 jours du vote, le Parti libéral et Charles Milliard veulent finalement réaliser l'élargissement de l'autoroute 30 entre Brossard et Boucherville. Concrètement, les libéraux veulent ajouter une voie dans chaque direction et elle serait réservée au transport en commun et au covoiturage. M. Milliard dit vouloir mettre fin aux promesses de la CAQ et répondre à un besoin de la région.
7: Il y a un cynisme de la population sur cette question-là. Mais au même titre qu'on l'a fait pour l'élargissement de l'autoroute 50, il y a des questions de sécurité, il y a des questions de prendre en considération le développement économique du Québec. Si on est sérieux là-dessus, il faut poser des gestes forts en infrastructure. Donc l'autoroute 30 aura sa part dans ce plan-là.
2: Et la commission des libérations conditionnelles a refusé la demande de Guy Turcotte pour obtenir des sorties supervisées. En terminant, la météo, il fait présentement 16 degrés à Montréal. 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
10: Mon invité de ce soir, ça fait déjà quelques années que je veux l'avoir. Puis c'est un homme qui est extrêmement occupé. Mais je vous le dis, vous allez être content de l'avoir ce soir. Puisque c'est pas toujours des sujets qu'on entend à la radio ou encore à la télé. À moins que vous soyez adepte des documentaires, là. Mais ce soir, mon invité, c'est Robert Lamontagne, qui est astrophysicien et chargé de cours à l'Université de Montréal. Il a été aussi astronome, ingénieur et directeur du télescope de l'Observatoire du Mont Mégantic. Et plus récemment, il a été coordonnateur du Centre de recherche en astrophysique du Québec. Depuis 25 ans, il s'intéresse à l'astrobiologie, dont l'objectif est de comprendre l'origine de l'évolution de la vie dans l'univers. Monsieur Lamontagne, bonjour, bienvenue à mon émission.
12: Bonjour, bonjour.
10: C'est un plaisir d'être avec vous. L'astrophysique, là, quand est-ce que c'est arrivé dans votre vie, monsieur Lamontagne? Vous étiez jeune, vous regardiez les étoiles et vous vous êtes dit, je vais en faire une carrière?
12: À peu près, oui. En fait, j'ai le même âge que l'exploration spatiale.
10: Ah oui?
12: Le premier satellite date de octobre 1957. Je suis né en 57. Donc, quand j'étais jeune enfant, on suivait les trucs, les aventures des astronautes. Radio-Canada, entre autres, diffusait ça, là. Ouais. Dans les années 60, la course à la Lune des années 60. Alors moi, quand les astronautes Neil Armstrong et Buzz Aldrin ont marché sur la Lune en 69, j'avais 12 ans. Et honnêtement, là, n'importe quel petit garçon qui regarde ça à la télévision, je veux dire, il trouve que c'est le métier le plus cool du monde, n'est-ce pas, là? Ça bat n'importe quoi. On est dans l'espace, on est rendu sur la Lune. Alors, aussi loin que je me souvienne, je me suis intéressé au ciel, aux étoiles, à l'astronomie, à l'astronautique. Et donc, je voulais faire quelque chose là-dedans. Astronome, astronaute, je dis bon, quand on a 10-12 ans, c'est assez confus dans notre tête, là, ça a à voir avec les étoiles. Donc, ça vient de là. C'est un intérêt qui a été nourri par la course entre les Américains et les Soviétiques. Et puis, ben, j'en ai fait ma carrière. Alors, à un moment donné, on se dit, OK, qu'est-ce que je dois étudier pour aller faire ça, n'est-ce pas?
10: Le plus près que moi, je me suis rapproché de l'espace, là, c'est quand j'ai rencontré et j'ai serré la pince de Chris Hadfield. Tout un personnage, okay. Tout un astronaute, Chris Hadfield. Donc, quand je lui ai serré la main, je me suis dit, tabarouette, à quelque part, j'ai mis la main dans l'espace.
12: Bon, ben, nos parcours se ressemblent un peu, mais sans me vanter, je vous bats.
10: Oh!
12: Parce que moi, j'ai serré la main de Harrison Schmitt, qui est l'avant-dernier Moonwalker. Il a marché sur la Lune.
10: Wow!
12: C'était l'avant-dernier Américain à avoir marché sur la Lune. Évidemment, il y a eu 12 astronautes américains qui ont marché sur la Lune. Il y a eu 6 missions réussies, fin des années 60, début des années 70. Et évidemment, bon, c'était des hommes dans la quarantaine, ce qui fait que, malheureusement, mais sans surprise, beaucoup d'entre eux sont décédés. Il reste à ce jour 4 astronautes qui ont marché sur la Lune encore vivants. Ce sont évidemment des vieux messieurs, 90 ans et plus. Mais j'ai serré la main de l'un d'entre eux, Harrison Schmitt, qui a fait partie de la dernière mission lunaire, donc 2 astronautes, et il a été l'avant-dernier à quitter la Lune. Il a été suivi par le commandant de la mission, Gene Cernan, pour le retour vers la Terre. Alors, je vous bats.
10: Ah oui, je me considère
12: moi,
10: comme...
12: j'ai serré la main de quelqu'un qui est allé sur la Lune.
10: Robert Lamontagne, qu'est-ce qu'on sait de l'univers?
12: Ben, évidemment, beaucoup, beaucoup de choses, certainement plus maintenant que nos ancêtres très anciens, et énormément plus qu'à l'époque des missions Apollo, entre autres. L'astronomie a connu un véritable boom depuis les 50 dernières années, en bonne partie liée à la fabrication de très, très grands télescopes, de plus en plus grands,
10: ouais.
12: D'une amélioration des instruments, des capteurs, ça suit un peu, ça calque un peu l'évolution des technologies dans nos vies de tous les jours, n'est-ce pas? Les jeunes générations se souviennent d'une époque où on prenait des photographies avec un appareil photo puis un rouleau de film, puis on avait 36 poses et on envoyait le film se faire développer à la pharmacie, à la boutique du coin. On ouais. attendait une semaine, puis ensuite on regardait finalement nos images, n'est-ce pas, du voyage, des vacances. Ben là, aujourd'hui, on a une caméra dans notre poche arrière, n'est-ce pas, le téléphone cellulaire qui va largement au-delà du téléphone. Il y a un capteur numérique là-dedans. Et ce capteur numérique a été initialement développé pour des besoins astronomiques. Ça s'est développé à la fin des années 70, début des années 80. Et ça a été une véritable révolution en astronomie. Parce que, un, ça accélère le rythme des découvertes. On n'a pas à aller... Moi, je me souviens d'avoir une première mission d'observation. On utilisait des plaques photographiques, des émulsions photographiques. On faisait une exposition, 5, 10, 15, 20 minutes, une heure, puis on allait en chambre noire, puis on développait ça, puis on regardait, puis est-ce que c'est bon ou pas bon, puis on recommençait. Là, le capteur numérique, il nous donne la réponse dans la minute qui suit, n'est-ce pas? Et l'autre aspect important de ces capteurs numériques, c'est que les plaques photographiques, les émulsions photographiques, ça recueille les photons, la lumière,
10: ouais.
12: Mais c'est pas très efficace. Ça a un taux d'efficacité d'à peu près 3, 4, 5 %. Ça veut dire que si vous avez 100 photons qui frappent votre appareil, il y en a seulement 3 ou 4 ou 5 qui sont captés. Les capteurs numériques dans nos téléphones, ils ont une efficacité d'à peu près 99 %. Donc, au lieu d'en ramasser 3 ou 4, ils en ramassent 99. Ils sont 20 fois plus efficaces, ce qui fait que pour un télescope donné, si on compare ses performances avec des plaques photo et ses performances avec les nouveaux capteurs numériques, soudainement, c'est comme si on avait un plus grand télescope. Il est 20 fois meilleur, n'est-ce pas? 10, 20 fois meilleur. Alors donc, ça a été une véritable révolution. Plus de données de meilleure qualité et des plus grands télescopes, ce qui fait qu'en 50 ans, on a fait une multitude de découvertes
10: ouais.
12: Dont on soupçonnait peut-être il y a 50 ans, mais que l'on sait maintenant être avéré. Je vous donne un exemple relativement simple à comprendre. Et pour les auditeurs plus jeunes, ça va avoir l'air un peu étrange. Mais jusqu'à il y a 30 ans, on estimait l'âge de l'univers à quelque part entre 5-7 milliards d'années. Ça pouvait aller jusqu'à 22, 23, 24 milliards d'années. On a une fourchette assez large.
10: Il y avait un bon gap, effectivement.
12: Oui. Et là, maintenant, on connaît l'âge de l'univers avec un degré de précision remarquable. C'est 13 780 millions d'années, plus ou moins 20 millions d'années. Évidemment, pour vous et moi, 20 millions d'années, ça a l'air énorme. Là, si vous avez donné rendez-vous à quelqu'un au cinéma puis que vous arrivez à 20 millions d'années près, là,
10: c'est un peu long.
12: C'est un peu long. Mais 20 millions d'années face à 14 milliards d'années, c'est un degré de précision absolument remarquable. On connaît précisément l'âge de l'univers et ça fait moins de 30 ans.
10: OK. Alors, est-ce que c'est encore.
12: L'âge de l'univers. C'est un progrès complètement fou.
10: Ouais. L'âge de l'univers, est-ce qu'il est encore théorique? Est-ce que dans 10 ans, dans 20 ans, dans 30 ans, avec de nouvelles observations, avec la nouvelle technologie qui se développe à vitesse grand V, est-ce qu'on pourrait dire, on était dans l'erreur aussi, puis on vient de réévaluer l'âge de l'univers?
12: Fort probablement pas. On va avoir une mesure plus précise de l'âge de l'univers. Au lieu d'être à 20 millions d'années près, ça va être à 10 ou à 5 ou à 1 million d'années près. Mais c'est vraiment là, on a différentes méthodes en plus qui nous donnent toutes à peu près le même âge, n'est-ce pas? C'est des méthodes indépendantes les unes des autres qui nous permettent d'arriver grosso modo au même âge. Donc, à moins que toutes les méthodes différentes faites par différentes équipes utilisant des instruments différents, si toutes ces autres méthodes sont erronées, ça serait une grande surprise, n'est-ce pas? Le fait que différents groupes de recherche, différents instruments, différentes méthodes arrivent au même résultat, ça nous dit qu'on est mal proche de la bonne réponse. Là. Alors, il va y avoir d'autres trucs qu'on va découvrir, les détails fins de qu'est-ce qui s'est passé exactement au début. Ça, c'est encore, enrayé d'un peu de mystère. Là. Il y a des hypothèses différentes pour expliquer un peu ce qui s'est passé dans les premières secondes, les premières minutes, les premières années. Ça fait encore l'objet de débat. Mais l'âge de l'univers... c'est un problème réglé, si on peut dire.
10: Wow. Monsieur Lamontagne,
12: ça, on reviendra pas là-dessus.
10: Vous êtes astrophysicien, Robert Lamontagne. Je vais vous poser une question, puis là, je suis en train de scraper mon plan d'entrevue, mais c'est normal dans Mars au soir, mais je peux vous dire que je suis très content de scraper mon plan d'entrevue parce que je parle souvent de l'univers avec mes gars. Moi, ça fait partie de mes passions. C'est quelque chose qui me perturbe quand je regarde le ciel. Je trouve ça de toute beauté. Je me dis, mais waouh, tu sais, on est devant une immensité. Puis j'expliquais la vitesse de la lumière à mes enfants. On observait les étoiles, on regardait les constellations. J'essayais de voir, OK, ben, tu vois, on voit telle constellation de nos yeux. Puis je leur ai parlé d'images qu'ils voyaient. Puis peut-être que cette étoile-là que tu regardes présentement, c'est une étoile qui est morte depuis plusieurs années. Puis pour eux, c'était difficile à comprendre, la vitesse de la lumière versus l'image qui nous arrive. Qui a pensé à tout ça? Ou quoi a pensé à tout ça? Quand on est astrophysicien, là, peu importe les croyances, là, à un moment donné, on ne peut pas faire autrement que dire « Tabarouette, tout est mathématique, tout est parfait, mais qu'est-ce qui s'est passé? » On doit se poser cette question-là.
12: Bien sûr. Et la question est légitime, puis elle est très ancienne. Ouais. Nos ancêtres d'il y a 2000, 3000, 5000, 10 000 ans, ils ont observé le ciel eux aussi. Là. Il n'y a pas de... ils ont fait exactement la même chose et ils se sont posé les mêmes questions. Qu'est-ce que c'est que je vois? Pourquoi est-ce que c'est là? Ouais. Ça existe depuis combien de temps? Et donc... Pour nos ancêtres lointains, et on trouve des registres historiques de ces observations, n'est-ce pas? Bon, on peut penser aux Grecs de l'Antiquité puis aux philosophes, là, tout ça. Mais même plus loin que ça, là, même ce que l'on appelle les hommes des cavernes, n'est-ce pas, là? Il y a 20 ou 30 000 ou 40 000 ans, ils observaient le ciel. Et il faisait, tout le monde est familier avec les fameuses fresques dans les grottes où on voit des animaux, n'est-ce pas, puis des scènes de chasse.
10: Ouais.
12: Mais ils mettaient des étoiles aussi là-dedans. Il y en a une, entre autres, une grotte en France où on voit un animal qui est très clairement un taureau, n'est-ce pas, avec les cornes, puis ils ont même la couleur rouge pour le taureau. Et juste au-dessus du dos du taureau, là, que l'on interprétait comme étant une scène de chasse, on voit une série de petits points qui ont une structure un peu bizarre et qui correspond exactement à un groupe d'étoiles dans le ciel qu'on appelle la l'amas des Pléiades et qui se situe dans le ciel au-dessus de la constellation du taureau. Donc, nos ancêtres lointains ont fait cette fresque et ce n'est pas juste une scène de chasse, c'est une représentation assez fidèle d'une région du ciel avec les étoiles et eux, ils voyaient dans les points lumineux la structure de qu'on appelle un taureau. Alors, je veux dire, c'est extrêmement ancien, là.
10: Ouais.
12: Je veux dire, on voit le ciel. Vous et vos garçons, vous regardez le ciel, mais c'est le même, à peu de choses près, le même ciel que nos ancêtres
10: exact.
12: Lointains,
10: ouais.
12: N'est-ce pas? Et on se pose les mêmes questions.
10: Mais vous, de votre côté, la grotte que vous me parlez, c'est la grotte de Lascaux. Je pense que c'est la grotte de Lascaux.
12: Oui, je ne sais pas si c'est la grotte de Lascaux avec cette fresque, mais bon, mais je dis bon, c'en est une parmi.
10: Mais, vous avez évolué dans un temps où il y avait beaucoup de religions. Quand vous avez commencé à regarder le ciel, est-ce que vous vous êtes remis en question?
12: Ah, bon sang!
10: Ça devait. Devant cette immensité-là, on ne peut pas faire en sorte de dire tabarouette, c'est grand. C'est vraiment grand. Il s'est passé quelque chose.
12: Moi, je suis de la génération du catéchisme.
10: Ouais.
12: Pas la catéchèse, le catéchisme. Et donc, en première année, on apprenait où est Dieu, Dieu est partout, n'est-ce pas, les phrases clés. Et je me souviens qu'en première année, je m'intéressais déjà à l'astronomie, les missions spatiales, tout ça, puis le ciel, puis je lisais des. Je commençais à lire lentement, mais donc minimalement au moins les illustrations. Et j'ai tout de suite décroché. L'histoire de. Moi, Dieu, c'est trois personnes en un. Là. Je me souviens d'avoir regardé la professeure, puis dans ma tête, je me disais non, ça ne peut pas marcher cette histoire-là. Là. Je veux dire, ça n'a aucun sens. Alors, je me suis très rapidement déconnecté là, de cette interprétation religieuse. Mais si on veut revenir à l'univers, nos ancêtres qui regardaient le ciel, ils ont essayé de l'interpréter, puis ça rejoint un peu ce que vous disiez. Pour eux, c'était une interprétation mystique, si je peux dire. Il devait y avoir des esprits, des dieux, des déesses. Il y avait des monstres et des héros dans le ciel. C'est ce que représentent les constellations. Et ils se racontaient des histoires. Ils se sont construits des mythologies autour de ça. Quelle que soit la civilisation, n'importe où sur la planète, toute l'humanité a fait la même chose. On reconnaissait pas les mêmes dessins dans le ciel, mais on interprétait ça avec une perspective mystique. Et pour nos ancêtres, le ciel donnait un sens à leur vie, n'est-ce pas? On est à une époque où il y a de toute évidence pas de radio, pas de télévision, à peu près pas d'écriture, même il y a très longtemps. Et donc, c'était de la tradition orale et le ciel donnait un sens à l'existence des humains. Tous les phénomènes sur notre planète étaient interprétés en fonction de ce qu'on regardait dans le ciel et de l'interprétation qu'on se donnait. La grande différence avec aujourd'hui, c'est le développement de la science, lentement mais sûrement, et qui s'accélère, particulièrement depuis l'invention du télescope il y a à peu près 400 ans, n'est-ce pas? Et la connaissance de la place que l'on occupe dans le cosmos, pour nos ancêtres, la Terre était au centre, elle était immobile, puis tout le cosmos tournait autour, et donc les dieux devaient veiller sur nous et donner un sens à notre vie. Là, maintenant, on sait que la Terre, c'est une planète parmi plusieurs du système solaire, que le Soleil est une étoile parmi des milliards et des milliards d'autres dans notre galaxie, et que notre galaxie est l'une parmi des milliards et des milliards d'autres galaxies dans l'univers. On est capable de décrire l'histoire de l'univers à travers ce qu'on appelle la théorie du Big Bang, n'est-ce pas? Puis on est capable de mesurer son âge, comme je le mentionnais, puis on est capable de décrire ça. Et là, maintenant, quand les astronomes, moi, quand je regarde le ciel, j'ai pas une interprétation mystique,
10: ben non.
12: Mais il y a eu un renversement complet. Alors qu'anciennement, le ciel donnait un sens à l'existence des hommes, de l'humanité, aujourd'hui, l'humanité qui regarde le ciel et le cosmos, l'univers, c'est elle qui donne un sens à l'univers. L'univers sait qu'il existe parce que je suis là pour le dire. Je suis conscient de l'existence de l'univers. L'univers a créé quelque part, à au moins un endroit, la Terre, une machine qui est capable d'être consciente d'elle-même, de sa place dans l'univers et qui donne un sens à l'univers. D'une certaine façon, on est devenus les enfants du Big Bang, si on peut dire, n'est-ce pas? Et comme pour des parents qui ont des enfants puis qui trouvent un sens à leur existence à travers leurs enfants, ils aspirent à travers eux, ils veulent le mieux pour eux, l'univers est conscient de lui-même parce que nous, les enfants du Big Bang, on est là pour le dire, nous sommes les témoins de l'existence de l'univers. Alors, c'est un renversement complet. C'est plus l'univers qui donne un sens à notre vie. Non, c'est nous, en étant vivants, qui donnons un sens à l'univers.
10: Je veux passer à un prochain sujet, M. Lamontagne. Robert Lamontagne, vous êtes astrophysicien. Est-ce que vous avez l'impression qu'on est les seuls?
12: Jusqu'à preuve du contraire, la réponse, c'est oui. Nous sommes seuls dans l'univers.
10: Ah, ça, c'est le scientifique qui me parle. Là. C'est le scientifique qui me parle.
12: Bien sûr, bien sûr. Maintenant, pour paraphraser l'amorce du film Contact avec Jodie Foster, n'est-ce pas? Si on était tout seul dans l'univers, ça serait un grand gaspillage d'espace, n'est-ce pas, là, je veux dire. Et c'est ce que la science moderne a révélé, là. Depuis l'interprétation correcte de la place de la Terre dans le système solaire, nous sommes une planète qui tourne autour du Soleil avec Mars et Jupiter et Vénus, et etc., la Terre étant devenue une planète ordinaire dans le système solaire, l'interprétation a rapidement basculé vers il y a la Terre avec de la vie sur la Terre, c'est une planète ordinaire, il y a d'autres planètes dans le système solaire, pourquoi il n'y aurait pas de la vie sur les autres planètes? Bon, on sait maintenant qu'on n'a rien trouvé, certainement pas de petits hommes verts sur Mars, n'est-ce pas? On s'attend probablement à trouver des formes de vie relativement moins élaborées, des organismes unicellulaires, des microbes peut-être sur Mars, peut-être sur des lunes de Jupiter. Mais là, on a élargi, on a découvert depuis à peu près un peu plus de 30 ans maintenant, au-delà de environ 8300 planètes qui tournent autour d'étoiles qui ne sont pas le Soleil. Donc, on connaît 8300 exoplanètes. Plusieurs d'entre elles ressemblent un peu à la Terre. Ben, si la recette a marché sur notre planète, pourquoi la recette ne marcherait pas ailleurs, n'est-ce pas? Alors, le scientifique en moi est obligé de faire un acte de foi. Oui, il y a fort probablement de la vie. Je crois qu'il y a de la vie extraterrestre. Pour l'instant, ça demeure un acte de foi, mais à la lumière de toutes les découvertes des 20, 30, 40 dernières années et de ce qui s'en vient en termes de développement technologique dans les 5, 10, 15, 20 prochaines années, je ne serais pas étonné que l'on confirme l'existence de vie extraterrestre ailleurs dans le cosmos. Alors, je suis profondément convaincu qu'il y a de la vie extraterrestre, mais pour l'instant, je ne peux pas le prouver. Alors, ça demeure un acte de foi, mais un acte de foi encadré par la sciences qui nous permettent de comprendre l'origine et l'évolution de la vie sur la Terre. Il n'y a aucune raison de croire que ça ne peut pas avoir marché ailleurs, n'est-ce pas?
10: Robert Lamontagne, vous avez eu une belle carrière comme astrophysicien. Vous avez regardé l'univers comme poseur. Quelle a été la plus belle des observations que vous ayez jamais faites?
12: Oh, ça, il y en a plusieurs, mais je dirais, et ça, c'est le grand classique, c'est regarder dans un petit télescope. Là. On ne parle pas d'un grand télescope, mais même un petit télescope, on regarde la Lune. C'est fascinant. J'ai déjà fait l'expérience à plusieurs reprises. J'ai un petit télescope. Je ne le fais plus maintenant, là, mais avec des amis, tout ce qu'on faisait, c'est qu'on installe un télescope sur le coin d'une rue. Là. Même pas besoin de sortir de la ville. Là. On s'installe sur le coin d'une rue, un endroit modérément sombre, là, au coin d'un parc, puis on regarde la Lune, n'est-ce pas? Puis on ne dit rien. Et il y a toujours des gens qui passent. Puis là, ben, ils sont fascinés, ils regardent le petit télescope, puis qu'est-ce qu'ils font là? Puis on leur dit, vous pouvez regarder, n'est-ce pas? Et la réaction est littéralement universelle. Les gens se penchent, regardent dans l'oculaire, voient la Lune, n'est-ce pas? Des cratères, des trucs comme ça. Et là, instantanément, ils relèvent la tête, ils regardent vers le haut, ils regardent la Lune. Puis là, ils regardent encore dans l'oculaire, puis ils regardent. Et là, soudainement, la connexion se fait dans leur tête. Ce que vous voyez dans l'oculaire, c'est ce que vous voyez dans le ciel. Et là, vous voyez des cratères. C'est spectaculaire. Alors donc, en termes d'observation de ce qu'on pourrait appeler spectaculaire, là, moi, c'est regarder la Lune dans un télescope ou, peut-être mieux, regarder Saturne dans un télescope. Saturne, dans le système solaire, c'est un petit point lumineux à l'œil nu, blanc jaunâtre, n'est-ce pas? Ça a l'air d'une étoile brillante. Dans un petit télescope, on voit les anneaux.
10: Un chef-d'œuvre.
12: À toutes les fois, là, je disais, et les gens vont dire, oui, mais c'est assez banal. Puis tout le monde a vu une photographie de Saturne, n'est-ce pas, sur l'Internet, dans un livre, puis les photographies prises par le télescope, par les sondes spatiales, puis le télescope James Webb, puis tout ça. Il n'y a rien qui va battre. Regardez Saturne dans un télescope, à l'œil, dans un télescope, littéralement en temps réel. On ne voit pas autant de détails que les photographies des grands télescopes, mais on voit les anneaux, c'est spectaculaire. Je le recommande à tout le monde.
10: Avec les nouvelles technologies, avec l'intelligence artificielle qui commence à prendre de plus en plus de place, on en est rendu où à peu près pour ce qui est de l'observation de l'univers? Y a-t-il des trucs qu'on ne comprenait pas qui, avec les nouvelles technologies, on dit « OK, ben voici comment ça se passe ». Y a-t-il des lois qu'on ne comprenait pas puis on s'est dit « Oh boy, OK, c'est ça finalement ».
12: Ben, je dirais que, bon, si on parle de la science fondamentale en termes de découvertes scientifiques, depuis à peu près une centaine d'années, on a identifié les grands principes physiques, n'est-ce pas? La loi de gravitation, les lois de l'électromagnétisme, des choses comme ça. On comprend la structure de la matière, on comprend les grandes lignes de la manière dont l'univers a évolué. Mais évidemment, il y a encore des dizaines de choses à découvrir. Comment les premières étoiles et les premières galaxies se sont formées. Comment la vie apparaît. Je veux dire, on le sait, la recette, on le sait qu'elle a marché. On est là pour en témoigner. La vie est apparue sur Terre. OK, mais les détails fins, comment on passe de non-vivant à vivant?

0: Ou éventuellement, on va aller sur les lunes de Jupiter pour essayer peut-être de trouver des microbes. Parce qu'on va pouvoir, si on en trouve, on va pouvoir comparer ces formes de vie extraterrestres avec la vie sur notre planète. Et par comparaison, on va être capable de mieux comprendre littéralement d'où on vient nous-mêmes, n'est-ce pas? Alors
1: L'avènement,
0: donc, il y a
1: oui.
0: ces choses à découvrir encore. La science n'a pas trouvé la réponse à toutes les questions. C'est la beauté de la chose.
1: Oui, ben ça vous assure une job jusqu'à la fin de votre vie, là. Il vous reste encore 100 ans à vivre, donc ça vous assure une job encore 100 ans.
0: Mais vous faites des blagues, là. Je dis, bon, j'ai un certain âge, là, mais la couleur de mes cheveux le trahit. Mais j'ai de grandes ambitions sur mon espérance de vie, n'est-ce pas,
1: Oui.
0: là? Au minimum, c'est 100 ans pour moi, là. Si je ne me rends pas à 100 ans, je vais être un peu déçu.
1: Je vous le souhaite, je vous le souhaite. L'intelligence artificielle, est-ce que ça facilite votre travail? Est-ce que ça facilite le travail des chercheurs?
0: Aujourd'hui, oui. Et la raison derrière tout ça, c'est que on a toute une nouvelle génération de grands télescopes. Certains sont déjà en opération, d'autres vont le devenir dans 2 ans, dans 5 ans, dans 10 ans. On a des détecteurs plus sensibles, plus efficaces. Et donc, on génère des quantités de données absolument phénoménales. Ça se mesure en téraoctets de données à chaque nuit d'observation. Un télescope donné peut générer 1, 2, 3, 4, 5 téraoctets, pas mégaoctets ou gigaoctets, téraoctets, n'est-ce pas, de données chaque nuit. Personne ne peut regarder ça et l'analyser. On a donc besoin d'outils qui sont capables au minimum de faire un tri préliminaire, donc de filtrer, de découvrir qu'est-ce qui est plus intéressant dans la masse de données. Et donc, c'est là que l'intelligence artificielle arrive. C'est dans l'interprétation, le premier jet d'interprétation des données, littéralement, relever tout ce qui est bizarre, intéressant. Puis là, ensuite, on y retourne avec d'autres instruments. Puis là, on regarde plus en détail. Mais donc, l'intelligence artificielle fait partie des outils. Bon, moi, je l'ai pas utilisé parce que j'ai pris ma retraite avant l'arrivée là, de ce type d'outils. Mais maintenant, oui, ça fait partie du coffre à outils proverbial, n'est-ce pas, des astronomes, des astrophysiciens, des astrophysiciennes, pour mieux comprendre, minimalement, premièrement, interpréter les données, puis ensuite être capable de formuler de nouvelles hypothèses.
1: Est-ce que vous êtes positif à l'égard qu'un jour on puisse habiter sur Mars? Quel serait l'intérêt d'habiter sur Mars? On sait que ceux qui vont y aller pour une première fois, ben, il n'y aura pas de voyage de retour. Là-bas, de ce qu'on comprend, c'est que c'est un beau grand désert. Il n'y a pas de patates qui poussent. Il n'y a pas de champs de blé. Il n'y a que dalle. Donc, on pourrait quand même amener de l'équipement là-bas sur Mars pour que les gens qui atterrissent là puissent avoir une belle fin de vie, mais quel est l'intérêt scientifique d'amener des humains sur Mars à vos yeux?
0: Alors, il y a plusieurs éléments dans la question. Le premier, c'est un élément d'exploration. Envoyer des humains sur Mars, c'est dangereux, mais on espère y arriver. De la même manière que nous sommes allés sur la Lune avec des astronautes. Et la raison pour laquelle on veut envoyer des humains dans l'espace, autour de la Terre, dans une station spatiale, sur la Lune, éventuellement sur Mars, c'est parce que les humains, notre cerveau est très polyvalent, beaucoup plus polyvalent que n'importe quel robot qu'on va envoyer pour l'instant, là. Je dis, bon, peut-être qu'avec l'intelligence artificielle, ça va changer, là. Mais nous sommes beaucoup plus polyvalents que n'importe quelle machine qu'on peut envoyer. Donc, sur place, on est capable de faire plus et mieux. Peut-être plus lentement, mais certainement mieux que n'importe quel robot. Parce qu'on est sur place, on peut interpréter, s'adapter et donc analyser. Donc, il y a un intérêt à faire de l'exploration habitée de l'espace, proche, lointain, et éventuellement, on va aller sur Mars. Mais vous avez soulevé le problème, c'est dangereux, c'est loin, il n'y a pas de patates, comme vous avez dit, qui poussent. Donc, il faut

0: prévoir comment faire survivre des humains à grande distance de la Terre. Qu'est-ce que ça leur prend? Bon, on sait le faire en orbite terrestre, n'est-ce pas? On a des astronautes dans la Station spatiale internationale. Ils sont 3, 4, 5, 6, 7, 8 là-bas. Mais il y a littéralement des milliers de personnes au sol qui travaillent pour les garder en vie à 400 km au-dessus de notre tête, n'est-ce pas? Parce que la station spatiale, c'est pas loin. C'est 400 km au-dessus de notre tête, là. C'est Montréal, Tadoussac, ou à peu près, là, Montréal-Rimouski. C'est dans ces eaux-là, n'est-ce pas? Et ils ont très, très peu d'autonomie. Ils dépendent très fortement du ravitaillement terrestre, n'est-ce pas? S'il y a un problème, on ramène les astronautes. On l'a fait il y a quelques mois déjà. Ici, un pépin, on peut rapatrier du beau monde en quelques heures à peine. Une, deux journées, mais dans les pires cas, là, dans le plus urgent, ce serait quelques heures, n'est-ce pas? Ce qu'il faut apprendre à faire pour aller vers Mars, il faut apprendre à vivre de manière plus autonome dans l'espace. Et c'est là, ça, c'est l'objectif des missions vers la Lune. Le grand retour vers la Lune, Artemis 2, par exemple, avec Jeremy Hansen, ils ont fait le tour de la Lune. Ils sont partis 10 jours, n'est-ce pas? L'objectif, c'est d'apprendre à vivre de manière autonome en orbite lunaire ou sur la Lune. Donc, des séjours de 2, 3 semaines, 1 mois, 2 mois, 3 mois. Qu'est-ce que ça prend pour faire ça? Parce que bon, Jeremy Hansen, qui a fait le tour de la Lune, n'est-ce pas, avec Artemis 2, avec les 3 autres astronautes, c'est un pique-nique, ça. Il est parti en excursion comme on part en pique-nique, en camping, n'est-ce pas? On traîne son eau, sa nourriture, son oxygène,
1: Oui.
0: n'est-ce pas? Ce que je veux dire, là, c'est on traîne tout ce dont on a besoin. Mais si vous voulez vivre sur la Lune pendant 1 mois et demi, 2 mois, vous ne pouvez pas traîner de l'eau pour 2 mois. Vous ne pouvez pas traîner de la nourriture pour 2 mois. Je veux dire, on pourrait le faire, mais ce n'est pas l'objectif. Donc, il faut apprendre à exploiter les ressources sur place. D'où l'idée d'aller vers le pôle sud lunaire, où on soupçonne la présence de glace. Donc, on pourrait utiliser la glace pour l'eau, n'est-ce pas? Pour boire de toute évidence, extraire l'oxygène pour respirer, puis utiliser l'hydrogène comme carburant pour se déplacer sur la Lune. Donc, exploiter des ressources locales pour nous permettre de vivre plus longtemps. Et là, on serait en autonomie. Mars, ça sera encore pire, parce que si vous êtes sur la Lune, un retour sur la Terre en urgence,
1: C'est
0: c'est
1: possible.
0: 2, 3, 4, 5 jours. Mars, c'est entre 4 et 6 mois. Si on va vers Mars, voyage entre 4 et 6 mois pour aller. Le retour, 4 à 6 mois. Ça veut dire que vous êtes parti à peu près un an.
1: Okay. Mais est-ce qu'on
0: Vous
1: pourrait,
0: devez.
1: c'est une bonne, est-ce qu'on pourrait atterrir sur Mars puis par la suite décoller avec les ressources qu'on a?
0: Ben, c'est ce qu'il va falloir apprendre à faire,
1: Ah,
0: n'est-ce
1: voilà, OK.
0: pas? Pour l'instant, on n'a pas fait ça. On ne l'a pas fait. Mais ça, c'est ce qui fait. C'est ce qu'on doit apprendre. C'est beaucoup plus complexe d'aller vers Mars que d'aller dans la Station spatiale internationale ou que d'aller sur la Lune. Le voyage est plus long, ça prend de la nourriture, de l'oxygène. Alors, il faut produire de l'oxygène en chemin, il faut produire de l'oxygène sur Mars. Et ça, c'est ce qui reste à apprendre. C'est pour ça que bon, on parle souvent de Elon Musk et son projet de sauver, ou en fait de protéger l'humanité en amenant une colonie sur la planète Mars. Ça fait partie, c'est le deuxième élément de votre question. Est-ce qu'on va vivre sur Mars? La réponse est non. On ne vivra pas sur Mars. L'humanité ne pourra pas, certainement pas sur un horizon de quelques décennies, voire un siècle ou deux, ne pourra pas vivre sur Mars parce que Mars, c'est un désert froid. Personne vit en Antarctique sur notre planète. Oui, il y a des stations de recherche. Oui, on peut s'y rendre. Mais il n'y a pas d'hôtel au pôle sud, n'est-ce pas? Personne ne vit là parce que c'est un endroit inhospitalier. Puis c'est inhospitalier uniquement en raison du froid, n'est-ce pas? De l'isolement froid. C'est même pas un endroit inhospitalier en termes de. Il y a de l'eau, oui, bien sûr, il y a de la glace. Puis il y a de l'oxygène, oui, il y a de l'air. Sur Mars, c'est encore pire. Il n'y a pas d'eau. Il n'y a pas d'oxygène. Il n'y a pas de protection contre les radiations, contre le rayonnement ultraviolet. Alors, comment on va faire pour faire vivre des astronautes sur Mars et s'assurer qu'ils vont non pas juste vivre, mais être fonctionnels, puis éventuellement peut-être même essayer de les ramener, n'est-ce pas? On parlait de voyage aller simple, mais dans un premier temps, on veut un aller-retour, on veut aller à Mars puis revenir. Et ça, on ne sait pas le faire encore. Alors, non, on ne vivra pas sur Mars. C'est un environnement inhospitalier pour la vie telle que nous la connaissons. La vie est complexe telle que nous la connaissons. Tout au plus, il y a peut-être des microbes sur Mars qui arrivent à se débrouiller. Mais il n'y a pas de troupeau de petits animaux qui gambadent gaiement dans une clairière martienne. Non, non, il n'y a rien de tout ça.
1: Mais encore là, faudrait les importer là-bas, faudrait les nourrir, faudrait s'en occuper.
0: Hey, tout à fait.
1: Ces animaux-là, ben, ils respirent, donc faut
0: Oui,
1: produire
0: exactement.
1: assez d'oxygène pour eux.
0: Oui, puis sur Terre, si on veut faire pousser de la nourriture, si on veut avoir faire de l'élevage des animaux, on a besoin d'énergie. Le gros de notre énergie, il est d'origine fossile, n'est-ce pas? C'est du charbon, du pétrole, des trucs comme ça. Bon, on se penche vers le solaire maintenant. Sur Mars, il n'y en a pas de pétrole. Donc, il faut trouver une manière d'extraire de l'énergie. Donc, ça va être des panneaux solaires. Il n'y aura pas d'éoliennes. Il n'y a pas assez d'air pour faire alimenter des éoliennes. Donc, c'est soit les panneaux solaires, soit l'énergie nucléaire sur Mars. Et avant même d'envoyer des astronautes, il va falloir envoyer les équipements, les habitacles, peut-être même une serre autonome dans laquelle des légumes vont commencer à pousser avant même que les astronautes arrivent, n'est-ce pas? Puis éventuellement, peut-être même des petits animaux. Je soupçonne que les premiers astronautes, les premiers séjours d'astronautes sur Mars, ils vont être végétariens. On ne traînera pas beaucoup de protéines animales là-bas parce que c'est compliqué. C'est plus facile des protéines végétales, n'est-ce
1: Ouais.
0: pas? Donc, on va manger des noix et de la salade.
1: Ouais, puis on en sait très peu sur de quelle façon va se comporter le corps humain sur Mars s'il habite là à temps plein. J'aimerais vous garder quelques minutes tout de suite après la pause. Je rappelle aux auditeurs que j'ai le plaisir ce soir et l'honneur de jaser avec Robert Lamontagne. Ça faisait des années que je voulais lui parler. Le ciel, c'est une de mes passions. Robert Lamontagne est astrophysicien. On fait une courte pause et on revient.
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1: Dans Marceau le soir, on passe la soirée avec l'astrophysicien Robert Lamontagne. Merci de vous être rendu disponible pour nous ce soir. C'est vraiment très gentil de votre part. Il me reste à peu près deux questions pour vous, M. Lamontagne. Ça vous va?
0: Oui, tout à fait. C'est un grand plaisir.
1: Je déteste voir ce qui transite autour de la Terre. Il y a énormément de déchets. Et en tant qu'astrophysicien, est-ce que ça vous inquiète, les déchets qui transitent autour de la Terre? Des satellites qui ne sont plus fonctionnels ou des satellites qui sont rentrés en collision avec d'autres satellites. Il y a des bris un peu partout. Pour moi, l'espace ne devrait pas être une poubelle, mais de plus en plus, on se rend compte que les fenêtres d'opportunité pour lancer une fusée, ça commence être de plus en plus compliqué parce qu'il y a beaucoup de choses qui sont en haut. À long terme, ça va être une problématique, ça, M. Lamontagne?
0: Oui, puis je partage tout à fait votre sentiment. Ça m'embête et ça m'inquiète, effectivement, parce qu'il y a de plus en plus de cette... Et je dirais même plus, ça m'enrage. Parce que tout ce que l'on lance dans l'espace et que l'on ne récupère pas constitue une forme de pollution lumineuse, visuelle, qui, du point de vue des astronomes, nous empêche de faire notre travail, n'est-ce pas? Je veux dire, on regarde le ciel, on voit les étoiles la nuit, on en parlait au début avec vos gars, vous regardez ça. Puis à l'occasion, ben, on voit un de ces petits points qui passent dans le ciel, puis là on comprend, c'est pas un avion, non, c'est un satellite, n'est-ce pas? Peut-être que des gens ont déjà vu la Station spatiale internationale tourner autour de la Terre, puis c'est spectaculaire, c'est un point lumineux assez brillant dans le ciel, puis ça prend une minute, puis ça traverse l'horizon. Ça va s'il y en a quelques dizaines, quelques centaines, mais depuis environ 10 ans, on est passé d'environ 1000 à 2000 satellites artificiels autour de la Terre, à presque 15 000 et bientôt 20 000. Donc, on a multiplié par un facteur 5 à 10 le nombre d'objets qu'on lance dans l'espace. C'est une pollution lumineuse pour l'astronomie, une pollution visuelle. Et, vous l'avez mentionné, dans ces trucs que l'on lance, il y en a beaucoup qui sont périmés, qui sont plus fonctionnels. Des satellites météo, des satellites de télécommunication. Il y en a beaucoup qui sont plus fonctionnels, mais qu'on garde là parce qu'on n'a pas prévu un moyen de les ramener sur Terre de manière sécuritaire. À l'occasion, il y en a un ou deux qui décrochent de leur orbite, qui entrent dans l'atmosphère, qui brûlent, puis je veux dire, ça tombe sur la Terre. Mais la plupart d'entre eux restent là. Puis plus le temps passe, plus il y en a, plus il y a de risques de collision entre ces objets. Et lorsqu'il y a une collision, ben, ils ne sont pas détruits. Ils sont juste fragmentés en centaines, en milliers, en centaines de milliers de petits morceaux qui, chacun d'entre eux, continue à tourner et qui constituent autant de risques pour tout ce qu'on lance dans l'espace. La Station spatiale internationale est percutée par des petites écailles de peinture, des petits écrous, des petits boulons qui proviennent justement de ces... Oui, et à l'occasion, et on a des radars sur Terre qui nous permettent de suivre les plus gros de ces débris spatiaux, 10 cm et plus, n'est-ce pas ça, on est capable de les suivre, on connaît leur trajectoire, ben, s'il y a un risque de collision entre un objet de cette nature et la Station spatiale internationale, on avertit les astronautes, puis on peut changer la position de la Station spatiale internationale de telle sorte que la collision va être évitée. Parce que ces objets qui tournent autour de la Terre, ils voyagent à des vitesses qui sont supérieures à celles de balles de fusil. Ça peut perforer les parois de la station et donc ça met à risque les astronautes. Donc, plus le temps passe, plus il y en a. Et là, depuis quelques années, il y a ce programme de mise de satellites, de mise en orbite de satellites pour Internet. Starlink, par exemple, est un bel exemple, n'est-ce pas, de SpaceX, de Elon Musk. On parle du réseau Starlink. Présentement, il y a environ, si ma mémoire est bonne, autour de 5000 de ces satellites. Peut-être 6000 de ces satellites Starlink, qui assurent une couverture Internet partout sur la planète. Pour avoir une couverture Internet à très haute vitesse, ça en prend plus. On envisage d'en avoir jusqu'à 40 000. Donc, c'est énorme, là. Plus le temps passe, plus il va y avoir de ces satellites, là. Moi, si je regarde le ciel la nuit, là, à l'extérieur de Montréal, là, j'en vois régulièrement. Ça prend même pas 10 minutes, là, puis oups, voilà, il y en a un. N'est-ce pas? Et là, on parle d'encore plus. Outre le réseau Starlink, bien évidemment, c'est SpaceX. Il y a Amazon qui veut avoir son propre réseau Internet. Il y a l'Europe, il y a la Chine, il y a la Russie. Alors, on va parler de milliers, de dizaines de milliers de ces satellites. Et là, le nouveau dada, et on parlait d'intelligence artificielle précédemment dans notre discussion, le nouveau dada, ce sont les centres de données qui consomment de l'électricité, puis qu'il faut refroidir, ben on s'est dit, on va les mettre dans l'espace, n'est-ce pas? Ben pour avoir tous ces centres de données dans l'espace, on envisage à terme qu'il y aura peut-être jusqu'à 1 million de ces satellites en orbite autour de la Terre, qui la plupart d'entre eux vont juste héberger des données, n'est-ce pas? Ce seront des serveurs qui hébergeront des données. Ben 1 million de satellites qui tournent autour de la Terre, là, vous ne verrez plus les étoiles. La nuit. On n'aura plus cet émerveillement. On va avoir juste des petits points lumineux qui bougent.
1: Ce serait une catastrophe.
0: Ça va être une catastrophe, non seulement pour l'astronomie, évidemment, mais pour l'humanité tout entière. Je veux dire, on va perdre notre connexion céleste. Et on en parlait au tout début de notre conversation. Cette connexion céleste, elle est importante pour juste se recadrer soi-même, n'est-ce pas? Je suis quoi, moi, dans tout ça? Si je perds contact avec les étoiles, aussi bien que ça soit nuageux tout le temps, n'est-ce pas? Je veux dire, c'est...
1: Exact.
0: On est à risque. Non seulement ça m'inquiète, mais ça m'enrage. Parce que, bon, moi, j'ai fait de l'astronomie, mais j'ai fait de l'astronomie parce qu'il y a une beauté dans le ciel, n'est-ce pas? Si on perd ça... peut-être que les gens sont familiers avec ce genre, le concept de ce qu'on appelle les réserves de ciel étoilé. n'est-ce pas? Il y a beaucoup de parcs, de parcs nationaux qui développent ce concept, ouais, n'est-ce pas,
1: d'avoir des zones. L'Observatoire du lac Mégantic, du Mont Mégantic.
0: L'Observatoire du Mont Mégantic,
1: la ville de Mégantic a une politique, justement, pour atténuer, oui, l'impact de leur lumière sur le ciel.
0: Oui, tous les villages dans la région, y compris la ville de Sherbrooke, qui est quand même une grande ville, n'est-ce, ouais, pas? Donc, l'idée, c'est de diminuer la pollution lumineuse pour redonner accès au ciel étoilé pour les gens, n'est-ce pas? Qu'on puisse voir la Voie lactée. Bien là, si on a 1 million de satellites qui tournent autour de la Terre, oubliez ça, là, vous verrez. Même si on a éliminé la pollution lumineuse sur Terre, vous ne verrez plus la Voie lactée. Alors, il y a une perte de... Le ciel étoilé, ça fait partie du patrimoine de l'humanité. C'est aussi important que les pyramides, ouais, que le Grand Canyon, mmh, n'est-ce pas, que la ville de Québec, finalement, les plein air, ça fait partie du patrimoine de l'humanité. On doit le protéger.
1: Parfaitement, d'accord.
0: On doit y avoir accès.
1: Monsieur Lamontagne, ça a été un plaisir de passer 60 minutes en votre compagnie. Je rappelle aux auditeurs que j'avais un 60 minutes avec Robert Lamontagne, qui est astrophysicien. Je vous souhaite de passer une super de belle soirée, puis encore une fois, un gros merci.
0: Ça a été un grand plaisir. Bonne fin de soirée à tout le monde.
1: Bonne soirée aux auditeurs et on se reparle demain. Salut tout le monde. Bye-bye.
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4: Bonsoir Montréal, on a survécu à une autre journée des mondiaux de cyclisme. Il en reste trois cette semaine avant le retour à la normale la semaine prochaine. Pas mal sûr qu'il y en a qui ont bien hâte que ça se termine, mais regardez, on est tous dans le même bateau, on vit ça ensemble. Et pour la prochaine heure, ben, j'ai les meilleurs hits d'été de tous les temps pour vous faire oublier tout ça. Je m'appelle Alex et je vous accompagne jusqu'à 20h. Là, on passe aux choses sérieuses. Dans quelques minutes, Shabuzi s'amène avec la toune qu'il a mis sur la map, A Bar Song. Mais juste avant, une toune qu'on a bien en tête, même après presque 10 ans après sa sortie. C'est Luis Fonsi, Justin Bieber, avec Despacito.

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C'est les meilleurs hits d'été de tous les temps ce soir, et même si dès la semaine prochaine, nos soirées seront plus sportives que musicales, ben je continue à vous offrir vos hits préférés tous les soirs de week-end de 17h à 22h. Ça change pas. Maintenant, dans les prochaines minutes, Taylor Swift et Pharrell Williams. Mais avant, détour en 88 avec Roxette et The

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vers le Québec. Et ça me permet de vous mentionner que le soir du vote, donc lundi le 5, ben on aura une émission spéciale à vous offrir avec des gros collaborateurs sur cette émission-là. Mario Dumont, Antonine Iaccarini, Richard Martineau et plusieurs autres seront là pour vous décortiquer vraiment tous les résultats. On va vous garder informés. Des journalistes seront sur place également dans les différents rassemblements. J'y serai moi-même, donc manquez pas ça lundi le 5 octobre. Pour l'instant, on accueille la Queen, Whitney Houston. How will I know?

C'est déjà tout pour moi ce soir. On se redonne le rendez-vous demain 19h avec les meilleurs hits d'été de tous les temps. Hey, je m'appelle Alex. Je vous souhaite une bonne fin de soirée. Prenez soin de vous. Je pensais pas dans ma carrière vous dire ça, mais on écoute la Macarena.

0: vraiment avant.
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